0: trouve qu'effectivement, votre grand-père paternel, je crois que c'est Paul, il était pupille de la nation et analphabète.
1: Ouais, c'est beau, non?

0: La joie de vivre.
1: Exactement. Cette immense joie de vivre, alors qu'il était pupille de la nation, et donc il avait très peu sur son parcours, il a été abandonné devant un endroit où on l'a recueilli, et tous les gens qui sont passés chez mes grands-parents et chez mon grand-père se souviennent encore de façon très vivante de ce qu'il était, de la personne qu'il était. Et je crois que il m'a donné cette force extraordinaire d'être dans la vie malgré tout.
0: Alors il se trouve que vos études, c'est un collège public, les écoles primaires, il y en a justement à Saint-André-le-Verger, il y en a une d'ailleurs qui porte le nom d'Auguste Renoir, je ne sais pas si vous le savez, qui avait une maison à Essois à côté, et cette maison est aujourd'hui dirigée par Sophie Renoir, son arrière-petite-fille, comédienne, où il y a tous les tableaux de Renoir.
1: Magnifique, non, je ne le savais pas.
0: Alors il se trouve que vos études, le problème c'est qu'on vous prend pour une feignante alors que vous êtes dyslexique.
1: Oui. Ce qui est incroyable, c'est que je vais l'apprendre très très très très tard, c'est-à-dire il y a à peu près 8 mois. C'est un combat de toute ma vie. En réalité, je ne sais pas m'orienter. J'ai beaucoup de difficultés. Je ne connais toujours pas les tables de multiplication. J'ai beaucoup de mal à apprendre, à retenir. Et ça a été un combat dans ma vie, toute mon enfance, mon adolescence. Et j'ai fait ce métier en ne sachant pas à quel point je l'étais. Et je viens de terminer avec un comédien qui s'appelle Stéphane de Grotte, une série pour Canal+, qui a connu un très très beau succès pour Canal+ Kids, qui s'appelle Le Lexique des Dyslexiques, pas facile à dire,
0: oui.
1: Dans lequel j'explicite à hauteur d'enfant ce qu'est la dyslexie. Et ma maman m'a dit, mais toi aussi t'étais dyslexique. Je lui ai dit, mais maman, vous avez fait quoi de cette dyslexie? Et elle a eu cette phrase magique, elle a dit, j'ai attendu que ça passe.
0: Et il y en a eu d'autres de célèbres. Gustave Flaubert a eu le même problème, il a commencé à écrire à 8 ans, il a été renvoyé de l'école, et Albert Einstein aussi était dyslexique. C'est extraordinaire.
1: Je ne suis pas devenue une scientifique par ailleurs, mais j'ai fait ce métier tout en l'étant et en cachant cette dyslexie le plus que je le pouvais.
0: Ce qui ne vous a pas empêché d'avoir le bac et d'entamer ensuite, Sandrine Dominguez, des études d'art graphique, je crois.
1: Oui, c'est ça.
0: Pourquoi ?
1: Mais j'ai pas eu le bac.
0: Vous n'avez pas eu le bac.
1: Ah, voilà. Vous avez une information erronée.
0: Voilà.
1: j'ai voulu faire des études d'art graphique parce que j'avais l'impression que ce que je voulais dire et la façon dont je voulais m'exprimer passerait par l'art et la culture. J'ai toujours été impressionnée par les tableaux, par ce que la peinture pouvait, sans la partie intellectuelle, mais juste dans l'émotionnel que ça pouvait renvoyer, la musique, le cinéma. J'ai toujours été attirée par ce monde et je me suis dit, je vais faire les arts graphiques. Peut-être que ça va m'amener vers un monde qui est celui de l'art, dans lequel on va mieux me comprendre. Mais j'étais pas douée pour le dessin non plus.
0: Et ça n'a pas duré longtemps. Je crois que vous êtes devenu mannequin dans la foulée.
1: Oui. J'avais un physique.
0: Voilà.
1: Mais voilà.
0: Mais il fallait encore devenir mannequin. C'était une époque où on vous repérait dans la rue encore.
1: Oui. On vous repérait dans la rue et ça, c'était la période magique dans laquelle j'ai eu une période bénie parce que pas traversée par tout ce qu'on connaît aujourd'hui, l'hyper maigreur, le hashtag MeToo bien sûr, la complexité de ce métier. J'ai eu vraiment ensuite un joli chemin qui s'est ouvert à moi.
0: Puis le chemin s'est ouvert aussi avec la rencontre avec Patrice Dominguez, qui venait de terminer sa carrière et qui était entraîneur à l'époque.
1: Exactement, j'avais 23 ans et je démarrais, moi, vraiment, et ça a été une rencontre magique. C'est devenu non seulement le papa de mes enfants, mais véritablement un homme dans ma vie qui m'a ouvert tellement, tellement, tellement de chemins, tellement de routes, et je lui dois beaucoup.
0: Et on a oublié aujourd'hui qu'il a été numéro un français.
1: Bien sûr.
0: De reprise, qu'il a été l'entraîneur d'Henri Lecomte.
1: Bien sûr.
0: Qu'il a été le capitaine de l'équipe de France.
1: Oui. Il a découvert Amélie Mauresmo.
0: Il a découvert Amélie Mauresmo. Et tout ça, à Roland-Garros, dans un Roland-Garros qui commençait à être mondain. Parce que il y a eu un pré-Roland-Garros, je sais pas si vous le savez.
1: Bien sûr.
0: Où il y avait quelques personnalités, mais ça s'arrêtait là. On pouvait même aller à Roland-Garros en traversant les grilles qui n'étaient pas fermées. Et c'est Juliette Mills, comédienne à l'époque, qui vivait à l'époque avec Jean-Paul Lotte et qui a ouvert les stars à Roland-Garros.
1: Ah, je savais pas que c'était cette comédienne. Ce que je savais, pour l'avoir vécu avec beaucoup de joie, c'est qu'on pouvait accéder à Roland-Garros en passant par les grillages. Et d'ailleurs, mes enfants qui étaient à Roland-Garros, mon fils l'a appris à marcher à Roland-Garros, il faisait rentrer des bus entiers de copains par ces fameuses grilles. Et un jour, à tel point que le président de l'époque, qui était Christian Bim, avait convoqué Patrice, qui était à l'époque DTN, donc directeur technique national. Il lui dit, écoute, on a un petit problème avec ton fils, il y a la moitié

0: du central est occupé par ses copains. Donc, parce que Léo avait réussi à faire rentrer par les grilles de Roland-Garros en refilant des badges, des billets. Aujourd'hui, ça n'existe plus, mais c'était merveilleux.
1: Et puis, il a créé, Patrice Dominguez, les tournois féminins.
0: Absolument.
1: Parce que ça, on l'a un peu oublié, il y en a partout aujourd'hui, et il est à l'initiative.
0: Ouais. Il a tout de suite dit que c'était important et que les femmes avaient toute leur place au sein du tennis français. Et il était tout à fait à l'égalité entre les hommes et les femmes. Il n'avait pas pour lui un circuit féminin et un circuit masculin. Et même s'il y en a un dans les faits, mais il a été tout de suite et depuis le début un grand fervent du tennis féminin.
1: Et puis, Patrice Dominguez, Sandrine Dominguez, a été le premier commentateur du tennis à la télévision. Il y en a beaucoup aujourd'hui.
0: Avec Jean-Paul Lhot. Aujourd'hui, Jean-Paul reste pour moi un des plus grands commentateurs du tennis. Et Patrice avait cette capacité de vous raconter le tennis comme personne, je trouve. Et il avait surtout, je vais vous raconter une histoire, il pouvait commenter un match sans l'avoir vu. Et ça m'est arrivé combien de fois avec lui, on était quelque part en vacances et c'était un tournoi et on lui disait mais voilà, il a gagné 6-4, 6-2, 6-3 et Patrice était capable, en ayant juste le score, de raconter l'histoire du match. Il avait juste besoin de 2-3 anecdotes. C'était un historien du tennis, c'était un homme très érudit qui était donc capable de rebondir tout le temps comme un chat, même s'il n'avait pas vu le match.
1: Ben nous, on va rebondir avec une autre date importante de votre parcours, le 30 juin 1993. À tout de suite sur Sud Radio avec Sandrine Dominguez.
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1: Sud Radio, les clés d'une vie, mon invité Sandrine Dominguez. Nous parlerons tout à l'heure de ce livre très émouvant, Les premières fois sans toi, chez Fayard. Et on en revient à votre parcours, on a évoqué vos débuts à la télévision, votre rencontre avec Patrice Dominguez, et le 30 juin 1993 à 20h30, vous êtes à la télévision dans cette émission. Fort Boyard,
0: incroyable.
1: Quatrième saison, et vous êtes là.
0: Ouais. 10 ans, ça va durer 10 ans. Extraordinaire, c'est pareil, c'est... En fait, je démarre, je fais 40 degrés à l'ombre, je suis mannequin, puis finalement je fais pas mal de publicité, et puis je fais Sportissimo, j'enchaîne comme ça, sans chercher au fond à faire plus que ça. Et puis un jour, Xavier Couture et Marie-France Brière, qui est quand même une grande dénicheuse de talent, qui a travaillé pendant des années à France Télé, m'appellent et me disent « tu vas faire Fort Boyard ». Je dis « ah oui, mais c'est quoi Fort Boyard ?» Et il y avait juste Valérie Pascal et Sophie Davant qui avaient fait une saison.
1: Oui.
0: Et j'ai dit, pourquoi pas? En fait, j'ai plus souvent dit oui dans ma vie que non au début, comme ça, dans cette carrière. Parce que je me suis dit, au pire, je me serais trompée. Et au mieux, je vais m'amuser. Et je me suis tellement amusée.
1: Voilà. En plus, Fort Boyard était né parce que Jacques-Antoine avait repéré ce fort. Et quand il avait voulu faire les travaux, on lui avait dit, mais vous êtes fou, ça marchera jamais, c'est impossible. Et il sait ça, ou alors je fais mes prochaines émissions au sommet du Mont Blanc. Donc, et il a eu l'idée et l'astuce de donner le fort à la ville. Fait que tous les travaux aujourd'hui du Fort Boyard sont à la charge de la ville.
0: Absolument.
1: Alors, il se trouve que vous arrivez, presque, pas contraint et forcé, mais presque, et que vous rencontrez Patrice Laffont, qui va devenir votre complice pendant des années.
0: Pendant 10 ans. Enfin, 8 ans, parce que Patrice va partir juste avant moi. Et une petite anecdote pour Jacques-Antoine, parce que c'était un très grand monsieur, il faut remettre à ce monsieur sa grandeur, parce qu'il n'y a pas beaucoup d'inventeurs de jeux, hein. Il a fait La Tête et les Jambes, il a fait aussi Interville, il va faire Fort Boyard, c'est quand même pas rien.
1: Et le Schmilblick et quelques autres émissions.
0: Voilà. Et il me disait toujours, il fumait la pipe, il avait sa pipe comme ça, dans sa main, il tenait sa pipe tout le temps, il me disait, mon petit, vous êtes joli, mais le fort est plus fort. Je dis, très bien. Il m'a dit, ne vous inquiétez pas, mais le fort sera toujours plus fort que vous. Genre, gardez-vous à votre place, là, tranquille, parce que le fort, il est plus fort que vous. Et il avait raison.
1: Oui, mais d'ailleurs, quand il était en colère, il pouvait casser une pipe directement.
0: Ah oui, ça, j'ai jamais vu faire.
1: Ses collaborateurs ont connu ça.
0: Ah oui.
1: Sur un coup de colère, si quelque chose ne marchait pas, on changeait directement, il y en avait en rechange. Donc, vous arrivez avec Patrice Laffont, que vous connaissez à peine, mais la complicité va être immédiate.
0: Immédiate. Même si Patrice Laffont avait son caractère, il m'a dit, tu prends trop de place, tu prends trop de lumière. Parce que je suis arrivée, et donc, évidemment, comme j'étais mariée avec Patrice, tout d'un coup, il y avait un couple médiatique, donc les médias se sont beaucoup, beaucoup intéressés à nous. J'ai fait beaucoup de couvertures de magazines. À l'époque, je sais pas, le samedi, c'était toutes les couvertures, c'était moi. Et Patrice Lafaut était un peu l'oublié. Il m'avait dit, attention, hein, reste à ta place. Je lui ai dit, mais c'est bien, je reste à ma place, mais toi aussi à la tienne, et on va bien s'entendre. Et là, ça a été après 8 ans de bonheur.
1: Et la première saison, je crois qu'il y avait Gérard Holst, il y avait Yves Duteil,
0: ah bah oui,
1: qui triomphait, il y avait Julien Lepers. C'était une époque où les candidats s'amusaient.
0: Ah oui, oui.
1: Les épreuves changeaient tout le temps.
0: Tout le temps, et on riait. On les voyait arriver, et ils repartaient généralement en boitant, ou en ayant une blessure, le bras en écharpe tout le temps pour Gérard Holst qui se casse toujours quelque chose. C'était vraiment génial.
1: Et je crois que votre caractéristique, Sandrine Dominguez, c'était de mettre les candidats à l'aise immédiatement.
0: Oui, c'était ce qu'on me disait, c'est-à-dire que j'avais cette capacité à toujours emmener les candidats au mieux de ce qu'ils pouvaient être, et j'avais beaucoup d'empathie aussi pour les personnages du fort. Et on me l'a même reproché à un moment donné, on me disait, mais en fait, tu mets toujours tes mains sur les épaules de Passepartout. Je dis, mais je l'adore Passepartout, en fait. Et donc j'ai eu tout de suite comme ça cette espèce de communion avec les téléspectateurs qui se sont dit, mais en fait, elle doit être sympa. Parce que j'avais cette complicité avec Passepartout, avec Passe-temps, avec la boule, avec tout le monde, quoi. Donc,
1: Et je crois même que vous aviez un petit carnet rouge pour prendre des notes.
0: Oui. C'est vrai, parce que, en fait, j'avais toujours un peu peur d'oublier quelque chose, ou j'avais toujours ce petit carnet partout que je trimballais avec moi, et qui m'a bien aidée.
1: Et je crois que vous aviez une passion pour les hommes particulièrement musclés.
0: Ah, ça c'est, dit ça dans un article.
1: Oui, oui.
0: Parce que je vais toucher les muscles.
1: Voilà, exactement.
0: En fait, la télévision, ça exacerbe. Et donc, ça met un écran géant ou un miroir grossissant sur les choses. Donc, je touchais toujours les bras des hommes musclés comme étant un trophée. Bon, voilà, tout ça était un amusement. Mais la télévision, encore une fois, étant un miroir grossissant, ça a fait après beaucoup, beaucoup couler d'encre.
1: Voilà. Il se trouve que je me suis un peu renseigné. Et l'homme le plus musclé du monde, il s'appelle Mariusz Puzianowski. Il pèse 119 kilos et il a des muscles hors du commun.
0: Non, mais ça, c'est trop.
1: Alors, il se trouve aussi que vos tenues sont impeccables. Là, vous êtes dans une tenue rouge assortie à Sud Radio. Merci. Mais c'est vrai qu'à chaque fois, et c'est, je crois que vous êtes la seule dans ce cas, les couturiers se battaient pratiquement pour que vous soyez bien habillée dans Fort Boyard.
0: Oui, c'est vrai, mais je trouvais que c'était rendre aussi hommage à la fois au jeu, mais aux téléspectateurs. Et moi, j'ai toujours aimé cette relation qu'on peut entretenir avec le vêtement, quoi où qu'on soit, sans être sur overdress comme on dit, mais en étant juste voilà, je viens ici, je viens vous voir, j'ai envie de me faire plaisir dans le moment qu'on va passer ensemble.
1: Et réciproquement. Alors il se trouve que en plus vous avez vécu l'ascension de Fort Boyard, c'est-à-dire qu'à l'époque on connaissait un peu le jeu, mais quand on voit aujourd'hui qu'à Foura 35% des revenus ce sont les produits dérivés de Fort Boyard, c'était pas le cas à l'époque.
0: Non, on démarrait mais très vite on parle quand moi je faisais l'émission, enfin quand nous faisions l'émission avec Patrice Lafont, de 6-7 millions de téléspectateurs le samedi soir. C'est énorme. Hein. Aujourd'hui, pour faire 6-7-8 millions, c'est des grands rendez-vous sportifs, oui. C'est peut-être une Starac, mais ça n'existe plus, en vrai.
1: Alors, vous avez refusé d'être candidate, je crois, à cause des serpents.
0: Pendant 20 ans. J'ai accepté l'année dernière. Oui. J'ai à cause des serpents, et puis parce que je connais tellement bien les dessous du fort, que je me suis dit, oh là là, je vous connais, vous allez me faire les pires épreuves pour me faire hurler, pour me mettre en mini-jupe sur les cylindres, et tout ça, je les connais tous. Oui. Donc j'ai refusé, oui. Et puis j'y suis allée l'année dernière.
1: Voilà, mais il fallait vous avez fait, je crois, la dernière émission avec Patrice.
0: Oui. Qu'est-ce que je suis heureuse de l'avoir fait. En fait, ils m'ont rappelé une énième fois, ils m'ont dit, là, tu peux pas nous dire non, c'est les 25 ans de Fort Boyard, vraiment, on a envie que tu sois là. Donc là, j'ai dit non, je viendrai pas. Et puis, le producteur m'a dit, mais tu sais, il y aura Patrice Lafont. J'ai dit, ah, je vais réfléchir. Et je ne sais pas pourquoi, hein, et je suis tellement heureuse de l'avoir vécu, de l'avoir fait. Et j'ai dit, bah alors si Patrice vient, je viens. Mais vous êtes sûr qu'il vient? Parce que je le connais, il peut dire non jusqu'à la dernière minute. Et il est venu, on s'est retrouvés, qu'est-ce qu'on a rigolé.
1: Et en même temps, vous avez passé 10 années, vous n'imaginiez pas au départ, Sandrine Dominguez, que ça durerait 10 ans.
0: Jamais. Non, jamais. Ça s'est reproduit chaque année. En fait, en vrai, c'est un petit miracle à chaque fois ce métier. Donc, je me suis jamais dit que j'étais la reine du fort, que j'allais rester toute ma vie. J'y suis restée 10 ans et au bout de 9 ans, j'avais pris ma décision. Ce serait la dernière année. J'ai dit, j'arrête.
1: Et vous l'avez annoncé comme ça. Et tout le monde était triste parce qu'on n'imaginait pas Fort Boyard sans vous à l'époque.
0: C'est gentil. Mais le patron de France Télé à l'époque m'a dit, qu'est-ce que tu veux? Pourquoi tu veux arrêter? Qu'est-ce que tu veux? Tu veux d'autres primes? Je dis non, je veux pas. Je veux faire mon métier tel que moi j'ai décidé de le faire. Et il a eu cette phrase, il m'a dit, tu ne seras plus rien à la télévision si tu arrêtes.
1: Oui.
0: Je lui ai dit, bah écoute, rendez-vous au tas de sable, je pense que si, je vais continuer.
1: Je pense qu'il n'est pas le premier à dire des bêtises à la télévision, dans le côté directeur. Alors, il se trouve aussi que votre caractéristique, c'est que vous couriez très vite dans les coursives, ça c'est votre côté sportif.
0: Oui, j'ai toujours été, en tout cas, sportive, un peu athlétique de temps en temps sur certains sujets, par exemple sur la montagne, notamment la randonnée, où je me débrouille pas mal. Mais c'est vrai, je courais vite, j'avais cette capacité à grimper les étages sans que ce soit un problème pour moi.
1: Et d'ailleurs, à la télévision, vous l'avez montré, il y a eu Sportissimo, mais il y a eu aussi Un pour tous, qui était un jeu quotidien, qui était une nouvelle version de La tête et les jambes de Pierre Belmar.
0: Avec Christian Morin, exactement, à mes côtés. Ou dans ma grande dyslexie, pour moi, c'était impossible de compter les minutes, les secondes et les, comme je sais pas quoi, les millièmes de seconde. Ouais. Je me confondais tout le temps. Je faisais hurler dessus dans l'oreillette par les producteurs qui me disent, en fait, tu comprends rien. Je dis, mais non, je ne comprends rien, en fait.
1: On a un peu oublié cette émission qui était quotidienne, qui était en public. Il y avait un candidat avec Christian Morin pour les épreuves culturelles et l'épreuve sportive, c'était vous.
0: Absolument. Et c'était une super émission. C'était un sacré challenge, tous les jours. Parce qu'à l'époque, je faisais la radio, je faisais la télévision en quotidienne et je faisais Fort Boyard.
1: Et en fait, La tête et les jambes est née de façon très particulière. C'est-à-dire que André Gillois, qui est un homme de Londres qui est inventeur de la radio, avait créé un jeu de loi à la télévision. La première est en direct, ça dure 3 heures, ils ont même pas fait la moitié du damier. Et donc, on demande à Belmar de sauver le coup et il invente Télématch où il y aura La tête et les jambes avec Jean-Paul Roulant qui jouera votre rôle avant
0: la lettre. Absolument. Il était mieux que moi, Jean-Paul Roulant, quand même.
1: Et il vit toujours, il a 99 ans.
0: Ah, génial.
1: Et il continue à vivre tranquillement et il marche tous les jours et il écrit un livre.
0: Ah, ben, vous voyez.
1: Oui.
0: Je vais vivre comme Jean-Paul Roulant.
1: Exactement.
0: Alors,
1: finalement, la télévision, vous avez appris votre métier sur le terrain.
0: Oui, j'ai appris en marchant.
1: C'est-à-dire?
0: Encore une fois, comme je l'ai fait un peu comme ça, au gré des rencontres, sans le programme en vrai, j'ai appris, j'ai écouté, j'ai regardé, je me suis laissée conseiller aussi. Patrice, le papa de mes enfants, il faisait déjà de la télévision, donc il m'avait déjà dit beaucoup de choses. Il m'avait dit, tu sais, ce qui est important, c'est que tu vas avoir autour de toi une équipe. Et c'est l'équipe en entier qui va faire ce métier avec toi. Donc, n'oublie personne. Sur le chemin, tu verras, tu les retrouveras. Et donc, j'ai appris comme ça au fur et à mesure, jusqu'au jour où je suis devenue productrice. Et là, ça a été autre chose.
1: Voilà, et justement, il y a une date importante dans votre parcours, le 6 octobre 1996. À tout de suite sur Sud Radio avec Sandrine Dominguez.
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2: Sud Radio, les clés d'une vie, mon invité Sandrine Dominguez. Nous parlerons tout à l'heure de Les Premières Fois Sans Toi, un récit ô combien émouvant qui est chez Fayard. On en revient à votre parcours, on a évoqué vos débuts à la télévision, vos années dans Fort Boyard. Et puis ensuite, il s'est passé d'autres choses. Et le 6 octobre 1996, c'est la première de cette émission. Et là encore, vous innovez, Sandrine Dominguez, Teva Déco, la première émission de télévision consacrée à la décoration et à la maison. Alors, passer de Fort Boyard à Teva Déco, il y a quand même quelque chose d'étonnant.
3: Oui, en même temps, ça reste de la télévision, oui. Donc c'est parler aux téléspectateurs. Et ce que m'avait appris Fort Boyard et que j'ai gardé ancré en faisant Teva Déco, c'est que Fort Boyard, c'est un jeu qui parlait à tous. À tout le monde, dans la famille, on peut regarder ce jeu tous ensemble. Et quand j'ai commencé Teva Déco, je me suis dit, je dois parler à tout le monde. Parce que je voyais bien qu'il y avait rien, il y avait un vide total et complet dans l'univers des médias. Donc je me dis, mais comment parler de décoration à tout le monde?
2: Et pourquoi la décoration?
3: C'est toujours été ancré en moi. Bon, dans ma famille, ma mère, mes grands-mères ont toujours aimé ça, aimé cuisiner, recevoir, s'occuper de la maison. Ça a toujours été, c'est vraiment ancré en moi. Et donc, je voulais parler de la décoration, mais plus encore, ce qui m'intéressait, c'est de parler de l'intérieur de chez les gens. Et pour comprendre qui ils étaient, comment ils vivaient. J'ai toujours eu cette envie d'aller, de rentrer chez eux.
2: Et là encore, c'était une première à la télévision. Personne en France n'avait fait d'émission sur la décoration.
3: Personne.
2: Curieusement.
3: Bah oui. Alors que la richesse qu'on a en France, oui, avec notre art de vivre, qui est quand même ce qu'on nous envie le plus dans le monde entier.
2: Alors, il se trouve que, en plus, vous êtes sur une chaîne naissance, car Teva arrive. C'est une nouvelle, ouais, chaîne. Vous êtes une pionnière de cette forme de télévision qu'on connaît aujourd'hui.
3: Ouais, c'était un pari, mais j'ai voulu le faire parce que l'équipe autour de Teva, donc c'est-à-dire le groupe M6 à l'époque, était, je trouve, très professionnelle. Et ils lançaient Paris Première et Teva, qui sont les deux chaînes, les premières à arriver dans le groupe, qui étaient les fameuses chaînes du câble. Et donc, tout le monde me disait, mais t'es folle, pourquoi tu quittes France Télé? J'ai dit, mais non, mais je vais faire mon petit bonhomme de chemin. J'ai quand même continué pendant un moment, et Fort Boyard, et Teva, ce qui m'a permis de démarrer et de faire venir beaucoup de gens qui me regardaient dans Fort Boyard vers Teva Déco.
2: Et puis, c'était une chaîne destinée aux femmes, ce qui n'était pas courant. À la télévision, il y avait le magazine féminin entre 1952 et 1970, ouais, qui était uniquement un magazine de cuisine, ouais, et de conseils de couture. Et d'ailleurs, Léon Zitrone y participait sans être générique, parce qu'il disait, je suis obligé de le faire parce que je suis un pionnier de la télé, mais je ne veux pas être au générique du magazine féminin. Et c'est vrai que là, vous innovez encore avec en plus une équipe, car il fallait recruter une équipe.
3: Absolument. Et puis surtout, il fallait trouver le sens, c'est-à-dire trouver comment on allait parler à la télévision de la décoration sans mettre personne de côté. C'est vraiment important. Alors j'ai eu cette signature assez vite qui disait, on ne peut pas changer le monde, mais on peut toujours changer le décor. Et ça m'a guidée, ça m'a aidée. Je me suis dit, alors c'est ça. On peut pas changer le monde dans lequel on vit, on peut pas changer le monde de la maison, de l'architecture, mais peut-être qu'on peut faire quelque chose avec le décor. Et je voulais parler déjà à l'époque de l'intériorité. C'était à l'intérieur des gens qu'il allait falloir chercher comment ils aimaient vivre, quelles étaient les couleurs qui dominaient leur vie, et donc les aider à se révéler parce qu'ils étaient réellement eux, et pas parce que on allait leur proposer dans les magasins.
2: Et il fallait trouver en plus des chroniqueuses qui connaissaient ces univers.
3: Oui, recruter. C'est là que je me suis lancée aussi comme productrice, donc avec l'inquiétude de gérer un budget, de gérer la relation avec une chaîne, des livraisons, des PAD. Donc là, j'ai vraiment pris le métier en main et je suis devenue productrice avec vraiment un apprentissage au quotidien. Mais assez vite, j'ai compris comment ça fonctionnait. J'ai pris beaucoup de plaisir à faire ce métier.
2: Et puis, vous êtes entrée dans une petite famille. Ce, oui, qui n'était pas le cas, où la télévision nationale, c'est quand même une grosse machine.
3: Oui, et puis les chaînes du câble, c'est-à-dire qu'à l'époque, c'était Nicolas de Taverneau, c'était Thomas Valentin, c'était des grands patrons, c'était impressionnant. Et donc, ils me félicitaient tout le temps parce que les audiences étaient au rendez-vous. Ça, c'est magique, comme vous. Quand on fait notre métier, ce qu'on aime, c'est que les téléspectateurs ou les auditeurs reçoivent, accueillent ce que vous voulez leur proposer. Et donc, tout de suite, les audiences ont été en rendez-vous et c'est devenu la chaîne la plus importante sur le service, enfin, pour les femmes. Et on a eu un succès magnifique pendant 25 ans.
2: Ce qui n'était pas évident, parce que certains disaient la décoration, ça ne marchera jamais à la télévision.
3: On me disait surtout, c'est un truc de gonzesse.
2: Oui.
3: Oui, bien sûr, mais pas que. Je savais qu'il y avait des hommes aussi qui aimaient s'occuper de l'intérieur de leur maison. Il y avait beaucoup d'architectes, beaucoup de décorateurs, beaucoup de décoratrices. Donc j'ai comme ça emmené beaucoup de gens dans mon sillon.
2: Alors il se trouve que le premier journal qui parle de décoration, je me suis un peu renseigné, c'est en 1897, ça s'appelait Art et Décoration,
3: oui.
2: Et c'était Émile Lévy qui dirigeait la librairie centrale des Beaux-Arts, qui a créé ce magazine sans imaginer que, qu'un jour ça se développerait à la télévision.
3: Ouais, et Art et Décoration existe encore.
2: Exactement. Et puis il y a eu ensuite On change de décor, parallèlement, qui était encore autre chose.
3: Oui.
2: C'est-à-dire que, bon, on connaît le changement de décor dans la guerre des restaurants de Top Chef, où on change un restaurant en 48 heures, mais là aussi, c'est une idée complémentaire.
3: Oui, mais c'est venu de... Pardon, mais franchement, je pense que c'est venu de nous. C'est-à-dire que je pars aux États-Unis, et là, il y a beaucoup d'émissions de décoration et d'art de vivre aux États-Unis, je vois une émission qui s'appelait Changing Room, c'est-à-dire changer de pièce. Je me dis, mais c'est vachement bien ce petit truc-là. Mais sauf qu'aux États-Unis, on passe d'un voisin à un autre. C'est votre voisin, imaginez, je sais pas, où vous habitez, qui vient chez vous et qui change le décor et vous le décor du voisin. Je dis, là, c'est en France, ça va pas marcher. Et donc, j'ai inventé, on change le décor sur cette idée, et je l'ai adapté en France. Et c'est devenu le succès qu'on connaît avec Valérie Damido, l'émission que j'ai produite, qui s'appelait Déco, et la mienne, qui est devenue cette signature, on change le décor.
2: Voilà. Et vous avez eu un prix, le prix de la femme préférée du câble et du satellite en 2000.
3: Oui.
2: Et c'était un prix qui est encore innovant.
3: Oui, qu'on attendait toutes, hein, ou tous, parce que on avait envie. C'est toujours pareil. Je trouve que quand on fait ce métier et qu'on reçoit quelque chose qui vous met à un moment, vous dit, oh, ben, ce que tu as fait, on le reconnaît, c'est merveilleux.
2: Alors justement, vous avez été productrice et productrice pionnière, car vous êtes dans l'univers de la maison et de l'environnement, ce qui n'est pas courant à l'époque. Aujourd'hui, c'est banal, mais là aussi, vous avez innové, Sandrine Dominguez.
3: Dans aussi tout ce qui était l'écologie dans la maison, tout ce qu'on pouvait faire. J'ai écrit des livres. C'est vrai que je me suis pas endormie sur ce métier en me disant bon bah c'est bien, je fais ça. Et j'ai toujours eu envie ou besoin de réinventer ce métier et d'aller au plus proche de ce qu'étaient mes convictions dans l'art de vivre et dans l'art d'habiter, surtout.
2: Et dans ce que vous appelez la décoration domestique.
3: Oui, absolument. Ce que j'appelle la décoration domestique ou l'art d'habiter. C'est deux mots qui sont importants pour moi.
2: Alors, finalement, vous avez trouvé une niche discrète mais efficace, parce que vous avez pas eu de gros moyens au départ, mais vous avez réussi à capter un public fidèle.
3: Oui, mais je suis persuadée que on peut avoir du talent pour faire les choses, mais ce qui prime, c'est la passion. Ça vient au-dessus. Et Patrice, il disait toujours, le talent sans le travail, c'est une mauvaise manie. Mais le talent sans le travail et sans la passion, c'est une très très mauvaise manie. Et donc, je me suis attachée à poursuivre ce chemin qui me rendait heureuse et dans lequel j'avais le sentiment de rendre heureux des tas de gens, téléspectateurs et mes équipes.
2: Et Brel disait, le talent c'est 5% et ça n'existe pas vraiment, ce qui compte c'est le travail derrière.
3: Absolument, ben voilà.
2: Alors les 20 ans ont été quand même fêtés au château de Versailles,
3: oui.
2: Ce qui était un événement, Sandrine Dominguez.
3: Oui, alors c'est génial, parce que j'ai rencontré la nouvelle ministre de la Culture il y a 15 jours.
2: Catherine Pégard,
3: qui est une femme tout à fait exceptionnelle, qui dirigeait Versailles à l'époque, et qui m'a dit, je me souviens très bien, c'était la première fois qu'elle disait oui à une émission de télévision, qui n'était pas un grand média, genre France Télé, etc. Et elle m'a dit, j'avais beaucoup aimé votre parti pris, qui était de dire, nous n'avons rien inventé, allons à Versailles pour le vérifier.
2: Ah, bah, le décorateur de Versailles, c'était quand même le Brun.
3: Bah, bien sûr, le nôtre pour les jardins.
2: Voilà. Et puis, mais le Brun a été engagé au départ comme valet de chambre par Louis XIV, et il est devenu peintre et décorateur.
3: Un grand décorateur de Versailles.
2: Et puis, il y a une autre émission qui a beaucoup marqué votre parcours, une des premières émissions, sur le troc.
3: Ah oui, troque-moi tout.
2: Troque-moi tout. Et ça aussi, c'est étonnant, parce que un jour, je crois que vous avez vous-même fait du troc.
3: J'ai troqué la voiture de Patrice contre la voiture d'un couple qui venait d'arriver.
2: Ouais.
3: Et il avait une petite mini Austin. Et je suis rentrée à la maison, je lui dis, bah, j'ai troqué ta voiture. Il m'a dit, pardon? Je lui dis, bah, oui, bah, tu t'en servais pas trop, donc je l'ai troqué contre une Fiat 500 bleu pétrole. Et il m'en a voulu, hein.
2: Voilà. Mais là aussi, faire une émission sur le troc, c'était tout à fait novateur.
3: Oui, ça, c'est Tim Newman, qui était toujours un grand producteur, qui avait eu cette vision et qui m'avait dit un jour, viens, je t'embarque avec moi, on va faire une émission sur le troc. C'était génial d'ailleurs.
2: Et puis alors, toutes vos émissions, vous êtes présente parce que l'humeur de Sandrine, les ateliers de Sandrine, la maison de Sandrine, à chaque fois, c'est quelque chose de très personnel que vous avez développé.
3: Ouais, les bocaux de Sandrine aussi. Oui, c'est vrai. Puis ce Sandrine C-E-N qui s'orthographie donc différemment. Et donc c'est vrai qu'on a joué beaucoup sur ce prénom qui est devenu une signature.
2: Pourquoi Sandrine avec un C d'ailleurs?
3: Ah, je vais vous dire un secret. Oui. Dites à personne.
2: Pas à personne.
3: En fait, c'est pareil. Ma maman m'a fait cet aveu il y a peu de temps. Mon nom de jeune fille, c'est Caserie. Et donc, Sandrine avec un C et Caserie, ça faisait CC.
2: Oui.
3: Parce que ma maman rêvait pour moi d'un destin comme bébé. Brigitte Bardot.
2: Incroyable.
3: Ou Claudia Cardinal. Voilà. Voilà à quoi ça tient.
2: Exactement. Alors, il se trouve que donc vous êtes devenue productrice et vous êtes allée là, vous avez commencé à faire des fictions.
3: Oui.
2: Ça c'était autre chose, c'est encore un autre métier.
3: Oui, complètement différent. Et puis je me suis mise surtout à produire d'autres gens et ça j'ai beaucoup aimé produire beaucoup d'hommes, bizarrement, je sais pas pourquoi, mais comme Éric Brunet, après Cyril Eldin, j'ai accompagné des gens aussi dans ce métier pour leur trouver le meilleur format, le plus adapté à leur environnement, et ça m'a beaucoup plu. J'ai trouvé ça extra, et des fictions il y a peu de temps avec Stéphane de Groot, et là pour la première fois je vais être réalisatrice aussi d'un film.
2: Et en même temps, il y a dans Les Secrets du Quai d'Orsay.
3: Oui.
2: Vous imaginez pas dans ce documentaire.
3: Oui, mais ça reste dans l'art de vivre.
2: Oui.
3: Ça reste vraiment quelque chose. C'était Dominique de Villepin à l'époque. C'était d'ailleurs incroyable parce que le cadreur avait un truc. Il était tellement impressionné par Dominique de Villepin qu'il a fait son cadre, mais en gros plan, très gros plan. Et il a oublié de dézoomer. Donc j'ai un film qui fait 52 minutes avec Dominique de Villepin en très très gros plan. Et alors quand je reçois les images, je dis au cadreur, je dis mais c'est pas possible, t'as pas oublié de dézoomer. Il m'a dit si, j'étais si impressionnée. Et Dominique de Villepin, charmant, ministre à l'époque des Affaires étrangères, me dit dites-moi, c'est normal que je sois en gros plan tout le temps? Oui, bien sûr, on aime beaucoup votre expression. Et c'était complètement faux, il avait juste oublié de dézoomer. Donc... j'ai eu quelques petits ratés quand même.
2: Enfin, ça a quand même marché. Alors, il se trouve aussi que vous avez fait de la radio.
3: Oui.
2: Et sur Sud Radio.
3: Oui.
2: Pas le Sud Radio d'aujourd'hui, celui d'avant.
3: Oui.
2: C'est arrivé comment, ça?
3: C'est pareil, c'est Pierre Fabre à l'époque qui rachète, qui possède Sud Radio.
2: Oui, qui possède Sud Radio, oui.
3: Et c'est une rencontre comme ça, comme tout ce qui m'est arrivé dans la vie, et il me dit mais tu veux pas, voudrais pas faire de la radio. Il cherchait à l'époque, je pense, une personnalité, un nom aussi pour Sud Radio. J'étais connue, donc badaboum, je me retrouve dans Sud Radio. C'est des années merveilleuses.
2: Ça s'appelait Avec ou sans sucre.
3: Ouais.
2: Et il y avait aussi Samedi Passion.
3: Ouais. Avec ou sans sucre, c'était vraiment l'idée de recevoir, donc c'était 14h 15h. Donc je recevais un invité tous les jours, un peu, je l'espère, avec le talent que vous avez à faire parler vos invités. Et ça a été merveilleux, j'ai reçu un nombre d'invités improbables, d'Ormesson, enfin, des acteurs, des chanteurs, etc. etc. Et je passais une heure avec mes invités, et c'était vraiment extra, c'était un très joli moment. Et je lisais les livres. Je suppose comme vous l'avez oui. fait, on faisait notre métier, on lisait les livres, on faisait pas semblant, on s'imprégnait, et donc tous les invités partaient de là, tout ému qu'on ait fait notre métier, et nous on adorait, j'ai adoré ça.
2: Ben nous on adore vous recevoir, et puis on espère que vous partirez heureuse.
3: Oui.
2: Après qu'on ait évoqué la date du 8 avril 2026. À tout de suite sur Sud Radio avec Sandrine Dominguez.
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1: Sud Radio, les clés d'une vie, mon invité Sandrine Dominguez. On a évoqué les temps heureux de la télévision, les temps heureux de votre bonheur avec Patrice Dominguez. Et puis, le 8 avril 2026, est sorti un livre très émouvant, Les premières fois sans toi, chez Fayard. Il faut savoir que Patrice Dominguez nous a quittés trop tôt, en 2015. Et ce jour-là, vous êtes devenue veuve. Et vous racontez ces années parce que vous aviez presque besoin de les raconter dans ce livre.
2: Oui, c'était une évidence assez vite d'ailleurs. Deux ans après le décès de Patrice, j'avais envie, je trouvais étrange, très honnêtement, qu'on fasse peu cas du deuil.
1: Tout le monde l'a, ce deuil, et finalement on ne le raconte jamais.
2: Bien sûr, que ce soit le deuil d'un ami, d'un proche, d'un animal, d'une voisine. Il y a ce moment de deuil dans nos vies qui vient très très très très vite quand même. Et quand on est enfant, moi je me souviens, on m'a dit ton grand-père est mort. Enfin d'ailleurs on me l'a pas dit, on m'a dit il est parti au ciel. Donc je disais mais c'est quand même étrange qu'on fasse peu cas du deuil. Et j'ai voulu d'abord écrire sur le deuil. Et puis finalement, j'ai écrit sur la mort et la vie qui se tiennent par la main et la joie et le chagrin qui cohabitent. Je crois que j'ai tenté ça.
1: Alors, ça commence le 15 avril 2015 et c'est la fin de 28 ans de bonheur. Et vous y étiez préparé parce que Patrice était malade et le médecin vous l'avait expliqué.
2: Oui, quand on me dit « prépare-toi, il va mourir », je réponds au médecin « je comprends pas comment on se prépare ». Moi, je me prépare pour aller danser, je me prépare pour venir vous rejoindre ici, mais je ne sais pas comment on se prépare face à la mort de l'homme qu'on aime. Et il m'a répondu « je n'en sais rien ». Je dis « alors à quoi ça sert, au fond, de me dire ça ?» Et je ne savais pas, je le dis dans le livre, je crois, qu'il allait falloir que je me prépare à survivre.
1: Exactement.
2: C'est ça, la vérité.
1: À survivre avec des démarches très particulières au début, des démarches qu'on fait presque mécaniquement.
2: Les démarches administratives que j'ai détestées. Je crois que c'est ce que j'ai détesté le plus. Aller à la mairie pour qu'on note sur mon livret de famille que Patrice était mort, que j'étais veuve. J'ai tout détesté. J'ai détesté prouver que Patrice était mort à un postier un jour qui voulait pas me donner son courrier. Je dis mais je peux prendre le courrier, mon mari est mort. Il me dit mais je peux pas vous le donner. Je dis, mais en fait, monsieur, je comprends pas. Il faut que vous alliez à la poche. Mais je suis devant vous, donnez-le-moi. Ben non, prouvez-moi qu'il est mort. Alors là, devant la bêtise, en fait, on peut rien faire. Et donc ça m'a rendu folle.
1: Et un moment que vous racontez, Sandrine Dominguez, qui est assez étonnant, c'est le moment où on vous propose deux places dans le caveau.
2: Ah ouais, ça c'était dingue. C'est-à-dire que la personne de la mairie me dit, mais en fait, au fond, tu vas l'enterrer. Alors, puis en plus, je connaissais tout le monde, parce que c'est un petit village de Haute-Savoie. Tu vas enterrer Patrice, mais toi, tu veux qu'on te garde une place? Là, je suis restée bête, en fait. Je dis, je sais pas, je suis venue l'avoir dit, ça coûte plus cher, ça coûte moins cher. Je sais même pas quoi répondre. Elle me dit, non, mais comme ça, tu seras prête. Ah ben, je me dis, ça alors. Je pensais pas qu'un jour on me dirait ça, je serais prête. Et finalement, j'ai trouvé que quand j'ai vu cette place, quand on a mis le cercueil de Patrice, je me suis dit, en fait, on sera dessous, c'est pas si mal.
1: Et il se trouve en plus que vous êtes à la montagne, parce que vous êtes installé à la montagne depuis quelques années, où la mort fait partie du quotidien.
2: Oui, mais la mort, elle rôde. Elle rôde dès qu'on part, elle rôde dès qu'il y a des avalanches, elle rôde tout le temps. Là-bas, on enterre les morts à pied et avec un corbillard traîné par un cheval de trait. Et donc, on traverse le village. Et ça, je l'avais déjà vu à plusieurs reprises parce que malheureusement, on avait déjà enterré des gens que je connaissais. Et je n'étais pas prête à ça, mais au fond, ça m'a fait quelque chose de bien, presque, de prendre ce temps-là et de pas être dans une ville cohabitant avec des gens qui couraient pour aller prendre le métro. Et ce temps-là à pied, à la fois c'est un temps qui m'a paru une éternité et en même temps je sais que c'est un temps qui m'a permis de commencer à faire un travail qui s'appelle le deuil.
1: Et puis dans ce livre, vous évoquez une chanson de Léo Ferré.
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1: 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Une chanson de Jean-Roger
2: Cosimon. Oui. J'en ai des frissons.
1: Cette chanson, d'ailleurs, il l'a connue Cosimon au Lapin Agile. Ils étaient là un soir tous les deux, ils ne se sont plus jamais quittés. Et c'est vrai que cette chanson vous touche particulièrement.
2: Oui, parce que cette chanson, elle dit « La mort et l'amour, c'est une question de voyelles ou de consonnes. La mort, c'est toutes les consonnes. Et l'amour, c'est toutes des voyelles. Petites consonnes, mais essentiellement des voyelles. » Et donc, C'est vraiment cette relativité, cette relation entre l'amour et la mort que j'aime dans cette chanson, qui est d'abord une poésie, qui est devenue une chanson, chantée par Léo Ferré.
1: Exactement.
2: Et ça, ça m'a bouleversée, toujours. Ça m'a toujours dit quelque chose de très très fort. Fais attention, parce que la mort, elle est jamais très loin, et l'amour, il est toujours pas loin. Donc il y a toujours cette dualité qui rend un peu schizophrène, parfois d'ailleurs.
1: Et puis vous racontez l'enterrement et on se rend compte finalement, grâce à vous, que à l'inverse de ce que pensent certains, on ne va pas à une dernière comme à une première.
2: Oui, parce que aujourd'hui j'ai le sentiment que les gens vont tous. Alors bien plus là, je sais pas, tout le monde meurt en ce moment. Ouais. Je sais pas ce qui se passe, mais
1: c'est la saison.
2: Oui.
1: Et on est encore là, faut le respecter.
2: Et que on va tous là en ce moment. Et je vois que des têtes connues. Et c'est comme si on allait au défilé des derniers moments, enfin de la mort des gens. Je trouve ça très bizarre, quoi. Je me suis dit, mais c'est étrange cette façon qu'on a maintenant d'aller aux enterrements comme si c'était un défilé de mode, quoi.
1: Et puis alors, vous évoquez la maison que vous aviez construite avec Patrice, et se retrouver, et c'est le cas effectivement de toutes les veuves ou tous les bœufs, dans une maison où on a tous ses souvenirs, et quand on est seul.
2: Ouais, cette première fois, ce lendemain, où j'ai construit cette maison avec Patrice de A à Z, je la connais par cœur dans ses moindres recoins. J'ai même joué à la courte paille des ouvertures de fenêtres avec Patrice, et pourtant ce jour-là, je ne la connais plus. Je me perds dans la maison et c'est moi qui suis perdue, évidemment, mais heureusement, au fil du temps, cette maison m'a réconciliée avec la vie et avec notre vie. Elle est aujourd'hui le point central qui cristallise notre histoire de famille.
1: Et en même temps, ce qui va vous sauver, Sandrine Dominguez, ce sont les marches, les randonnées dans la montagne.
2: Ouais, je ne sais rien faire d'autre. Je trouve que, enfin pour moi en tout cas, la marche, la randonnée, c'est le mouvement. Et être dans la vie, c'est être en mouvement. Et or, la mort vous impose un temps d'arrêt. Et donc, je voulais me remettre dans ce mouvement de vie pour me remettre en lien avec la nature qui est si importante pour moi. Et que ce qui m'était imposé, c'est-à-dire ce temps d'arrêt, je voulais le vivre vraiment, mais je voulais aussi que le mouvement reprenne.
1: Et le mouvement, ce sont des promenades autour du Mont Blanc.
2: Oui.
1: Et il y a un phénomène très particulier, c'est-à-dire qu'en début de saison estivale, la neige a une teinte rosée.
2: Oui.
1: Je ne sais pas si vous savez en fait pourquoi. Cette coloration est provoquée par une algue qui se réveille au printemps quand les températures augmentent et que la neige fond.
2: Je ne savais pas. C'est
1: les
2: joli.
1: Les scientifiques l'ont trouvé.
2: Ah, c'est tellement joli.
1: C'est formidable.
2: Ah oui.
1: Alors, il y a aussi les moments forts que vous évoquez dans ce livre, et les moments joyeux, notamment une foire au vin dans le Pas-de-Calais.
2: Oui, parce qu'en fait, Patrice, il m'emmenait toujours à la foire au vin. C'était vraiment son truc, à Carrefour en général. Et donc, il y avait toujours du monde, et j'étais très connue, et lui aussi. Donc, il y avait un attroupement de gens autour de nous pour savoir ce qu'on achetait, ce qu'on n'achetait pas. Et c'était vraiment... En fait, il m'a appris le goût du vin. Avant lui, je n'avais jamais bu de vin. Il m'a appris ce goût du vin. Et chaque fois que j'ouvrais une bouteille de vin, après son décès, je me disais, mais mon Dieu, je voudrais tellement me souvenir de tout ce qu'il m'a dit. Et alors, je dégustais ce vin en me remémorant quelques paroles, mais en étant toujours dans l'instant présent grâce à ça.
1: Et ce livre s'appelle « Les premières fois sans toi ». Or, les premières fois sans toi, sans lui, vous les avez racontées avec les anniversaires, les Noëls. Vous en faites une liste très précise. Et c'est le cas de beaucoup de gens, d'ailleurs, qui se remémorent les bons moments.
2: Oui, je trouve que c'est important, la première année après le décès, de noter toutes ces premières fois, parce que c'est la dernière fois que ce serait la première fois sans lui. Et donc ça, pour moi, c'était important. Et je savais que j'en ferais quelque chose. Je savais pas quoi, mais je savais que j'en ferais quelque chose. Et ben voilà, c'est ce petit livre qui est né.
1: Oui, un livre avec des signes. Et ces signes, ils passent par une chanson. Welcome to the Hotel California. Hotel California, Diggles. En fait, le titre original, c'est Mexican Reggae. Et cette chanson évoque l'addiction à la drogue. Quand on tombe dedans, on ne peut plus en sortir.
2: Oui, ça n'a rien à voir avec le sujet.
1: Ouais. Et cette chanson vous a marqué ?
2: Énormément. D'abord parce que c'est une chanson qu'on écoutait beaucoup avec Patrice, quand je l'ai rencontré, qui m'a fait découvrir lui. Et ensuite, c'est une chanson qui revenait toujours dans notre vie, comme ça, dans des moments hyper forts. Et quand Patrice est décédé, cette chanson, elle est toujours revenue à des moments très précis. dans des moments inopportuns, dans des moments où on ne s'y attendait pas, dans des moments qui n'avaient rien à voir avec ce que j'étais en train de vivre, et la plupart du temps avec mes enfants, avec ma fille notamment. Et comme si c'était un signe, alors je l'ai pris comme ça, je ne sais pas si on appelle les signes ou si c'est les signes qui vous rappellent à la vie avec le défunt, mais en tout cas c'est toujours arrivé dans des moments incroyables.
1: Et puis il y a un signe aussi, et ce signe est presque le premier message d'espoir dans votre deuil, Sandrine Dominguez, c'est un livre, Toute personne qui tombe à des ailes.
2: Ah oui, Ingeborg.
1: Oui.
2: C'est extraordinaire. Je déménage et j'en pouvais plus. J'avais dealé avec les déménageurs que les meubles, je m'en occupais, mais j'avais des tonnes de livres. Parce qu'avec Patrice, on adorait lire. Et on avait des livres sur l'art, des livres sur tennis, des livres sur... Bon, bref. Et le dernier livre, c'est celui-là. Toute personne qui tombe à des ailes. C'est le titre du livre. J'ai regardé comme ça le ciel et je dis, je ne tomberai pas. Je vais mettre des ailes dans mon dos, je ne tomberai pas. Alors que j'étais tout le temps en train de tomber, en fait. Parce que c'est ça, la vérité. C'est que on va bien, puis on tombe, puis on va bien, puis on tombe. On est tout le temps dans cette dualité, en fait. Et je suis allée faire une course en montagne et j'ai demandé au guide qui m'emmenait de pouvoir descendre en parapente. Et on a fait ça et je me suis dit, OK, ben, je ne tomberai pas.
1: Et en même temps, vous avez fait un autre voyage important à Jérusalem, sur le mur des Lamentations.
2: Extraordinaire. Extraordinaire. Ça m'a bouleversée parce que, idem, je fais ce voyage avec ma fille, on part, on visite, on va mettre des petits mots dans le mur. Je connaissais bien sûr un petit peu, mais là je suis emportée. On est emportée par cette ville. On est emportée par ces religions qui cohabitent. On est emportée par les odeurs, par tout ce qui se passe. Et puis tout d'un coup, on revient à l'hôtel et là, il y a un homme avec une guitare électrique, habillé dans la tenue traditionnelle, qui entame la chanson de Eagles, Hotel California, avec sa guitare électrique. Là, avec ma fille, on s'est regardé et on s'est mis à pleurer, évidemment, parce que Jérusalem, la foi qui est la mienne, puisque je suis habitée par cette foi, ben ça a combiné beaucoup d'émotions.
1: Et puis, vous avez gardé tout au long de ce deuil, et c'est presque un message d'espoir, le souvenir de votre grand-mère qui disait « Regarde vers le ciel ».
2: C'est mon grand-père qui disait « Regarde vers le ciel ». Il me disait en fait « Les arbres ont des racines profondes pour pouvoir aller vers le ciel ». Et il me disait toujours « Reste enraciné ». Quoi qu'il arrive, regarde les arbres. Quand ils peuvent fléchir, ils peuvent de temps en temps, avec une grosse tempête énorme peut-être, tomber, mais ils repoussent. Il met des racines dans la terre. C'était un terrien, un paysan, donc il m'a appris ça.
1: Et un jour, vous avez décidé de remonter la pente et de repartir vers une nouvelle vie.
2: Oui, je crois que j'ai jamais abandonné cette idée, mais peut-être cette idée m'a abandonné de temps en temps. Moi, j'ai toujours eu ça, mais parfois c'est dur, c'est réellement dur. C'est une épreuve, ça s'appelle comme ça d'ailleurs. Hein. Et j'ai pas voulu me laisser emporter par cette épreuve. J'ai piqué encore mes racines plus profondément pour pouvoir monter vers le ciel.
1: Et le bonheur est revenu finalement, c'est la fin du livre.
2: Oui, c'est ça.
1: Et un jour, vous avez annoncé à vos amis que vous étiez mariés.
2: Oui, je les ai invités même. Oui. Hein, et un jour, j'ai dit oui. Un jour, j'ai dit oui à la vie, à nouveau. Et ça, c'est dire oui, c'est dans ces moments-là, c'est la magie de la vie.
1: Et c'est pour ça que ce livre, Sandrine Dominguez, est universel, parce que on a tous et toutes ce genre de problème, et il faut toujours dire oui à la vie. Faut pas survivre, faut vivre.
2: Oui, exactement.
1: Et ça, c'est une leçon que vous tirez?
2: Oui. J'ai commencé par survivre, et puis j'ai dit oui, et je me suis mise à vivre. Je pense que c'est ça, l'enchaînement qui s'est déroulé.
1: Et aujourd'hui, non seulement vous vivez, mais vous avez des petits-enfants, ce qui est un autre bonheur.
2: Trois petites filles.
1: Là aussi, c'est la continuité, la transmission.
2: Ouais, c'est merveilleux. Même si, je le dis, je le redis, je n'ai pas voulu que mes petites filles portent ce chagrin, parce que je ne savais pas, on ne sait pas, parfois, on vit des années entières après, et puis on porte le chagrin d'une grand-mère qui a été, ou d'un grand-père. J'ai voulu leur montrer que la vie, elle était devant, elle était là, maintenant, ensemble.
1: Et l'avenir, maintenant ?
2: Ben, l'avenir, c'est que je réalise mon premier film en tant que réalisatrice pour Canal+, donc ça c'est merveilleux, c'est la continuité de l'écriture, et puis l'avenir c'est mon quotidien, c'est ce petit livre qui vient de sortir, comme un petit objet auquel je tiens énormément, c'est ça.
1: Oui, et auquel je pense beaucoup de celles et ceux qui nous écoutent tiendront, parce que c'est un message universel d'espoir dans les moments tragiques, mais ceux de la vie que nous traversons. Ça s'appelle « Les premières fois sans toi » chez Fayard. Eh bien, je souhaite que je ne sois pas le premier, mais ni le dernier à en parler, parce que ça le mérite.
2: Merci beaucoup. Merci, Jacques.
1: Merci, Sandrine Dominguez. Les clés d'une vie, c'est terminé pour aujourd'hui. On se retrouve bientôt. Restez fidèles à l'écoute de Sud Radio.
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1: Bonjour à toutes et à tous, bienvenue sur Sud Radio. Installez-vous confortablement, prenez un café, allumez la clim si besoin. Nous allons passer les 3 prochaines heures ensemble. Appelez-nous, la ligne est grande ouverte au 0826-300-300. 0826-300-300. Vous pouvez aussi nous rejoindre sur sudradio.fr, sur Facebook, sur Instagram, sur X, sur TikTok pour poser vos questions, partager vos témoignages ou simplement donner votre avis. Ici, c'est chez vous. Et ce matin, on va parler d'un geste fort, à la fois de solidarité et de prudence. Direction Saint-Raphaël, dans le Var, où la ville a décidé d'annuler le feu d'artifice qui devait être tiré dimanche soir pour la fête de la Saint-Pierre. La raison, un geste de solidarité envers les victimes des incendies, mais aussi envers les sapeurs-pompiers, toujours pleinement mobilisés sur le terrain. Une décision qui résonne d'autant plus que Saint-Raphaël a, elle aussi, été touchée cet été. Le 11 juillet, un incendie a parcouru 4 hectares à Boulouris, près d'une centaine de pompiers, 4 avions et 3 hélicoptères avaient été mobilisés. Alors on vous pose la question ce matin, est-ce que vous habitez le secteur? Est-ce que vous suivez de près ces incendies qui touchent la région? Est-ce que l'annulation de ce feu d'artifice vous paraît un geste de solidarité nécessaire? Appelez-nous, racontez-nous 0826-300-300 et nous recevrons dans quelques minutes le maire de Saint-Raphaël, Frédéric Masquelier. Et puis dans la seconde partie de cette émission, on reviendra sur ce cri d'appel. Nous refusons que le héros serve à dissimuler la réalité. C'est la phrase qui interpelle ce matin. Elle est signée par l'intersyndicale des sapeurs-pompiers professionnels. Alors que la France a déjà vu plus de 120 000 hectares partir en fumée depuis le début de l'année, que 4 pompiers ont perdu la vie cet été et que plus de 130 ont été intoxiqués, les syndicats tirent la sonnette d'alarme. Selon eux, le soldat du feu paie aujourd'hui plus de 20 ans de sous-investissement, des effectifs insuffisants, du matériel qui vieillit, une sécurité civile qu'ils jugent en plein délitement. Leur message est simple, ils veulent plus de moyens. Ils ne veulent pas seulement des hommages, des applaudissements ou des médailles. Ils réclament des recrutements, des moyens, un véritable suivi médical et un engagement financier de l'État. Alors on vous donne la parole ce matin, vous avez un proche qui est pompier, vous le sentez fatigué, plus sollicité qu'avant, vous avez le sentiment qu'on leur demande toujours plus, avec des moyens qui ne suivent pas. Appelez-nous, racontez-nous, dites-nous ce que vous en pensez au 0826-300-300, 0826-300-300. Et dans un instant, nous serons en direct avec le secrétaire général des syndicats des sapeurs-pompiers Avenir Secours. C'est un beau programme qui nous attend ce matin et ça commence tout de suite.
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1: Et notre premier sujet du jour, c'est donc ce double message très clair envoyé par la ville de Saint-Raphaël dans le Var, avec ce feu d'artifice qui a été annulé dimanche soir pour la fête de Saint-Pierre, en solidarité avec les victimes des incendies qui touchent le Var et les sapeurs-pompiers pleinement mobilisés, disait le communiqué. Alors la question est simple, quand le feu frappe si près de chez soi, jusqu'où doit aller la solidarité mais aussi la prudence? Et on en discute avec mon invité ce matin, le maire de Saint-Raphaël, Frédéric Masquelier. Bonjour monsieur le maire.
2: Bonjour.
1: Bonjour, merci d'être avec nous ce matin sur Sud Radio. Alors dites-nous, pourquoi est-ce que vous avez décidé d'annuler ce feu d'artifice de la Saint-Pierre plutôt que par exemple de le reporter? C'était quoi le message que vous vouliez inviter, que vous vouliez nous envoyer?
2: D'abord, tout le Var a été concerné, vous l'avez évoqué, la ville de Saint-Raphaël également, puisque vous avez eu près de 4 hectares, ça avait suscité beaucoup d'émotions. On est très attentif aux feux de forêt, aux mesures de prévention, et ceci tout au long de l'année. On est une partie de la population qui est mobilisée à travers la réserve communale, et puis on connaît tous des habitants des communes qui ont été touchés, voire même une personne dont la maison a brûlé. Donc ce sont des incendies qui sont à proximité, un peu moins d'une cinquantaine de kilomètres, et donc il m'a semblé important, alors que les pompiers se battaient contre une véritable guerre du feu, des incendies relativement inédits, et bien de ne pas faire la fête avec des feux d'artifice à proximité. Donc c'est une mesure de symbolique, mais c'est une mesure de solidarité à l'égard de tous ceux qui étaient dans la détresse et de ceux qui se battaient contre ces incendies.
1: Oui, vous venez de nous expliquer aussi que vous connaissiez certains habitants qui s'étaient mobilisés également, certains habitants qui avaient été peut-être touchés. Vous pouvez nous expliquer comment la population sur place s'organise et peut-être aussi comment les vacanciers qui sont venus pour profiter de l'été chez vous dans cette magnifique ville de Saint-Raphaël font en sorte également d'être assez prudents?
2: C'est une prudence et un message qu'il faut relayer de manière permanente, parce que malheureusement, vous avez également encore des gens qui sont imprudents, qui vont jeter leurs cigarettes par la fenêtre, qui vont également, j'ai pu voir que certains faisaient même encore des barbecues dans la forêt, donc bon, qui vont également, j'ai pu voir que certains faisaient même encore des barbecues dans la forêt, donc bon, bah, toutes ces mesures.

0: être mobilisés et auprès au plus près donc des forces qui combattaient ces incendies qui étaient à une cinquantaine de kilomètres.
1: C'est eux qui ont pris la décision. C'est vrai qu'on parlait de, j'ai vu dans la presse cette information selon laquelle des services communaux avaient été déployés sur d'autres terrains pour porter main forte. Est-ce que c'était leur décision? Est-ce que c'était votre décision? Comment tout cela s'est mis en place?
0: Non, c'est la décision de chacun. Ce sont les agents communaux, on les connaît. Ce sont des policiers municipaux. Ce sont des animateurs dans les centres de loisirs. On sait qu'ils sont sapeurs-pompiers volontaires tout au long de l'année. On connaît la sincérité de leur engagement. Eh bien, lorsque il est le temps de combattre et de combattre les incendies, il a semblé, mais je dirais à tout le monde, tout à fait naturel qu'on puisse les libérer et leur permettre également d'être mobilisés.
1: Et comment est-ce que vous voyez là les semaines qui viennent? Est-ce que vous avez mis aussi en place des mesures? Parce qu'on ne sait pas aussi comment vont se déployer les incendies. Ils se déploient forcément toujours avec une forme de surprise. Est-ce que vous avez pris des mesures au cas où ça pourrait se développer également sur votre territoire, dans votre ville?
0: Non, pas particulièrement, parce que c'est un travail qui est fait tout au long de l'année. On a un jour hommage au service départemental d'incendie de secours, d'ailleurs, qui est extrêmement professionnel. Eh bien, on veille à l'aider, notamment avec les contributions qui sont faites par les communes et les agglomérations, c'est-à-dire d'avoir du matériel, d'avoir également des engagements auprès des sapeurs-pompiers. Nous avons mis en place une école de jeunes sapeurs-pompiers. Nous avons également tout le personnel de la réserve communale qui sont des bénévoles. Vous avez plus d'une cinquantaine de personnes pour la commune de Saint-Raphaël qui sont extrêmement attentifs tout au long de l'année. Ce sont également les obligations de débroussaillement que nous mettons en place aussi tout au long de l'année. Donc on voit que cette prévention contre les incendies de forêt est un travail en permanence qu'il ne faut pas simplement avoir lorsque vous avez les risques qui se réalisent, mais c'est une véritable politique de prévention des risques dans lesquels nous sommes engagés depuis longtemps.
1: Et comment se sent la population? On sait que vous êtes très proche des habitants. Est-ce que vous sentez une inquiétude face aux risques de feux de forêt?
0: Une inquiétude, une attention, et je dirais que c'est une bonne chose dans la mesure où c'est la responsabilisation aussi de chacun, donc une prise de conscience aussi des risques qui peuvent attacher aux incendies et puis au bon comportement à adopter, et puis également les habitants comprennent aussi un certain nombre de mesures d'interdiction qui sont mises en place, comme l'accès à certains massifs forestiers lorsque nous sommes en zone rouge.
1: Oui, c'est ça. Vous pouvez nous expliquer d'ailleurs les mesures concrètes que vous avez mis en place pour protéger les quartiers les plus exposés de Saint-Raphaël?
0: En coordination avec la préfecture, bien entendu, donc on travaille avec les services de l'État, avec les services du SDIS. Lorsque vous avez des périodes qui font que ces massifs sont classés en zone rouge, vous avez des mesures de fermeture et puis encore une fois de prévention, de mobilisation du personnel communal ou encore de la réserve communale afin de pouvoir faire appliquer ces arrêtés, mais également d'assurer la communication, les explications en expliquant que s'il y a des mesures d'interdiction, eh bien c'est bien entendu pour l'intérêt général et pour pouvoir préserver nos forêts.
1: Oui, vous parliez tout à l'heure de ces personnes qui font encore actuellement potentiellement des barbecues en forêt. Est-ce que ça pourrait faire partie peut-être des interdictions qui pourraient venir justement pour prévenir ces situations de feu?
0: Ah, mais elles existent. J'avais pris cet exemple, je crois que c'est en Gironde où fait interpeller en faisant encore des feux de forêt. Ben, ce sont des comportements qui sont tout à fait criminels à certaines périodes de l'année. Je crois que c'est du simple bon sens et nous veillons bien entendu aux côtés de l'État à mettre en œuvre les interdictions et puis tous les contrôles qui sont évidemment nécessaires pour que ces arrêtés soient respectés, parce que ce sont des comportements tout à fait irresponsables.
1: Oui, c'est ça aussi. C'est-à-dire, est-ce que vous avez des réclamations à faire à l'État ou au département pour peut-être mieux soutenir les communes du Var face à ces incendies à répétition?
0: Non, je crois que nous avons vu que les services de l'État...
1: Monsieur le maire, on vous entend très mal, monsieur le maire.
0: Pardon, je disais que l'État ou encore les services départementaux de secours incendie ont été...

0: ont été remarquables à cette occasion, ont été remarquables par leur
1: Monsieur le maire, c'était très intéressant. Merci beaucoup d'être intervenu sur Sud Radio. On a un problème de son. Malheureusement, on vous entend très mal. Il y a eu un problème de réseau, je crois, peut-être là où vous êtes. On va peut-être essayer de vous rappeler. Mais en attendant, voilà, peut-être on rappelle le contexte aux auditeurs qui viennent de nous rejoindre. Nous sommes sur Sud Radio. Vous pouvez nous appeler à tout moment au 0826 300 300, et nous sommes actuellement avec le maire de Saint-Raphaël, Frédéric Masquelier, qui malheureusement vient d'avoir un petit problème technique, mais c'est pas grave. Nous allons continuer cette journée, les débats de l'été ici sur Sud Radio. Vous pouvez nous appeler. C'était un plaisir en tout cas de discuter avec monsieur le maire qui nous a rejoint, qui nous a expliqué les difficultés auxquelles était confrontée sa commune. En tout cas, j'invite à tous les Français qui peuvent aller visiter cette ville magnifique de Saint-Raphaël pour l'été ou hors saison. C'est vraiment une ville qui vaut le détour. Allez-y. Il est 10h14 sur Sud Radio et dans un instant, on sera avec le secrétaire général du syndicat des sapeurs-pompiers Avenir Secours. Il lancera un cri d'alerte pour les soldats du feu. Vous verrez, à tout de suite.
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1: 10h16 sur l'antenne de Sud Radio, on poursuit notre suivi de l'actualité avec ce cri d'alerte des soldats du feu. On parle ce matin d'un système à bout de souffle, des pompiers professionnels qui doivent parfois poser des congés pour partir en renfort, des citoyens, des agriculteurs, des militaires et des bénévoles qui compensent les manques, et une intersyndicale qui exige désormais un recrutement massif, un financement durable et la modernisation immédiate des moyens nationaux. La question devient urgente. Jusqu'où peut-on continuer à faire reposer la sécurité civile uniquement sur le courage de ceux qui interviennent? Vous avez l'impression qu'on demande trop aux pompiers avec trop peu de moyens. On en discute avec mon invité Alain Larata. Bonjour.
4: Bonjour.
1: Bonjour, vous êtes secrétaire général du syndicat des sapeurs-pompiers Avenir Secours. Est-ce que vous pouvez nous expliquer concrètement qu'est-ce qui a basculé cet été pour que vous lanciez un appel aussi fort?
4: Alors déjà, je voudrais préciser que l'intersyndicale a été constituée dès le mois d'avril. C'est-à-dire que nous n'avons pas attendu d'être face à cette situation critique que nous prévoyions d'ailleurs à cette époque pour nous regrouper et faire en sorte que toutes les organisations syndicales parlent d'une seule et même voix pour attirer l'attention du gouvernement sur les difficultés que l'on dénonce déjà depuis les années 2015, voyez-vous. Donc aujourd'hui, il est très malheureux d'avoir une audience du fait de l'actualité sur les incendies, mais au-delà des incendies de forêt, il y a tous les pans de la sécurité civile aujourd'hui qui nécessitent d'être révisés. Vous avez évoqué certains points, mais on pourra également parler du secours d'urgence aux personnes, tout ce qui est préhospitalier et qui mobilise énormément les sapeurs-pompiers toute l'année et pas seulement en période estivale ou de canicule.
1: Oui, mais sans doute que cet été, il y a eu, si vous voulez, une mobilisation particulière avec ces méga-feux qu'on a vus dans différents départements et qui ont nécessité une organisation et un dévouement supplémentaire.
4: Alors, vous avez parfaitement raison, et je profite de l'antenne pour rendre hommage à nouveau à nos collègues qui sont morts au feu cet été. Alors, effectivement, cet engagement, il est massif, il est coordonné de Paris jusqu'au plus près du terrain, mais il n'empêche qu'il ne doit pas masquer une réalité que nous dénonçons, c'est un manque de moyens généralisé. Vous savez, les services d'incendie et de secours en France, c'est très compliqué puisque c'est l'État qui a la télécommande des réformes et ce sont les collectivités qui payent. L'État doit également prendre sa part puisque c'est ressorti sur les médias. Vous savez, quand on parle de doublement du budget de la sécurité civile, je vais vous donner un exemple. L'État a accompagné les collectivités dans le cadre du pacte capacitaire, donc c'est à peu près 180 millions qui ont été accordés aux services d'incendie et de secours. C'était uniquement pour remplacer les camions en citerne feu de forêt qui n'étaient plus à la norme. Donc on n'a pas eu une augmentation notable des moyens matériels. Et puis l'angle mort de la sécurité civile, ce sont les ressources humaines, et aujourd'hui elles ne sont pas intarissables. Et l'été, on n'est qu'au milieu de la saison feu de forêt. Vous savez que ça peut aller jusqu'au mois de septembre, voire début octobre, en fonction des conditions climatiques. Donc on n'est pas encore sorti de la période noire.
1: C'est ça. Alors vous avez commencé à les évoquer, mais est-ce que vous pouvez nous dire très concrètement, parce que vous parlez de moyens, on parle de moyens, mais quels sont les moyens dont vous auriez précisément besoin pour pouvoir mieux travailler au quotidien ?
4: Il faut que le risque courant soit déjà couvert toute l'année, hein, du 1er janvier au 31 décembre, pour faire face après aux situations exceptionnelles. Aujourd'hui, on parle des feux de forêt. Dans quelques jours, semaines, on parlera des inondations. L'angle mort, je le redis, c'est les moyens humains. Les moyens humains, ce n'est pas l'État qui est compétent, hormis pour les formations militaires de sécurité civile et le bataillon des marins-pompiers de Marseille et Paris. Ce sont les collectivités, services d'incendie et de secours, qui sont les recruteurs des sapeurs-pompiers professionnels et des sapeurs-pompiers volontaires. Aujourd'hui, on a du mal à recruter, et peut-être que cette situation encouragera des jeunes et moins jeunes à rejoindre les corps de sapeurs-pompiers volontaires, mais ils ne peuvent pas être la variable d'ajustement du manque de pompiers professionnels. Et depuis des années, les services d'incendie et de secours ont fortement ralenti leur campagne de recrutement. Les recrutements qui ont eu lieu ne l'ont été que pour les départs à la retraite. Il faut aujourd'hui changer de braquet, avoir un véritable recrutement de pompiers professionnels et de cadres. Il faut aussi qu'on puisse avoir des cadres sur lesquels on s'appuie. Vous savez que la gestion de toutes les crises, elle passe par un encadrement qui doit être à la hauteur des enjeux, qui doit se former, qui doit être au plus près des réalités, au plus près des évolutions technologiques, pour pouvoir coordonner ces chantiers qui sont monumentaux. La Gironde, c'est 3000 personnes à coordonner. Le Var, 1500 pompiers actuellement. Il faut de l'ingénierie, il faut des cadres aussi qui soient là. Et malheureusement, on a réduit au fil des années les effectifs. Et ça, aujourd'hui, c'est insupportable. Il faut que l'État prenne ses responsabilités et que les collectivités qui recrutent le fassent également. C'est le moment. Demain, il ne sera pas encore trop tard.
1: Comment est-ce que vous expliquez si justement ces problèmes de recrutement?
4: C'est comme tout le reste. Il faut que l'événement précède le règlement et l'action dans notre pays. On a vu pendant des années où on s'est complètement désengagé sur les armées et aujourd'hui on met 60 milliards pratiquement par an pour réarmer nos armées. Il faut qu'il y ait également ce même choc d'investissement sur les moyens matériels, sur les moyens humains, et tout le monde doit prendre sa part. Et c'est pour ça que aujourd'hui on a décidé de tous nous unir, de faire une conférence de presse le 13 pour expliquer tout ça. Il faut que les parlementaires aussi prennent leurs responsabilités, en premier lieu les sénateurs qui devraient être destinataires d'un projet de loi pour moderniser la sécurité civile. J'espère qu'ils feront diligence pour donner leur avis et que l'Assemblée nationale le fasse le plus tôt possible. Et puis, il y a également le projet de loi de finances qui est là pour réarmer la sécurité civile, doter de plus de moyens humains, matériels, pour qu'on n'ait pas à connaître toutes les difficultés qu'on a aujourd'hui sur le manque de moyens qui n'est réalisé aujourd'hui que par la combinaison des solidarités interdépartementales. Vous savez, aujourd'hui en Gironde, il y a plus d'une quinzaine de départements français qui sont venus intervenir. On a également l'Europe, qui est un mécanisme qui est nécessaire, mais très largement insuffisant, hein, puisque vous l'avez vu, ça brûle partout. Hein, ça brûle en France, en Espagne, en Grèce, avec des bilans humains tragiques. Et donc, c'est le moment ou jamais que chacun prenne ses responsabilités. C'est le message que l'on porte toutes et tous pour que des députés, des sénateurs, des membres du gouvernement et des élus locaux, bien tout le monde comprenne qu'aujourd'hui on est au pied du mur et qu'il faut réagir maintenant parce qu'après ça va devenir encore plus compliqué d'année en année.
1: Est-ce que c'est simplement un manque de moyens ou est-ce qu'il n'y a pas aussi une crise des vocations, peut-être moins de jeunes qui sont prêts, qui seraient prêts à s'engager vraiment pour le bien commun?
4: Alors, les vocations, vous savez, chaque fois qu'il y a des concours de pompiers professionnels, ils sont complets. Hein. Tout le monde veut devenir pompier professionnel sur les rangs et on n'a pas de difficulté à recruter des professionnels. La difficulté, elle vient sur le volontariat, puisque comme vous le savez, 80% des pompiers sont des volontaires. Et en tant qu'organisation syndicale pour les pompiers professionnels, on accompagne, on encourage et on est également satisfait que les volontaires puissent se joindre à nous pour combattre et réaliser toutes les missions. Mais aujourd'hui, être pompier volontaire, c'est très compliqué. Beaucoup de formation, beaucoup de sollicitations. Et encore une fois, l'essoufflement du volontariat, il n'est pas lié à une crise des vocations, pour répondre à votre question. Il est lié à un essoufflement qui est dû à un sous-effectif de professionnels. Et donc, dans toutes les casernes de France, ou presque, les pompiers volontaires sont la variable d'ajustement des sous-effectifs des professionnels. Et l'essoufflement est grandissant là-dessus. Vous savez, si la durée moyenne d'engagement est autour de 7 à 8 années, c'est bien parce que le volontariat d'aujourd'hui, c'est une sursollicitation, une surcharge au détriment de la vie personnelle, professionnelle, familiale, et que ça ne peut être compensé que par des recrutements de sapeurs-pompiers professionnels pour éviter de tarir cette magnifique ressource qu'est le volontariat.
1: Justement, si vous deviez peut-être lancer un appel ce matin, ici sur Sud Radio, aux jeunes qui pourraient être tentés de rejoindre cette belle corporation, qu'est-ce que vous leur diriez ?
4: Leur dire que malgré nos alertes et puis le fait que l'on décrive une situation un peu critique, sapeur-pompier, c'est le plus beau métier du monde. On est là tous les jours au quotidien, et quand je dis on est là, les volontaires comme les professionnels, pour répondre à une mission de service public. On est le couteau suisse de la société, on est le sopalin de la société, peut-être pas pour citer une marque, mais pour dire que quand tous les autres services ferment ou se désengagent, eh bien il restera toujours les sapeurs-pompiers, que ce soit sur le plateau Ardéchois, en Corrèze ou en région parisienne, il y aura toujours des sapeurs-pompiers pour porter assistance. C'est un métier magnifique, puisqu'on est toujours attendu avec impatience pour porter secours, pour éteindre des feux ou également sur les risques industriels, où là aussi, on l'a vu encore en Moselle, il faut avoir de la technicité et des moyens spécifiques. Donc rejoignez-nous, c'est le plus beau métier du monde. On a une utilité quotidienne. La population, en règle générale, nous le rend très bien, à part quelques abrutis qui nous caillassent quand on intervient, mais ça, le problème se règle aussi par le judiciaire. Mais en tout cas, voilà, c'est un beau métier, on apprend, on est utile. Et puis ensuite, c'est aussi une expertise, un savoir qu'on peut rapporter dans nos familles, dans nos entreprises aussi. Et là aussi, j'appelle les entrepreneurs à ne pas hésiter à recruter des pompiers volontaires, parce que c'est une plus-value lorsqu'ils ont des débuts de sinistres sur leur entreprise. Vous voyez, tout peut être vu du côté très positif. Pour encourager cet élan, il faut le concrétiser. Il faut aussi que les SDIS et les services d'incendie et de secours aient les moyens de recruter, hein, puisqu'il faut de l'équipement, il faut former toutes les personnes qui nous rejoignent. Et donc, c'est peut-être le moment de le faire, de pas attendre que le soufflet redescende, comme on dit. Et puis, rejoignez-nous. Et puis, pour tous les pompiers volontaires qui veulent devenir pompiers professionnels, ou les non-pompiers volontaires, il y en a aussi, eh bien, préparez les épreuves. Il y a des épreuves physiques, des épreuves pratiques pour relever un petit peu le niveau en recrutement. Et bien là aussi, qu'ils se préparent. Il n'y en a malheureusement pas suffisamment, mais qu'ils ne loupent pas les rendez-vous de 2027 où il y aura à nouveau des concours de pompiers professionnels. Et c'est le cas aussi pour les officiers, puisque chaque année, on recrute et on crée des postes autour de 300 à 500 officiers de sapeurs-pompiers. Donc allez-y, c'est un beau métier. Et il faut s'engager, c'est une belle preuve et c'est un service aussi à rendre à la nation.
1: C'est ça, donc vous nous disiez finalement que la porte était ouverte pour les jeunes, pour tous ceux qui le souhaitent, ça pourrait aider. Plus de moyens aussi de la part de l'État pour faciliter ce travail dont on a bien besoin. Merci beaucoup Alain Larata. Je rappelle
4: Merci
1: que vous êtes secrétaire général du syndicat des sapeurs-pompiers Avenir Secours. On est bien sur Sud Radio, il est 10h27 et dans un instant, comme vous en avez l'habitude, vos grands débats de l'été, les chroniqueurs approchent, ils entrent, ils vont pas tarder à s'installer autour de la table et on va parler d'un certain nombre de sujets. À tout de suite sur Sud Radio.
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1: Bonjour à tous et bienvenue, il est 10h29 sur Sud Radio et c'est parti, top départ. Nous sommes ensemble jusqu'à 13h pour décrypter, analyser et surtout débattre de l'actualité. Aujourd'hui, on parle d'un sujet qui secoue toute l'Europe, la crise migratoire à Ceuta, ça dépend comment vous le dites. Souvenez-vous, c'était il y a quelques jours, en quelques heures, 60 000 personnes ont franchi la frontière entre le Maroc et cette enclave espagnole. Et si la très grande majorité est depuis retournée au Maroc, le choc politique, lui, est immense face à cette crise. Les ministres de l'Intérieur de l'Union européenne se réunissent aujourd'hui même en urgence et au cœur des discussions. Comment éviter qu'un tel scénario se reproduise ? Faut-il renforcer les frontières extérieures, accélérer les expulsions, renforcer Frontex ou revoir en profondeur la coopération avec le Maroc? Une chose est sûre, cette crise relance une question qui divise les Européens. L'Europe est-elle capable de protéger ses frontières ou montre-t-elle aujourd'hui ses limites? Amis auditeurs, appelez-nous. Les images de Ceuta vous ont-elles choqué? Pensez-vous que l'Europe doit durcir sa politique migratoire ou au contraire, faut-il d'abord agir sur les causes de ce départ et mieux coopérer avec les pays d'origine? Appelez-nous au 0826 300 300, appelez-nous, nous vous attendons. Nous sommes à l'écoute de vos témoignages, de votre avis, tout simplement. Et nous sommes également avec nos invités. William T, bonjour.
5: Bonjour.
1: Vous êtes président du think tank Le Millénaire. Arnaud Stéphane, bonjour.
6: Bonjour.
1: Vous êtes communicant, fondateur de l'agence Note de Com. Et enfin, Philippe Bouriaki, bonjour.
7: Bonjour.
1: Vous êtes conseiller municipal de Orly et conseiller régional d'Île-de-France. Je vais me tourner peut-être vers vous, Arnaud Stéphane. Est-ce que vous pensez que l'Europe peut survivre à cette nouvelle crise migratoire?
7: Le problème, c'est qu'il y a un décalage immense entre le discours et les faits, toujours avec l'Europe, et particulièrement sur l'immigration. Pourquoi? C'est que vous avez des messages qui sont arrivés des populations qui sont très jeunes, qui n'ont pas d'emploi, qui sont dans des pays avec des grandes difficultés économiques et souvent aussi de liberté, pas pour le Maroc, mais dans d'autres pays de la région. Et vous avez des pays comme l'Espagne qui font passer le message en disant bon écoutez les sans-papiers c'est pas grave, on va régulariser 500 000 personnes. Vous avez encore qui reste en mémoire ce qu'a fait l'Allemagne il y a une dizaine d'années en faisant venir 1 million de personnes en Allemagne pour servir d'armée de réserve du capital pour construire des voitures allemandes pas chères. Voilà, et ces messages là ne peuvent pas être compris en tout cas par des populations qui subissent directement les vagues migratoires. On voit que l'Italie, elle, a fait une politique extrêmement dure. On se rappelle d'ailleurs que l'ancien ministre de l'Intérieur a même été traduit en justice pour son action contre l'immigration par sa propre justice nationale. Et puis et voilà. Donc on verra les agitations de Madame von der Leyen, mais encore une fois, il y a le discours et il y a la réalité. La réalité, c'est que vous avez une enclave espagnole, il y en a deux, hein, on rappelle à nos auditeurs, hein, c'est Ceuta et Melilla, qui sont d'ailleurs des bases militaires espagnoles, qui sont là depuis l'indépendance, depuis 1956, au Maroc. Et que c'est pas la première fois qu'il y a des vagues migratoires qui arrivent sur Ceuta. Celle-là est particulièrement impressionnante, mais aussi il faut se rappeler que aujourd'hui vous avez des caméras partout, donc maintenant on voit ce qui se passe. C'est peut-être la grande différence. C'est par rapport à il y a quelques années. Là, vous êtes en continu, vous avez les images qui vous viennent. Évidemment, c'est très impressionnant. On verra la manière dont c'est géré et à la fois avec le Maroc et à la fois avec la politique espagnole qui est très idéologisée hein, quand même hein, sur l'immigration.
1: Philippe Bouriaki.
8: Bonjour. Alors, accessoirement, je rappellerai que je suis aussi troisième vice-président de France Écologie.
1: Oui, alors si écolo, on met tous les titres, ça risque d'être un petit peu long.
8: J'en ai trois.
1: J'en ai retenu deux.
8: J'en ai trois.
1: On peut en dire trois, mais c'est parfois.
8: J'ai reçu des messages des copains, ils m'ont dit bon, t'as changé de parti.
1: Alors, on choisira. Vous me direz, est-ce que vous choisirez comme meilleure fonction?
8: On est confronté à deux problématiques quand même. La première, on rappellera qu'en Europe, on a une population vieillissante et qu'on a un taux de natalité très faible. Ceci dit, on ne peut pas accueillir tout le monde. Toute la misère du monde, c'était Rocard qui disait ça. Et moi, je rejoins l'idée d'une immigration choisie. Et ceux qui s'offusquent par rapport à ça, je leur dis, mais si on vire nos immigrés, nos médecins immigrés des hôpitaux, je pense qu'on va avoir un taux de mortalité qui va largement augmenter. Donc, faut arrêter de se voiler la face, de faire les hypocrites. Ce qu'on n'a pas envie, entre nous, on va se le dire. Ici, on parle vrai. On n'a pas envie de voyous, on n'a pas envie de délinquants, on n'a pas envie de racailles. Ça, c'est clair. Donc, il faut poser sur la table, de manière européenne, mais aussi nationale, puisqu'on va avoir un débat fort l'année prochaine pour les présidentielles. C'est quelle société on veut? Quel moyen pour nos retraités, ou est-ce qu'il faut diminuer les pensions, ou est-ce que on s'oriente sur une société à la japonaise où il y a la robotique et des humanoïdes un petit peu partout parce qu'ils veulent pas d'immigration. Donc voilà, il faut se regarder droit dans les yeux. Maintenant, moi j'ai une déclaration qui m'a un petit peu interpellé, c'est le ministre des Affaires étrangères marocaine qui a à juste titre dit le Maroc et les Marocains ne sont pas ni les gendarmes de l'Europe ni les concierges. Ils ont l'obligation de protéger leurs frontières, mais pas les frontières des autres. Mmh. Là, ça me pose un petit souci. Et puis surtout, il a dit quelque chose qui a pas été assez relevé. En gros, on nous demande de faire la coopération, mais lorsque nous, on doit d'abord défendre nos intérêts, et quand les Espagnols prennent des positions qui chagrinent nos intérêts, bon, bah en gros, on leur envoie la monnaie de la pièce. Parce que moi, j'ai vu des vidéos du Maroc où on voit des choses qui sont organisé, structuré
7: par la police,
8: par la gendarmerie, de manière à dire bon, vous avez pris des positions qui nous dérangent, on va vous envoyer la monnaie de la pièce. Et ça, ça pose un problème. Moi, j'aime beaucoup le Maroc. J'aime beaucoup le peuple marocain. J'aime que chacun soit souverain et défendre ses intérêts, c'est un fait. Mais si c'est une mesure de rétorsion ou de contrainte, parce que les Espagnols ont des liens étroits avec l'Algérie et qu'il y a un souci avec l'Algérie, ça, on ne doit pas être, nous, la soupape de sécurité ou celle à laquelle on puisse faire un chantage. Il faut développer les coopérations entre les uns et les autres. Chacun doit respecter son intégrité territoriale et aussi... Il faut que les Européens arrêtent de se mentir. On peut pas laisser l'Italie et l'Espagne gérer tout seuls les flux migratoires. C'est pas possible. Donc Frontex, est-ce que ça a un sens? Oui, si tout le monde y met la main à la poche et si tout le monde file un coup de main. Sinon, à un moment donné, ils vont être débordés et on va se retrouver avec ce phénomène à tout gérer dans une situation très difficile, et y compris humainement. Mm-hmm. Parce que ceux qui partent, ils partent pas toujours de gaieté de cœur. Et on a vu, malheureusement, qu'il y a eu plusieurs, et on va en trouver encore des cadavres, et ça, c'est humainement, on peut pas rester insensible. Donc, il faut aider les gens là-bas à se développer, mais il faut aussi qu'on respecte tout le monde, y compris ses amis.
1: Est-ce qu'il faut plus de solidarité entre les pays européens? Est-ce que la France devrait davantage aider ses partenaires espagnols ou italiens?
5: Moi, je pense que la solidarité, en fait... Projet européen sur les projets migratoires, c'est comme sur les questions sociales. Ça a été construit d'un point de vue théorique, mais ça n'a pas été construit d'un point de vue pratique. C'est-à-dire qu'en fait, vous avez à peu près une arnaque, c'est que les pays du Nord ont besoin d'immigration, les pays du Sud n'en veulent pas, mais ce sont les pays du Sud qui protègent toutes les frontières. Et donc, comme ils n'ont pas un rond, comme ils sont en difficulté économique depuis la crise de 2008, puis c'est la crise des dettes souveraines, en fait, on demande aux pays les plus pauvres, en tout cas les plus en difficulté financièrement, de protéger les frontières de ceux qui sont les plus riches et ceux qui souhaitent l'immigration. Et donc, comme les pays du Nord veulent de l'immigration, eh ben, ils laissent faire en disant, ça nous coûte rien en termes de protection de frontières. Puis en plus, si ça passe, au pire, on récupère des gens qui sont intéressants. C'est ce qu'a fait Merkel dans les années 2010. Eh ben, les pays du Sud, eh ben, en fait, ont ce problème-là. Moi, je pense que le problème est principalement celui-ci, que la solidarité doit être faite non pas sur l'accueil de migrants, mais sur la protection des frontières, en mettant en place une triple frontière pour désinciter les gens à venir. La première, c'est la frontière physique. Lorsque vous avez Frontex, qui a uniquement 5000 personnes et qui en vise 10 000 à la fin de la décennie, vous pouvez pas protéger toutes les frontières européennes avec 10 000 personnes, c'est impossible. C'est comme si vous essayez de protéger un grand empire avec une armée qui est insuffisante, et ben, c'est exactement la même chose. Vous avez des États qui ont intérêt à nous menacer, vous avez des organisations qui également exploitent l'immigration à des fins économiques, et donc vous avez tellement d'intérêt que c'est pas 5000 pauvres gardes-frontières de Frontex qui vont protéger les frontières européennes. Donc pour mettre en place une frontière plus forte, eh ben il faut plus de moyens, et c'est principalement aux pays du Nord qui ont bénéficié du fait que ce soit l'Espagne, l'Italie, la Grèce et la France qui payaient, et ben c'est à eux de payer. Ça, c'est la première solidarité. Le deuxième point, c'est qu'il faut mettre en place une désincitation en termes de droits. Aujourd'hui, pourquoi est-ce que les gens vont en Europe? Parce que les États-Unis ont pris des mesures fermes, l'Australie a pris des mesures fermes, le Japon a toujours été historiquement des mesures fermes. Donc en fait, lorsque vous venez du Moyen-Orient, lorsque vous venez d'une zone en guerre en Afrique, en Amérique du Sud, où est-ce que vous destinez? Bah principalement, vous êtes en Europe parce que c'est l'un des pays les plus attractifs, et surtout c'est un des pays qui protège le moins. Donc lorsque vous faites un benchmark, vous dites bah tiens, moi je vais en Europe parce que ça va être le plus simple. Le troisième, donc pour mettre en place cet effet désincitatif, moi je pense qu'il faut mettre en place ce qu'avait fait Joe Biden aux États-Unis, un truc qui est très simple, c'est de gauche, hein. Il avait dit tous ceux qui viennent illégalement sur le territoire américain n'ont aucune chance d'être naturalisés et n'ont aucun droit social. Donc c'est-à-dire si vous venez, comme ce qui se passe actuellement en disant je viens, je reste, et puis surtout j'aurai plus de droits que les ressortissants nationaux, et ben si vous avez aucun droit social, plus aucune chance d'être naturalisé, ben c'est beaucoup moins incitatif de venir. Et enfin, dernier point, je pense qu'il faut mettre en place un mécanisme de désincitation sociale. Ça veut dire que des gens viennent aujourd'hui pour profiter du système social, et c'est pas l'immigration que nous on veut, et que c'est pas l'immigration choisie. Les gens qui sont médecins, les gens qui sont ingénieurs, les gens qui apportent quelque chose à la France et à l'Europe ne viennent pas pour les droits sociaux, donc il n'y a pas de raison d'avoir des droits sociaux qui soient plus élevés pour les migrants que pour les ressortissants nationaux. Et une fois que vous mettez en place une triple barrière, bah forcément, il y a moins de gens qui ont intérêt à venir en Europe, et c'est comme ça qu'on protège efficacement le territoire européen.
7: Il faut se rappeler que j'ai un témoignage direct d'une personne qui a travaillé en Grèce, au moment où il y avait des camps de réfugiés qui arrivaient d'Afghanistan, beaucoup. C'était la population qu'il y avait dans ces camps. Ça pouvait être très inquiétant parfois. Il y avait des tensions absolument invraisemblables dans ces camps avec la population afghane. Deux, pour ceux qui venaient d'Afghanistan et qui avaient une éducation, une formation, qui auraient pu apporter quelque chose, ils témoignaient. Et ils disaient, ça a été infernal. Nous, on est venus ici parce que on se faisait traiter, mais horriblement, en Iran, dans les camps en Iran, de réfugiés, et en Syrie. Et ils se, ils se sont quasiment enfuis. Et d'ailleurs, la Syrie a joué l'arme migratoire également, hein, en ouvrant les camps de
5: la Turquie aussi.
7: Et la Turquie, nous. La Turquie qui veut être membre de l'Union européenne, qui est membre de l'OTAN. Enfin voilà, je pense qu'il y aurait, quelques petits problèmes à régler avec nos amis turcs. Les gens sont arrivés en masse en Grèce, mais il fallait entendre les discours. C'est-à-dire que, encore une fois, nous gérons en effet. Et je suis tout à fait d'accord avec ce que vient de dire William sur le fait qu'il y a des pays qui ont un intérêt direct ou indirect à bénéficier de cette immigration. Et en plus, vous avez plusieurs étapes de filtres qui se sont faites. C'est-à-dire que la Syrie, l'Iran ont utilisé aussi l'arme migratoire comme objet de déstabilisation et de pression politique.
1: La Turquie aussi.
7: Oui,
1: la
7: Turquie
5: et la Russie aussi.
7: Et la Turquie avec la Biélorussie qui a utilisé ça avec la frontière avec la Pologne, me semble-t-il. Là aussi, il y a peut-être une arme diplomatique à utiliser. Il y a peut-être une arme au développement, aux accords économiques, etc. Pas d'accord économique si vous jouez à ce jeu-là. Pas d'accord économique si vous jouez à ce jeu-là. C'est une bombe à retardement. Ça tombe bien, vous voyez, je savais pas. C'est mon coup de gueule de tout à l'heure, c'est sur la baisse de la natalité. Et ce que veut dire le grand effacement, la grande disparition aussi. Hein. Quand vous n'occupez plus un territoire, vous faites disparaître le territoire. Enfin voilà, encore une fois, il faut s'interroger aussi au niveau géopolitique. Et le fait que l'Europe soit un nain diplomatique ne favorise pas les choses.
1: Alors, écoutez, c'est une question qu'on va peut-être poser à nos auditeurs, parce qu'ils sont peut-être pas tous d'accord avec vous.
7: Tant mieux d'ailleurs.
1: Est-ce que l'Europe est un nain diplomatique? C'est une question qu'on peut poser à nos éditeurs. Et surtout, est-ce que l'Europe doit durcir sa politique migratoire ou au contraire, faut-il agir sur les causes de ce départ et mieux coopérer avec les pays d'origine? C'est les questions qu'on vous pose ici ce matin. Appelez-nous au 0826 300 300, 0826 300 300. On se retrouve tout de suite dans un instant sur Sud Radio.
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1: Et nous sommes de retour sur Sud Radio, il est 10h44 et nous sommes ici avec nos invités, William T, Philippe Bourliaki et enfin Arnaud Stéphan pour débattre de sujets chauds de l'actualité de la journée. Faut-il encore protéger nos frontières? L'Europe en a-t-elle encore les capacités? Faut-il durcir la politique migratoire européenne? Peut-on concilier contrôle des frontières et devoirs humanitaires? Toutes ces questions compliquées. Nous avons d'ailleurs avec nous Frédéric qui vient de nous appeler. Vous êtes très nombreux à nous appeler au standard. Frédéric, bonjour.
2: Oui, bonjour madame, c'est Noémie, c'est ça?
1: Voilà, c'est ça. Bonjour Frédéric, on est ravis d'être avec vous ce matin. Alors vous êtes un optimiste, dites-nous ce que vous pensez de toutes ces questions.
2: Oui, parce qu'en fait, les peuples européens, je parle de l'Europe occidentale, plus d'immigration. Elle ne veut plus d'immigration, qu'elle soit, africaine ou musulmane. C'est pas du racisme, hein. C'est qu'il y a un trou. Il y a un certain gouvernement comme Mélanie, comme les pays scandinaves qui refusent l'immigration musulmane ou africaine. Ils n'ont rien contre les Africains et contre les musulmans. Mais il y a un trop-plein actuellement. Malheureusement, Sanchez, le président espagnol, Premier ministre du gouvernement, excusez-moi, pas président, des premiers ministres du gouvernement, a été averti il y a une semaine par les services secrets espagnols qu'il y aurait une invasion. Il a laissé faire. Il faut savoir qu'à Ceuta, c'est une ville où il y a 100 000 Ceutis, c'est des Espagnols, d'accord. Il y a eu 60 000 immigrations faites par le gouvernement marocain à Ceuta. 30 000 sont repartis. Il reste actuellement 30 000 Marocains qui ont été embarqués dans des bus et dans des camions pour venir à la frontière espagnole pour envahir Ceuta. Quand ce matin, à Sud Radio, vous avez fait parler le gars de l'Iris, c'est faux. Sanchez n'est pas valorisé après cette action. Il y a des manifestations partout en Espagne contre Sanchez. Bah, Sanchez est un immigrationniste, comme Macron. Macron fait rentrer 500 000 musulmans ou africains par an depuis des années.
1: Alors attention, parce que je crois pas, mon cher Frédéric, que vous ayez sur une feuille le nombre, la nationalité et la religion des personnes qui entrent dans le pays. Il faut faire très attention avec ça. D'abord, c'est une forme de stigmatisation, mais surtout, vous n'avez aucune preuve de ce que vous avancez. On a la preuve de la nationalité. On est capable de dire, par exemple, que environ 60 000 Marocains ont tenté d'entrer en Espagne. Ça, c'est factuel. Mais par contre, parler de la religion, attention.
3: Il y a peu de protestants
1: là-dessus. Vous n'avez pas de... Oui, mais enfin, vous n'avez pas de preuves de ce que vous avancez. Et en l'occurrence, on parle de... Je crois que c'est... Voilà, il faut faire des distinctions quand même sur les choses pour ne pas brusquer certaines personnes qui nous écoutent, et surtout parce que nous n'avons pas de preuves de cela. Mais je comprends votre idée. L'idée de fond, c'est quand même de dire qu'au fond, l'Europe pourrait sortir de cette division par le haut si elle réussissait à coopérer davantage sur ces questions. C'est ce que vous essayez de nous dire ce matin ?
2: Excusez-moi, vous êtes journaliste, moi vous me demandez d'intervenir, je prends du temps pour vous, laissez-moi un petit peu parler.
1: On vous écoute, monsieur, simplement, je me permets juste de reposer un petit peu les cadres d'un débat sur un sujet qui, vous le savez, mérite des précisions.
2: Dire qu'en France, nous avons un trop-plein de musulmans, c'est pas les attaquer. Si ce serait des martiens, on dirait pareil, il y a trop-plein de martiens.
1: Je crois, mon cher Frédéric, que nous allons devoir... Frédéric.
4: Ouais, bonjour, Philippe Bourliaki à l'appareil.
1: Philippe, vous voulez peut-être réagir.
4: Un trop-plein de musulmans, j'aime beaucoup votre expression.
2: Non, mais vous pouvez...
4: Non, mais attendez, j'y arrive. Moi, vous savez, Frédéric, moi je suis de père musulman et de mère juive, donc je vous assure que je suis complètement tranquille et je suis un ultra laïcard, je suis à la limite un ayatollah de la laïcité, parce que je pense que pour moi la religion ça doit rester dans la sphère privée. Mais je respecte tout le monde. Nous avons des problèmes qu'avec les musulmans en France. On est d'accord, c'est ça? En gros, si on a trop, c'est parce qu'on les supporte plus et qu'on les veut plus.
1: Non mais attendez, on va arrêter tout de suite cette conversation, pardon, mais en fait moi je n'accepte pas ni le racisme, ni l'islamophobie, ni l'antisémitisme, il y a des limites dans tous les débats, pour moi là elle a été franchie. Merci Frédéric de votre appel, mais pardon, mais là on a été beaucoup trop loin. Au revoir. Voilà, je pense que c'est réglé. On ne s'attendait pas à avoir ce genre de réflexion de la part d'un auditeur. Pourtant, nous sommes toujours à l'écoute de ce qu'ont à nous dire les auditeurs. Au contraire, on adore discuter avec toutes les personnes qui nous appellent. Mais là, pour reprendre ces termes de trop plein de musulmans, ce n'est pas acceptable sur un plateau tel que le nôtre sur Sud Radio. Revenons sur le sujet de notre débat, parce que je crois qu'il y a des choses à dire sur ce sujet. Nous nous sommes un petit peu écartés du sujet de départ, William T. je reviens vers vous. Est-ce que au fond, l'Europe pourrait s'en sortir avec davantage de coopération sur cette question migratoire? Vous parliez il y a quelques minutes de cette protection des frontières qui serait la réponse ultime. Comment est-ce que très concrètement, on pourrait davantage renforcer cette coopération sur la question de la protection des frontières?
3: Je pense que vous avez un problème en Europe, c'est que la politique migratoire, d'un point de vue... En fait, avec la liberté de circulation Schengen, plus les règlements Dublin transformés en directive retour, plus pacte d'immigration, c'est-à-dire que quelqu'un qui rentre sur le territoire, via un État membre, peut rentrer sur l'ensemble du territoire européen. Et donc, lorsque vous avez un Premier ministre, Pedro Sanchez, qui a le droit de faire ce qu'il veut, parce que c'est lui qui maîtrise la souveraineté, donc c'est lui qui a le droit de régulariser ou pas. Mais lorsqu'il prend une décision de créer un appel d'air, un peu comme ce qu'a fait Angela Merkel il y a 10 ans, il a un impact non pas seulement sur l'Espagne, mais sur l'ensemble du territoire européen. Et donc, vous avez parfois des dirigeants qui sont irresponsables parce que ils prennent des décisions en vue de leurs propres intérêts, parfois souvent électoraux, mais qui ont un impact sur l'ensemble du territoire européen. Et je pense que c'est ça qui pose problème. Et donc, lorsque vous avez une personne qui est comme ça, enfin, une personne qui prend une décision comme ça, elle a le droit de le prendre parce que c'est sa prérogative, mais je pense qu'il faut qu'elle prévienne les autres autorités européennes et ses consoeurs, notamment pour faire davantage de coopération. Ça, c'est le premier élément. Le deuxième point, c'est de mettre en place, je pense, une réforme de Schengen. Aujourd'hui, lorsque vous êtes entré dans Schengen, eh ben, vous pouvez circuler partout. C'est vrai, et c'est un principe qui est louable. Mais je pense qu'il faut réserver Schengen uniquement aux ressortissants européens. Ça veut dire que vous pouvez circuler librement dans Schengen, donc rétablir une forme de contrôle pour tous ceux qui ont une carte d'identité d'un des États membres de l'Union européenne. Lorsque vous êtes sans titre de séjour, lorsque vous êtes à peu près sans papier, donc en situation irrégulière, est-ce que vous avez le droit de profiter des droits qui sont normalement réservés aux ressortissants européens? C'est le premier élément. Le deuxième point pour résoudre le problème de Schengen, c'est une question de responsabilité. Un État membre peut décider d'accueillir ou décider de créer un appel d'air, mais à ce moment-là, il ne peut pas à la fois bénéficier des bienfaits de sa politique, mais également faire porter les effets négatifs à tous les autres. Et donc, je pense qu'il faudrait revenir sur le mécanisme européen de solidarité, revenir sur Dublin 2, et donc faire en sorte que si un pays prend en compte ça, et ben c'est sa responsabilité de traiter les migrants. Et ben il veut des migrants, ben c'est à lui de les traiter, c'est pas à l'ensemble des Européens de le traiter pour lui.
1: Arnaud Stéphane.
5: Oui, William, je suis d'accord, et vous avez parlé de Pedro Sanchez, mais il faudrait peut-être se faire juste un petit retour sur Pedro Sanchez. Pedro Sanchez est dans une situation politique extrêmement difficile pour plein de raisons. La première, c'est qu'il a une
3: majorité.
5: Il a une voix de majorité, je crois, qui est liée.
3: Ils vont partir.
5: Voilà, qui sont liés. Ben en plus, oui, parce que c'est un parti de droite basque, centre droit basque, et pas trop pour l'immigration d'ailleurs, et qui lui permet d'avoir sa majorité aujourd'hui. Mais il va vraisemblablement la perdre. Et puis il a aussi les Catalans. Je sais plus lesquels sont restés. Si c'est le centre droit catalan qui est resté ou le centre droit basque qui est resté. Mais en tout cas, il a une voix de majorité à l'heure d'aujourd'hui. La deuxième, c'est qu'il est pris dans énormément d'affaires. Sa propre épouse est dans des accusations de corruption. Son conseiller, son directeur, son ancien directeur de cabinet. Il a 2 anciens ministres, etc. Il est dans une tourmente, d'affaires judiciaires très graves. Et là, la troisième qu'il ne faut jamais oublier, c'est que d'où vient la gauche espagnole, et cette gauche-là en tout cas. Pedro Sanchez, c'est pas le même parti socialiste qui était au pouvoir dans les années 80 en Espagne, qui avait accepté les règles de la démocratisation, l'arrivée de la monarchie, etc., etc. On est très loin de ça. On est sur une gauche extrêmement idéologisée et quasiment en voie de mélanchonisation. C'est-à-dire que c'est une gauche extrêmement agressive et qui s'attaque à tous les fondements de la société. Enfin, je veux dire le nombre de décisions complètement dingues qui ont été faites en Espagne depuis que Pedro Sanchez est au pouvoir avec la plus courte majorité, c'est-à-dire l'absence de majorité, on voit bien qu'il y a une volonté d'effet cliquet, c'est-à-dire on essaye de faire passer le plus de trucs en espérant qu'on ne revienne jamais en arrière. Et ça, c'est une donnée, à mon avis, assez importante. C'est le dernier pays d'Europe, me semble-t-il, à avoir un gouvernement de ce type-là. Un pays important, en plus, hein, parce qu'il est avec une frontière. C'est un gros pays, quand même, l'Espagne. Mais je crois que c'est le seul pays d'Europe qui est encore sur cette ligne-là. Pedro Sanchez est quelqu'un d'extrêmement dangereux politiquement, quand même. Hein. Parce que par idéologie.
1: Philippe Brouillat, qu'est-ce que vous pensez que l'Espagne poursuit la bonne voie ou au contraire, il faudrait qu'elle prenne le chemin de l'Italie?
4: L'Espagne poursuit sa voie. On n'a pas les mêmes problématiques en Espagne qu'en Italie. Par exemple, l'Espagne produit terres agricoles et ils ont un vrai problème de main-d'œuvre. Le nombre de
3: Il y a aussi des problèmes de main-d'œuvre. C'est pour ça que Mélanie a régularisé beaucoup de
4: gens. Oui, alors, en plus, c'était contradictoire avec son discours initial.
5: Non, non, pas du mais... tout. C'est parce qu'il faut, faut
4: ah non, se son discours, sur le... son non, premier non, discours, quand elle s'est présentée, ah non, non, elle était anti-immigrationniste, etc.
5: Dis, les règles d'immigration que Giorgia Meloni a mis en place n'ont rien à voir avec ce qu'on a présenté en France. C'est, ah non, c'est un permis non, de travail provisoire, oui, c'est des populations choisies, etc.
4: Non, j'ai pas dit que c'est séminaire.
1: Alors peut-être laisser Philippe Brouillat qui termine.
4: Non, non, non, mais au contraire, très bien, le débat, c'est ça. C'est ce qui enrichit nos échanges, et tant mieux. Non, non, sur son premier initial, lorsqu'elle s'est présentée aux premières élections, je t'invite à regarder réellement ce qu'elle a proposé. Non, mais c'était très radical et l'extrême droite chez nous à côté, c'était des enfants de cœur. L'Espagne a une autre problématique et elle a sa vision. Sauf qu'effectivement, tu as raison, William, les décisions qu'elle prend, ben, elles nous impactent. Donc, comment on fait dans la Constitution européenne pour faire en sorte que chacun soit souverain dans une globalité, c'est mission impossible. C'est nos lois, nos règles sont en contradiction avec ce qui est voté à Bruxelles et donc ça ne peut pas fonctionner. Et d'autant plus que chacun tire la couverture vers soi au lieu de regarder de manière globale. C'est pour ça qu'on n'a pas une défense européenne digne de ce nom, c'est pour ça qu'on n'a pas une coopération européenne digne de ce nom. Quand la Pologne achète des F-35 et des F-16 au lieu d'acheter des rafales,
5: les Allemands aussi, les Belges aussi, sont les moteurs de l'Europe, donc bravo quoi.
4: Mais tous, ouais. je crois que l'Europe n'a pas de sens si on n'avance pas tous vers la même direction. Et le problème, c'est que c'est des élections locales, en vérité étatiques, certes, mais c'est les Espagnols qui se présentent. Ben, ils se présentent pour eux et donc ils vont parler à leur population. En France, on parle à la population française et l'Europe est complètement occultée dans les débats nationaux à ce moment-là. Donc ça ne peut pas avancer, ça ne peut pas fonctionner. Et au grand plaisir de certaines nations qui se frottent les mains lorsqu'on est en statu quo.
5: Je parle sous contrôle de William, mais je crois que même la majorité au Parlement européen, c'est ric-rac aujourd'hui.
3: C'est une majorité un peu comme ce qu'on a, c'est PS européen.
5: Oui, mais ric-rac, je crois.
3: Ouais, c'est ric-rac, ouais. Ils sont en baisse.
5: Est-ce que sur beaucoup de votes, ils ont perdu
3: Sur beaucoup de votes, ils ont besoin de Mélanie et d'OCR.
5: C'est ça.
3: Oui. Donc, en fonction des textes, ils changent de majorité. Non, mais le sujet européen, de toute façon, l'Europe est en train de muter. Maintenant, les peuples, en très grande majorité, quand vous faites des sondages sur l'ensemble des pays européens, d'une manière très très large, veulent stopper les flux migratoires. Mais ensuite, après, quand vous regardez en détail, dans le même temps, vous avez une chose pratico-pratique. Ça veut dire que lorsque vous avez des réfugiés ukrainiens, on les accueille. Et lorsque vous avez besoin de main-d'œuvre, notamment sur des métiers en tension, vous accueillez aussi. Je pense que ce que veulent les peuples européens, notamment, et ce que veulent les Français aussi, c'est qu'en fait, ils veulent pas avoir une migration non désirée qui rentre et qui viennent à peu près comme si c'était le McDonald's. C'est-à-dire, ils viennent comme ils sont. Et c'est ça le problème essentiel. C'est-à-dire que lorsque vous regardez, lorsque vous mettez à la place des auditeurs ou des spectateurs européens, des gens ont forcé des frontières de manière très importante alors qu'ils étaient non désirés. Des personnes qui sont désirées, des personnes qui font des processus légaux, et ça, il n'y a pas de problème. Et donc, comment vous faites pour reprendre le contrôle de la politique migratoire et reprendre le contrôle des frontières? Je pense qu'il faut adopter des principes qui soient clairs. Lorsque vous regardez les autres pays, notamment l'Australie, ou ce que met en place les États-Unis, ou ce que met en place d'autres pays, et vous comprenez leur stratégie de politique migratoire. Ça veut dire que, globalement, vous voulez rentrer sur le territoire américain, soit vous êtes un étudiant de qualité, soit vous apportez quelque chose aux États-Unis. Il y a un intérêt national. Là, nous, on doit adopter la même chose. Ceux qui viennent sur le territoire européen, certes, vous avez toujours les questions d'asile. Donc, lorsque vous êtes vraiment en situation de guerre ou situation de détresse, on vous accueillera. Mais surtout, ceux qui veulent venir sur le territoire européen et ceux qui veulent venir sur le territoire français doivent apporter quelque chose à la France et à l'Europe. Et c'est ça la condition essentielle.
5: William,
3: c'est qu'aujourd'hui, vous avez des
5: 250
3: gens...
5: millions de personnes qui obéissent au droit sur la mise en danger, la guerre. C'est 250 millions de personnes. Non, parce qu'on n'a pas fini d'accueillir.
3: Parce qu'avec les questions de pacte d'immigration, on a défini ce qui était
1: pays
3: en guerre.
1: Et on ne vous mettra pas d'accord sur ce sujet, manifestement. Restez avec nous. Il est 10h58 sur Sud Radio. On se retrouve dans un instant et on poursuivra le débat sur cette question. Faut-il faire payer les parents quand leurs enfants commettent des actes graves? Qu'en pensez-vous? Appelez-nous au 0826 300 300, 0826 300 300. À tout de suite sur Sud Radio.
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1: Et nous sommes de retour sur Sud Radio, merci d'être avec nous. Il est 11h02 et l'actualité continue de nous accompagner tout au long de cette matinée avec aujourd'hui une question qui divise les Français. Faut-il faire payer les parents quand les enfants commettent des actes graves? Le débat est relancé après un incendie à Neuilly-sur-Marne, un feu qui a ravagé 2 hectares et demi d'un parc de la commune et détruit environ 150 arbres. Selon la mairie, 3 enfants d'une dizaine d'années serait à l'origine du départ de feu après avoir manipulé des mortiers d'artifice. Et face à l'ampleur des dégâts, le maire a décidé de porter plainte. Il estime que les parents doivent assumer les conséquences des actes de leurs enfants et réclame davantage de responsabilité. Mais cette affaire pose une question plus large. Jusqu'où doit-on aller? Jusqu'où doit aller la responsabilité des parents? Faut-il les faire payer financièrement quand un enfant commet une faute grave? Est-ce une manière de responsabiliser les familles ou une façon de faire porter aux parents des actes qu'ils ne contrôlent pas toujours? Amis auditeurs, qu'en pensez-vous? Est-ce qu'un enfant qui fait une grosse bêtise, eh bien ensuite, les parents doivent systématiquement être responsables? Est-ce qu'il vous est déjà arrivé d'être confronté à ce type de situation? Appelez-nous au 0826 300 300, 0826 300 300 et nous posons cette question à nos invités. William T, vous êtes toujours avec nous, président du think tank Le Minetaire. Anno Stéphane, vous êtes communicant, fondateur de l'agence Note de Com, et Philippe Bouriaki, conseiller municipal Orly, conseiller régional d'Île-de-France et votre troisième titre,
2: troisième vice-président de France Écologie.
1: Voilà, votre
2: écologie.
1: Troisième cascade. Et on va se tourner vers vous peut-être pour cette question. Est-ce que vous trouvez ça normal de se tourner vers les parents lorsque des enfants d'une dizaine d'années commettent des actes graves?
2: Mais c'est le cas actuellement, c'est la loi. Vous êtes responsable des actes que commet votre enfant. Mais il y a une problématique carrément schizophrénique. D'instinct, je vous dirais, bah oui, vous êtes responsable, vous payez, point barre. Sauf que quand on a décidé, la société a décidé de vous retirer l'autorité parentale. Je vais vous donner un exemple. En 2023, lorsqu'il y a eu des émeutes, rapidement, moi j'étais pas sur place, j'étais dans le sud, j'allume mon téléphone le matin, parce que quand je suis en vacances, je veux pas être dérangé, et je reçois une tonne de messages et on m'envoie des vidéos juste lunaires dans ma ville. Donc je passe le coup de téléphone à mes élèves, puisque à l'époque j'étais instructeur de self-défense et de close combat, et je leur dis, voilà la consigne, c'est très simple. Tout minot que vous attrapez ce soir après 21h, vous le montez chez lui. Et si les parents sont pas d'accord, vous leur faites des bisous. Voilà. On n'incite jamais à la violence, mais il faut être ferme. Et il y a un père qui était désabusé, en disant, mais écoutez, mon fils, il a 13 ans. Il y a 2 mois, je lui ai mis une gifle, parce qu'il a été insolent. Je me suis retrouvé déféré au tribunal. Le juge, il m'a dit, monsieur, vous n'avez pas le droit. Qu'est-ce que tu veux que je fasse? Je dis pas que la violence est un acte nécessaire pour instaurer l'autorité parentale, mais si l'enfant n'a plus peur de ses parents, est-ce qu'il y a un relais dans la société? Vous savez, tout le monde s'est foutu de la gueule de Ségolène Royal en 2007, quand on disait les jeunes délinquants énervés, il faudrait les mettre dans des camps militaires pour un petit peu les redresser. Mais qu'est-ce qui existe aujourd'hui pour aussi aider les parents à instaurer l'autorité parentale? Qu'est-ce qui existe aujourd'hui lorsqu'un parent retient son enfant mineur pour dire « tu sors pas ce soir », l'enfant est capable de porter plainte pour séquestration? Enfin, faut qu'on arrête un discours schizophrénique. Soit on instaure vraiment une vraie autorité nationale, parentale, et on encadre et on aide, et on lutte évidemment contre les abus sur ceux qui font du mal aux enfants gratuitement, qui les battent, qui les séquestrent, etc. Et je sais de quoi je parle. Ou alors on crée des structures où ceux qui sont incontrôlables parce qu'ils n'ont plus peur de rien, bah, se rendent compte qu'ils peuvent faire autre chose parce qu'ils manquent de tendresse, ils manquent d'affection, ils manquent d'amour, ils manquent d'encadrement. Et un enfant, c'est ça. On vit, on l'oublie souvent. Nous sommes des homo sapiens sapiens, nous sommes des mammifères. Je ne nie pas les croyances de ceux qui pensent autrement, mais en tout cas jusqu'à preuve du contraire, la science nous a dit ça, donc moi j'y crois dur comme fer. Et on vit en structure sociétale, en meute, et dans les meutes il y a un chef de meute, ce qu'on appelle les alphas, et il y a les bêtas, et s'il n'y a plus d'alpha, ben un bêta peut croire qu'il devient un alpha. C'est-à-dire que la nature a horreur du vide et quelqu'un va vouloir devenir un chef de meute. S'il n'y a rien pour le canaliser son énergie, canaliser son débordement, certains, moi je me suis engueulé avec des parents qui m'ont dit non mais c'est pas grave, c'est comme au pays, c'est le village qui élève l'enfant. J'ai dit non mais ici il y a des voitures, il y a des gens qui sont bizarres, c'est pas comme ça que ça se passe. L'enfant il doit structurer, moi, mes enfants, ils sortent de l'école, ils sont à la maison, de la maison, ils vont au sport, du sport, ils sont à la maison ou ils sont en train de travailler. Il n'y a pas d'autre alternative. Et j'ai été élevé comme ça par ma mère, je la remercie aujourd'hui. On trouvait que c'était peut-être une structure difficile et dure parce qu'elle n'hésitait pas à y aller. Mais aucun de nous n'a reçu, enfin, moi, je ne recevrai jamais, je le souhaite pas, et en tout cas, je ferai tout pour un coup de téléphone du commissariat pour dire votre enfant est ici, ou votre enfant est en train de casser quelque chose, il est en train de dégrader. Et souvent, il dégrade en bas de chez eux, là où il y a leur voisin. Ça a pas de sens.
3: Donc, normalement, normalement, on est, il y a la responsabilité des parents, puisque jusqu'à 16 ans, je crois, il y a une responsabilité, parentale. Mais avant, il y a des assurances qui jouent, parce que vous avez dit, Noémie, je vais vous reprendre, je fais pas ça d'habitude, mais vous avez une grosse bêtise. C'est pas une grosse bêtise. C'est quand vous faites une dégradation, vous pétez un abribus ou vous foutez le feu à 15 arbres, c'est pas une grosse bêtise. Grosse bêtise, vous avez fait tomber le vase de mamie.
1: Oui.
3: Voilà, grosse bêtise, c'est ça. Vous avez cassé le vase de mamie. Pour les petites choses, etc., il y a les assurances, puisqu'il y a des assurances pour ça. Pour les petites choses, etc., il y a les assurances, puisqu'il y a des assurances pour les enfants, il y a la responsabilité.

0: Maire, il était notre invité ce matin. Bah, voilà, on a un petit extrait de son interview. C'était dans la matinale de Sud Radio et on va l'écouter dans quelques secondes.
1: Concrètement, la loi française, le code civil, permet d'engager la responsabilité des parents du fait des enfants qui sont sous leur responsabilité. Aujourd'hui, on a des centaines de milliers d'euros de dégâts puisque on a 150 arbres à replanter, on a 2,5 hectares à réaménager.
2: Et pas n'importe quel arbre d'ailleurs, parce que je crois que vous aviez planté en plus des arbres japonais.
1: Des cerisiers japonais,
2: Exactement.
1: On a une grande plaine de cerisiers japonais.
2: Mais oui.
1: Absolument. Et il faut dans tous les cas que les parents assument leurs responsabilités. Vous savez, quand on est parent, on a une responsabilité vis-à-vis de l'enfant, on a aussi une responsabilité vis-à-vis de toute la société.
0: Vous entendez ça, la parole du maire qui considère qu'au fond, quand on est parent, on est responsable de son enfant et on doit payer pour lui, Arnaud Stéphane.
3: Oui, voilà. Mais il peut faire. Vous savez, il y a les travaux d'intérêt généraux. On peut aussi demander à un moment donné aux enfants de faire des travaux d'intérêt généraux à l'école. Hein, ils resteront un peu plus tard pour aller nettoyer la cour ou des choses comme ça, parce qu'il y a un moment donné, chaque chose à un prix. Oui, c'est il y a une question qu'on se pose jamais, c'est qui paye le gratuit. Vous voyez, parce qu'il y a pas de choses gratuites en fait. Qui paye le gratuit? Qui paye l'abribus qui a été cassé? C'est la communauté qui doit assumer ou les 150 arbres. On se pose la question. 150 arbres. Je veux dire, vous touchez à un nid pour construire une ligne de TGV, vous avez 500 personnes. Là, vous faites brûler 150 arbres d'essence rare du Japon. Il y a pas Marine Tondelier avec sa veste verte qui vient vous expliquer que c'est quand même pas bien d'avoir mis le feu à 150 arbres. Donc faut être sérieux. Il y a un moment donné, il y a une responsabilité. Il y a des assurances. Les gens, ils ramassent, ils vont payer des primes d'assurance plus élevées. Et puis les enfants, ils vont rester à l'école un peu plus tard pour aider à nettoyer, par exemple, la cour de récréation ou de ranger la bibliothèque ou des choses comme ça. Parce qu'il y a un moment donné, il faut une responsabilité. Mais toute responsabilité impose un effort et un sacrifice.
0: Attendez, je vais me tourner vers vous, William T. On va essayer peut-être de prendre le point de vue adverse, d'autres arguments pour essayer de comprendre aussi
3: ce que peuvent dire ceux qui ne seraient pas d'accord avec cette idée.
0: Ce serait l'idée. Imaginez par exemple une famille monoparentale avec une mère seule qui travaille beaucoup, qui n'a pas les moyens de surveiller un fils qui est par exemple dur et autoritaire, qui travaille du matin au soir et qui peut-être va devoir payer si son fils fait une bêtise, si son fils casse un abribus. Eh bien cette mère célibataire qui a déjà peut-être du mal à s'en sortir au quotidien, elle va devoir payer. Est-ce que vous comprenez que ça puisse aussi être un problème pour certains qui ont déjà une parentalité qui est fragilisé.
4: De toute façon, dessus, vous avez un principe en justice, c'est l'individuation des peines. C'est-à-dire que le juge, si par cas il est porté devant cette affaire, lorsque le maire porte l'affaire en partie civile, il va analyser les circonstances, il va voir si la mère est responsable ou pas dans cette situation. Je pense qu'il faut établir un principe, c'est celle de la responsabilité, parce que l'État nounou a créé une société d'irresponsables. Vous vous comportez mal, c'est la société ou l'État qui va payer pour vous. Vous cassez, en décidant, de faire la fête d'une certaine manière, c'est l'ensemble des gens qui vont payer en ne pouvant pas faire la fête et en payant la responsabilité de ce cassage. De la même manière, vous décidez de vous amuser en allant vandaliser, détruire un parc ou d'aller brûler une forêt ou vos comportements mal, c'est l'ensemble de la société, donc la communauté du maire, ces administrés qui vont payer, en fait. Donc, lorsque vous mettez en place un principe d'irresponsabilité et qu'en disant que l'État nounou, que la communauté, que les contribuables vont payer pour tout le monde, vous créez des gens irresponsables. Et ça crée des gens irresponsables à tous les niveaux. Au niveau de l'État, parce qu'on diffère la responsabilité sur celui qui est en dessous. Au niveau des enfants, parce qu'ils se disaient, on peut faire n'importe quoi, de toute façon, c'est pas nous qui allons payer. Et de la même manière, les parents, en prenant pas en compte le fait qu'ils puissent éventuellement payer si leurs enfants font une bêtise ou commettent un délit, ne vont pas s'occuper de cet enfant. Et donc, je pense que la première chose, c'est rétablir ce principe qui est, lorsque vous commettez quelque chose, c'est pas à quelqu'un d'autre de payer pour vous, c'est à vous de le payer, c'est un principe de responsabilité. La deuxième chose, c'est qu'il faut revenir sur un principe auquel on avait eu un problème, c'est le fait que l'État nounou a fusionné l'éducation et l'instruction au sein de ce qu'on appelle l'éducation nationale. Aujourd'hui, c'est à la société et donc à l'éducation nationale, aux profs qui sont déjà débordés, qui ont déjà du mal à assurer leurs cours, d'assurer l'éducation des enfants. Or, l'éducation relève des parents. Et donc, pour revenir à ce principe-là, il faut distinguer instruction et éducation. Et pour cela, moi, je pense qu'il faut établir un principe, c'est celui que lorsque votre enfant commet un délit, commet une faute pour la société, éventuellement vous êtes responsable parce que ça permettra de faire revenir aux parents la qualité.

0: qualité de l'éducation. Et ensuite, après, dans le cas que vous évoquez, le juge analysera pour savoir si le parent est véritablement responsable ou pas. Et c'est pour ça qu'on met en place l'individualisation des peines. C'est pour ça qu'on met en place ce principe-là. C'est-à-dire que lorsqu'une femme est jugée irresponsable, ou en tout cas, qu'elle sera pas en responsabilité de son enfant, et ben le juge la condamnera pas à 3 à 4 millions d'euros d'amende. C'est un principe
1: William,
0: qui est
1: clair. Et on reviendra dans quelques instants sur ce sujet débat, et surtout on reviendra sur vos coups de cœur et vos coups de gueule, ceux de mes invités. À tout de suite sur Sud Radio.
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1: Et on est de retour sur Sud Radio avec nos invités qui étaient encore en train de débattre pendant ce petit instant. D'ailleurs, vous, Arnaud Stéphane, expliquez-nous. Alors, on va revenir
4: sur je revenais sur ce qui a été dit au début, sur l'exemple de cette femme seule, qui travaille beaucoup, qui a abandonné, tout ça. Et je prenais à William à témoin, parce qu'on est souvent sur des plateaux, on discute de la dépense sociale, de la dépense de l'État, des dépenses, appartements, etc. Et il faut pas oublier quand même que aujourd'hui la France c'est quand même le pays des aides. Alors il y en a certaines qui sont absurdes, il y en a d'autres qui sont très utiles. Et quand vous donnez l'exemple de cette femme seule qui travaille beaucoup, qui a pas le temps de s'occuper de ses enfants, je peux pas être d'accord. Il y a énormément d'aides pour le périscolaire en France. C'est-à-dire que vous avez quelqu'un qui peut venir chercher votre enfant à la sortie de l'école. Vous avez des crédits d'impôt qui sont vous payez la personne avec page emploi. Enfin, on va pas rentrer dans le truc. Et vous avez des crédits d'impôt qui sont très importants. On est à plus de 50% de crédits d'impôt sur ce que vous faites. Vous pouvez avoir d'autres aides si vous êtes une femme seule, etc.
0: Seule, c'est pas sûr qu'elle paye des impôts.
4: Et en plus, oui, mais. Mais justement, mais elle peut même avoir des, ça peut être carrément aidé complètement par des aides pour avoir du périscolaire ou de la garde à la maison, etc. ou du travail pour aider les enfants à faire leurs devoirs, etc. et à s'occuper d'eux. Donc je suis pas tout à fait d'accord. Ensuite, il y a aussi, vous êtes pas obligé de laisser sortir vos enfants à 4h30 et vous êtes pas là et vous les récupérez à 7h. Peut-être si vous les récupérez quand vous rentrez du boulot, ils peuvent aussi rester à l'étude.
1: On a compris.
4: Il y a quand même un tas de choses à faire. Quand même.
1: On a compris votre argument. Stéphane, puisque vous avez la parole, je vous propose de nous parler de votre coup de gueule du jour.
4: Oui, mon coup de gueule, c'est sur l'annonce qui a été faite par l'INSEE sur la baisse encore, on va dire la perpétuation de la baisse de la natalité en France au premier semestre 2026, qui est déjà à 1,1% de baisse par rapport à la même période de 2025. Et ça me fait penser que au-delà de ce qui est dommage, c'est-à-dire que le non-renouvellement des générations, ça veut dire que ça impacte aussi beaucoup sur notre façon de vivre et sur ce qu'est la France, et c'est ce que nous sommes capables de faire de ce territoire. Parce que quand vous avez une baisse continue de la natalité, vous vous retrouvez avec des personnes, une population de plus en plus âgée, et donc vous avez aussi une baisse des services publics, parce que vous avez moins d'activités, on va baisser, il y a des villages qui sont complètement désertifiés, on va regrouper des écoles dans certains lieux, donc vous avez des écoles qui ferment, donc services publics qui ferment, donc baisse d'attractivité dans des régions, donc on va supprimer des dessertes de transport, etc. Et au bout d'un moment, vous n'habitez plus le territoire. Quand vous avez des baisses de population comme ça, vous n'habitez plus le territoire. Et en plus, ça renforce ce qu'a décrit Monsieur Vermeuren dans ses ouvrages. Vous arrivez à finalement à ce projet de métropolisation, parce que c'est beaucoup plus facile. On va essayer de tout mettre sur des grands lieux. Il le dénonce d'ailleurs dans ses livres sur la métropolisation. Et donc vous n'habitez plus le pays. Vous laissez les lieux se détériorer. On voit bien que dans un certain nombre de villes, il n'y a plus d'église, il n'y a plus d'école. Je vais vous donner un exemple aussi qui m'avait beaucoup marqué. J'étais à Carpentras à une époque. Vous avez une des plus anciennes et plus belles synagogues de France, une des plus anciennes. Eh bien, il faut appeler un monsieur à Avignon pour qu'il vienne prendre la clé et qu'il puisse vous ouvrir la synagogue à Carpentras, parce que les gens sont partis et que la dernière personne était morte, elle avait plus de 90 ans, et il n'y a plus personne qui est capable d'ouvrir cette synagogue. Et ben c'est pareil dans beaucoup de villages, vous avez des curés qui tournent, il n'y a plus d'église, il n'y a plus personne, le dernier magasin a fermé, et la baisse de la natalité aussi, c'est la baisse de l'occupation et de la vie dans votre pays, et au profit des grandes villes. Et encore une fois, c'est pas un bien. Et je pense qu'on a besoin aussi de faire vivre le territoire.
1: William T, vous vouliez réagir?
0: Moi, je pense que le fait que des villages se vident ou des villes se vident, c'est pas uniquement du fait de la baisse de natalité, c'est le fait que des territoires sont plus attractifs que d'autres. Vous regardez, nous, on est en train de travailler sur la question de la natalité. Vous avez des pays qui sont en dynamique démographique, et pourtant, des villes se vident quand même. Donc, c'est une question d'attractivité, c'est parce que les gens, maintenant, veulent vivre dans certains endroits. Des années 60, 70, jusqu'aux années 2010, 2020, vous avez un phénomène qu'on appelait métropolisation. Et depuis le Covid, vous avez un retour à certaines zones rurales, notamment avec la mise en place du télétravail, etc.
4: William, ils sont repartis, c'est pas vrai. Je vous donnais un exemple. Bernay, c'est une ville qui est à côté, qui a une heure et demie de Paris. Ils viennent de fermer la natalité.
0: Je te développerai. Ça, c'est le premier point. Donc, ce phénomène n'est pas totalement exact. Maintenant, les gens vont pas forcément dans les métropoles, mais vont plutôt dans les banlieues, dans le périurbain. Voilà. C'est là où c'est plutôt vrai. Ensuite, après, sur l'autre point, moi, je pense que c'est là où ça pose problème. C'est que quand vous regardez les discours qui étaient tenus par Emmanuel Macron lorsqu'il parlait de relancer la natalité. Moi, on a un doute sur le fait qu'un État puisse agir concrètement sur la question de la natalité. En fait, on a regardé ce qu'ont fait différents pays en termes de mesures, aide sociale, conditions, créer davantage de crèches, etc. Et on a pris le pays, normalement, qui est le plus efficace pour changer la population, modifier les habitudes de la population, c'est la République populaire de Chine. De manière caricature, on a fait exprès. Ils ont mis en place un tas de mesures pour revenir sur ce qu'on appelle la politique de l'enfant unique. Et pour l'instant, ça marche pas. C'est-à-dire que ça fait 10-15 ans qu'ils font ça. Ils ont mis en place un système d'aide, ils payent la scolarité, ils payent toutes les crèches, etc. Et ils n'arrivent pas à relancer la natalité. Donc nous, on pense que c'est pas un sujet qui doit mettre en place par l'État, c'est un sujet qui est culturel. Il faut revaloriser la question du rôle de la mère, parce qu'en fait, actuellement, le rôle de la mère est dévalorisé dans la société occidentale et même plus largement dans le monde. Et en fait, vous avez un certain nombre de choses comme ça qui, sans qu'il y ait de changements sociétaux, ne permettront pas de relancer la natalité. Donc, je pense pas que ce soit avec des mesures étatiques, en donnant 5 000, 6 000 euros d'aide supplémentaire
1: Ils ont essayé de le faire aussi en Hongrie et ça n'a pas fonctionné.
0: Ça n'a pas marché non plus.
1: Tous les pays qui ont essayé de mettre en place des politiques natalistes. Tous les pays n'ont pas vraiment réussi.
0: J'ai parlé de la Chine de manière caricaturale parce qu'ils peuvent dépenser des millions des...
1: Mais la Hongrie aussi, d'Orban a tenté d'augmenter.
4: J'oublie aussi un petit détail, c'est que jamais les femmes n'ont fait des enfants aussi tard. Et deux, il n'y a jamais eu autant de problèmes pour avoir des enfants. C'est-à-dire qu'il n'y a jamais autant de problèmes de fertilité. L'Européen est malade. Il est malade de plein de choses, de sa bouffe, de son environnement, d'un tas de choses. Et il n'arrive plus à faire des enfants. Et puis, les femmes sont aussi victimes de plus en plus de maladies qui se sont énormément développées et qu'elles n'avaient pas avant et qui les empêchent d'avoir
1: aussi,
4: des enfants. Et
1: la fertilité touche à la fois les hommes.
4: Non, mais je parlais pas tellement de la fertilité. Il y a aussi des problèmes médicaux qui atteignent les femmes, qui les empêchent d'avoir des enfants. Et au-delà de la fertilité, des problèmes de hormonaux, etc., qui n'existaient pas véritablement avant. Et ça, c'est un vrai, vrai problème. Il suffit de voir le nombre aujourd'hui de gens qui sont suivis par des protocoles PMA.
3: C'est assez impressionnant. C'est la conjonction de plusieurs facteurs. Tu me l'as enlevé les mots de la bouche. Je devrais te couper le micro plutôt. Non, t'as raison. Alors, premièrement, on assiste depuis les années 2000, tant mieux, à une nouvelle ouverture de l'esprit du sexe masculin, qui accepte aussi que la femme est l'égale de l'homme et qu'elle puisse aussi prendre des responsabilités. Et donc, quand vous prenez des responsabilités, vous êtes plus concentré sur votre travail que votre vie de famille. Donc, effectivement, les femmes font des enfants plus tard. Les hommes aussi sont pas toujours prêts, donc ils veulent aussi les faire plus tard. Et plus tu fais tard, plus de chances d'en avoir plusieurs diminuent. Moi, j'ai réussi quand même à en faire 3, donc j'attends mes 5 000 euros, monsieur le président. Non, ce que je veux dire par là, c'est que quand tu es inquiet pour ton avenir, tu te dis putain, je vais pas avoir de retraite. Est-ce que je vais continuer à avoir mon boulot? Est-ce que l'insécurité, les guerres, etc., la malbouffe,
4: les appartements, la taille des
3: tout à fait, qui sont de plus en plus petits. Avant, t'avais des chambres de 15 mètres carrés, maintenant t'as des chambres de 9 mètres carrés. Enfin, et puis les prix sont inabordable. Tous ces facteurs font qu'à un moment donné, le stress qu'on a, l'accumulation, le speed, y compris dans les métropoles, puisqu'on en parlait, font que y a des choses qui passent secondaires. Et puis on a envie de vivre, on a envie de s'amuser. On pense souvent qu'un enfant c'est une charge. Moi, je vois des copains, ils me disent putain, je peux plus sortir, je peux plus faire ci. Alors que moi, je les ai toujours emmenés partout. L'enfant veut être avec toi. Dès qu'il est fatigué, tu le mets dans un coin, il peut avoir la musique à fond, il dort. Enfin, et donc ça. Combinés font que des gens ont envie aussi de décider quand ils sont prêts, quand ils ont envie de faire et pas répondre à une injonction qui vient d'au-dessus, d'autant plus que souvent on a l'impression de ne pas être entendu par nos dirigeants. Donc c'est contre-productif. Et il faut vous voyez, les places en crèche, moi j'en ai plein, moi qui me contacte pour que je puisse intervenir ici ou là pour leur place en crèche, ça les inquiète. Une nounou, c'est hors de prix. En plus, ça vous impose ses vacances, il faut la payer pour ses vacances, etc. Enfin, c'est pas donné à tout le monde, même s'il y a des crédits d'impôt, je le reconnais, jusqu'aux enfants de moins de 6 ans. Voilà, tout ça fait que on va pas dans le bon chemin. Et William, je suis souvent assez d'accord avec ces analyses. C'est pas prêt de changer. Et donc, on revient à notre point de départ sur l'immigration. Comment on fait? Est-ce qu'on se dirige vers une société japonaise où on robotise tout, ou est-ce qu'on veut encore de l'humain? Et ça, c'est une vraie problématique.
1: Philippe Bouriaki, vous avez la parole. Vous avez également un coup de cœur aujourd'hui.
3: Oui. Alors, je vais pas innover pour nos auditeurs et les auditrices qui nous ont écoutés la semaine dernière. J'ai demandé à ce qu'un athlète français qui s'appelle Karim Gadji reçoive la Légion d'honneur, parce que 17 fois champion du monde de kickboxing, un père extraordinaire et un entrepreneur, vraiment un modèle qu'il faut montrer en avant plutôt que montrer certains qui nuisent à notre jeunesse. Et j'en ai oublié un, donc j'en fais un à chaque fois. Je voudrais vous parler d'un homme qui s'appelle Cyril Bazaken, 8 fois champion du monde de kickboxing ISKA. Mais au-delà de ses performances d'athlète, c'est le discours. Quand vous entendez Cyril, moi j'ai eu la chance de le rencontrer et d'échanger avec lui, c'est vraiment un type génial. C'est vraiment un type gentil. C'est-à-dire que c'est un type, vous allez le provoquer dans la rue, il n'y a aucune chance qu'il vous en mette une. Alors que s'il vous en met une, vous n'allez pas vous relever. Mais aucune chance, tellement qu'il est gentil, tellement qu'il voit l'humain avant tout. Et ce qu'il a fait, la promotion des pieds-poings au Grand Palais, c'était vraiment pour dire que maintenant, la place des sports oubliés qu'on ne voit nulle part, elle doit avoir dans les plus beaux endroits, dans les plus gros endroits. C'était un pari très risqué.
4: C'est un comeback en plus, il avait perdu son titre juste avant.
3: Complètement. Mais surtout, dans son humilité, lorsqu'il commence à donner des exemples, il leur dit, moi j'ai perdu plusieurs fois avant de gagner. Donc c'est du travail, de l'obligation. Donc monsieur le président, madame la ministre des sports, Cyril Bazaken, 8 fois le drapeau français et la Marseillaise ont retenti et tout le monde était fier. Je pense qu'il mérite vraiment la Légion d'honneur.
1: Et l'appel est lancé. William T, vous aviez également un coup de cœur, un coup de gueule ce matin.
0: Oui, souvent les gens disent que le foot est mort, que c'est devenu un foot business, etc. Et là, aujourd'hui, on a eu la preuve qu'à certains moments, l'esprit du foot arrive à survivre. On a eu le blocage du projet de Super League lancé par le Real Madrid il y a quelques années. Et là, maintenant, le président de la FIFA voulait vendre la Coupe du Monde à des intérêts privés. On a vu que les fédérations, les dirigeants du football se sont opposés fortement, de manière unitaire. Et c'est ce qui a permis notamment au président de la FIFA de retirer son projet. Donc parfois, on aime bien critiquer le football, mais quand il se passe de belles choses, parfois, il faut les soutenir. Et donc là, bravo les dirigeants du foot.
1: Merci à tous les trois d'avoir débattu sur notre antenne ce matin. C'était un plaisir de vous recevoir pour ce débat particulièrement animé. Dans un instant, amis auditeurs, vous aurez la parole. Racontez-nous comment vous organisez face à ces feux, face à ces incendies. Comment est-ce que chez vous, vous faites en sorte de vous protéger, ou comment est-ce que vous organisez de la solidarité vis-à-vis des autres qui ont été touchés? Amis auditeurs, appelez-nous au 0826 300 300. Appelez-nous. On se retrouve tout de suite dans la France au bout du fil sur Sud Radio.
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1: Et on est de retour sur Sud Radio, vous étiez en train de nous parler, chers débatteurs, de vos coups de cœur et vos coups de gueule. Et William T, vous aviez commencé à nous raconter votre coup de gueule du jour.
2: Coup de cœur. Non, parce que, effectivement, ce que je disais, c'est que le foot souvent est critiqué parce qu'on dit tout à peu près la même chose, les valeurs se perdent, il y a des starlettes, sont des fragiles, etc. Mais lorsque le foot opère de grandes choses, et ben on n'arrive pas à le reconnaître. Et aujourd'hui, moi je pense que vous avez à plusieurs reprises des épisodes qui ont montré que le foot ne perdait pas son esprit, c'est juste qu'il doit s'adapter à une réalité économique. Notamment parce qu'aujourd'hui, vous vivez de droits télé, que vous avez besoin de salaire, vous avez besoin de faire rentrer d'argent, etc. Mais lorsque vous avez un conflit qui porte entre les valeurs sportives et les valeurs financières, et ben à tous les moments, le foot s'est réveillé pour choisir les valeurs sportives et l'esprit du foot plutôt que les intérêts uniquement économiques. Et c'est ce qui s'est passé lorsque les dirigeants de l'UEFA, de la CONCACAF, etc., et ben ont décidé de s'opposer au président de la FIFA pour renoncer à des intérêts économiques qui étaient très forts pour eux, pour choisir le foot et l'esprit du foot en gardant la Coupe du Monde au nom de la FIFA et pas au nom d'intérêts privés.
1: Oui. Arnaud Stéphane.
3: Dans une autre vie, j'ai travaillé dans le marketing sportif. Ça a été même une grosse partie de ma vie en fait. C'est plus de 10 ans de ma vie professionnelle. J'étais dans le marketing sportif et c'est en effet une des grandes tendances. C'est souvent les organisations professionnelles sont traversées par un conflit ontologique quasiment sur ce qu'est le sport, ce qu'est la compétition, ce qu'est l'intérêt du sport en général et ce qu'est l'intérêt des quelques grands clubs qui font tourner la boutique. Et ça a été le cas partout, et dans le monde entier, que ça a été dans le rugby, que ça a été dans le foot, que ça a été dans le football américain. On se souvient, à une époque, il y a eu des conflits pour créer d'autres ligues, etc.
2: Au basket
3: américain. Ouais. Partout et dans de tout temps. Parce que vous avez le besoin de créer, au-delà du sport, de créer un spectacle. Parce que les gens sont demandeurs d'un spectacle. C'est-à-dire que le sport n'est plus un sport, il est aussi une expérience. Et on voit aujourd'hui que c'est une lourde tendance du marketing. Je vais vous donner un exemple. Aujourd'hui, les marques de luxe sont confrontées à au fait qu'elles ont, quand elles ont vendu 3 sacs à des touristes, il va pas en acheter un 4e ou un 5e, ou il va pas en acheter une dizaine dans sa vie. Donc, on va lui proposer autre chose. On va lui proposer une expérience. Donc, vous allez avoir aujourd'hui des grandes marques qui ont acheté des plages privées, qui ont acheté des hôtels, qui ont acheté des restaurants, etc., pour continuer cette expérience. Et que même si vous n'avez pas la capacité de vous payer un célèbre sac avec des initiales dessus, vous pouvez avoir un bout de cette expérience en ayant mangé un gâteau où il y avait ce célèbre monogramme dessus, et vous pouvez faire partie un petit peu de cette aventure. Le sport, c'est vous emmenez vos enfants au stade parce que vous avez toujours supporté ce club, etc. Mais vous avez une nécessité, c'est de continuer à maintenir ce spectacle, faire face à la concurrence des autres moyens de loisirs. Parce que le panier des familles peut pas payer 50 abonnements sur 25 chaînes différentes, etc. Payer les places, ouais, qui ont augmenté dans les stades, etc., etc. Et en plus, si vous avez des enfants, bah, faut payer les places, les maillots, etc. Donc c'est un vrai budget. Et que les clubs sont aussi confrontés à cette tentation des galactiques, hein, c'est d'avoir la meilleure équipe pour proposer le meilleur spectacle possible et gagner le plus de titres possible. Sauf qu'au bout d'un moment, ça appauvrit aussi quelquefois des championnats. Vous avez 3 équipes qui tournent, et puis je veux pas parler du foot français, hein, un petit peu quand même. Vous avez 1 ou 2 équipes qui tournent, et vous avez une dizaine d'équipes qui derrière sont en train d'essayer de suivre en tirant la langue. Donc moi, je suis très content que ce projet ait raté. Parce que je pense que c'était une captation qui aurait pas fonctionné forcément en plus. C'était une proposition d'une Coupe du Monde extrêmement compliquée à 64 équipes. Enfin, je veux dire, c'était une usine à gaz. Et généralement, ça fonctionne pas, en fait, ces trucs-là. Ils auraient fait beaucoup d'argent peut-être pour la première édition, et puis après ça aurait disparu. Ce qui est le cas souvent des compétitions comme ça d'ailleurs. Elles disparaissent assez vite en fait.
1: Et je voulais aussi ce matin qu'on revienne sur un sujet qui touche beaucoup de Français, à savoir la chaleur dans les logements, et avec cette question qui se pose, est-ce que la jeunesse d'aujourd'hui, elle est plus fragile face aux difficultés du quotidien, ou est-ce qu'on vit simplement dans une époque qui est plus compliquée, puisque selon une étude qui est parue, 92% des 18-24 ans déclarent souffrir de la chaleur dans leur logement pendant que les épisodes de fortes températures pendant la canicule qu'on est en train de vivre. C'est une génération qui est particulièrement exposée exposée, notamment parce qu'elle vit plus souvent dans des petites surfaces, des logements anciens, parfois mal isolés, et qu'elle est davantage locataire, avec des vagues de chaleur qui deviennent de plus en plus fréquentes, on le voit, plus intenses, des appartements qui se transforment parfois en véritable bouilloire thermique. C'est un problème qui touche particulièrement la jeune génération, la jeunesse et les ménages les plus modestes. Alors forcément, c'est un débat qui revient. Est-ce que les jeunes générations vivent une époque plus difficile que celles qui les ont précédées? Amis auditeurs, qu'en pensez-vous? Vous avez la parole, appelez-nous 0826 300 300. Vous avez 20, 30, 50, 70 ans. Est-ce que vous trouvez que la vie était plus facile avant, ou est-ce que la jeunesse se plaint davantage? Appelez-nous, dites-nous ce que vous en pensez. William T, est-ce que vous pensez que la génération d'aujourd'hui, la jeunesse d'aujourd'hui, souffre plus que la jeunesse d'il y a 20, 30, 50 ans?
2: C'est les deux, c'est-à-dire qu'ils souffrent plus et ils sont plus fragiles parce qu'ils ne sont pas préparés, parce qu'ils ont été éduqués par une génération qui a vécu dans une période qui était particulière. Il faut quand même revenir. Après la Seconde Guerre mondiale, on a mis en place ce qu'on appelle la dividende de la paix à la chute du mur de Berlin. C'est-à-dire que vous n'avez pas des dépenses militaires infinies à faire tourner, vous avez très peu de risques de guerre parce qu'il y a le parapluie américain, vous n'avez pas de circonscription militaire, vous n'avez pas de service militaire, etc. Donc vous n'avez pas tout ça à vivre, vous n'avez pas de risque de tragique qui est revenu avec la guerre en Ukraine. Deuxième point, vous avez des changements qui sont beaucoup plus profonds dans la société qu'ils ne l'étaient il y a 50, 60 ans. Le rythme technologique, ce qu'on appelle les cycles, les grands cycles économiques qui sont suivis d'un cycle, d'une révolution technologique, sont passés de 30, puis à 20 ans, puis à 10 ans, et maintenant vous avez des révolutions technologiques tous les 2-3 ans. C'est-à-dire que vous avez le smartphone qui est apparu, vous avez l'IA, etc. Donc vous avez un processus de développement personnel ou d'adaptation au monde qui est beaucoup plus important aujourd'hui qu'il ne l'était il y a 50, 60 ans. Donc c'était plus simple pour ce qu'on appelle la génération des boomers. Enfin, dernier point, les jeunes d'aujourd'hui vivent d'une situation héritée où la situation économique des pays occidentaux est soit en stagnation, voire parfois en déclin. En stagnation quand vous regardez le PIB mondial, et en récession lorsque vous vivez notamment où vous regardez les pouvoirs d'achat des ménages, c'est-à-dire qu'une classe moyenne en française vit moins bien aujourd'hui que ne le vivait il y a 30-40 ans. Et puis dernier point, vous avez des transitions, des catastrophes naturelles qui ont plus de chances d'arriver, c'est ce que montre un rapport qui s'appelle Global Britain, qui a été fait notamment par le Premier ministre Boris Johnson, qui vont arriver de manière beaucoup plus récurrente, en raison du changement climatique, en raison des changements scientifiques, etc., qui vont dire que notamment les catastrophes naturelles vont arriver de manière beaucoup plus importante. Donc vous avez tout ça. Et face à ça, face à un monde qui va être beaucoup plus compliqué, qui va être beaucoup plus difficile, on a éduqué les enfants dans l'époque des enfants rois, en disant que s'ils avaient un problème, on mettait en place ce qu'on appelle la culture de l'excuse, donc c'est pas de leur faute, c'est la faute du voisin ou c'est la faute de quelqu'un d'autre. Et en plus, on leur a dit que c'était pas très grave ce qui leur arrivait, de toute façon, quelqu'un va vous sauver à un moment ou à un autre. Mais on n'a pas appris à ces enfants-là qu'avec toutes les mutations et toutes les choses difficiles auxquelles ils allaient faire face, il fallait qu'ils se réveillent, un peu comme je pense, on est un peu dans la même situation que dans les années 30, non pas pour les mêmes raisons, mais qui est que on va vivre des moments qui seront beaucoup plus durs, et qu'en fait on est dans une période qui, étonnamment, éduque les enfants à des choses qui soient beaucoup plus calmes, en disant « vous inquiétez pas, tout va bien, Madame la Marquise ».
1: Philippe Bourriaki.
4: C'est dur de passer derrière William, très dur, parce qu'il a dit la majorité des choses. Effectivement, l'enfant roi, l'enfant unique... celui qu'on cajole, qu'on bichonne, et j'en fais partie, hein. Moi, je suis à la différence d'une femme, j'ai pas pu les porter, mais sinon, je suis même des fois ultra protecteur, mais je me fais violence, et je leur fais aussi violence, en leur apprenant à ne pas se laisser mourir au milieu d'un champ de patates. Moi, j'ai une petite entreprise de nettoyage, donc ils viennent régulièrement avec moi, et ils savent manier un chiffon, un balai, une serpillière, ramasser ce que personne ne veut ramasser, sortir les poubelles, parce que je leur dis, quoi qu'il arrive, si vous êtes courageux, vous pourrez révolutionner le monde, et au moins gagner correctement votre vie en travaillant juste à côté de chez vous en plus, donc c'est parfait pour l'écologie. Et puis surtout, on avait des parents un peu plus rudes quand même, tu vois, un petit peu bruts de coffre. Moi, quand je tombais, ma mère elle me regardait, j'avais pas intérêt de pleurer. Elle m'a dit, arrête de courir. Je l'ai pas écouté, je tombe, je pleure, je vais en prendre une deuxième. Attention, je ne dis pas qu'il faut éduquer les enfants en leur mettant des claques, etc. Sauf que quand t'élèves tout seul trois démons, c'était le cas de ma mère, t'avais intérêt d'être le chef de l'enfer, sinon t'étais bouffé par les autres. Donc, vraiment plus rude, vraiment plus obligé à nous débrouiller un petit peu par nous-mêmes. C'est-à-dire quand on partait en vacances, on sautait dans un étang, aujourd'hui on dirait, mais non, faut lui mettre son gilet, etc. Alors vraiment, c'était hardcore, on ouvrait des boîtes, le truc était rouillé à côté, on mangeait dedans, enfin c'est impensable aujourd'hui. Et puis les variations climatiques, c'est-à-dire que tu passes de 20 degrés en moins de 24 heures, tu prends 35 degrés, ça t'a pris plus 15. Ça dure 5, 6, 7 jours, puis boum, ça redescend et ça remonte brutalement. Le truc, c'est que le corps, l'être humain, on le voit, on a des bédouins qui vivent à 50, 60 degrés. On a des Inuits qui vivent à moins 30. Donc, on peut vivre dans des températures extrêmes. Sauf qu'il y a un temps d'adaptation. C'est-à-dire que tu passes pas de moins 30 à plus 50, c'est impossible. Tu deviens fou et t'as pas les bons réflexes, t'as pas les bons habits, etc. Donc, si ça montait progressivement, et moi, j'ai connu des vagues de chaleur étant plus jeune, et des vagues de froid, sauf que c'était vraiment progressif. Et donc, le corps arrivait à s'adapter, à s'habituer, à s'entraîner. Là, c'est tellement violent, tellement rapide, que c'est compliqué. Quand j'étais plus jeune, lorsqu'il faisait chaud l'été, j'étais dans une piscine, j'étais à côté d'un étang, j'étais à côté d'un lac. Aujourd'hui, ils sont à la maison, sur l'ordinateur et les smartphones. Et c'est mon cas. Moi, mon fils, ce week-end, je l'ai grondé en disant, je vais t'enlever ton ordinateur parce qu'il était avec son casque VR et il faisait que ça. Donc, c'est une vraie problématique. Et puis, tu as des situations de confort où tu es dans les centres commerciaux, dans les cinémas, dans des endroits où il y a la clim, et tu passes dans le véhicule, il y a la clim, et donc tu sors du véhicule où il fait 22 degrés, dehors il fait 37, et donc le choc thermique est toujours violent. Et nous, on est tout le temps en train de les câliner. Donc, oui, ils peuvent survivre, oui, en plus ils ont la condition physique pour, justement, c'est là où t'encaisses le mieux quand t'es jeune, c'est quand t'as un petit peu d'âge que ça devient un petit peu compliqué. D'ailleurs, on voit dans ces vagues et pics de chaleur, le nombre de décès, c'était surtout chez les personnes âgées, et depuis 2003, visiblement, on n'a retenu aucune leçon, donc ils sont capables de le faire et il faut qu'ils le fassent.
1: Bah écoutez, on s'est entendu, l'appel est lancé, merci à vous, on se retrouve tout de suite sur Sud Radio pour poursuivre ce débat.
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1: Et on est de retour sur Sud Radio pour poursuivre ce débat. La jeunesse d'aujourd'hui vit-elle plus difficilement que les générations précédentes? Et pendant la pause, d'ailleurs, Arnaud Stéphane, vous aviez un avis assez arrêté sur la question. Vous nous parliez du phénomène générationnel de votre famille. Est-ce que vous pouvez nous en dire un petit peu plus pour que les auditeurs aient la chance d'entendre ce témoignage qui est le vôtre?
2: J'étais en train de discuter avec nos camarades. Je faisais juste une remarque. Je suis le premier depuis le début du XXe siècle, dans la génération des hommes de ma famille, de père, grand-père, etc., à pas avoir fait la guerre. Je suis le premier. Voilà. Mon arrière-grand-père avait fait 14-18. Mon grand-père a été blessé en 40. Mon arrière-grand-père avait été blessé lui-même en 14-18. Mon père a fait la guerre d'Algérie, comme beaucoup. Je vous rappelle que c'était, on avait envoyé le contingent, hein. Donc, c'était tous les jeunes hommes de classe d'âge de 20 ans partaient en Algérie. Moi, je suis le premier. J'ai fait mon service militaire, mais je n'ai pas fait la guerre. Ce qui crée quand même, quand vous avez des parents, vos grands-parents qui ont connu la guerre, il faut pas oublier quand même nos grands-parents. On les envoyait aussi à la montagne, etc., parce que tout le monde était à moitié tubard, tout le monde avait à moitié, c'était juste le début des traitements contre la tuberculose, etc. Faut pas oublier, il y avait du tragique dans les familles, hein. Il y avait vraiment du tragique.
1: Mais est-ce qu'il n'y en a pas encore aujourd'hui, lorsque vous savez,
2: ils sont cassés un ongle.
1: On va essayer de prendre la défense de la jeunesse d'aujourd'hui.
2: Mais bien sûr, il y a des gens fantastiques.
1: Lorsque vous entendez leurs témoignages, lorsqu'ils vous disent, par exemple, à quel point il est difficile aujourd'hui de se loger. Les générations précédentes pouvaient avoir des logements beaucoup plus grands. Ils étaient mieux payés. Ils avaient des familles aussi qui étaient plus construites, qui permettaient aussi d'avoir une forme de protection pour les enfants. Aujourd'hui, les jeunes sont livrés à eux-mêmes. Ils doivent se débrouiller tout seuls. Ils ont des loyers qui sont beaucoup plus élevés. Ils ont des salaires qui sont parfois tout juste, qui leur permettent tout juste de vivre. Ils doivent parfois faire de longues études s'ils veulent avoir un avenir meilleur. Or, on sait qu'il y a aujourd'hui
2: c'est vraiment pas la peine, hein. Arrêtez vos études d'études du cinéma, ça marche pas.
1: Il y a une profusion des lits, justement, de bac plus 5. Donc, même en faisant des hautes études, parfois, vous n'êtes pas tout à fait certain d'obtenir ensuite un métier. Vous pouvez entendre, peut-être.
2: Ils descendent pas à la mine, quoi. Les charbonnages en France, ça a fermé dans les années, à la fin des années 60, début des années 70. Les charbonnages, les mecs, ils descendaient encore à la mine. Quand je suis enfant, il y a encore des accidents de mine dans le Nord.
3: Pour aller défendre, oui, est-ce que c'est pas plus dur d'être gamin en 2026 que ça l'était dans les années 80-90?
2: Si.
3: Bah si, beaucoup plus.
2: Oui, mais c'est vrai
3: que pour eux c'était plus dur, mais qu'en plus, à la différence des générations précédentes, ils ont une éducation de cette génération-là qui a finalement vécu une période dorée. Tu pouvais vivre à crédit de manière illimitée, l'État payait tout. Tu pouvais vivre en déficit permanent, l'État n'a pas présenté de budget excédentaire depuis 74. Qui ensuite, après, lorsque tu avais un problème, de toute façon, l'État nounou prenait tout en charge. Et qu'ensuite, après, tu as les systèmes assurantiels, etc. Donc, quoi qu'il arrive, tu avais une forme de garantie de l'emploi. Et puis surtout, moi, je pense que c'est ça le point essentiel, la différence entre les gamins d'aujourd'hui et ceux des années 80, c'est la question de l'incertitude. C'est-à-dire que quand tu naissais dans les années 80-90, tu étais certain de ne pas avoir de guerre, tu étais certain de ne pas être envoyé au front, tu étais certain d'avoir un avenir économique si à peu près tu avais des études correctes, à peu près, etc., et si tu te comportais bien dans la boîte. Aujourd'hui, avec les récessions économiques, les catastrophes naturelles, les incertitudes sur le plan personnel, parce que aujourd'hui, si par exemple, t'as fait HEC ou t'as fait ESCP, est-ce que t'es certain avec l'IA de pouvoir trouver un boulot de sortie de job, alors que l'IA est en train de tuer toutes les catégories intellectuelles supérieures, mais quand t'es pas au niveau des... Donc en fait, t'as toutes ces incertitudes-là qui font que moi, je pense que le premier sens, c'est pas que uniquement qu'ils aient des situations qui soient compliquées, c'est le fait qu'ils aient pas été formés à un monde qui va être plus dur, plus concurrentiel et beaucoup plus tragique que ce qu'ils vont affronter.
2: William.
1: Arnaud Stéphane.
2: Il suffit de prendre les entreprises dans lesquelles nous travaillons, ou pour lesquelles nous conseillons, ou les gens auprès de nous qui ont des postes à responsabilité dans les boîtes. Ils prennent des stagiaires, ou des gens qui viennent d'arriver dans l'entreprise, qui sortent souvent de bonnes écoles, qui ont des CV tout à fait corrects.
3: Ils ont du mal à être convertis en emploi.
2: Ils n'arrivent pas à bosser. Et ils ont la culture générale d'une cabine téléphonique. Ils ne comprennent rien. Quand vous faites une réflexion sur
1: vous
2: des châteaux, c'est une réalité.
1: Ça va, j'ai pas la ref. Mais combien de fois par jour d'une cabine téléphonique, appelez-nous pour défendre la jeunesse.
2: Combien de fois on entend par jour, j'ai pas la ref.
1: Je suis certaine qu'on pourra trouver une jeunesse qui a une culture bien meilleure que celle d'une cabine téléphonique. Quand bien même personne ne connaît la culture du d'une cabine téléphonique. Personne n'a jamais entendu beaucoup de choses. Je crois qu'on n'en est pas tout à fait certain. Non, mais il faut entendre ces nouvelles difficultés auxquelles elle est confrontée, cette jeunesse.
4: Il faut entendre. Mais notre rôle en tant que parent, moi, j'ai un modèle énorme. J'ai mes deux colonnes qui m'ont, ça se voit pas, mais j'ai un handicap. Je suis dyslexique et dysorthographique. Alors, je sais que ça fait sourire beaucoup de gens, mais à un niveau très élevé. C'est-à-dire que les lettres apparaissent, disparaissent, sont remplacées par des symboles et changent de couleur. Donc, moi, si, quand je faisais des concours, si on me lisait pas la question, je pouvais pas y répondre. Et les gens me disaient, mais non, mais tu vois bien, t'as pas de lunettes. D'accord, ok. Mais je n'en veux pas au système et aux profs, puisqu'ils n'étaient pas formés pour ça, et personne ne le savait, ne l'avait détecté. Mais rapidement, mon père et ma mère se sont rendus compte qu'il y avait une anomalie, ils ne savaient pas laquelle, mais ils m'ont appris le courage. C'est-à-dire qu'à 12 ans, je portais des cagettes sur les marchés, qui étaient plus lourdes que moi, puisqu'en plus j'étais vraiment tout fin à l'époque. Je me levais à 5 heures du matin les samedis dimanches, et je gagnais 150 francs. Je gagnais plus qu'un mec qui travaillait la journée. Mais vraiment, c'est-à-dire que j'allais au marché de Rungis lorsqu'il était fini avec des caddies, et on prenait tous les fruits qu'ils jetaient, parce que lorsqu'il y avait un panier qui était pas bien, et j'ai commencé à faire du business comme ça dans le quartier en vendant les fruits 4 fois moins cher et vraiment à développer toute une économie. J'ai bac moins trois. Je suis chef d'entreprise. Donc il y a le courage, la force, il y a aussi les erreurs, les échecs. Alors le système européen et surtout le système français ne permet pas trop ça, alors qu'aux États-Unis quand vous avez fait des échecs, au contraire on se dit mais putain, il a l'expérience maintenant, ça va
2: aller. Il a appris,
4: alors qu'en France pas du tout. Donc c'est pour ça que moi je dis à mes enfants, vous avez le droit de faire toutes les erreurs que vous voulez, mais vous n'avez pas le droit de les faire 2 fois. C'est-à-dire que vous n'aurez pas appris de votre première erreur. Donc je dis qu'on arrête de les dorloter, on doit les aimer. Moi vous regardez mon enfant de travers, il faut un quart du GIGN pour m'arrêter. Mais par conséquent, mon fils, moi, je le sors du callback et je le fais charbonner. Mon fils a le même handicap que moi. Donc, rapidement, j'ai essayé de voir qu'est-ce qui était le mieux pour lui. Aujourd'hui, mon fils, bon, il vient de louper son CAP parce que l'écrit, il a eu le même problème que moi. Donc, il va le repasser. Mais il a fait un CAP de conducteur d'engin de chantier. Il devait y avoir 2 classes de 25, c'était 1 classe de 20. C'est-à-dire qu'il n'a pas fini l'école, que des patrons venaient le chercher avec ou pas le CAP. Aujourd'hui, il va enchaîner sur un bac professionnel. Moi, je remercie l'entreprise Jean Lefebvre, filiale du groupe Vinci, de lui donner sa chance et de l'emmener jusqu'au bout.
1: Vous voyez bien que la jeunesse est courageuse également.
4: Mais oui, parce que derrière, il y a un moteur, et il est poussé. Il se lève tous les matins à 6 heures du matin, tout seul, hein. C'est-à-dire que il met
1: donc
4: son réveil,
1: etc. Donc, on peut considérer que la jeunesse d'aujourd'hui.
4: Elle a toutes les ressources et toute l'énergie.
1: Cette jeunesse, non, elle n'est pas reine. Elle n'est pas, comme mais on l'imagine.
4: Si vous le trouvez, la culture de l'excuse tout le temps, dès qu'ils ont un petit bobo, vous appelez le SAMU, eh ben, forcément, vous allez en faire des gens un petit peu plus fragiles. Alors qu'en vérité, ils ont toute l'énergie et toute la force. Moi, je vous le dis. Moi, je suis instructeur de self-défense et de cause combat. Vous voyez mes minots. Personne ne les voulait. Personne ne mettait une pièce dessus. Et moi, le parcours que j'ai eu, c'est parce que des gens m'ont fait confiance et m'ont tendu la main. Donc aujourd'hui, moi, je suis redevable. Je veux rendre ce qu'on m'a donné, ce qui a permis de me sauver, puisqu'on m'avait destiné à un destin soit la mort ou sous la prison. Et donc, on a démontré l'inverse. Mais grâce à mes parents, mais grâce aussi à des femmes et des hommes qui ont cru en moi et qui m'ont dit « Ok, ça, tu sais pas faire, mais il y a des choses que tu sais faire bien mieux que les autres et on va débroussailler tout ça. »
1: Il y a la question de l'aptitude, question du courage, la question de l'engagement, mais il y a la question de l'environnement aussi. Parce que William T, tout à l'heure, vous parliez justement de cette incertitude dans laquelle vit cette jeunesse, cette incertitude politique, géopolitique, dans cette idée de d'avoir du mal à se projeter dans le monde tel qu'il est aujourd'hui.
4: On avait le même problème avec le bloc de l'Est et le bloc de l'Ouest.
1: Mais la question de la dette, déjà, puisqu'on nous promet tous les jours une catastrophe économique. La question de la guerre, parce qu'on a la guerre en Ukraine qui s'est déclarée il y a maintenant 4 ans. Et, si vous voulez, qui nous mène vers une sorte d'incertitude d'un point de vue géopolitique. Comment est-ce que se développera l'Europe demain? Est-ce qu'elle pourra continuer d'exister telle qu'elle a toujours été? Ce sont des questions auxquelles les générations précédentes n'ont pas été confrontées et auxquelles la jeunesse aujourd'hui.
4: Avec la guerre froide, on savait même pas si on allait voir le lendemain se lever parce qu'il y avait tout celui qui pouvait appuyer sur le bouton nucléaire.
3: Il y avait le parapluie nucléaire américain.
4: Non, c'est du tout. On était tous en stress. Tu sais, quand Sting Sting a sorti sa chanson de Russian, c'était pas pour rien. On était tous en train de flipper, mais comme on savait que tout pouvait s'arrêter, eh ben on avait envie de tout bouffer, et tout détruire et tout défoncer et de révolutionner les choses.
2: Des attentats
1: vivre
2: à Paris,
1: chaque jour, c'est le dernier. Arnaud Stéphane, vous vouliez ajouter
2: Non, je laisse vous le passer.
3: Ils sont bien gentils, mais je dis pas ceux qui ont grandi dans l'époque de la guerre froide. Je dis que lorsque vous êtes né dans les années 70, ça veut dire que vous aviez 20 ans dans les années 90. Vous aviez l'hyperpuissance américaine, vous aviez un marché de croissance de l'emploi qui était dynamique, vous aviez des certitudes. C'est-à-dire qu'on vous a dit, vous faites telle école, vous êtes certain d'avoir ça. Vous faites tel type de formation, c'est certain d'avoir ça parce que vous avez un marché dynamique et que les qualités de formation correspondaient au monde que vous allez avoir. Vous aviez une éducation qui correspondait également aux attentes du monde à venir. Aujourd'hui, le décalage le plus fort, c'est qu'en fait, on a éduqué les enfants dans un certain monde qui aujourd'hui n'est plus à jour. Et ben, on vous a dit, il n'y aura plus jamais de guerre, ben finalement, le retour du trajet revient. On vous a dit, vous allez faire certains types, faire certains types de formations, et ben, aujourd'hui, vous n'avez plus de garantie de l'emploi. Parce qu'en fait, le monde va tellement vite, et le progrès va tellement vite que les certitudes d'hier ne sont plus les mêmes certitudes
2: de demain. Dans quel monde
3: tu vis? En plus, quand vous regardez, les périmètres, notamment qui étaient attendus avant, après sur la situation économique, parce que c'est le plus simple, les niveaux de classe moyenne et niveaux de classe moyenne inférieure, voire un peu supérieure, ont faibli avec le temps parce que vous avez une stagnation du PIB par habitant. Stagnation également du pouvoir, une baisse réelle du pouvoir d'achat parce que vous avez le même truc. Et enfin, dernier point, moi je pense que c'est ça le point essentiel, c'est que les catastrophes naturelles vont être de manière beaucoup plus puissantes, qui vont dire que, en fait, tout ça, c'est un moment qui est compliqué. Moi, je pense.
2: Ça n'a aucun rapport avec le fait qu'on s'est effondré au classement PISA, les mathématiques.
3: Justement, c'est ce que je dis. Dernier point, moi, je pense que le problème, c'est surtout ça, c'est le décalage et le fait qu'on n'ait pas appris, face aux telles incertitudes, aux enfants de pouvoir se débrouiller tout seuls. Aujourd'hui, lorsque vous aviez une grande partie, je dis pas tout le monde, mais une partie des adolescents ou des jeunes adultes, qui, en fait, se disent trop facilement en dépression plutôt que réfléchir par eux-mêmes à leurs propres solutions, se disent en difficulté économique mais ne cherchent pas eux-mêmes forcément une solution et attendent tout, soit des autres, soit de l'État. Moi, je pense que ce qu'il faudrait apprendre à un gamin aujourd'hui, c'est non pas, forcément, c'est important d'avoir les savoirs fondamentaux, mais surtout d'avoir les compétences pour qu'ils puissent en fait apprendre à se débrouiller tout seul et apprendre à comment se faire face à un monde qui est très incertain.
1: Vous savez que l'une des accusations de la jeunesse en ce moment, quand on utilise le slogan OK boomer sur les réseaux sociaux, c'est notamment le fait que cette jeunesse va devoir payer des retraites assez massivement, et c'est l'une des critiques qu'elle fait, cette jeunesse, aux générations précédentes. Vous l'entendez, Arnaud Stéphane?
2: Oui, mais parce que les boomers, c'est la génération avant moi encore, donc je sais que les crétins que c'était, mais tout ce qu'ils ont gâché, les opportunités qu'ils ont gâchées, etc.
3: Ils ont mis les 35 heures, ils ont mis la retraite à 60 ans,
2: oui, etc. Mais voilà, c'est ça, ils ont désindustrialisé un monde sans usine, on va faire du service, etc., terminer moniteur, fin de câble.
3: Leur monde était plus simple, c'est bien ce que tu dis.
2: Oui, mais ce que je dis, c'est qu'aujourd'hui la situation, elle est aussi du fait que il y a plus des, notre éducation, elle est complètement à volo, que notre système scolaire est effondré. Regarde le classement PISA, regarde les enfants ukrainiens quand ils arrivent dans les écoles, ils ont 3 années d'avance en termes de mathématiques. On n'est pas foutu de le niveau des mathématiques a chuté à un moyen. Au moment même, on a besoin de relancer de la technologie. On voit que les gens ne veulent plus faire ingénieur et que les mecs de Polytechnique, ils préfèrent faire de la finance que ce pourquoi ils ont été formés. Donc voilà, ça marchera pas.
1: Un peu d'optimisme. Chaque génération, vous le savez, pense qu'elle est meilleure que celle qui lui succède. Et finalement, la jeunesse fait toujours son chemin. Merci à tous les trois d'avoir débattu sur notre antenne. C'était un plaisir de vous recevoir pour ce débat particulièrement, disons-le, animé ce matin. Philippe Bourriac est conseiller municipal de Orly, conseiller régional d'Île-de-France et
4: 3e vice-président de France Écologie. Venez nous rejoindre.
1: Voilà, c'est dit. William T, président du think tank Le Millénaire. Arnaud Stéphane, communicant, fondateur de l'agence Note de Com. C'était un plaisir. Dans un instant, amis auditeurs, vous aurez la parole. Racontez-nous comment vous vous organisez face aux incendies. Est-ce que vous avez pu rentrer chez vous? Est-ce que vous avez pu accueillir chez vous des déplacés et qu'ils sont désormais partis? Comment vous êtes organisé? Comment vous ressentez? Comment vous vivez les choses, amis auditeurs? Appelez-nous 0826 300 300. On se retrouve tout de suite dans La France au bout du fil sur Sud Radio.
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1: Et nous sommes de retour sur Sud Radio, merci d'être avec nous. Il est 11h02 et l'actualité continue de nous accompagner tout au long de cette matinée avec aujourd'hui une question qui divise les Français. Faut-il faire payer les parents quand les enfants commettent des actes graves? Le débat est relancé après un incendie à Neuilly-sur-Marne, un feu qui a ravagé 2 hectares et demi d'un parc de la commune et détruit environ 150 arbres. Selon la mairie, 3 enfants d'une dizaine d'années serait à l'origine du départ de feu après avoir manipulé des mortiers d'artifice. Et face à l'ampleur des dégâts, le maire a décidé de porter plainte. Il estime que les parents doivent assumer les conséquences des actes de leurs enfants et réclame davantage de responsabilité. Mais cette affaire pose une question plus large. Jusqu'où doit-on aller? Jusqu'où doit aller la responsabilité des parents? Faut-il les faire payer financièrement quand un enfant commet une faute grave? Est-ce une manière de responsabiliser les familles ou une façon de faire porter aux parents des actes qu'ils ne contrôlent pas toujours? Amis auditeurs, qu'en pensez-vous? Est-ce qu'un enfant qui fait une grosse bêtise, eh bien ensuite, les parents doivent systématiquement être responsables? Est-ce qu'il vous est déjà arrivé d'être confronté à ce type de situation? Appelez-nous au 0826 300 300, 0826 300 300 et nous posons cette question à nos invités. William T, vous êtes toujours avec nous, président du think tank Le Minetaire. Anno Stéphane, vous êtes communicant, fondateur de l'agence Note de Com, et Philippe Bouriaki, conseiller municipal Orly, conseiller régional d'Île-de-France et votre troisième titre,
2: troisième vice-président de France Écologie.
1: Voilà, votre
2: Écologie.
1: Troisième casquette. Et bien, on va se tourner vers vous peut-être pour cette question. Est-ce que vous trouvez ça normal de se tourner vers les parents lorsque des enfants d'une dizaine d'années commettent des actes graves?
2: Mais c'est le cas actuellement, c'est la loi. Vous êtes responsable des actes que commet votre enfant. Mais il y a une problématique carrément schizophrénique. D'instinct, je vous dirais, bah oui, vous êtes responsable, vous payez, point barre. Sauf que quand on a décidé, la société a décidé de vous retirer l'autorité parentale. Je vais vous donner un exemple. En 2023, lorsqu'il y a eu des émeutes, rapidement, moi j'étais pas sur place, j'étais dans le sud, j'allume mon téléphone le matin, parce que quand je suis en vacances, je veux pas être dérangé, et je reçois une tonne de messages et on m'envoie des vidéos juste lunaires dans ma ville. Donc je passe le coup de téléphone à mes élèves, puisque à l'époque j'étais instructeur de self-défense et de close combat, et je leur dis, voilà la consigne, c'est très simple. Tout minot que vous attrapez ce soir après 21h, vous le montez chez lui. Et si les parents sont pas d'accord, vous leur faites des bisous. Voilà, on n'incite jamais à la violence, mais il faut être ferme. Et il y a un père qui était désabusé, en disant, mais écoutez, mon fils il a 13 ans. Il y a 2 mois, je lui ai mis une gifle, parce qu'il a été insolent. Je me suis retrouvé déféré au tribunal. Le juge il m'a dit, monsieur, vous n'avez pas le droit. Qu'est-ce que tu veux que je fasse? Je dis pas que la violence est un acte nécessaire pour instaurer l'autorité parentale, mais... si l'enfant n'a plus peur de ses parents, est-ce qu'il y a un relais dans la société? Vous savez, tout le monde s'est foutu de la gueule de Ségolène Royal en 2007, quand on disait les jeunes délinquants énervés, il faudrait les mettre dans des camps militaires pour un petit peu les redresser. Mais qu'est-ce qui existe aujourd'hui pour aussi aider les parents à instaurer l'autorité parentale? Qu'est-ce qui existe aujourd'hui lorsqu'un parent retient son enfant mineur pour dire « tu sors pas ce soir », l'enfant est capable de porter plainte pour séquestration? Enfin, faut qu'on arrête un discours schizophrénique. Soit on instaure vraiment une vraie autorité nationale, parentale, et on encadre et on aide, et on lutte évidemment contre les abus sur ceux qui font du mal aux enfants gratuitement, qui les battent, qui les séquestrent, etc. Et je sais de quoi je parle. Ou alors, on crée des structures où ceux qui sont incontrôlables parce qu'ils n'ont plus peur de rien, se rendent compte qu'ils peuvent faire autre chose parce qu'ils manquent de tendresse, ils manquent d'affection, ils manquent d'amour, ils manquent d'encadrement. Et un enfant, c'est ça. On vit, on l'oublie souvent. Nous sommes des homo sapiens sapiens, nous sommes des mammifères. Je ne nie pas les croyances de ceux qui pensent autrement, mais en tout cas, jusqu'à la preuve du contraire, la science nous a dit ça, donc moi j'y crois dur comme fer. Et on vit en structure sociétale, en meute. Et dans les meutes, il y a un chef de meute, ce qu'on appelle les alphas, et il y a les bêtas. Et s'il y a plus d'alpha, un bêta peut croire qu'il devient un alpha. C'est-à-dire que la nature a horreur du vide et quelqu'un va vouloir devenir un chef de meute. S'il y a rien pour le canaliser son énergie, canaliser son débordement, certains, moi, je me suis engueulé avec des parents qui m'ont dit, non, mais c'est pas grave, c'est comme au pays, c'est le village qui élève l'enfant. Je dis, non, mais ici, il y a des voitures, il y a des gens qui sont bizarres, c'est pas comme ça que ça se passe. L'enfant, il doit structurer. Moi, mes enfants, ils sortent de l'école, ils sont à la maison, de la maison, ils vont au sport, du sport, ils sont à la maison ou ils sont en train de travailler. Il n'y a pas d'autre alternative. Et j'ai été élevé comme ça par ma mère, je la remercie aujourd'hui. On trouvait que c'était peut-être une structure difficile et dure parce qu'elle n'hésitait pas à y aller. Mais aucun de nous n'a reçu, enfin, moi, je ne recevrai jamais, je le souhaite pas, et en tout cas, je ferai tout pour un coup de téléphone du commissariat pour dire votre enfant est ici, ou votre enfant, il est en train de casser quelque chose, il est en train de dégrader. Et souvent, il dégrade en bas de chez eux, là où il y a leur voisin. Ça a pas de sens.
3: Donc, normalement, oui, normalement, on est, il y a la responsabilité des parents, puisque jusqu'à 16 ans, je crois, il y a une responsabilité, parentale. Mais avant, il y a des assurances qui jouent, parce que vous avez dit, Noémie, je vais vous reprendre, je fais pas ça d'habitude, mais vous avez une grosse bêtise. C'est pas une grosse bêtise. C'est quand vous faites une dégradation, vous pétez un abribus ou foutez le feu à 15 arbres, c'est pas une grosse bêtise. Grosse bêtise, vous avez fait tomber le vase de mamie.
1: Oui.
3: Voilà, grosse bêtise, c'est ça. Vous avez cassé le vase de mamie. Vous avez cassé le vase de mamie. Pour les petites choses, etc., il y a les assurances, puisqu'il y a des assurances pour les enfants, il y a la responsabilité, votre assurance habitation peut couvrir des dégâts que vous commettriez chez des gens, chez des tiers, parce que vous avez cassé le vase de mamie, ou vous avez cassé le vase des parents chez qui vous avez fait l'anniversaire, etc. Mais pour le reste, il y a un moment donné où il faut se poser quand même la question de la responsabilité. Et en effet, beaucoup de mères, je parle sous ton contrôle, à une époque c'était un petit peu difficile. Il y a des mères qui se portaient pas toujours partie civile quand il y avait des destructions. Alors ça se fait de plus en plus. On voit que ce maire dit j'ai décidé de me porter partie civile. Bah heureusement, j'ai pas faire un communiqué de presse.
1: Alors
3: pour nous
1: justement,
3: dire que c'est
1: ce maire, il était notre invité ce matin.
3: Voilà,
1: un petit
3: bien.
1: Extrait de son interview. C'était dans la matinale de Sud. Alors justement, ce maire, il était notre invité ce matin.
3: Voilà,
1: un petit extrait de son interview, c'était dans la matinale de Sud Radio, et on va l'écouter.

0: Vous savez, quand on est parent, on a une responsabilité vis-à-vis de l'enfant, on a aussi une responsabilité vis-à-vis de toute la société.
1: Vous entendez ça, la parole du maire qui considère qu'au fond, quand on est parent, on est responsable de son enfant et on doit payer pour lui, Arnaud
2: Stéphane. Oui, voilà. Mais il peut faire. Vous savez, il y a les travaux d'intérêt généraux. On peut aussi demander à un moment donné aux enfants de faire des travaux d'intérêt généraux à l'école. Hein, ils resteront un peu plus tard pour aller nettoyer la cour ou des choses comme ça, parce qu'il y a un moment donné, chaque chose à un prix. Oui, il y a une question qu'on se pose jamais, c'est qui paye le gratuit. Oui, parce qu'au bout, il n'y a pas de choses gratuites en fait. Qui paye le gratuit? Qui paye l'abribus qui a été cassé? C'est la communauté qui doit assumer ou les 150 arbres. On se pose la question. 150 arbres. Je veux dire, vous touchez à un nid pour construire une ligne de TGV, vous avez 500 personnes. Là, vous faites brûler 150 arbres d'essence rare du Japon. Il y a pas Marine Tondelier avec sa veste verte qui vient vous expliquer que c'est quand même pas bien d'avoir mis le feu à 150 arbres. Donc faut être sérieux. Il y a un moment donné, il y a une responsabilité, il y a des assurances. Les gens ils ramassent, ils vont payer des primes d'assurance plus élevées. Et puis les enfants, ils vont rester à l'école un peu plus tard pour aider à nettoyer, par exemple, la cour de récréation ou de ranger la bibliothèque ou des choses comme ça. Parce qu'il y a un moment donné, il faut une responsabilité. Mais toute responsabilité impose un effort et un sacrifice.
1: Attendez, je vais me tourner vers vous, William T. On va essayer peut-être de prendre le point de vue adverse, d'autres arguments pour essayer de comprendre aussi
2: ce que peuvent dire ceux qui ne
1: seraient pas d'accord avec cette idée. Ce serait l'idée, imaginez par exemple une famille monoparentale, avec une mère seule qui travaille beaucoup, qui n'a pas les moyens de surveiller un fils qui est par exemple dur et autoritaire, qui travaille du matin au soir, et qui peut-être va devoir payer si son fils fait une bêtise, si son fils casse un abribus, et bien cette mère célibataire qui a déjà peut-être du mal à s'en sortir au quotidien, elle va devoir payer. Est-ce que vous comprenez que ça puisse aussi être un problème pour certains qui ont déjà une parentalité qui est fragilisé.
3: De toute façon, dessus, vous avez un principe en justice, c'est l'individuation des peines. C'est-à-dire que le juge, si par cas il est porté devant cette affaire, lorsque le maire porte l'affaire en partie civile, il va analyser les circonstances, il va voir si la mère est responsable ou pas dans cette situation. Je pense qu'il faut établir un principe, c'est celle de la responsabilité, parce que l'État nounou a créé une société d'irresponsables. Vous vous comportez mal, c'est la société ou l'État qui va payer pour vous. Vous cassez, en décidant, je sais pas moi, de faire la fête d'une certaine manière, et ben c'est l'ensemble des gens qui vont payer en ne pouvant pas faire la fête et en payant la responsabilité de ce cassage. De la même manière, vous décidez de vous amuser en allant vandaliser, détruire un parc ou d'aller brûler une forêt ou vos comportements mal, et ben c'est l'ensemble de la société, donc la communauté du maire, ces administrés qui vont payer en fait. Donc lorsque vous mettez en place un principe d'irresponsabilité et qu'en disant que l'État nounou, que la communauté, que les contribuables vont payer pour tout le monde, et ben vous créez des gens irresponsables. Et ça crée des gens irresponsables à tous les niveaux. Au niveau de l'État, parce qu'on diffère la responsabilité sur celui qui est en dessous. Au niveau des enfants, parce qu'ils se disaient, on peut faire n'importe quoi, de toute façon, c'est pas nous qui allons payer. Et de la même manière, les parents, en prenant pas en compte le fait qu'ils puissent éventuellement payer si leurs enfants font une bêtise ou commettent un délit, ne vont pas s'occuper de cet enfant. Et donc, je pense que la première chose, c'est rétablir ce principe qui est, lorsque vous commettez quelque chose, c'est pas à quelqu'un d'autre de payer pour vous, c'est à vous de le payer, c'est un principe de responsabilité. La deuxième chose, c'est qu'il faut revenir sur un principe auquel on avait eu un problème, c'est le fait que l'État nounou a fusionné l'éducation et l'instruction au sein de ce qu'on appelle l'éducation nationale. Aujourd'hui, c'est à la société et donc à l'éducation nationale, aux profs qui sont déjà débordés, qui ont déjà du mal à assurer leurs cours, d'assurer l'éducation des enfants. Or, l'éducation relève des parents. Et donc, pour revenir à ce principe-là, il faut distinguer instruction et éducation. Et pour cela, moi, je pense qu'il faut établir un principe, c'est celui que lorsque votre enfant commet un délit, commet une faute pour la société, éventuellement vous êtes responsable parce que ça permettra de faire revenir aux parents la qualité de l'éducation. Et ensuite, après, dans le cas que vous évoquez, le juge analysera pour savoir si le parent est véritablement responsable ou pas. Et c'est pour ça qu'on met en place l'individuation des peines. C'est pour ça qu'on met en place ce principe-là. C'est-à-dire que lorsqu'une femme est jugée irresponsable, ou en tout cas qu'elle sera pas en responsabilité de son enfant, le juge la condamnera pas à 3 à 4 millions d'euros d'amende. C'est un principe qui est clair.
1: Et on reviendra instants sur ce sujet débat et surtout on reviendra sur vos coups de cœur et vos coups de gueule, ceux de mes invités. À tout de suite sur Sud Radio.
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1: Et on est de retour sur Sud Radio avec nos invités qui étaient encore en train de débattre pendant ce petit instant. D'ailleurs, vous, Arnaud Stéphane, ouais. Expliquez-nous. Alors, on va
2: revenir sur c'était je revenais sur ce qui a été dit au début, sur l'exemple de cette femme seule, qui travaille beaucoup, qui a abandonné, tout ça. Et je prenais à William à témoin, parce qu'on est souvent sur des plateaux, on discute de la dépense sociale, de la dépense de l'État, des départements, etc. Il faut pas oublier quand même que aujourd'hui la France c'est quand même le pays des aides. Alors il y en a certaines qui sont absurdes, il y en a d'autres qui sont très utiles. Et quand vous donnez l'exemple de cette femme seule qui travaille beaucoup, qui a pas le temps de s'occuper de ses enfants, je peux pas être d'accord. Il y a énormément d'aides pour le périscolaire en France. C'est-à-dire que vous avez quelqu'un qui peut venir chercher votre enfant à la sortie de l'école. Vous avez des crédits d'impôt qui sont vous payez la personne avec page emploi. Enfin, on va pas rentrer dans le truc. Et vous avez des crédits d'impôt qui sont très importants. On est à plus de 50% de crédits d'impôt sur ce que vous faites. Vous pouvez avoir d'autres aides si vous êtes
3: une femme seule, etc. C'est pas sûr qu'elle paye des impôts.
2: Et en plus, oui, mais elle peut même avoir ça peut être carrément aidée complètement par des aides pour avoir du périscolaire ou de la garde à la maison, etc. ou du travail pour aider les enfants à faire leurs devoirs, etc. et à s'occuper d'eux. Donc je suis pas tout à fait d'accord. Ensuite, il y a aussi, vous êtes pas obligé de laisser sortir vos enfants à 4h30 et vous êtes pas là et vous les récupérez à 7h. Peut-être si vous les récupérez quand vous rentrez du boulot, ils peuvent aussi rester à l'étude.
1: On a compris.
2: Il y a quand même un tas de choses à faire. Quand même.
1: On a compris votre argument. Merci. Puisque vous avez la parole, je vous propose de nous parler de votre coup de gueule du jour.
2: Oui, mon coup de gueule, c'est sur l'annonce qui a été faite par l'INSEE sur la baisse, encore, on va dire, la perpétuation de la baisse de la natalité en France au premier semestre 2026, qui est déjà à 1,1% de baisse par rapport à la même période de 2025. Et ça me fait penser que, au-delà de ce qui est dommage, c'est-à-dire que le non-renouvellement des générations, ça veut dire que ça impacte aussi beaucoup sur notre façon de vivre et sur ce qu'est la France, et c'est sur ce que nous sommes capables de faire de ce territoire. Parce que quand vous avez une baisse continue de la natalité, vous vous retrouvez avec des personnes, une population de plus en plus âgée, et donc vous avez aussi une baisse des services publics, parce que vous avez moins d'activités, on va baisser, il y a des villages qui sont complètement désertifiés, on va regrouper des écoles dans certains lieux, donc vous avez des écoles qui ferment, donc services publics qui ferment, donc baisse d'attractivité dans des régions, donc on va supprimer des dessertes de transport, etc. Et au bout d'un moment, vous n'habitez plus le territoire. Quand vous avez des baisses de population comme ça, vous n'habitez plus le territoire. Et en plus, ça renforce ce qu'a décrit Monsieur Vermeuren dans ses ouvrages. Vous arrivez à finalement à ce projet de métropolisation, parce que c'est beaucoup plus facile. On va essayer de tout mettre sur des grands lieux. Il le dénonce d'ailleurs dans ses livres sur la métropolisation. Et donc vous n'habitez plus le pays. Vous laissez les lieux se détériorer. On voit bien que dans un certain nombre de villes, il n'y a plus d'église, il n'y a plus d'école. Je vais vous donner un exemple aussi qui m'avait beaucoup marqué. J'étais à Carpentras à une époque. Vous avez une des plus anciennes et plus belles synagogues de France, une des plus anciennes. Eh bien, il faut appeler un monsieur à Avignon pour qu'il vienne prendre la clé et qu'il puisse vous ouvrir la synagogue à Carpentras, parce que les gens sont partis et que la dernière personne était morte, elle avait plus de 90 ans, et il n'y a plus personne qui est capable d'ouvrir cette synagogue. Et ben c'est pareil dans beaucoup de villages, vous avez des curés qui tournent, il n'y a plus d'église, il n'y a plus personne, le dernier magasin a fermé, et la baisse de la natalité aussi, c'est la baisse de l'occupation et de la vie dans votre pays, et au profit des grandes villes. Et encore une fois, c'est pas un bien. Et je pense qu'on a besoin aussi de faire vivre le territoire.
1: William T, vous vouliez réagir?
3: Moi, je pense que le fait que des villages se vident ou des villes se vident, c'est pas uniquement du fait de la baisse de la natalité, c'est le fait que des territoires sont plus attractifs que d'autres. Vous regardez, nous, on est en train de travailler sur la question de la natalité. Vous avez des pays qui sont en dynamique démographique, et pourtant, des villes se vident quand même. Donc, c'est une question d'attractivité, c'est parce que les gens, maintenant, veulent vivre dans certains endroits. Des années 60, 70, jusqu'aux années 2010, 2020, vous avez un phénomène qu'on appelait métropolisation. Et depuis le Covid, vous avez un retour à certaines zones rurales, notamment avec la mise en place du télétravail, etc.
2: Les Amis sont repartis, c'est pas vrai. Je vous donne un exemple. Bernay, c'est une ville qui est à côté, qui est à 1h30 de Paris. Ils viennent de fermer la natalité.
3: Je te développerai. Ça, c'est le premier point. Donc, ce phénomène n'est pas totalement exact. Maintenant, les gens vont pas forcément dans les métropoles, mais vont plutôt dans les banlieues, dans le périurbain. Voilà. C'est là où c'est plutôt vrai. Ensuite, après, sur l'autre point, moi, je pense que c'est là où ça pose problème. C'est que quand vous regardez les discours qui ont été tenus par Emmanuel Macron lorsqu'il parlait de relancer la natalité, moi, on a un doute sur le fait qu'un État puisse agir concrètement sur la question de la natalité. En fait, on a regardé ce qu'ont fait différents pays en termes de mesures, aide sociale, conditions, créer davantage de crèches, etc. Et on a pris le pays, normalement, qui est le plus efficace pour changer la population, modifier les habitudes de la population, c'est la République populaire de Chine. De manière caricaturale, on a fait exprès. Ils ont mis en place un tas de mesures pour revenir sur ce qu'on appelle la politique de l'enfant unique. Mmh. Et pour l'instant, ça marche pas. C'est-à-dire que ça fait 10-15 ans qu'ils font ça. Ils ont mis en place un système d'aide, ils payent la scolarité, ils payent toutes les crèches, etc. Et ils n'arrivent pas à relancer la natalité. Donc nous, on pense que c'est pas un sujet qui doit mettre en place par l'État, c'est un sujet qui est culturel. Il faut revaloriser la question du rôle de la mère, parce qu'en fait, actuellement, le rôle de la mère est dévalorisé dans la société occidentale et même plus largement dans le monde. Et en fait, vous avez un certain nombre de choses comme ça qui, sans qu'il y ait de changements sociétaux, ne permettront pas de relancer la natalité. Donc, je pense pas que ce soit avec des mesures étatiques, en donnant 5 000, 6 000 euros d'aide supplémentaire
1: Ils ont essayé de le faire aussi en Hongrie et ça n'a pas fonctionné.
3: Ça n'a pas marché non plus.
1: Tous les pays qui ont essayé de mettre en place des politiques natalistes.
3: Tous les pays
1: n'ont pas vraiment réussi.
3: J'ai parlé de la Chine de manière caricaturale parce qu'ils peuvent dépenser des millions
1: Mais la Hongrie aussi, d'Orban a tenté d'augmenter.
2: J'oublie aussi un petit détail, c'est que jamais les femmes n'ont fait des enfants aussi tard. Et deux, il n'y a jamais eu autant de problèmes pour avoir des enfants. C'est-à-dire qu'il y a jamais autant de problèmes de fertilité. L'Européen est malade. Il est malade de plein de choses, de sa bouffe, de son environnement, d'un tas de choses. Et il n'arrive plus à faire des enfants. Et puis, les femmes sont aussi victimes de plus en plus de maladies qui se sont énormément développées et qu'elles n'avaient pas avant et qui les empêchent d'avoir des enfants. Et
1: la fertilité touche à la fois les hommes.
2: Non, mais je parlais pas tellement de la fertilité. C'est qu'il y a aussi des problèmes médicaux qui atteignent les femmes, qui les empêchent d'avoir des enfants. Et au-delà de la fertilité, des problèmes de hormonaux, etc., qui n'existaient pas véritablement avant, et ça c'est un vrai problème. Il suffit de voir le nombre aujourd'hui de gens qui sont suivis par des protocoles PMA.
0: C'est assez impressionnant. C'est la conjoncture de plusieurs facteurs. Tu me l'as enlevé les mots de la bouche. Ouais. Je devrais te couper le micro plutôt. Non, mais t'as raison. Premièrement, on assiste depuis les années 2000, tant mieux, à une nouvelle ouverture de l'esprit du sexe masculin, qui accepte aussi que la femme est l'égale de l'homme et qu'elle puisse aussi prendre des responsabilités. Et donc, quand vous prenez des responsabilités, vous êtes plus concentré sur votre travail que votre vie de famille. Donc, effectivement, les femmes font des enfants plus tard. Les hommes aussi sont pas toujours prêts, donc ils veulent aussi les faire plus tard. Et plus tu fais tard, plus de chances d'en avoir plusieurs diminuent. Moi, j'ai réussi quand même à en faire 3, donc j'attends mes 5 000 euros, monsieur le président. Non, ce que je veux dire par là, c'est que quand tu es inquiet pour ton avenir, tu te dis, putain, je vais pas avoir de retraite, est-ce que je vais continuer à avoir mon boulot, est-ce que l'insécurité, les guerres, etc., la malbouffe...
2: Les appartements, la taille des...
0: Tout à fait, qui sont de plus en plus petits. Avant, t'avais des chambres de 15 mètres carrés, maintenant t'as des chambres de 9 mètres carrés. Enfin, et puis les prix sont inabordable. Tous ces facteurs font qu'à un moment donné, le stress qu'on a, l'accumulation, le speed, y compris dans les métropoles, puisqu'on en parlait, font que il y a des choses qui passent secondaires. Et puis on a envie de vivre, on a envie de s'amuser. On pense souvent que un enfant c'est une charge. Moi, je vois des copains, ils me disent putain, je peux plus sortir, je peux plus faire ci. Alors que moi, je les ai toujours emmenés partout. L'enfant veut être avec toi. Dès qu'il est fatigué, tu le mets dans un coin, il peut avoir la musique à fond, il dort. Donc ça, combiné, font que des gens ont envie aussi de décider quand ils sont prêts, quand ils ont envie de faire et pas répondre à une injonction qui vient d'au-dessus, d'autant plus que souvent on a l'impression de ne pas être entendu par nos dirigeants. Donc c'est contre-productif. Et il faut... Vous voyez, les places en crèche, moi j'en ai plein, moi qui me contactent pour que je puisse intervenir ici ou là pour leur place en crèche, ça les inquiète. Une nounou, c'est hors de prix, en plus ça vous impose ses vacances, il faut la payer pour ses vacances, etc. Enfin, c'est pas donné à tout le monde, même s'il y a des crédits d'impôt, je l'en connais jusqu'aux enfants de moins de 6 ans. Voilà, tout ça fait que on va pas dans le bon chemin. Et William, je suis souvent assez d'accord avec ces analyses, c'est pas prêt de changer. Et donc, on revient à notre point de départ sur l'immigration. Comment on fait? Est-ce qu'on se dirige vers une société japonaise où on robotise tout, ou est-ce qu'on veut encore de l'humain? Et ça, c'est une vraie problématique.
1: Philippe Bouriaki, vous avez la parole. Vous avez également un coup de cœur aujourd'hui.
0: Oui. Alors, je vais pas innover pour nos auditeurs et les auditrices qui nous ont écoutés la semaine dernière. J'ai demandé à ce qu'un athlète français qui s'appelle Karim Gadji reçoive la Légion d'honneur, parce que 17 fois champion du monde de kickboxing, un père extraordinaire et un entrepreneur, vraiment un modèle qu'il faut montrer en avant plutôt que montrer certains qui nuisent à notre jeunesse. Et j'en ai oublié un, donc j'en fais un à chaque fois. Je voudrais vous parler d'un homme qui s'appelle Cyril Bazaken, 8 fois champion du monde de kickboxing ISKA. Mais au-delà de ses performances d'athlète, c'est le discours. Quand vous entendez Cyril, moi j'ai eu la chance de le rencontrer et d'échanger avec lui, c'est vraiment un type génial. C'est vraiment un type gentil. C'est-à-dire que c'est un type, vous allez le provoquer dans la rue, il n'y a aucune chance qu'il vous en mette une. Alors que s'il vous en met une, vous n'allez pas vous relever. Mais aucune chance, tellement qu'il est gentil, tellement qu'il voit l'humain avant tout. Et... ce qu'il a fait, la promotion des pieds-poings au Grand Palais, c'était vraiment pour dire que maintenant, la place des sports oubliés qu'on ne voit nulle part, elle doit avoir dans les plus beaux endroits, dans les plus gros endroits. C'était un pari très risqué.
2: C'est un comeback en plus, il avait perdu son titre juste avant.
0: Complètement. Mais surtout, dans son humilité, lorsqu'il commence à donner des exemples, il leur dit, moi j'ai perdu plusieurs fois avant de gagner. Donc c'est du travail, de l'obligation. Donc monsieur le président, madame la ministre des sports, Cyril Bazaken, 8 fois le drapeau français et la Marseillaise ont retenti et tout le monde était fier. Je pense qu'il mérite vraiment la Légion d'honneur.
1: Et l'appel est lancé. William T, vous aviez également un coup de cœur, un coup de gueule ce matin.
3: Oui, souvent les gens disent que le foot est mort, que c'est devenu un foot business, etc. Et là, aujourd'hui, on a eu la preuve qu'à certains moments, l'esprit du foot arrive à survivre. On a eu le blocage du projet de Super League lancé par le Real Madrid il y a quelques années. Et là, maintenant, le président de la FIFA voulait vendre la Coupe du Monde à des intérêts privés. On a vu que les fédérations, les dirigeants du football se sont opposés fortement, de manière unitaire. Et c'est ce qui a permis notamment au président de la FIFA de retirer son projet. Donc parfois, on aime bien critiquer le football, mais quand il se passe de belles choses, parfois, il faut les soutenir. Et donc là, bravo les dirigeants du foot.
1: Merci à tous les trois d'avoir débattu sur notre antenne ce matin. C'était un plaisir de vous recevoir pour ce débat particulièrement animé. Dans un instant, amis auditeurs, vous aurez la parole. Racontez-nous comment vous organisez face à ces feux, face à ces incendies. Comment est-ce que chez vous, vous faites en sorte de vous protéger ou comment est-ce que vous organisez de la solidarité vis-à-vis des autres qui ont été touchés? Amis auditeurs, appelez-nous au 0826 300 300. Appelez-nous, on se retrouve tout de suite dans la France au bout du fil sur Sud Radio.
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1: Et on est de retour sur Sud Radio. Vous étiez en train de nous parler, chers débatteurs, de vos coups de cœur et vos coups de gueule. Et William T, vous aviez commencé à nous raconter votre coup de gueule du jour.
2: Coup de cœur. Non, parce que, effectivement, ce que je disais, c'est que le foot souvent est critiqué parce qu'on dit tout à peu près la même chose. Les valeurs se perdent, il y a des starlettes, sont des fragiles, etc. Mais lorsque le foot opère de grandes choses, et ben on n'arrive pas à le reconnaître. Et aujourd'hui, moi je pense que vous avez à plusieurs reprises des épisodes qui ont montré que le foot ne perdait pas son esprit, c'est juste qu'il doit s'adapter à une réalité économique. Notamment parce qu'aujourd'hui, vous vivez de droits télé, que vous avez besoin de salaire, vous avez besoin de faire rentrer d'argent, etc. Mais lorsque vous avez un conflit qui porte entre les valeurs sportives et les valeurs financières, et ben à tous les moments, le foot s'est réveillé pour choisir les valeurs sportives et l'esprit du foot plutôt que les intérêts uniquement économiques. Et c'est ce qui s'est passé lorsque les dirigeants de l'UEFA, de la CONCACAF, etc., et ben ont décidé de s'opposer au président de la FIFA pour renoncer à des intérêts économiques qui étaient très forts pour eux, pour choisir le foot et l'esprit du foot en gardant la Coupe du Monde au nom de la FIFA et pas au nom d'intérêts privés.
1: Oui. Arnaud Stéphane.
3: Dans une autre vie, j'ai travaillé dans le marketing sportif. Ça a été même une grosse partie de ma vie en fait. C'est plus de 10 ans de ma vie professionnelle. J'étais dans le marketing sportif et c'est en effet une des grandes tendances. C'est souvent les organisations professionnelles sont traversées par un conflit ontologique quasiment sur ce qu'est le sport, ce qu'est la compétition, ce qu'est l'intérêt du sport en général et ce qu'est l'intérêt des quelques grands clubs qui font tourner la boutique. Et ça a été le cas partout, hein, et dans le monde entier, que ça a été dans le rugby, que ça a été dans le foot, que ça a été dans le football américain. On se souvient, à une époque, il y a eu des conflits pour créer d'autres ligues, etc.
2: Au basket
3: américain. Ouais. Partout et de tout temps. Parce que vous avez le besoin de créer, au-delà du sport, de créer un spectacle. Parce que les gens sont demandeurs d'un spectacle. C'est-à-dire que le sport n'est plus un sport, il est aussi une expérience. Et on voit aujourd'hui que c'est une lourde tendance du marketing. Je vais vous donner un exemple. Aujourd'hui, les marques de luxe sont confrontées au fait qu'elles ont, quand elles ont vendu 3 sacs à des touristes, il va pas en acheter un 4e ou un 5e, ou il va pas en acheter une dizaine dans sa vie. Donc, on va lui proposer autre chose. On va lui proposer une expérience. Donc, vous allez avoir aujourd'hui des grandes marques qui ont acheté des plages privées, qui ont acheté des hôtels, qui ont acheté des restaurants, etc., pour continuer cette expérience. Et que même si vous n'avez pas la capacité de vous payer un célèbre sac avec des initiales dessus, vous pouvez avoir un bout de cette expérience en ayant mangé un gâteau où il y avait ce célèbre monogramme dessus, et vous pouvez faire partie un petit peu de cette aventure. Le sport, c'est vous emmenez vos enfants au stade parce que vous avez toujours supporté ce club, etc. Mais vous avez une nécessité, c'est de continuer à maintenir ce spectacle, faire face à la concurrence des autres moyens de loisirs. Parce que le panier des familles peut pas payer 50 abonnements sur 25 chaînes différentes, etc. Payer les places, ouais, qui ont augmenté dans les stades, etc., etc. Et en plus, si vous avez des enfants, bah, faut payer les places, les maillots, etc. Donc, c'est un vrai budget. Et que les clubs sont aussi confrontés à cette tentation des galactiques, hein, c'est d'avoir la meilleure équipe pour proposer le meilleur spectacle possible et gagner le plus de titres possible. Sauf qu'au bout d'un moment, ça appauvrit aussi quelquefois des championnats. Vous avez 3 équipes qui tournent, et puis je veux pas parler du foot français, hein, un petit peu quand même. Vous avez 1 ou 2 équipes qui tournent, et vous avez une dizaine d'équipes qui derrière sont en train d'essayer de suivre en tirant la langue. Donc moi, je suis très content que ce projet ait raté. Parce que je pense que c'était une captation qui n'aurait pas fonctionné forcément en plus. C'était une proposition d'une Coupe du Monde extrêmement compliquée à 64 équipes. Enfin, je veux dire, c'était une usine à gaz. Et généralement, ça fonctionne pas, en fait, ces trucs-là. Ils auraient fait beaucoup d'argent peut-être pour la première édition, et puis après ça aurait disparu. Ce qui est le cas souvent des compétitions comme ça d'ailleurs. Elles disparaissent assez vite en fait.
1: Et je voulais aussi ce matin qu'on revienne sur un sujet qui touche beaucoup de Français, à savoir la chaleur dans les logements, et avec cette question qui se pose, est-ce que la jeunesse d'aujourd'hui, elle est plus fragile face aux difficultés du quotidien, ou est-ce qu'on vit simplement dans une époque qui est plus compliquée, puisque selon une étude qui est parue, 92% des 18-24 ans déclarent souffrir de la chaleur dans leur logement pendant que les épisodes de forte température pendant la canicule qu'on est en train de vivre. C'est une génération qui est particulièrement exposée exposée, notamment parce qu'elle vit plus souvent dans des petites surfaces, des logements anciens, parfois mal isolés, et qu'elle est davantage locataire, avec des vagues de chaleur qui deviennent de plus en plus fréquentes, on le voit, plus intenses, des appartements qui se transforment parfois en véritable bouilloire thermique. C'est un problème qui touche particulièrement la jeune génération, la jeunesse et les ménages les plus modestes. Alors forcément, c'est un débat qui revient. Est-ce que les jeunes générations vivent une époque plus difficile que celles qui les ont précédées? Amis auditeurs, qu'en pensez-vous? Vous avez la parole, appelez-nous 0826 300 300. Vous avez 20, 30, 50, 70 ans. Est-ce que vous trouvez que la vie était plus facile avant, ou est-ce que la jeunesse se plaint davantage? Appelez-nous, dites-nous ce que vous en pensez. William T, est-ce que vous pensez que la génération d'aujourd'hui, la jeunesse d'aujourd'hui, souffre plus que la jeunesse d'il y a 20, 30, 50 ans?
2: C'est les deux, c'est-à-dire qu'ils souffrent plus et ils sont plus fragiles parce qu'ils sont pas préparés, parce qu'ils ont été éduqués par une génération qui a vécu dans une période qui était particulière. Il faut quand même revenir. Après la Seconde Guerre mondiale, on a mis en place ce qu'on appelle la dividende de la paix, la chute du mur de Berlin. C'est-à-dire que vous n'avez pas des dépenses militaires infinies à faire tourner, vous avez très peu de risques de guerre parce qu'il y a le parapluie américain, vous n'avez pas de circonscription militaire, vous n'avez pas de service militaire, etc. Donc vous n'avez pas tout ça à vivre, vous n'avez pas de risque de tragique qui est revenu avec la guerre en Ukraine. Deuxième point, vous avez des changements qui sont beaucoup plus profonds dans la société qu'ils ne l'étaient il y a 50, 60 ans. Le rythme technologique, ce qu'on appelle les cycles, les grands cycles économiques qui sont suivis d'un cycle, d'une révolution technologique, sont passés de 30, puis à 20 ans, puis à 10 ans, et maintenant vous avez des révolutions technologiques tous les 2-3 ans. C'est-à-dire que vous avez le smartphone qui est apparu, vous avez l'IA, etc. Donc vous avez un processus de développement personnel ou d'adaptation au monde qui est beaucoup plus important aujourd'hui qu'il ne l'était il y a 50, 60 ans. Donc c'était plus simple pour ce qu'on appelle la génération des boomers. Enfin, dernier point, les jeunes d'aujourd'hui vivent d'une situation héritée où la situation économique des pays occidentaux est soit en stagnation, voire parfois en déclin. En stagnation quand vous regardez le PIB mondial, et en récession lorsque vous vivez dans, notamment, vous regardez les pouvoirs d'achat des ménages, c'est-à-dire qu'une classe moyenne en française vit moins bien aujourd'hui que ne le vivait il y a 30, 40 ans. Et puis, dernier point, vous avez des transitions, des catastrophes naturelles qui ont plus de chances d'arriver. C'est ce que montre un rapport qui s'appelle Global Britain, qui a été fait notamment par le Premier ministre Boris Johnson, qui vont arriver de manière beaucoup plus récurrente en raison du changement climatique, en raison des changements scientifiques, etc., qui vont dire que notamment les catastrophes naturelles vont arriver de manière beaucoup plus importante. Vous avez tout ça. Et face à ça, face à un monde qui va être beaucoup plus compliqué et qui va être beaucoup plus difficile, on a éduqué les enfants dans l'époque des enfants rois en disant que s'ils avaient un problème, on mettait en place ce qu'on appelle la culture de l'excuse. Donc c'est pas de leur faute, c'est la faute du voisin ou c'est la faute de quelqu'un d'autre. Et en plus, on leur a dit que c'était pas très grave ce qui leur arrivait. De toute façon, quelqu'un va vous sauver à un moment ou à un autre. Mais on n'a pas appris à ces enfants-là qu'avec toutes les mutations et toutes les choses difficiles auxquelles ils allaient faire face, il fallait qu'ils se réveillent un peu comme je pense. On est un peu dans la même situation que dans les années 30, non pas pour les mêmes raisons, mais qui est que on va vivre des moments qui seront beaucoup plus durs et qu'en fait, on est dans une période qui, étonnamment, éduque les enfants à des choses qui soient beaucoup plus calmes en disant « Vous inquiétez pas, tout va bien, Madame la Marquise. »
1: Philippe Bourriaki.
4: C'est dur de passer derrière, William. Très dur. Parce qu'il a dit la majorité des choses. Effectivement, l'enfant roi, l'enfant unique, celui qu'on cajole, qu'on bichonne, et j'en fais partie. Hein. Moi, je suis à différence d'une femme, j'ai pas pu les porter, mais sinon, je suis même des fois ultra protecteur. Mais je me fais violence et je leur fais aussi violence en leur apprenant à ne pas se laisser mourir au milieu d'un champ de patates. Moi, j'ai une petite entreprise de nettoyage, donc ils viennent régulièrement avec moi et ils savent manier un chiffon, un balai, une serpillière, ramasser ce que personne ne veut ramasser, sortir les poubelles, parce que je leur dis, quoi qu'il arrive, si vous êtes courageux, vous pourrez révolutionner le monde et au moins gagner correctement votre vie en travaillant juste à côté de chez vous en plus, donc c'est parfait pour l'écologie. Et puis surtout, on avait des parents un peu plus rudes quand même, tu vois, un petit peu bruts de coffre. Moi, quand je tombais, ma mère me regardait, j'avais pas intérêt de pleurer. Elle m'a dit, arrête de courir. Je l'ai pas écouté. Je tombe, je pleure, je vais en prendre une deuxième. Attention, je ne dis pas qu'il faut éduquer les enfants en leur mettant des claques, etc. Sauf que quand t'élèves tout seul trois démons, c'était le cas de ma mère, t'avais intérêt d'être le chef de l'enfer. Sinon, t'étais bouffé par les autres. Donc, vraiment plus rude, vraiment plus obligé à nous débrouiller un petit peu par nous-mêmes. C'est-à-dire quand on partait en vacances, on sautait dans un étang. Aujourd'hui, on dirait, mais non, faut lui mettre son gilet, etc. Alors, vraiment, c'était hardcore, on ouvrait des boîtes, le truc était rouillé à côté, on mangeait dedans, enfin c'est impensable aujourd'hui. Et puis les variations climatiques, c'est-à-dire que tu passes de 20 degrés en moins de 24 heures, tu prends 35 degrés, ça t'a pris plus 15, ça dure 5, 6, 7 jours, puis boum, ça redescend, et ça remonte brutalement. Le truc, c'est que le corps, l'être humain, on le voit, on a des bédouins qui vivent à 50, 60 degrés. On a des Inuits qui vivent à moins 30. Donc, on peut vivre dans des températures extrêmes. Sauf qu'il y a un temps d'adaptation. C'est-à-dire que tu passes pas de moins 30 à plus 50, c'est impossible. Tu deviens fou et t'as pas les bons réflexes, t'as pas les bons habits, etc. Donc, si ça montait progressivement, et moi, j'ai connu des vagues de chaleur étant plus jeune, et des vagues de froid, sauf que c'était vraiment progressif. Et donc, le corps arrivait à s'adapter, à s'habituer, à s'entraîner. Là, c'est tellement violent, tellement rapide, que c'est compliqué. Quand j'étais plus jeune, lorsqu'il faisait chaud l'été, j'étais dans une piscine, j'étais à côté d'un étang, j'étais à côté d'un lac. Aujourd'hui, ils sont à la maison, sur l'ordinateur et les smartphones. Et c'est mon cas. Moi, mon fils, ce week-end, je l'ai grondé en disant, je vais t'enlever ton ordinateur parce qu'il était avec son casque VR et il faisait que ça. Donc, c'est une vraie problématique. Et puis, tu as des situations de confort où tu es dans les centres commerciaux, dans les cinémas, dans des endroits où il y a la clim, et tu passes dans le véhicule, il y a la clim, et donc tu sors du véhicule où il fait 22 degrés, dehors il fait 37, et donc le choc thermique est toujours violent. Et nous, on est tout le temps en train de les câliner. Donc, oui, ils peuvent survivre, oui, en plus ils ont la condition physique pour, justement, c'est là où t'encaisses le mieux quand t'es jeune, c'est quand t'as un petit peu d'âge que ça devient un petit peu compliqué. D'ailleurs, on voit dans ces vagues et pics de chaleur, le nombre de décès, c'était surtout chez les personnes âgées, et depuis 2003, visiblement, on n'a retenu aucune leçon, donc ils sont capables de le faire et il faut qu'ils le fassent.
1: Bah écoutez, on s'est entendu, l'appel est lancé, merci à vous, on se retrouve tout de suite sur Sud Radio pour poursuivre ce débat.
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1: Et on est de retour sur Sud Radio pour poursuivre ce débat. La jeunesse d'aujourd'hui vit-elle plus difficilement que les générations précédentes? Et pendant la pause, d'ailleurs, Arnaud Stéphane, vous aviez un avis assez arrêté sur la question. Vous nous parliez du phénomène générationnel de votre famille. Est-ce que vous pouvez nous en dire un petit peu plus pour que les auditeurs aient la chance d'entendre ce témoignage qui est le vôtre?
2: J'étais en train de discuter avec nos camarades. Je faisais juste une remarque. Je suis le premier depuis le début du XXe siècle, dans la génération des hommes de ma famille, de père, grand-père, etc., à pas avoir fait la guerre. Je suis le premier. Voilà. Mon arrière-grand-père avait fait 14-18. Mon grand-père a été blessé en 40. Mon arrière-grand-père avait été blessé lui-même en 14-18. Mon père a fait la guerre d'Algérie, comme beaucoup. Je vous rappelle que c'était, on avait envoyé le contingent, hein. Donc, c'était tous les jeunes hommes de classe d'âge de 20 ans partaient en Algérie. Moi, je suis le premier. J'ai fait mon service militaire, mais je n'ai pas fait la guerre. Ce qui crée quand même, quand vous avez des parents, vos grands-parents qui ont connu la guerre, il faut pas oublier quand même nos grands-parents. On les envoyait aussi à la montagne, etc., parce que tout le monde était à moitié tubar, tout le monde avait à moitié, c'était juste le début des traitements contre la tuberculose, etc. Faut pas oublier, il y avait du tragique dans les familles, hein, il y avait vraiment du tragique.
1: Mais est-ce qu'il n'y en a pas encore aujourd'hui, lorsque vous savez,
2: ils sont cassés un ongle,
1: on va essayer de prendre la défense de la jeunesse d'aujourd'hui.
2: Mais bien sûr, il y a des gens fantastiques.
1: Lorsque vous entendez leurs témoignages, lorsqu'ils vous disent, par exemple, à quel point il est difficile aujourd'hui de se loger, pardon, les générations précédentes pouvaient avoir des logements beaucoup plus grands, ils étaient mieux payés, ils avaient des familles aussi qui étaient plus construites, qui permettaient aussi d'avoir une forme de protection pour les enfants. Aujourd'hui, les jeunes sont livrés à eux-mêmes, ils doivent se débrouiller tout seuls, ils ont des loyers qui sont beaucoup plus élevés, ils ont des salaires qui sont parfois tout juste, qui leur permettent tout juste de vivre, ils doivent parfois faire de longues études s'ils veulent avoir un avenir meilleur. Or, on sait qu'il y a aujourd'hui
2: c'est vraiment pas la peine, hein, sérieusement, arrêtez vos études du cinéma, ça marche pas.
1: Il y a une profusion d'élite, justement, de bac plus 5, donc même en faisant des hautes études, parfois vous n'êtes pas tout à fait certain d'obtenir un métier. Vous pouvez entendre peut-être.
2: Ils descendent pas à la mine, quoi. Les charbonnages en France, ça a fermé dans les années, à la fin des années 60, début des années 70, les charbonnages. Les mecs, ils descendaient encore à la mine. Quand je suis enfant, il y a encore des accidents de mine dans le Nord.
3: Pour aller défendre.
1: Oui,
3: est-ce que c'est pas plus dur d'être gamin en 2026 que ça l'était dans les années 80-90?
2: Si.
3: Bah si, beaucoup plus.
2: Oui, mais c'est ce que je viens de te dire.
3: C'est vrai que pour eux, c'était plus dur. Mais qu'en plus, à la différence des générations précédentes, ils ont une éducation de cette génération-là qui a finalement vécu une période dorée. Tu pouvais vivre à crédit de manière illimitée, l'État payait tout. Tu pouvais vivre en déficit permanent, l'État n'a pas présenté de budget excédentaire depuis 1974. Qui ensuite, après, lorsque tu avais un problème, de toute façon, l'État nounou prenait tout en charge. Et qu'ensuite, après, tu as les systèmes assurantiels, etc. Donc, quoi qu'il arrive, tu avais une forme de garantie de l'emploi. Et puis surtout, moi, je pense que c'est ça le point essentiel, la différence entre les gamins d'aujourd'hui et ceux des années 80, c'est la question de l'incertitude. C'est-à-dire que quand tu naissais dans les années 80-90, tu étais certain de ne pas avoir de guerre, tu étais certain de ne pas être envoyé au front, tu étais certain d'avoir un avenir économique si à peu près tu avais des études correctes, à peu près, etc., et si tu te comportais bien dans la boîte. Aujourd'hui, avec les récessions économiques, les catastrophes naturelles, les incertitudes sur le plan personnel, parce que aujourd'hui, si par exemple, t'as fait HEC ou t'as fait ESCP, est-ce que t'es certain avec l'IA de pouvoir trouver un boulot de sortie de job, alors que l'IA est en train de tuer toutes les catégories intellectuelles supérieures, mais quand t'es pas au niveau élite. Donc en fait, t'as toutes ces incertitudes-là qui font que moi, je pense que le premier sens, c'est pas que uniquement qu'ils aient des situations qui soient compliquées, c'est le fait qu'ils aient pas été formés à un monde qui va être plus dur, plus concurrentiel et beaucoup plus tragique que ce qu'ils vont affronter.
2: William.
1: Arnaud Stéphane.
2: Il suffit de prendre les entreprises dans lesquelles nous travaillons, ou pour lesquelles nous conseillons, ou les gens auprès de nous qui ont des postes à responsabilité dans les boîtes. Ils prennent des stagiaires ou des gens qui viennent d'arriver dans l'entreprise, qui sortent souvent de bonnes écoles, qui ont des CV tout à fait corrects.
3: Ils ont du mal à être convertis en emploi.
2: Ils n'arrivent pas à bosser. Et ils ont la culture générale d'une cabine téléphonique. Ils ne comprennent rien. Quand vous faites une réflexion sur
1: vous
2: des châteaux, c'est une réalité.
1: Ça va, j'ai pas la ref. Arnaud Stéphane, mais combien de fois par jour d'une cabine téléphonique, appelez-nous pour défendre la jeunesse.
2: Noémie, combien de fois, combien de fois on entend par jour, j'ai pas la ref.
1: Je suis certaine qu'on pourra trouver une jeunesse qui
2: bien
1: a une culture bien meilleure que celle d'une cabine téléphonique. Quand bien même on ne sait, personne ne connaît la culture d'une cabine téléphonique. Personne n'a jamais évalué.
3: Elle a entendu beaucoup de choses, pourtant. Elle en a entendu des choses.
1: Je crois qu'on n'en est pas tout à fait certain. Non, mais il faut entendre ces nouvelles difficultés auxquelles elle est confrontée, cette jeunesse.
4: Non, il faut entendre ça. Il faut entendre. Mais notre rôle en tant que parent, moi, j'ai un modèle énorme. J'ai mes deux colonnes qui m'ont voilà, ça se voit pas, mais j'ai un handicap. Je suis dyslexique et dysorthographique. Alors je sais que ça fait sourire beaucoup de gens, mais à un niveau très élevé, c'est-à-dire que les lettres apparaissent, disparaissent, sont remplacées par des symboles et changent de couleur. Donc moi, si quand je faisais des concours, si on me lisait pas la question, je pouvais pas y répondre. Et les gens me disaient, mais non, mais tu vois bien, t'as pas de lunettes. D'accord, ok. Mais je n'en veux pas au système et aux profs, puisqu'ils n'étaient pas formés pour ça, et personne ne le savait, ne l'avait détecté. Mais rapidement, mon père et ma mère se sont rendus compte qu'il y avait une anomalie, ils ne savaient pas laquelle, mais ils m'ont appris le courage. Le courage, c'est-à-dire qu'à 12 ans, je portais des cagettes sur les marchés, qui étaient plus lourdes que moi, puisqu'en plus j'étais vraiment tout fin à l'époque. Je me levais à 5h du matin les samedis dimanches, et je gagnais 150 francs, je gagnais plus qu'un mec qui travaillait la journée. Mais vraiment, c'est-à-dire que j'allais au marché de Rungis lorsqu'il était fini avec les caddies, et on prenait tous les fruits qu'il jetait, parce que lorsqu'il y avait un panier qui était pas bien, et j'ai commencé à faire du business comme ça dans le quartier en vendant les fruits 4 fois moins cher et vraiment à développer toute une économie. J'ai bac -3. Je suis chef d'entreprise. Donc il y a le courage, la force, il y a aussi les erreurs, les échecs. Alors le système européen et surtout le système français ne permet pas trop ça, alors que aux États-Unis quand vous avez fait des échecs, au contraire, on se dit mais putain, il a l'expérience maintenant, ça va.
2: Il a appris,
4: il a appris, alors qu'en France pas du tout. Donc c'est pour ça que moi je dis à mes enfants, vous avez le droit de faire toutes les erreurs que vous voulez, mais vous n'avez pas le droit de les faire 2 fois. C'est-à-dire que vous n'aurez pas appris de votre première erreur. Donc je dis qu'on arrête de les dorloter, on doit les aimer. Moi vous regardez mon enfant de travers, il faut un quart du GIGN pour m'arrêter. Mais par conséquent, mon fils, moi, je le sors du callback et je le fais charbonner. Mon fils a le même handicap que moi. Donc, rapidement, j'ai essayé de voir qu'est-ce qui était le mieux pour lui. Aujourd'hui, mon fils, bon, il vient de louper son CAP parce que l'écrit, il a eu le même problème que moi. Donc, il va le repasser. Mais il a fait un CAP de conducteur d'engin de chantier. Il devait y avoir 2 classes de 25, il était 1 classe de 20. C'est-à-dire qu'il n'a pas fini l'école, que des patrons venaient le chercher avec ou pas le CAP. Aujourd'hui, il va enchaîner sur un bac professionnel. Moi, je remercie l'entreprise Jean Lefebvre, filiale du groupe Vinci, de lui donner sa chance et de l'emmener jusqu'au bout.
1: Vous voyez bien que la jeunesse est courageuse également.
4: Mais oui, parce que derrière, il y a un moteur, il se lève tous les matins à 6h du matin, tout seul. Hein. C'est-à-dire que il met
1: donc
4: son réveil.
1: Donc, on peut considérer que la jeunesse d'aujourd'hui,
4: elle a toutes les ressources et toute l'énergie.
1: Cette jeunesse, non, elle n'est pas reine, comme on l'imagine.
4: Si vous le trouvez, la culture de l'excuse tout le temps, dès qu'ils ont un petit bobo, vous appelez le SAMU, eh ben forcément, vous allez en faire des gens un petit peu plus fragiles. Alors qu'en vérité, ils ont toute l'énergie, toute la force. Moi, je vous le dis, moi, je suis instructeur de self-défense et de cause combat. Vous voyez mes minots, personne ne les voulait, personne ne mettait une pièce dessus, et moi, le parcours que j'ai eu, c'est parce que des gens m'ont fait confiance et m'ont tendu la main. Donc aujourd'hui, moi, je suis redevable. Je veux rendre ce qu'on m'a donné, ce qui a permis de me sauver, puisqu'on m'avait destiné à un destin soit la mort ou sous la prison. Et donc, on a démontré l'inverse. Mais grâce à mes parents, mais grâce aussi à des femmes et des hommes qui ont cru en moi et qui m'ont dit « Ok, ça, tu sais pas faire, mais il y a des choses que tu sais faire bien mieux que les autres et on va débroussailler tout ça. »
1: Il y a la question de l'aptitude, la question du courage, la question de l'engagement, mais il y a la question de l'environnement aussi. Parce que William Tay, tout à l'heure, vous parliez justement de cette incertitude dans laquelle vit cette jeunette, cette incertitude politique, géopolitique, dans cette idée de d'avoir du mal à se projeter dans le monde tel qu'il est aujourd'hui.
4: On avait le même problème avec le bloc de l'Est et le bloc de l'Ouest.
1: Mais la question de la dette, déjà, puisqu'on nous promet tous les jours une catastrophe économique. La question de la guerre, parce qu'on a la guerre en Ukraine qui s'est déclarée il y a maintenant 4 ans. Et, si vous voulez, qui nous mène vers une sorte d'incertitude d'un point de vue géopolitique. Comment est-ce que se développera l'Europe demain? Est-ce qu'elle pourra continuer d'exister telle qu'elle a toujours été? Ce sont des questions auxquelles les générations précédentes n'ont pas été confrontées et auxquelles la jeunesse aujourd'hui.
4: Avec la guerre froide, on ne savait même pas si on allait voir le lendemain se lever parce qu'il y avait qui pouvait appuyer sur le bouton nucléaire.
3: Parapluie nucléaire américain.
4: 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On était tous en stress. Mais, tu sais, quand Sting a sorti sa chanson de Russian, c'était pas pour rien. On était tous en train de flipper. Mais comme on savait que tout pouvait s'arrêter, eh ben on avait envie de tout bouffer, et tout détruire et tout défoncer et de révolutionner les choses.
2: Des attentats à Paris.
1: Vivre chaque jour comme le dernier. Arnaud Stéphane, vous voulez ajouter quelque chose?
2: Non, je laisse vous le passer.
3: Arnaud Stéphane, ils sont bien gentils, mais je dis pas ceux qui ont grandi dans l'époque de la guerre froide. Je dis que lorsque vous êtes né dans les années 70, ça veut dire que vous aviez 20 ans dans les années 90, vous aviez l'hyperpuissance américaine, vous aviez un marché de croissance de l'emploi qui était dynamique, vous aviez des certitudes. C'est-à-dire qu'on vous a dit, vous faites telle école, vous êtes certain d'avoir ça, vous faites tel type de formation, vous êtes certain d'avoir ça parce que vous avez un marché dynamique et que les qualités de formation correspondaient au monde que vous allez avoir. Vous aviez une éducation qui correspondait également aux attentes du monde à venir. Aujourd'hui, le décalage le plus fort, c'est qu'en fait, on a éduqué les enfants dans un certain monde qui aujourd'hui n'est plus à jour. Et ben, on vous a dit, il n'y aura plus jamais de guerre, ben finalement, le retour du tragique revient. On vous a dit, vous allez faire certains types, faire certains types de formations, et ben, aujourd'hui, vous n'avez plus de garantie de l'emploi. Parce qu'en fait, le monde va tellement vite et le progrès va tellement vite que les certitudes d'hier ne sont plus les mêmes certitudes
2: William,
3: que demain.
2: Dans quel monde
3: et
2: tu
3: en
2: vis,
3: plus, en plus, quand vous regardez, les périmètres, notamment qui étaient attendus avant, après sur la situation économique, parce que c'est le plus simple, les niveaux de classe moyenne et niveaux de classe moyenne inférieure, voire un peu supérieure, ont faibli avec le temps parce que vous avez une stagnation du PIB par habitant. Stagnation également du pouvoir, une baisse réelle du pouvoir d'achat parce que vous avez le même truc. Et enfin, dernier point, moi je pense que c'est ça le point essentiel, c'est que les catastrophes naturelles vont être de manière beaucoup plus puissantes, qui vont dire que, en fait, tout ça, c'est un moment qui est compliqué. Moi, je pense.
2: Ça n'a aucun rapport avec le fait qu'on s'est effondré au classement PISA, les mathématiques.
3: Justement, c'est ce que je dis. Dernier point, moi, je pense que le problème, c'est surtout ça, c'est le décalage et le fait qu'on n'ait pas appris, face aux telles incertitudes, aux enfants de pouvoir se débrouiller tout seul. Aujourd'hui, lorsque vous aviez une grande partie, je ne dis pas tout le monde, mais une partie des adolescents ou des jeunes adultes qui, en fait, se disent trop facilement en dépression plutôt que réfléchir par eux-mêmes à leur propre solution, se disent en difficulté économique mais ne cherchent pas eux-mêmes forcément une solution et attendent tout, soit des autres, soit de l'État. Moi, je pense que ce qu'il faudrait apprendre à un gamin aujourd'hui, c'est non pas, forcément, c'est important d'avoir les savoirs fondamentaux, mais surtout d'avoir les compétences pour qu'il puisse, en fait, apprendre à se débrouiller tout seul et apprendre à comment se faire face à un monde qui est très incertain.
1: Vous savez que l'une des accusations de la jeunesse en ce moment, quand on utilise le slogan « OK boomer » sur les réseaux sociaux, c'est notamment le fait que cette jeunesse va devoir payer des retraites assez massivement. Et c'est l'une des critiques qu'elle fait, cette jeunesse, aux générations précédentes. Vous l'entendez, Arnaud Stéphane ?
2: Oui, mais parce que les boomers, c'est la génération avant moi encore. Donc je sais que les crétins que c'était. Tout ce qu'ils ont gâché, les opportunités qu'ils ont gâchées, etc.
3: Ils ont mis les 35 heures, ils ont mis la retraite à 60 ans.
2: Oui, mais voilà, c'est ça. Ils ont désindustrialisé un monde sans usine, on va faire du service, etc. Terminer moniteur, fin de câble.
3: Leur monde était plus simple, c'est bien ce que tu dis.
2: Oui, mais ce que je dis, c'est qu'aujourd'hui, la situation, elle est aussi du fait que y a plus notre éducation, elle est complètement à volo, que notre système scolaire est effondré. Regarde le classement PISA, regarde les enfants ukrainiens quand ils arrivent dans les écoles, ils ont 3 années d'avance en termes de mathématiques. On n'est pas foutu de. Le niveau des mathématiques a chuté à un moyen. Au moment même, on a besoin de relancer de la technologie. On voit que les gens ne veulent plus faire ingénieur et que les mecs de Polytechnique, ils préfèrent faire de la finance que ce pour quoi ils ont été formés. Donc voilà, ça ne marchera pas.
1: Un peu d'optimisme. Chaque génération, vous le savez, pense qu'elle est meilleure que celle qui lui succède. Et finalement, la jeunesse fait toujours son chemin. Merci à tous les trois d'avoir débattu sur notre antenne. C'était un plaisir de vous recevoir pour ce débat particulièrement, disons-le, animé ce matin. Philippe Bourriac est conseiller municipal de Orly, conseiller régional d'Île-de-France et
4: 3e vice-président de France Écologie. Venez nous rejoindre.
1: Voilà, c'est dit. William T, président du think tank Le Millénaire. Arnaud Stéphane, communicant, fondateur de l'agence Note de Com. C'était un plaisir. Dans un instant, amis auditeurs, vous aurez la parole. Racontez-nous comment vous vous organisez face aux incendies. Est-ce que vous avez pu rentrer chez vous? Est-ce que vous avez pu accueillir chez vous des déplacés et qu'ils sont désormais partis? Comment vous êtes organisé? Comment vous ressentez? Comment vous vivez les choses, amis auditeurs? Appelez-nous 0826 300 300. On se retrouve tout de suite dans La France au bout du fil sur Sud Radio.
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0: Bon réveil, écoute de Sud Radio, il est tout juste 6h.
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0: Tout de suite, on fait un point sur votre actualité. C'est avec vous, Nicolas Gomez. Bonjour, Nicolas.
2: Bonjour à tous. 280 hectares brûlés dans la Drôme. L'incendie qui s'est déclenché lundi soir sur le massif du Claps a continué de progresser hier. Le vent complique la tâche des quelques 470 pompiers mobilisés. 4 canadaires et 2 Daesh ont appuyé le travail des soldats du feu. 2 d'entre eux ont été légèrement blessés. Un hameau d'une cinquantaine d'habitants a été évacué de façon préventive. La reprise de l'incendie dans le Var est-elle volontaire? C'est en tout cas la piste sérieusement envisagée par le parquet de Draguignan sur 2 secteurs. Depuis vendredi, plusieurs reprises de feu ont été constatées alors que l'incendie était fixé. Des reprises qui ont permis aux flammes de parcourir 1850 hectares. Les recherches se poursuivent en Haute-Savoie. Une femme a été emportée par la montée des eaux d'une rivière près de Samoin. Elle se trouvait avec son compagnon sur un pont au moment des intempéries dans la région hier qui ont provoqué une coulée de boue. 50 pompiers et un hélicoptère ont été déployés pour tenter de retrouver la femme disparue. Des reconnaissances ont eu lieu au niveau des campings à proximité ainsi que des hameaux pour s'assurer que personne ne soit en difficulté selon les pompiers. Kiev, frappé par des missiles balistiques, plusieurs explosions ont été entendues hier soir dans la capitale ukrainienne. Des alertes ont retenti signalant l'approche du missile balistique. Un incendie s'est déclaré dans un immeuble résidentiel. Hier, une attaque de drone ukrainien près de Moscou a fait 5 morts. Un morceau de fusée va s'écraser sur la Lune. Ce matin, le phénomène ne sera visible qu'avec un télescope vers 8h30, heure française. Il s'agit d'un étage de fusée SpaceX de la société spatiale d'Elon Musk qui va accidentellement frapper notre satellite naturel. Une collision qui permettra d'étudier les risques de débris spatiaux. Et puis en foot, les Lyonnais vont devoir se ressaisir. L'OL s'est incliné face au Sparta Prague hier lors du 3e tour préliminaire aller de la Ligue des Champions. Score final 2-1. Les joueurs de Lyon devront impérativement s'imposer mardi prochain pour continuer à espérer rejoindre la phase de ligue de cette Ligue des Champions lors du match retour à domicile. Voilà pour l'actualité. Très bon début de journée à tous.
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0: Allez, il est temps de regarder à quoi va ressembler la météo pour ce mercredi 5 août. C'est avec vous Rémi André. Bonjour Rémi.
3: Bonjour à toutes, bonjour à toutes. Et bien aujourd'hui, c'est une journée qui s'améliore. En effet, sur la partie est du pays, nous perdons 3 départements pour la vigilance orange canicule. En effet, ce n'est plus que depuis l'Auvergne-Rhône-Alpes jusqu'à la Corse, en passant par une partie de la Provence et du Languedoc, que nous gardons 13 départements en vigilance orange canicule. Sur le reste du pays, donc notamment sur la moitié ouest, eh bien ça s'arrange un petit peu, certes, avec quelques nuages matin, quelques gouttes encore possibles sur la Bretagne ou au sud de la Garonne, mais rapidement le soleil va reprendre le dessus. Nous retrouverons une après-midi plutôt ensoleillée sur la plupart de nos régions. Quelques orages seront encore possibles, mais uniquement sur le relief des Pyrénées, du Massif central, des Alpes du Sud ainsi que de la Corse. Au niveau des températures, je vous le disais ce matin, elles sont encore assez chaudes sur le sud-est, notamment du côté de la Provence ou du Languedoc, avec plus de 25 degrés, mais dans la journée, eh bien, on se limitera aux alentours de 29 à 30 degrés, que ce soit sur la Bretagne, le bassin parisien, le sud-ouest, alors que nous atteindrons encore les 35 à 36 degrés entre Lyon, Toulon ainsi que Ajaccio.
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0: Et je sais que vous attendez ce moment, l'horoscope du jour, c'est avec vous Camille. Bonjour Camille.
4: Bonjour à tous, les béliers, une rencontre ou un échange pourrait vous donner une idée à développer dans les prochaines semaines. Ami taureau, en acceptant un petit peu de changement, vous découvrirez une façon plus simple d'atteindre vos objectifs. Les gémeaux, un imprévu pourrait finalement devenir une belle occasion de montrer vos talents. Les cancers, vous ressentirez le besoin de faire du tri autant dans vos pensées que dans votre quotidien. Les lions, vous aurez envie de sortir des sentiers battus, que ce soit dans votre travail ou dans votre vie personnelle. Les vierges, votre sérieux des derniers jours commence à porter ses fruits, mais n'oubliez pas de savourer le chemin parcouru. Ami balance, votre calme inspirera confiance. En parallèle, une idée créative pourrait trouver un écho favorable auprès de votre entourage. Les scorpions, vous aurez envie d'aller au fond des choses plutôt que de vous contenter des apparences. Sagittaire, une personne pourrait reconnaître la valeur de votre engagement. Du côté des capricornes, un simple changement de décor, une activité différente ou une conversation inspirante suffiront à raviver votre motivation. Les Verseaux, vous serez plus attentifs que d'habitude aux petits bonheurs du quotidien. Et puis enfin, du côté des Poissons, c'est une excellente journée pour lancer un projet ou pour exprimer votre créativité. Je vous souhaite à tous une très très belle journée.
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0: Et top départ de ce mercredi 5 août. Merci d'avoir choisi Sud Radio pour vous accompagner. Nous sommes ensemble jusqu'à 10h pour le petit matin, puis pour le grand matin, animé tout à l'heure à partir de 7h par Jacques Cardoz. Toute la fine équipe de Sud Radio à vos côtés pour vous accompagner, même pendant les vacances, même pendant ce mois d'août, avec toujours évidemment le sourire et vos rendez-vous habituels. Alors, on aura notamment Christophe Jiquel qu'on retrouvera avant 8h, Guy Carlier également avec le portrait d'une des personnalités de l'antenne de Sud Radio que vous allez pouvoir retrouver, Jacques Pessis, lui, on le retrouvera un petit peu après 6h30, et puis dans quelques secondes à peine, on va ouvrir les débats avec Judith Belair pour le meilleur des vraies voix. Mais avant ça, je vous propose de partir en balade, en escapade avec l'ami Rémi André.
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0: Bonjour Rémi André.
3: Bonjour John.
0: Allez, c'est parti pour continuer avec vous de se balader un peu partout en France à la découverte de nos territoires et puis surtout de celles et ceux qui les façonnent. Rémi, hier vous étiez en compagnie de Lionel Escoffier qui nous a beaucoup parlé de ce fameux manadier.
5: Exactement, et aujourd'hui je vous amène directement chez lui. Daniel Gillet, manadier à Oreille depuis plus de 50 ans. Une histoire de famille commencée avec son père dans les années 60, poursuivie aujourd'hui par son fils et même peut-être demain par son petit-fils. Toute une vie consacrée à l'élevage du taureau de Camargue, cette race ancestrale façonnée par la course. Daniel Gillet, comment tout ça a commencé pour vous et pour votre famille ?
6: Ben bon, ça démarre il y a les années 60. Mon père avait des croisés avec Lolo Raoult, qui était de l'âge de mon père, avait acheté quelques bêtes et on faisait que des ferrades avec des vaches croisées Camargue espagnoles. Un peu, c'était pas, il y avait pas de sélection quoi. Et c'est avec le complexe de Fosse que nous sommes partis. Ils se sont séparés. Lui, Lolo, a tout vendu. Et la part de mon père, c'est là où on est venu s'installer sur la commune d'Oreille, avec des bêtes croisées qui n'avaient pas de sélection, quoi. C'était pour s'amuser. Et en 75, on a décidé, avec mon père, de changer le sang, quoi, mettre rien que du Camargue pour faire des taureaux de course.
5: C'est une vraie tradition, le taureau de Camargue. Enfin, on élevait des taureaux depuis toujours ici.
6: Oui, c'est le taureau de Camargue est ancestral, je veux dire. Ça a toujours existé. Camargue est ancestral, je veux dire. Ça a toujours existé. Après les années 1900, il y a eu l'apport du sang espagnol.

0: Ou en, enfin, dans le taureau Camargue, tout le monde a resélectionné sur le Camargue. Vous voyez, mais il y a eu ces années 1900 l'apport du sang espagnol. C'est ce qui a fait du Camargue un taureau combatif un peu. Autrement, le taureau de Camargue, d'après les bouquins et tout, il s'en servait pour labourer ou dans les cours de masse pour amuser les ouvriers le week-end ou enfin, le dimanche.
1: Et malgré tout, vous avez continué à sélectionner pour de la course libre. Vous fournissez encore.
0: Ah oui, notre premier but, c'est ça, c'est de faire des taureaux pour la course. Après, bon, il faut en vivre. Un peu les courses, un peu la viande, je veux dire, un peu location de salle. C'est tout l'ensemble qui nous fait en vivre. On gagne pas des cent et des mille, mais on en vit. C'est déjà pas mal à l'heure actuelle, je pense.
1: Alors là, je crois que vous êtes en train de transmettre.
0: Pour le fils, ça nous occupe très bien. La sélection, ça lui plaît. Alors, je pense que des taureaux de course, c'est parti pour quelques années. Et le petit-fils, eh bien, on va voir, il a que 12 ans, alors on va attendre un peu. Enfin, j'espère le voir prendre la suite, c'est que j'aurai vieilli un
2: peu. Rémi, c'est beau, 50 ans d'une même passion qui a été transmise de père en fils. On peut dire que ça force vraiment le respect.
1: Oui, demain, nous resterons dans cet univers des manades pour rencontrer un allié précieux de la famille Gillet, Cédric Jorras, éleveur de vaches de Aubrac dans les Alpilles. Un joli clin d'œil à l'une de nos précédentes escapades. Il est aussi un passionné inconditionnel de la race camarguaise et donne un fort coup de main au Gillet. Demain, nous poursuivons donc notre escapade dans ce pays de d'Arles. Une balade donc au cœur d'un territoire d'exception.
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2: Et Rémi, on se retrouve, ça sera dans un petit quart d'heure à peine pour un point complet sur votre météo. Restez avec nous puisque dans un instant, on a rendez-vous avec Judith Belair. Ça sera le meilleur des débats dans les vraies voix Sud Radio.
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2: Et tous les matins sur Sud Radio, on se réveille ensemble avec un peu de musique et ça fait vraiment plaisir de retrouver Christophe May. C'était il y a quasiment 20 ans. Souvenez-vous de cette chanson Belle Demoiselle en classique Sud Radio.
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1: Et quel plaisir, quel bonheur de vous accompagner tout au long de l'été sur Sud Radio. Où que vous soyez, en France, ailleurs, hein, bah oui, vous pouvez quand même nous écouter sur l'application Sud Radio. Elle est facilement téléchargeable, que ça soit sur iPhone, Android. Vous téléchargez Sud Radio pour pouvoir nous écouter en direct, mais aussi en replay, en podcast. Voilà, vous pouvez podcaster toutes les émissions que vous avez loupées tout au long de l'année, que ça soit celle de Brigitte Lahaye, de Jacques Pessis, et puis nos débats. Nos débats aussi, hein, que vous pouvez réécouter. Et tiens, d'ailleurs, je vous propose de réécouter un des débats d'hier soir. Des vraies voix, c'était animé par Judith Belair.
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2: La suite de votre question du soir, mais juste avant un petit rappel de vos vraies voix.
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2: Bernard Cohen-Haddad, président de la CPME Paris, président du think tank Étienne Marcel. Sébastien Ménard, éditorialiste et entrepreneur dans la food tech. Et Florence Roualas, avocate pénaliste, spécialiste du droit de la famille et de la protection de l'enfance. Alors la suite de votre question du soir, je vous remets un peu au goût du jour. En quelques jours, on le sait, près de 60 000 migrants ont franchi la frontière entre le Maroc et Ceuta, saturant les structures d'accueil. Madrid accuse Rabat d'avoir relâché ses contrôles, tandis que plusieurs pays reprochent à l'Espagne de ne pas avoir protégé la frontière européenne. Giorgia Meloni, elle, réclame la suspension carrément de l'espace Schengen. L'Espagne doit-elle être sanctionnée ou soutenue? On peut se poser la question. D'ailleurs, on vous pose la question à vous sur YouTube. N'hésitez pas à les commenter. Faut-il exclure l'Espagne de l'Union européenne? Alors, Florence Roualas, juste avant la petite pause, c'était votre tour de donner votre opinion sur ce que disait Sébastien Ménard. En l'occurrence, lui, il parlait du fait que l'état des services de santé et de beaucoup de choses que nous, on considère comme normaux en France, finalement, c'est pas du tout la même chose au Maroc, et c'est peut-être pour ça qu'ils veulent traverser, quoi.
3: Oui, mais je suis entièrement d'accord pour le coup. Je suis pas du tout anti-immigration. Je pense que l'immigration, elle doit être, c'est normal d'accueillir des gens qui sont dans des situations de désarroi et de difficultés dans leur pays. Après, reste à savoir comment les accueillir, parce que si c'est pour les accueillir d'une façon déplorable et que finalement après on vient de se plaindre du fait qu'ils sont pas intégrés, qu'ils ne puissent pas se développer, qu'ils ne puissent pas vivre normalement en France, ça c'est autre chose. Mais en revanche, rester une terre d'accueil, proposer à des gens qui ont envie d'être, de venir sur le territoire français, de profiter aussi de nos structures, de nos avancées et devenir et être une valeur ajoutée, parce que aussi l'immigration c'est une valeur ajoutée, ça peut être une valeur ajoutée quand c'est bien, quand il y a une bonne volonté de la part de la personne qui migre et quand il y a une façon d'accueillir avec des structures de façon à justement à permettre aux grands comme aux petits, trouver leur place. Mmh. Oui, moi je trouve que c'est extrêmement positif. Mmh. C'est important, on ne peut pas vivre en autarcie. Un pays qui vivrait en autarcie, qui serait reclus sur lui-même, à tous égards, sur le plan économique, sur le plan psychologique.
2: Mort,
3: ça devient du clan, enfin c'est un, il y a un petit côté clanique qui n'est pas bon de toute façon.
2: Bien sûr. 0826 300 300, vous le savez, Sud Radio c'est votre radio. On file au standard et on accueille Cédric qui nous appelle d'Autignac dans l'Hérault. Bonsoir Cédric.
4: Bonjour Judith, bonjour à tous vos auditeurs. Oui. Je suis en train de rougir et de bondir sur ma chaise quand j'entends notre avocate qui dit qu'en fait, et grosso modo, il faut qu'on puisse attirer le monde. On n'en a pas besoin avant déjà d'accueillir la misère du monde. Il faut déjà qu'on puisse déjà soigner la misère qu'on a chez nous. Et nous, on commence pas à soigner l'œil du voisin quand nous, on a notre œil que complètement aveuglé. C'est une première chose. Et la deuxième chose, ce qui est arrivé, et je suis contre les sanctions qui est arrivé à l'Espagne ou quoi que ce soit, c'est ni plus ni moins la faute de base. En fin juin ou début juillet, il y a eu une décision de la Cour suprême espagnole qui a décidé que on allait un petit peu alléger le passage de la migration. Mais les réseaux sociaux ont fait qu'il a été expressément écrit « La frontière est ouverte, on peut passer sans papier, on vous donne des conseils pratiques, où nager, quelle combinaison néoprène vous devez prendre, quelle carte vous pouvez avoir sur vous, les horaires où vous pouvez traverser ». Même des vidéos ont même été tronquées et truquées pour que les gens puissent passer. C'est ça qui a donné le problème migratoire qu'il y a eu là. L'Espagne n'est pas responsable.
2: Et vous avez, il ne faut pas les exclure de l'espace Schengen pour vous, enfin de l'Union européenne.
4: Moi, il faut la supprimer. Déjà, pour moi, personnellement, il faut carrément la supprimer. Chacun garde ses frontières, un pays reste un pays. Sinon, dans ces cas-là, les pays n'auraient jamais dû exister. On restait tous ouverts, on passait, on faisait n'importe quoi.
2: Il faut supprimer l'Europe, c'est ça que vous dites, vous.
4: Comment ?
2: Vous dites qu'il faut supprimer l'Europe, Cédric, c'est ça ?
4: Bah, il faut supprimer les accès que donne l'espace Schengen.
2: Il faut remettre les frontières, quoi. Attendez, il y a Sébastien Ménard qui voudrait discuter avec vous.
5: Non, et moi je suis complètement d'accord avec vous, même si ce que vous dites, cher auditeur, me fait un peu bondir. Mais Cédric, vous avez sur le fond, vous avez raison. C'est-à-dire que on a un certain nombre de nos compatriotes qui ont tellement de difficultés au quotidien, partout. D'ailleurs, d'où qu'ils viennent, quelle que soit leur couleur, leur religion, etc. C'est tellement compliqué qu'on se demande comment on peut imaginer, espérer accueillir des gens à qui il manque tout. Parce qu'en fait, il ne s'agit pas aujourd'hui d'accueillir, pardonnez-moi, mais des surdiplômés marocains ou des médecins. Non, il s'agit d'accueillir des gens qui partent sans rien, oui. Qui arrivent avec...
2: Et puis, je tiens à dire que c'est quand même une population de jeunes hommes. Hein. Il n'y a pas une seule femme. Enfin, il y en a très peu, en tout cas. Et voilà.
5: Mais donc ça, c'est le premier élément. Puis après, bon, ce que vous pointez du doigt, c'est la différence de concept entre l'Europe fédérale telle qu'elle nous a été imposée, à plusieurs reprises d'ailleurs, hein, parce que les Français l'ont pourtant repoussée, et ça a été imposé à plus de 400 millions d'Européens, et c'est toute la nuance entre l'Europe des nations, parce qu'on peut être européen et effectivement défendre un projet national dans son propre pays, même quand on est un centriste comme moi, et effectivement en appeler quand c'est nécessaire au rétablissement des frontières, parce qu'aujourd'hui je pense qu'effectivement vous avez raison, chaque pays a besoin de rétablir ses frontières.
2: Bernard Cohen-Haddad, les ministres de l'Intérieur des 27 États membres de l'Union Européenne ont été convoqués à une visioconférence ce matin pour répondre à la situation, en fait, dans l'urgence. J'ai l'impression qu'il y a toujours un problème de prévoyance aussi dans cette manière de gérer.
6: Oui, et puis c'est pas un système des vases communicants, ce serait tellement si simple. On dit, allez, on prend plus les immigrés, on va trouver du travail pour tous ceux qui sont sur notre sol. Si c'était si simple, ça fait longtemps qu'il y en a qui l'auraient fait. Malheureusement, ça marche pas comme ça. Et si ça marchait comme ça, eh ben, ça fait longtemps que les politiques l'auraient appliqué. En revanche, moi, je suis pas du tout d'accord à ce que je viens d'entendre. C'est pas parce que on a un espace Schengen qu'il faut pas le revoir et le reformater. La difficulté aujourd'hui de l'espace Schengen, c'est que quand vous rentrez quelque part en Europe, vous pouvez circuler partout en Europe. Surtout si vous n'êtes pas un citoyen européen. C'est ça le problème. Mais moi, je suis favorable à l'espace Schengen pour les citoyens européens. Je pense que, y compris pour une Europe, moi je suis un Européen convaincu, y compris pour...
5: Mais nous aussi, hein. Mais pas de la même Europe.
6: On ne parle pas de la même chose. Moi, je suis favorable à une Europe des capitaux, à une Europe du travail. Je trouve que ça a été une avancée phénoménale. Alors, on a le droit de pas être d'accord, et c'est ça qui fait bien. Mais aussi, arrêtons peut-être de diaboliser ceux qui essaient de faire des choses. C'est extrêmement dur à construire la formation européenne. Et d'ailleurs, on a bien vu que ceux qui avaient pris leur indépendance se sont retrouvés dans une situation économique catastrophique avec le Brexit, et qu'aujourd'hui certains voudraient nous rejouer, la partition. On voit bien que même le RN ne veut plus séparer l'Europe, la France de l'Europe, y compris de sortir de l'euro.
2: Florence Roas, il y a Giorgia Meloni, on l'a dit, qui veut exclure l'Espagne de l'espace Schengen. Il y a Laurent Nunez aussi, notre ministre de l'Intérieur, qui a annoncé l'activation de la force frontière d'intervention rapide pour les contrôles en profondeur. Qu'est-ce que ça veut dire, charabia, pardonnez-moi.
3: Moi, je me méfie des effets d'annonce, vous savez, c'est-à-dire qu'on est toujours dans l'action-réaction. C'est-à-dire qu'il y a un événement qui se produit, et puis on a des effets d'annonce d'un certain nombre de personnalités politiques qui aux responsabilités. Et moi, j'aimerais bien savoir ce qu'ils veulent dire concrètement. Vous avez raison quand vous parlez de charabia. D'abord parce que ce sont des pays européens, ils ont souscrit à une charte, il y a des règles, il y a un droit, il y a des articles du code qui régissent tout ça. Je ne sais pas concrètement comment ils peuvent envisager tout ça de façon concrète. Ça me paraît curieux, mais peut-être, voilà. Et puis, quel est l'intérêt, en fait?
2: Écoutons Laurent Nunez, tiens.
7: Il a mis en place un barrage flottant qui permettra de contourner une décision, enfin, de s'adapter plus exactement à une décision de la Cour suprême espagnole qui considérait que les personnes qui arrivaient à la nage pouvaient ne pas être refoulées immédiatement. Ce que le ministre de l'Intérieur espagnol considère que cette décision a pu être utilisée par des réseaux de passeurs pour générer ces afflux de migrants sur l'enclave de Ceuta. Donc il y a un barrage qui vient d'être confectionné et qui permet de s'adapter à cette décision, qui ne trouvera donc plus lieu à s'appliquer puisqu'il existe maintenant un barrage physique.
2: Sébastien Ménard.
5: Tout ça, c'est du blabla. Non mais trop tout ça c'est du blabla. Et je suis désolé Bernard, mais ce que vous racontiez c'est le Mercosur, les agriculteurs vous remercient, parce qu'en fait cette Europe technocratique, vous parlez, enfin moi je suis un ancien fonctionnaire, donc j'ai fait ça pendant 20 ans, j'ai été des deux côtés du parafeur, j'ai été pendant 20 ans payé par vos impôts, et aujourd'hui je suis chef d'entreprise au niveau européen.
6: Je peux vous rassurer que tout ça c'est du niveau d'opposition et de violence que vous opposez à quelqu'un d'autre.
5: Je vais aller au bout.
6: Mais ce que revenez un peu sur terre.
5: J'y suis, vous inquiétez pas.
6: J'ai l'impression que vous prenez de la hauteur, mais malheureusement.
3: Prenons de la hauteur ensemble, allez-y, terminez rapidement, s'il vous plaît, il nous reste une minute. Tout ça,
5: c'est du gros baratin. Moi, je vis sur une ville transfrontalière, c'est simple. Les barrages de police, ils en ont mis au péage. Vous prenez la départementale d'à côté, il n'y en a pas. Vous prenez les petites routes de montagne dans les Pyrénées, il n'y en a pas. Et qu'effectivement, si vous voulez lutter contre l'immigration clandestine, contre ces mafias, contre ces passeurs, vous mettez pas un quart de CRS au péage d'Andaille.
2: Vous êtes d'accord avec notre auditeur Gérald, qui nous appelle d'Auxerre. Bonsoir Gérald. Gérald, vous êtes là?
8: Oui.
2: Alors, Gérald, très rapidement, parce qu'on n'a plus trop de temps, mais vous êtes pour durcir les contrôles et aider l'Espagne, parce que pour vous, ça va nous retomber dessus, justement.
8: Bien sûr. Pourquoi sanctionner l'Espagne? Déjà, il y a un vrai problème. L'Europe, elle est très faible. Contrairement à ce que vous nous faites croire, l'Europe, elle est affaiblie, et on est effectivement dans un système où on a le droit d'accueillir tout le monde. Ok, prenons tout le monde, sauf que j'étais d'accord complètement avec l'auditeur avant, et occupons-nous déjà de notre misère, et on verra après. Parce que, moi je peux vous parler, en toute connaissance de cause, quand on parle de médecine, maintenant il n'y a plus de médecins en France, il y a des gens qui peuvent plus soigner par faute de moyens, on est en train d'accueillir des gens, pourquoi pas, mais on leur donne quoi comme avenir? On les parque? Parce que c'est ça. Nous, on a des migrants dans notre village. Il n'y a pas de problème. Mais on leur donne pas de boulot. Ils travaillent pas. Ils sont dans un système, si vous voulez, pas confortable pour eux, mais on leur donne des aides, ce qui est tout à fait normal. On va pas les laisser mourir. Maintenant, je pense que l'Europe, il faut la revoir. Parce que l'Europe, elle est complètement obsolète. Et en ce moment, on est dans une faille, je dirais, entre le Maroc, l'Espagne. Si le Maroc, il règle des comptes avec l'Espagne, faut pas oublier, le Sahara occidental. Ça c'est le nerf de la guerre entre l'Espagne, le Maroc et l'Algérie. Donc là on est tous sur une veine où ok, l'humanité, moi je suis pour complètement, mais à un moment donné il faut être intelligent et se dire
2: faites plus organisé et plus prévoyant. Merci beaucoup Gérald pour votre témoignage. Vous n'hésitez pas à nous rappeler, à rester avec nous évidemment. Et vous aussi d'ailleurs, vous les auditeurs, vous nous appelez au 0826 300 300.
1: Les vraies voix sud radio tout au long de l'été, c'est animé par Judith Belair et c'est à partir de 17h. Vous restez avec nous, dans un instant on fera un point complet sur votre actualité, ça sera avec Nicolas Gomez et vous retrouverez aussi Rémi André pour la météo et vos pronostics hippiques avec Jean-Paul Delperrier. À tout de suite sur Sud Radio.
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1: Allez, il est temps de regarder à quoi va ressembler la météo pour ce mercredi 5 août. C'est avec vous Rémi André. Bonjour Rémi.
16: Bonjour à toutes. Eh bien aujourd'hui, c'est une journée qui s'améliore. En effet, sur la partie est du pays, nous perdons 3 départements pour la vigilance orange canicule. En effet, ce n'est plus que depuis l'Auvergne-Rhône-Alpes jusqu'à la Corse, en passant par une partie de la Provence et du Languedoc, que nous gardons 13 départements en vigilance orange canicule. Sur le reste du pays, donc notamment sur la moitié ouest, eh bien ça s'arrange un petit peu, certes, avec quelques nuages ce matin, quelques gouttes encore possibles sur la Bretagne ou au sud de la Garonne, semaine, mais rapidement le soleil va reprendre le dessus. Nous retrouverons une après-midi plutôt ensoleillée sur la plupart de nos régions. Quelques orages seront encore possibles, mais uniquement sur le relief des Pyrénées, du Massif central, des Alpes du Sud ainsi que de la Corse. Au niveau des températures, je vous le disais ce matin, elles sont encore assez chaudes sur le sud-est, notamment du côté de la Provence ou du Languedoc, avec plus de 25 degrés, mais dans la journée, eh bien, on se limitera aux alentours de 29 à 30 degrés, que ce soit sur la Bretagne, le bassin parisien, le sud-ouest, alors que nous atteindrons encore les 35 à 36 degrés entre Lyon, Toulon ainsi que Ajaccio.
17: Bon réveil et merci d'avoir choisi Sud Radio pour débuter ce mercredi 5 août. Il est 6h30.
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17: Et tout de suite, on fait un point sur votre actualité avec vous, Nicolas Gomez. Bonjour Nicolas.
18: Bonjour à tous. 280 hectares brûlés dans la Drôme. L'incendie qui s'est déclenché lundi soir sur le massif du Claps a continué de progresser hier. Le vent complique la tâche des quelques 470 pompiers mobilisés. 4 Canadair et 2 Daesh ont appuyé le travail des soldats du feu. Deux d'entre eux ont été légèrement blessés. Un hameau d'une cinquantaine d'habitants a été évacué de façon préventive. La reprise de l'incendie dans le Var est-elle volontaire? C'est en tout cas la piste sérieusement envisagée par le parquet de Draguignan sur deux secteurs. Depuis vendredi, plusieurs reprises de feu ont été constatées alors que l'incendie était fixé. Des reprises qui ont permis aux flammes de parcourir 1850 hectares. Les recherches se poursuivent en Haute-Savoie. Une femme a été emportée par la montée des eaux d'une rivière près de Samoin. Elle se trouvait avec son compagnon sur un pont au moment des intempéries dans la région hier qui ont provoqué une coulée de boue. 50 pompiers et un hélicoptère ont été déployés pour tenter de retrouver la femme disparue. Des reconnaissances ont eu lieu au niveau des campings à proximité ainsi que des hameaux pour s'assurer que personne ne soit en difficulté selon les pompiers. Kiev, frappé par des missiles balistiques, plusieurs explosions ont été entendues hier soir dans la capitale ukrainienne. Des alertes ont retenti signalant l'approche des missiles balistiques. Un incendie s'est déclaré dans un immeuble résidentiel. Hier, une attaque de drones ukrainiens près de Moscou a fait 5 morts. Un morceau de fusée va s'écraser sur la Lune. Ce matin, le phénomène ne sera visible qu'avec un télescope vers 8h30, heure française. Il s'agit d'un étage de fusée SpaceX de la société spatiale d'Elon Musk qui va accidentellement frapper notre satellite naturel. Une collision qui permettra d'étudier les risques de débris spatiaux. Et puis en foot, les Lyonnais vont devoir se ressaisir. L'OL s'est incliné face au Sparta Prague hier lors du troisième tour préliminaire aller de la Ligue des Champions. Score final 2-1. Les joueurs de Lyon devront impérativement s'imposer mardi prochain pour continuer à espérer rejoindre la phase de ligue de cette Ligue des Champions lors du match retour à domicile. Voilà pour l'actualité. Très bon début de journée à tous.
17: On passe aux courses hippiques avec Jean-Paul Delperrier, vos favoris du jour. Bonjour Jean-Paul.
19: Bonjour à tous. Pour ce mercredi 5 août, nous prenons la direction de l'hippodrome de Saint-Malo pour le prix de la ville. 8e étape du Grand National du Trot qui se court sur 2950 mètres avec 14 partants. Le 6, Lord Delo, très régulier, ce sera mon favori devant le 5, Catchy Quick. Et le 3, Lasco des Brousses. Derrière ces trois bases viendront le 10, L'As des Bois, 14, Horatius Della, 4, Heureux de Fleurs et 7, Joyce Delto. 6, 5, 3, 10, 14, 4 et 7 pour le quintet. Pour la sélection du jour, en réunion de course 3 sur l'hippodrome de la Teste de Buch, le 2, Bleu Nuit.
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17: Et je suis ravi de vous accompagner jusqu'à 7h sur Sud Radio tout le mois d'août. On se réveille ensemble avec, et bien ensuite, jusqu'à 10h, le grand matin animé par Jacques Cardoz. Vous allez pouvoir à nouveau débattre avec lui et avec tous ses invités de la matinale en appelant le 0826-300-300. On va reprendre les débats dans quelques instants, mais on fait une petite pause estivale qui fait du bien pour réécouter ensemble les meilleurs entretiens de l'année des Clés d'une Vie. Et c'est avec vous, Jacques Pessis. Ah oui, puisque Jacques, dans vos invités cette saison, dans les Clés d'une Vie, il y a eu Salvatore Adamo, qui poursuit une carrière, on peut le dire, internationale, qui a débuté il y a exactement 60 ans.
20: Un premier triomphe à l'Olympia en 66, et ensuite un succès quasiment ininterrompu, ce qu'à l'époque, il n'imaginait absolument pas.
21: Même moi, et encore aujourd'hui, j'étais sur l'instant, je me disais, profite de ce concert, de cette tournée, c'est peut-être la dernière, ce disque, c'est peut-être la dernière, et comme ça, de doute en doute, Et puis d'émerveillement en émerveillement, je suis arrivé aujourd'hui.
5: Et vous êtes
21: 62 ans.
5: Exactement. Et vous êtes considéré au Japon comme un dieu vivant à tel point que Tombe la neige est considéré là-bas comme une chanson folklorique.
21: Mais Jacques, je vais mettre quelques bémols. Ça fait une quinzaine d'années que je suis pas allé au Japon. J'ai eu des années où on parlait beaucoup de moi. Après, 30 ans après, les jeunes connaissaient Tombe la neige et Santo Mami et Mauvais garçon. C'est une autre chanson qui a marché très fort. Mais pas forcément le chanteur, ils sont passés à autre chose. Je le dis sans aucune amertume, au contraire, j'ai vécu des moments extraordinaires que je n'oublie pas. Mais là, j'espère y aller pour faire mes adieux, de vrais adieux au Japon.
5: Oui, le plus tard possible. Alors oui. La chanteuse Fubuki Koshi, c'est ça ?
21: Koshiji, oui.
5: Qui était considérée comme la reine de la chanson, oui. Elle a également interprété un autre titre et je ne le savais pas.

0: marche.
1: Les mains sur tes hanches en japonais, c'est quand même extraordinaire.
0: Écoutez, j'ai une anecdote. Malheureusement, lors d'une tournée au Japon, elle est décédée. Et je suis allé à ses obsèques. Et moi, j'avais la mine que je considérais de circonstance, j'étais sérieux. Tous les Japonais étaient souriants et tout. Et puis quand on prend le, on transporte le cercueil, qu'est-ce qu'on joue? Mes mains sur tes hanches. Je savais pas comment me tenir. Et voilà, ils ont une autre conception d'une certaine vie après la mort. Et elle est partie dans la joie de ses fans.
2: C'est fou, hein?
0: Oui.
2: Et puis, alors, vos tournées mondiales, je vois que le premier pays où vous avez rempli un stade, Salvatore Adamo, c'était le Chili. 45 000 personnes.
0: Oui, et il y avait eu le stade olympique d'Athènes aussi.
2: Mais au Chili, ça a été l'émeute. Là, vous avez dû finir à l'aéroport dans le car de police.
0: Oui, c'est-à-dire à l'aéroport, je l'ai déjà raconté, mais c'est vrai que le public était arrivé jusqu'au pied de l'avion et ils avaient soulevé la voiture.
2: C'est fou, ça.
0: Dans laquelle j'étais. Donc, de bras en bras, la voiture est arrivée jusqu'à l'aéroport même, ouais. Et puis, il y avait des haies de milliers de personnes, je n'en revenais pas, je comprenais pas que ça puisse être pour moi.
2: Et comment vous l'expliquez?
0: Je ne sais pas, c'est un enthousiasme sud-américain, mais particulièrement chilien. D'ailleurs, j'y étais il y a 15 jours.
2: Et avec le même succès.
0: Alors, il y a aussi. Écoutez, je touche du bois, voilà, je touche ma tête.
2: En télévision, vous avez toujours été très sérieux, mais j'ai trouvé une séquence très insolite quand vous interprétez à vos débuts cette chanson.

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1: Si je passe cette chanson, c'est que vous êtes passé chez Michel Arnaud, chez Jean-Christophe Averty dans cette séquence où vous êtes avec des mains squelettiques qui s'avancent vers vous, et jamais chez les Carpentiers.
2: Oui, vous l'évoquez.
1: Parce que c'est totalement
2: anormal. En fait, c'est tout simplement parce qu'à un moment donné, simultanément, on m'avait demandé de participer soit à l'émission de Michel Arnaud, soit à l'émission des Carpentiers. Et comme Michel Arnaud, et je suppose que vous le savez,
1: oui,
2: a été la toute première interprète d'une de mes chansons,
1: oui,
2: Amour perdu,
1: oui,
2: mais par reconnaissance, j'ai choisi Michel Arnaud parce que elle travaillait avec Averty, qui avait quand même une touche très particulière, surréaliste et tout. Et les Carpentiers avaient le sens de la chanson populaire et du spectacle populaire. Et je pense que eux n'ont plus fait tellement appel à moi en vedette, si je peux dire. J'ai participé à quelques shows, à quelques numéros 1, mais je n'ai jamais eu mon propre numéro 1. Mais je comprends, je n'en veux pas.
1: Ça ne nous empêche pas de rester numéro 1 dans le monde et de continuer à chanter. Et on va évoquer la date du 14 novembre 2025 dans quelques instants sur Sud Radio avec Salvatore Adamo.
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1: Sud Radio, les clés d'une vie, mon invité Salvatore Adamo entre deux tournées autour du monde. C'est un miracle de vous avoir au micro de Sud Radio.
2: Bonjour à toutes et à tous.
1: Et rebonjour avec cette date du 14 novembre 2025 où sort cet album des Nèfles et des Groseilles dont le titre d'ouverture évoque justement votre jeunesse éternelle, votre belle jeunesse.

0: vous avez 20 ans et 4 fois plutôt qu'une. C'est à peu près votre âge mental.
1: Mais, écoutez, je me suis trouvé une formule. C'est vrai que j'ai 4 fois 20 ans, mais j'essaie de n'en porter que 20 à la fois.
0: C'est très beau aussi. Alors, cet album, c'est quand même surprenant parce que, bon, vous faites pas partie des artistes paresseux, vous tournez autour du monde, et il y a quand même 25 chansons dans ce nouvel album.
1: Oui, en fait, j'étais parti pour un album normal, si j'ose dire, de 12 titres, puis j'ai eu des petits pépins de santé, et quand je ne suis pas en tournée, qu'est-ce que je fais? J'écris des chansons.
0: Surtout la nuit, d'ailleurs.
1: Oui, mais c'est vrai que les musiques viennent à moi, et parfois même les idées des textes.
0: C'est fou.
1: Aux grandes dames de madame. Parce que j'ai mon petit enregistreur et elle entend des borborygmes. Et puis donc quand je écoute, parfois ça valait la peine. Et puis je me dis, c'est pour ça que tu t'es réveillé.
0: Oui, donc. Et Raymond DeVos vous a réveillé sa femme à 3h du matin quand il avait une idée, voyez.
1: J'essaie d'éviter la réveille.
0: Donc vous êtes parti pour 13 chansons et oui. Il y en a 25.
1: Voilà, au fur et à mesure, j'appelais le responsable de la firme de disques. Tiens, on peut rajouter une, on peut en rajouter deux. Puis à un moment donné, on était à 18. Je dis, bah, autant aller jusqu'au double album. Et je dois vous dire que c'est aussi un problème de choix. J'ai encore une petite centaine de chansons, parmi lesquelles j'aurais pu en rajouter d'autres aussi. Mais je me suis dit, après que j'ai retrouvé une bonne santé, mais tant que la voix est là, mais profitons-en, rajoutons-en et enregistrons le maximum, quoi.
0: Mais comment vous faites pour justement, entre deux tournées, écrire autant de chansons et composer autant de chansons?
1: Mais parce que après les concerts, dans la voiture au retour, ben j'ai toujours une idée en tête. Mais je suis obsédé maintenant. La formule n'est pas de moi, obsédé textuel, mais je le dis sincèrement, je ne les cherche plus, les chansons. Elles viennent. J'en rêve parfois. Je me suis souvenu de chansons que j'avais entendues en rêve. Et notamment, à la gare du Nord, vous savez, il y a des pianos, il y a 3 ou 4 pianos, oui. Où des musiciens de passage jouent, et il y a un trio qui jouait une chanson. Et je le leur ai volé. Mais c'était dans un rêve.
2: Salvatore Adamo, qui était donc l'invité de Jacques Pessis dans Les Clés d'une Vie. Si vous avez envie de retrouver cet entretien ou n'importe quel autre entretien de l'émission Les Clés d'une Vie de Jacques Pessis, eh bien ça se passe sur sudradio.fr. Une belle collection, plus de 1000 interviews faites à travers les années des invités donc de Jacques Pessis. Dans un instant, on va passer à l'actualité. Et oui, puisqu'on va commencer à débattre, ça sera avec Judith Belair pour le meilleur des vraies voix. À tout de suite sur Sud Radio.
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2: Allez, d'ici un petit peu moins d'un quart d'heure sur Sud Radio, vous allez pouvoir retrouver Jacques Cardoz. Ça sera lui qui va vous accompagner en direct jusqu'à 10h pour le grand matin. Mais avant ça, on se met déjà un petit peu dans l'ambiance. On commence à débattre en réécoutant le meilleur des vraies voix. C'est animé toute cette semaine par Judith Belair. Ça se passe entre 17h et 19h. Et voici donc un extrait de l'émission d'hier soir.
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11: Transport, carburant, billets de train, hébergement, restauration, loisirs. Pour partir, les Français doivent désormais surveiller chaque dépense. Cet été, 27% d'entre eux ne devraient pas prendre de vacances. Cette proportion atteint 38% chez les ouvriers. Le budget moyen s'établit à 1 530 €, soit 150 € de moins qu'en 2025. Les séjours raccourcissent, les destinations se rapprochent. Les vacances restent pourtant essentielles, on le sait. 90 ans après l'instauration des congés payés, ce droit est-il encore accessible à tous? C'est une vraie question. D'ailleurs, on vous pose une question sur YouTube. Vous allez y répondre. Les vacances sont-elles devenues un luxe? 0826 300 300, on part au standard et on reçoit notre auditeur Loïc qui nous appelle de Toulouse. Bonjour Loïc.
13: Bonjour.
11: Alors Loïc, comment ça va déjà? Vous êtes parti en vacances?
13: Je reviens de vacances.
11: Ah voilà. Alors vous avez réussi à partir en vacances, mais qu'est-ce que vous en pensez du coup? Est-ce que c'est un luxe que vous êtes permis?
13: Alors je ne vais pas rentrer dans le terme de luxe parce que ça sous-entend quelque chose d'inatteignable, mais il est clair aujourd'hui que réfléchir aux congés, réfléchir aux vacances, notamment avec ses enfants, c'est quelque chose que pour ma part, un, j'anticipe de plus en plus, et deux, faut être très très clair aussi, tout a augmenté sauf nos salaires. Donc il y a un moment, on va peut-être moins loin, ou on va peut-être dans des secteurs qui sont moins prisés et où on est un peu plus au calme, etc., etc.
11: Alors je crois qu'on a aussi Lionel qui nous appelle de Grasse. Lionel, vous êtes là?
14: Oui, bonjour. Bonjour. Bon,
11: vous Lionel, vous n'êtes pas trop d'accord avec Loïc a priori?
14: Non.
11: Allez-y, on vous écoute.
14: C'est pas la question, c'est d'ailleurs les vraies voix, vous avez complètement chanté le sujet. Vous êtes parti sur vos taxations. Alors moi qui suis taxé aussi à 70% comme vous, je comprends.
11: C'est un cri du cœur.
14: Exactement, je comprends tout à fait. Ah mais 70% d'impôts perso pro, ça va, c'est
11: 70%.
14: Ouais, 70% perso pro, 70%, mais ça correspond finalement aux taxes qu'on se prend dans la tête partout. Mais c'est pas trop le sujet. Moi, j'ai changé, en fait, si vous voulez, j'ai largement augmenté mon niveau de vie, en passant déjà patron, déjà pour commencer, en montant ma propre boîte, et du coup, en pouvant travailler 80 heures. Mmh. Parce que ce qui nous tue, en fait, finalement, c'est qu'on n'arrive pas à produire. La gauche, elle a voulu les 35 heures. C'est très mignon, les 35 heures, je trouve ça, moi, extrêmement mignon. Il n'empêche que 35 heures de travail, c'est sûr que vous produisez pas beaucoup, voilà. Alors on se gargarisait d'être un pays avec une productivité énorme, maximale, mais c'est pas une réalité non plus stricte. Moi je suis désolé, mais les pays autour de nous produisent aussi et ils travaillent plus. Moi je propose en fait juste, alors d'ailleurs une de vos vraies voix a demandé qui dans les personnes qui se présentent à la présidentielle a un discours qui tienne un peu la route,
11: Florence.
14: Et qui nous permettrait, Florence, ouais, pour nous faire faire des économies, il y en a un, figurez-vous. Il y en a un qui a un discours qui tient à peu près la route et qui a réussi en tous les cas au niveau local, c'est Lisnard. Lisnard, quand vous écoutez bien, déjà c'est des réductions drastiques de l'État et de toutes ces FAT qui nous coûtent une blinde. Et je pense que si on réduisait un peu le train de vie de l'État, ce mois, la dernière fois, je suis allé à l'hôpital, vous voyez, j'ai dû faire une heure de voiture. Alors je suis sur la Côte d'Azur, on était en pleine période estivale. Il y a 5 millions de personnes aujourd'hui sur la Côte d'Azur avec les touristes. Il y avait un ophtalmo de garde pour tout le bassin. Donc on voit bien qu'on a un problème. C'est-à-dire qu'on peut plus nous vendre que en fait finalement nos impôts servent à financer le système et qu'il est magnifique. Le système, il est pas magnifique du tout. Le système, il est à bout de souffle malgré des taxes complètement démentes.
11: Donc on vous entend Lionel. On vous entend.
14: Si les gens veulent gagner plus, il y a un truc à faire, c'est bosser plus.
11: Alors, Sébastien Ménard, vous avez une petite réponse.
15: Je vais répondre à Lionel. Je suis pas d'accord du tout sur le fait que l'État est dispendieux, mal géré, que nos services publics sont dans un état de déliquescence. C'est pas vrai partout, c'est pas vrai pour tout, mais c'est relativement vrai. Non, le sujet n'est pas de dire que celui qui tient le marteau-piqueur, qui pendant 35 à 39 heures par semaine, que celui qui nettoie vos assiettes dans des arrières-salles de restaurants non climatisées à 40 degrés, etc., doit travailler 45 heures par semaine, je pense que c'est pas la bonne solution. Il y a des gens qui effectivement ont ce confort de vie comme vous, peut-être comme moi, où on peut travailler 60, 70 heures, 80 heures, 90 heures, 120 heures par semaine, des fois c'est mon cas, et je mérite ce que je gagne. La réalité c'est pas ça, c'est que la réalité, vous avez dans ce pays effectivement un pays qui coûte trop cher dans son fonctionnement, dans son modèle social, dans son fonctionnariat, mais vous avez aussi uniquement 28 millions de personnes qui travaillent pour, selon l'INSEE, et on sait qu'on est beaucoup plus nombreux, 69 millions d'habitants. C'est ça le vrai sujet. Alors évidemment, je ne stigmatise pas nos anciens qui ont une retraite bien méritée, nos enfants, etc. Ou... Il n'y a pas de problème. Mais vous avez 28 millions de personnes qui bossent pour faire fonctionner un système qui est censé nourrir, protéger, soigner plus de 70 millions de personnes. La réalité, c'est qu'il faut remettre des gens au boulot. Les gens qui travaillent 35 heures, ils travaillent peut-être suffisamment, peut-être pas suffisamment, mais c'est un faux débat. Le débat, c'est le poids de la dette, le poids, quelque part, du fonctionnement de l'État français et surtout notre incapacité à remettre des gens au boulot.
11: Alors, pour revenir un petit peu sur le sujet qui est quand même les vacances, Bernard Cohen Haddad, le tourisme français se porte quand même plutôt bien. Il y a une fréquentation d'hébergements touristiques qui a augmenté de 3,7% il y a un an, par évidemment la hausse portée notamment par les visiteurs étrangers puis la hausse des prix. Mais bon, ça va quand même mieux dans certains secteurs qu'il y a quelques temps, quoi.
16: Non, mais ce qui a été dit jusqu'à présent est très juste. Il y a un poids de la dette, un poids de la charge et puis on a des budgets qui sont contraints, surtout quand on a plus de vacances.
11: Parce c'est vrai qu'il y a
16: aujourd'hui,
11: plus de vacances.
16: On a un environnement social qui privilégie un certain nombre de congés. Et il y a une attente aussi des familles. Une attente sociale, une attente environnementale, une attente de qualité de vie. Et dans cette attente, il y a une contrainte qui est la contrainte du budget des ménages, puisque un certain nombre de dépenses, plus de 50% des dépenses, voire 70% chez certains ménages, surtout les plus fragiles, sont déjà engagés avec des abonnements téléphoniques, avec un prêt ou un loyer, avec des assurances, avec un certain nombre de dépenses, la voiture. Tout ça fait partie qu'à la fin du mois, il reste pas beaucoup. Mais il y a aujourd'hui, fort heureusement, et moi je veux rendre hommage à nos acteurs du tourisme, il y a aussi une capacité d'aller dans des campings, dans des lieux où il y a une qualité de vie et des prix attractifs.
15: Ils sont pleins, hein, Bernard.
16: Je sais bien, mais justement, tant mieux.
11: Ça tombe bien parce qu'on va aller prendre des nouvelles aussi des campings à la Cano tout à l'heure.
16: Parce qu'ils font des efforts, ils font des efforts sur leur marge.
11: Voilà. Florence Rouas, vous partez en vacances, on imagine. C'est comment autour de vous? Qu'est-ce que vous constatez?
17: Oui, j'ai l'impression, mais de toute façon, je crois que tout un chacun peut constater que nous sommes le 3 août ou le 4 août. Et Paris n'est pas vide comme il fut un temps. Dès le 1er août, c'était vraiment le désert. Il y a encore, nous sommes là, voilà.
11: Et il y a encore, on travaille.
17: Et je crois qu'il y a encore des places dans un certain nombre de lieux touristiques.
11: En tout cas, les billets de train sont abordables et il y en a.
15: Cette semaine, oui.
17: Pas comme l'année dernière. Donc c'est quand même assez révélateur. Moi, j'ai quand même des gens qui m'appellent, qui viennent me voir. Il y a encore une activité, hein. Donc c'est quand même, c'est nouveau, je trouve, hein.
11: Mais on peut dire aussi que l'année a été difficile. Du coup, on va écouter un petit son, tiens, pour finir ce débat. Gilles Kerr, qui est sociologue, qui nous raconte justement le chiffre des Français qui partent en vacances.
18: Il faut attendre 1974 pour que on passe enfin la barre de 50% des Français qui partent en vacances. Et il se trouve que symboliquement, c'est aussi l'année du démarrage de la crise économique, avec la crise pétrolière d'octobre 1973. Et donc, quand on regarde ce que disaient les sociologues des années 60, il prédisait qu'en l'an 2000, quasiment 90% des Français partiraient en vacances. Et en fait, à partir des années 90, on a commencé à stagner autour de 60%. Et c'est quelque chose qui évolue alors d'une année à l'autre en fonction de certaines circonstances, mais qui est relativement stable maintenant depuis une trentaine d'années.
11: C'est pas tant que ça. Il n'y a pas tant de Français que ça qui partent en vacances, effectivement, comme on vient de l'entendre. On va faire un petit point sur les commentaires de nos auditeurs avec vous, Quentin Saunier, sur YouTube.
19: Les vacances sont-elles devenues un luxe? Et le sondage est sans appel, vous répondez oui à 94%. On a beaucoup de commentaires également.
11: Allez-y.
19: Éléonore qui nous dit: je n'ai pu partir qu'une semaine en vacances avec mon fils en plus de 40 ans de travail. Et on a Karen qui nous dit: nourrir sa famille est devenu un luxe, le cinéma, le resto, aller boire un café, avoir une voiture. Bref, partir en vacances, j'en parle même pas.
11: Eh ben, on pense à vous, les Français qui nous écoutent et qui partent pas en vacances. On est tout cœur avec vous. On est au travail aussi, hein. Donc voilà. On espère que cette situation va évoluer dans le bon sens. Merci Quentin Saunier.
2: 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Et c'est donc avec Judith Belair. Lui non plus, bah il prend pas de vacances aussi. Il en a pris au mois de juillet, mais là il est de retour sur l'antenne de Sud Radio en pleine forme. Je le vois en train de se préparer, c'est Jacques Cardoz. Et il arrive d'ici quelques instants, une poignée de secondes à peine sur l'antenne de Sud Radio. Ne bougez pas.
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2: Il est 6h56, merci d'avoir choisi Sud Radio. Il est temps d'accueillir Jacques Cardoz pour le Grand Matin. Bonjour Jacques.
25: Bonjour John, comment ça va ce matin?
2: Très bien, ravi de vous retrouver pour une nouvelle émission.
25: Bah écoutez, c'est formidable, on est ensemble jusqu'à 10h et puis plus si affinité, puisque après il y aura Noémie Alioua qui sera là avec nous. Alors écoutez, de quoi on va parler ce matin? On va parler du prix des carburants. Pourquoi sont-ils toujours aussi élevés? Pourquoi Trump accuse-t-il les pétroliers d'en profiter? Tiens, c'est bizarre ça, on n'est pas habitué par ce type de discours de la part d'un président américain. On en parlera avec notre expert à 7h35. Vous vous demandez peut-être pourquoi les prix ne baissent pas et on lui posera la question. On mettra en question également la politique migratoire européenne. Est-elle en échec après le drame de Ceuta? Les 27 ministres de l'Intérieur ont certes voulu montrer leur solidarité avec l'Espagne hier, mais les désaccords demeurent, subsistent notamment sur la question des hubs retours dont la France ne veut pas. Et l'invité du Grand Matin, c'est Fernand Gontier, ancien directeur de la police aux frontières. Invité prestigieux ce matin, il nous dira ce qu'il en est et quelle est sa vision de la politique migratoire. Je vous pose la question, et c'est notre question du jour, l'Union Européenne est-elle en capacité de contrôler ses frontières? Vous votez sur X ou sur YouTube, et puis les coups de gueule notamment, on en parlera dans cette matinée de plusieurs maires de France qui s'insurgent des installations sauvages des gens du voyage. Et puis on décryptera aussi dans un instant, juste après le journal de 7h, le profil des 400 pyromanes de cet été à l'origine des incendies. Pour l'heure, on va prendre des nouvelles du temps aujourd'hui. À quoi faut-il s'attendre en ce mercredi? Je vous souhaite un excellent réveil en notre compagnie. Bonne journée à tous. Il est 6h57.
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25: Et avant cela, évidemment, on va d'abord s'intéresser à notre horoscope avec vous, Camille. Bonjour.
26: Bonjour à tous. Les béliers, une rencontre ou un échange pourrait vous donner une idée à développer dans les prochaines semaines. Amis taureaux, en acceptant un petit peu de changement, vous découvrirez une façon plus simple d'atteindre vos objectifs. Les gémeaux, un imprévu pourrait finalement devenir une belle occasion de montrer vos talents. Les cancers, vous ressentirez le besoin de faire du tri autant dans vos pensées que dans votre quotidien. Les lions, vous aurez envie de sortir des sentiers battus, que ce soit dans votre travail ou dans votre vie personnel. Les vierges, votre sérieux des derniers jours commence à porter ses fruits, mais n'oubliez pas de savourer le chemin parcouru. Ami balance, votre calme inspirera confiance. En parallèle, une idée créative pourrait trouver un écho favorable auprès de votre entourage. Les scorpions, vous aurez envie d'aller au fond des choses plutôt que de vous contenter des apparences. Sagittaire, une personne pourrait reconnaître la valeur de votre engagement. Du côté des capricornes, un simple changement de décor, une activité différente ou une conversation inspirante suffiront à raviver votre motivation. Les Verseaux, vous serez plus attentifs que d'habitude au petit bonheur du quotidien. Et puis enfin, du côté des Poissons, c'est une excellente journée pour lancer un projet ou pour exprimer votre créativité. Je vous souhaite à tous une très très belle journée.
25: Merci Camille.
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25: avec vous, Rémi André. Bonjour. Alors, à quoi faut-il s'attendre aujourd'hui?
0: Eh bien, c'est une journée qui sera un petit peu plus calme, même si ce matin, nous avons pas mal de nuages à l'ouest, notamment donc sur une partie de la Bretagne, la Normandie. Là, on peut avoir quelques gouttes. Dans le sud-ouest également, pas mal de nuages. Et puis, c'est plutôt le soleil qui va dominer, lui, sur la vallée du Rhône, jusque vers la Méditerranée. Là, vers la Méditerranée, ça se fera avec du Mistral et de la Tramontane dans l'après-midi, mais qui sera encore limité aujourd'hui à 50 km par heure. Alors, vous remarquerez que si hier encore on prévoyait pour aujourd'hui 16 départements en vigilance orange et canicule, on va baisser à 13 ce matin. Et surtout, la vallée du Rhône et la Côte d'Azur ainsi que la Corse. Sur le reste du pays, les températures redeviennent respirables sur la plupart de nos régions. Certes, on atteindra les 28 degrés à Paris. Vous voyez, on descend en dessous les 30. Il fera encore jusqu'à 34 degrés à Lyon. Et puis, c'est dans le secteur de Perpignan, de Marseille, de Montpellier que les températures pourraient à nouveau atteindre les 35 à 36 degrés.
25: Merci Rémi, à tout à l'heure. Il est tout juste 7h. Soyez les bienvenus sur l'antenne de Sud Radio. 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
25: C'est l'heure des informations avec vous, Nicolas Gomez. Bonjour.
1: Bonjour à tous. L'État au chevet des entreprises concernées par les incendies de Gironde et des Landes. Les indemnités versées aux salariés au titre de l'activité partielle seront intégralement prises en charge, selon le ministère du Travail. Cela concerne les TPE, PME des zones évacuées. Une mesure exceptionnelle pour soutenir ces entreprises et préserver l'emploi, selon un communiqué. Sur le front de l'incendie dans la Drôme, près de 280 hectares ont brûlé sur le massif du Claps. Deux pompiers ont été légèrement blessés hier. Les conditions météo s'annonce défavorable aujourd'hui. Dans le Var, la piste de mise à feu volontaire sérieusement envisagée après la reprise de l'incendie du Gros Bessillon vendredi. Le parquet de Draguignan assure que l'enquête est en cours. La reprise a parcouru 1850 hectares. 1000 pompiers étaient encore mobilisés hier. Notez que 402 interpellations en lien avec des feux ont été réalisées depuis le début de l'été, selon Laurent Nunez, dont 156 mineurs. Dans l'actualité aussi, la garde à vue de Jean Humbert a été levée. Le chef cuisinier est accusé de violence conjugale par trois de ses ex-compagnes. Il aurait été entendu par la police pendant près de 36 heures. Jean Humbert pourrait être présenté à un procureur ce matin pour une convocation ultérieure devant un juge. Le chef cuisinier conteste les faits. Après Ubisoft, Quantic Dream, dans une mauvaise passe, l'éditeur de jeux vidéo français envisage de supprimer des emplois. Le syndicat des travailleurs du jeu vidéo lance un appel à la grève reconductible. Il déplore des négociations avec la direction qui se sont déroulées de manière exécrable. 115 emplois seraient menacés par le plan de licenciement. Nous avons de très bonnes discussions. Les mots de Donald Trump sur la chaîne Fox News. Le président américain assure que l'Iran veut passer un accord avec les États-Unis, mais il prévient, soit le détroit d'Ormuz ouvrira très bientôt, soit l'Iran sera frappé très durement. Et puis en cyclisme, Marlène Rosser remporte le contre-la-montre hier lors de la quatrième étape du Tour de France Femmes. La Suisse récupère le maillot jaune. Aujourd'hui, cinquième étape entre Mâcon et Belleville en Beaujolais, 140 km. Voilà pour l'actualité. Très bonne journée à tous.
25: Merci pour ces informations, Nicolas Gomez. Et bien entendu, on vous retrouve tout à l'heure pour d'autres informations. Et on est avec Albin Texera. Bonjour Albin.
4: Bonjour Jacques, bonjour à tous.
25: On va évidemment s'intéresser à l'information près de chez vous, avec notamment la une des presses ce matin, et à commencer par Le Parisien, qui s'intéresse au renfort ukrainien, voilà, qui est étonnant, venu aider lors des incendies en Gironde.
4: Une citation à retenir de cet article du Parisien aujourd'hui en France. Leur pays est en guerre et les mecs sont là. C'est ce que dit le maire du Porge face à ses 70 secouristes ukrainiens mobilisés pour éteindre les dernières fumerolles. Arrivés avec leur camion d'intervention, ils participent au travail minutieux de surveillance des zones brûlées. Pour la lieutenant-colonel ukrainienne Kristina Pestovic, cette aide est un juste retour de solidarité. La France nous a aidés quand nous en avions besoin, nous les aidons en retour. Bon, c'est finalement une présence très symbolique avant tout.
25: Ouais, et dans l'information près de chez vous ce matin, il y a également ce que nous dit le Midi Libre. Vous vous intéressez à ce reportage, Albin, sur la sécurité des baignades sur les plages du littoral, notamment catalan.
4: Bah oui, puisque depuis le 1er août, les baigneurs qui bravent un drapeau rouge s'exposent à une amende de 68 euros qui peut aller jusqu'à 450 euros, Jacques, si l'affaire est portée devant le tribunal de police. Une nouvelle sanction qui qui vise à limiter les comportements dangereux alors que les noyades sont en hausse en France, on le rappelle, encore de 14% cette année. Sur les plages des Pyrénées-Orientales, les sauveteurs rappellent que le drapeau rouge n'est jamais levé sans raison, comme l'explique un secouriste de Canet en Roussillon. Quand on hisse le drapeau rouge sur la plage, ce n'est jamais pour rien. C'est soit à cause des orages et de la foudre, soit parce qu'il y a un danger particulier, une eau polluée par exemple, une espèce marine dangereuse ou une mer vraiment trop dangereuse. Les sauveteurs alertent aussi dans cet article sur un autre risque, celui qu'ils prennent eux-mêmes lorsqu'ils doivent intervenir pour secourir des baigneurs qui n'ont pas respecté l'interdiction. Une vigilance renforcée donc, mais qui semble globalement comprise par les vacanciers d'après le journal.
25: Et on termine avec du sport. Hier, Albin, vous nous avez évoqué cette information majeure au jeu, à la une de l'Équipe, où l'on apprenait que Thomas Ramos était annoncé du côté du Racing. C'est désormais officiel et c'est la Dépêche du Midi qui fait sa une là-dessus.
4: Et il résume plutôt bien la situation en quelques mots. Finalement, Ramos va quitter le stade. Le Tarnais quittera donc Toulouse à l'issue de la saison 2026-2027 qui sera à suivre, bien sûr, sur Sud Radio, la radio du rugby. Bon, concrètement, après 17 années passées au stade, il a confirmé tout cela dans un communiqué. Il explique vouloir relever un nouveau défi sportif et découvrir un nouvel environnement. Ramos s'engagera donc au Racing jusqu'en 2030 et forcément, ce départ provoque de l'émotion chez les supporters. La Dépêche du Midi donne la parole à Jean-Marc Arnaud, président d'un club de supporters du stade, qui reconnaît au journal un mélange de tristesse et de compréhension. C'est dommage de voir partir un joueur qui aurait presque pu faire toute sa carrière au stade.
25: Eh oui, mais c'est comme ça, c'est le rugby moderne. Allez, on va regarder ce qui se passe du côté des réseaux. Avec ce hashtag, on en parle, Albin, Gabriel Attal, durcit le ton contre les installations illégales des gens du voyage, il faut dire. Et on en parlera beaucoup dans le courant de cette matinée. On sera notamment avec un maire qui est directement concerné tout à l'heure à 9h par ces installations illégales, notamment en Alsace. Et là, cette fois-ci, eh bien, c'est Gabriel Attal qui était d'une certaine façon en campagne déjà.
4: Exactement, c'est l'un des sujets de l'été en ce moment. Et ça peut-être un sujet de la présidentielle. À 8 mois de la présidentielle, le candidat de Renaissance veut renforcer les pouvoirs des préfets, accélérer les expulsions et faire payer les occupants. Son slogan est clair, tu dégrades, tu payes. Parmi ses propositions, facturer les emplacements occupés illégalement au prix d'un camping, sanctionner les branchements sauvages en eau et en électricité et désigner un responsable dans chaque convoi pour répondre à des éventuelles dégradations. Hier, en Vendée, Gabriel Attal s'est rendu sur un terrain occupé à Saint-Jean-de-Mont pour défendre cette ligne de fermeté.
5: Il y a une inversion totale de tout concept de règles et de valeurs avec des gens qui expliquent que parce qu'il n'y a pas d'aire de grand passage sur le territoire de la commune, ils ont le droit de venir occuper de manière illégale un terrain qui est un terrain privé. Moi, je respecte tous les modes de vie, mais tous les modes de vie doivent respecter la République. La République, elle a des lois et des règles, et vous avez notamment une loi Besson qui dit que vous devez avoir des aires d'accueil permanentes et des aires de grand passage dans tous les départements.
4: Cette prise de parole et ces annonces font déjà beaucoup réagir sur les réseaux sociaux. Ce soutien estime qu'il répond à une attente de nombreux élus confrontés à ces installations. Ses opposants, eux, l'accusent de courir après l'électorat de droite en multipliant les propositions sécuritaires.
25: Merci Albin Texera et encore une fois, rendez-vous tout à l'heure à 9h. Hein, on poursuivra cette discussion à suivre. Quel est le profil des incendiaires? Le ministère actualise ses chiffres. 402 personnes ont été interpellées, dont 156 mineurs, et une trentaine d'entre eux sont actuellement incarcérés. 7h07 sur Sud Radio. C'est le coup de fil actu. On est avec Jean-Pierre Bouchard. Jean-Pierre Bouchard, vous êtes...
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25: Jean-Pierre Bouchard, vous êtes psychologue et criminologue. Bonjour, soyez le bienvenu sur l'antenne de Sud Radio. On s'intéresse donc au profil de ces pyromanes, puisque hier, le ministère de l'Intérieur a actualisé ses chiffres. Et il faut dire une chose, c'est qu'ils sont impressionnants. 402 arrestations, 14 131 départs de feu, 110 000 hectares brûlés, 36 incarcérations. Et il faut ajouter... Alors, on dit souvent que les incendies sont d'origine humaine, oui, à 100%, sauf la foudre, hein, donc c'est 1 ou 2% des incendies. Que les incendies sont d'origine humaine, oui, à 100%, sauf la foudre, hein, donc c'est 1 ou 2% des incendies chaque année.

0: gens qui mettent volontairement le feu sont ce qu'on appelle des incendiaires, c'est-à-dire des gens qui n'ont pas de pathologie mentale, simplement ils veulent mettre le feu pour détruire, pour se venger, pour différentes raisons comme ça, et en général, même dans la quasi-totalité des cas, ils ne présentent aucune maladie mentale de nature à les irresponsabiliser. Donc, ils sont complètement responsables de leurs actes et donc traduisibles devant la justice pénale. Ça, après, il y a une petite minorité qu'on a...
1: Non, je dis ça, c'est très très intéressant parce que on a, c'est vrai peut-être l'image, et on va en parler dans un instant, Jean-Pierre Bouchard, et vous allez nous éclairer sur ce côté-là, sur le fait qu'il y a une forme de fascination vers le feu. Mais d'abord, arrêtons-nous sur ce que vous venez de nous dire ici. Cette première famille, elle est considérée comme étant responsable, c'est la majorité des incendiaires, on est d'accord là-dessus ?
0: Oui, la majorité des incendiaires est responsable pénalement, c'est-à-dire que il y a un article du code pénal qui gère l'irresponsabilité pénale ou la responsabilité pénale atténuée. Ils n'en font pas partie parce qu'ils ne présentent pas de troubles mentaux de nature à abolir ou altérer leur discernement au moment de la commission des faits délinquentiels ou criminels, si vous voulez. Et après, j'allais aborder une petite famille que nous, les cliniciens, on appelle les pyromanes. Et ce sont eux qui ont une fascination pour le feu, qui sont quelquefois même excités par le feu. Et donc, ils agissent en fonction de cette motivation. Mais eux aussi ne présentent pas de maladie mentale au moment de la commission des faits, de nature à les irresponsabiliser. Ce qui veut dire que la quasi-totalité des gens qui mettent le feu volontairement sont responsables sur le plan pénal.
1: Et alors, on se pose la question de savoir si, lorsque l'on est condamné, et on n'a pas énormément d'informations d'ailleurs sur les condamnations, sur le suivi judiciaire, parce que c'est vrai qu'en général, les condamnations, elles tombent à un moment de... c'est peut-être une erreur des médias d'ailleurs, elles tombent pendant l'hiver et on s'y intéresse moins. Mais est-ce qu'il y a beaucoup de récidivistes parmi la première famille que vous décrivez, à savoir ceux qui sont totalement responsables pénalement?
0: Oui, alors il peut y avoir des récidivistes, évidemment, notamment s'ils sont très peu sanctionnés. Et n'oublions pas que dans cette première famille, il y a énormément de gens qu'on ne connaît pas. Donc ils sont aussi capables de récidiver sans qu'on sache que ce sont les mêmes personnes. Moi je suis toujours frappé par le fait qu'on a eu l'expérience des grands incendies en Gironde de 2022. Il faut savoir que juste après, dans les parkings, sous les pins, en littoral girondin, où se garaient les gens pour aller sur les plages, on trouvait des mégots de cigarettes partout. Oui. Vous voyez, donc ça veut dire qu'immédiatement après, ou très peu de temps après, la plupart des gens, des fumeurs en l'occurrence, n'en tenaient pas compte. Et nul ne peut ignorer, chez les fumeurs, hommes ou femmes, que si on fume, qu'on en jette des mégots ou des cigarettes incandescentes en période caniculaire et de grande sécheresse, il y a un risque très fort de mettre le feu. Oui. Donc si vous voulez, là aussi, il y a vraiment des sanctions à prendre par rapport à ces comportements qui peuvent être extrêmement dévastateurs, comme on l'a vu.
1: Docteur Jean-Pierre Bouchard, psychologue et criminologue, avec vous, on s'intéresse au profil des incendiaires. Alors plus précisément, justement, on a donné les chiffres. Qui sont-ils, ces incendiaires? Est-ce que c'est monsieur et madame tout le monde? Est-ce qu'on peut les trouver dans absolument toutes les catégories de la population?
0: Moi, je pense que oui, on peut les trouver dans toutes les catégories de la population, dans toutes les catégories d'âge, pas toujours pour le même style de commission des faits. Et puis, il y a ce groupe qui sont dit être les mineurs, c'est-à-dire les gens de moins de 18 ans, avec en particulier des gens très jeunes.
1: Est-ce qu'ils ont conscience de leurs actes, justement? C'est la grande question pour des jeunes. On en parlait beaucoup hier pour des jeunes de 10 à 13 ans.
0: Voilà, moi j'aimerais déconstruire un mythe qui est absolument anormal. Ça vaut pour les incendiaires comme pour les délinquants et les criminels mineurs en général. Ils ont absolument conscience de ce qu'on peut faire, de ce qu'on peut pas faire, de l'interdit, du bien et du mal. J'entends souvent qu'ils manquent de repères, etc. Non, justement, ils ont conscience de tout ça et certains veulent justement détruire, etc. Et c'est pour ça qu'ils le font. Donc, si vous voulez, là aussi, à l'échelle de ce que prévoit la loi, il y a une responsabilité pénale, y compris pour les mineurs, qui, la plupart du temps, est pleine et entière.
1: Oui, et donc c'est très intéressant ce que vous nous dites, parce que ça veut dire que la responsabilité est là.

0: Et que évidemment la justice doit passer et on.
1: Et chez les auteurs très jeunes, il y a aussi la question évidemment de la responsabilité des parents ou des proches.
0: Bien sûr.
1: C'est-à-dire l'éducation transmise par rapport à tout ça, et puis le cadrage des comportements des enfants dont ils ont la charge.
0: Mais pénalement, ce sont les auteurs, et vous nous le dites, même les enfants ont conscience de leurs actes, ce qui veut dire que la loi doit pouvoir aussi s'appliquer.
1: Alors, on a
0: très rapidement, très,
1: jeune,
0: très rapidement, ouais. Jean-Pierre Bouchard. Quelles sont les peines qui sont encourues ?
1: Alors après, ça dépend de la gravité des conséquences. Elles peuvent aller jusqu'à la prison ferme assez longue si les conséquences sont très importantes et mortelles, notamment. Et puis, elles peuvent être mineures. Moi, je pense que ce qui est très important en matière de délinquance et de criminalité, qu'elle soit incendiaire ou autre, c'est que, puisqu'on a vu que quasiment tout le monde est responsable sur le plan pénal, qu'il y ait des poursuites pénales systématiques et que les peines, évidemment appropriées à ce que prévoit le code pénal, soient systématiques et rapidement prononcées.
0: Merci beaucoup Jean-Pierre Bouchard de nous avoir éclairé sur la responsabilité et sur le profil de ces incendiaires. 7h15 sur l'antenne de Sud Radio, à suivre la France qui se lève tôt pour bosser. On va parler des vendanges en avance de 15 jours, figurez-vous, du côté de Perpignan. On est déjà sur le front des vendanges aujourd'hui, alors que nous sommes le 5 août. Belle matinée à tous.
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0: 7h17, les quatre titres de l'actu du jour en 40 secondes. Les incendies restent sous haute surveillance en France. Dans la Drôme, près de 280 hectares de forêt ont été ravagés par les flammes près de Bellegarde en Douai. Deux pompiers ont été légèrement blessés et les secours restent mobilisés. Les conditions météo sont défavorables. Dans le Var, les enquêteurs privilégient la piste criminelle après une violente reprise du feu. Le prix de l'essence, le président américain reproche aux grands groupes pétroliers leurs bénéfices records. Ils sont en train de faire trop d'argent, dit-il, et de bénéficier de la pénurie. C'est ce qu'il explique. ExxonMobil annonce une hausse de 14 milliards de dollars sur ses bénéfices nets sur un trimestre. Et puis Donald Trump est confiant. Dans un entretien accordé à la chaîne Fox News, le président américain explique que le détroit d'Ormuz ouvrira très bientôt ou alors les Iraniens seront frappés très fort. Et puis un mot de football. Lyon s'est incliné hier à Prague face au Sparta lors du troisième tour préliminaire aller de la Ligue des Champions. Il devra batailler dans une semaine s'il veut jouer la phase finale et la phase principale de la Ligue des Champions. Allez, on prend la direction de Perpignan, on y rejoint un chef des vendanges. Là-bas, c'est sûr qu'il vaut mieux se lever tôt. Et en plus, figurez-vous qu'on démarre de plus en plus tôt dans la saison, début août maintenant, pour ce qui est des vendanges. Elles sont en avance à peu près d'une quinzaine de jours. Et on est avec vous, Nicolas Gougelet. Bonjour.
12: Bonjour à toutes et à tous.
0: Vous êtes chef des vendanges au domaine Lafage, donc du côté de Perpignan. Un mot sur votre quotidien. Vous vous levez à quelle heure, vous, tous les jours, pour aller faire les vendanges?
12: Effectivement, en ce moment, on s'en réveille à 4h du matin.
0: Ah oui.
12: On commence à 5h, oui. Donc
0: ouais,
12: c'est assez tôt.
0: C'est assez tôt, pourquoi? Parce qu'il faut cueillir tôt pour les raisins, ou c'est plutôt pour ceux qui travaillent, ou est-ce que c'est une question de fruits?
12: Alors c'est les deux combinés, effectivement, c'est mieux pour la qualité du raisin, et effectivement c'est mieux pour les équipes aussi, hein. C'est plus agréable et plus frais, oui.
0: Alors vous travaillez, j'imagine, avec une équipe fournie, ce sont essentiellement, on le sait, des saisonniers qui vous prêtent main forte dans les vignes.
12: Exactement, oui, c'est des gens de Perpignan, hein, qui viennent assez régulièrement. C'est une équipe qu'on a qui vient tous les ans. Donc
0: vous travaillez avec des locaux. J'avais envie de vous poser une question qui est très liée à l'actualité internationale. Vous avez certainement observé la crise de Ceuta avec ces migrants marocains qui ont tenté de rejoindre l'Espagne. On a l'habitude de dire que dans les vignes on trouve souvent des migrants. Est-ce que vous auriez besoin de cette main d'œuvre, ou bien est-ce que vous trouvez la main d'œuvre déjà du côté de Perpignan?
12: Alors nous, on a déjà la main d'œuvre, effectivement, comme c'est un domaine qui est ancré dans la région et qui a une belle histoire. Donc on a quand même des saisonniers réguliers, hein, qui sont là tous les ans. Donc c'est un plus.
0: Nicolas Gougelet, vous êtes chef des vendanges au domaine Lafage du côté de Perpignan. On est quand même très étonné que vous commenciez les vendanges à ce moment-là de l'année, c'est-à-dire on est le 5 août en règle générale. Alors je sais pas quelle est l'histoire précisément de votre château, mais en général les vendanges commencent dans le Var à peu près entre le 15 et le 20 août. Ça n'est plus le cas, hein. De plus en plus maintenant, il faut cueillir le raisin le plus tôt possible.
12: Effectivement, c'est dû effectivement au changement climatique, hein, donc on cumule deux facteurs. Donc on a eu beaucoup de précipitations fin d'année 2025, début 2026, 600 mm, hein, c'est donc une belle réserve en eau pour la vigne, et effectivement un printemps très chaud, donc un débourrement de la vigne très rapide, donc une levée de dormance assez rapide, effectivement, des vendanges plus tôt.
0: Alors voilà, si ce raisin arrive à maturité très tôt, est-ce que c'est bon signe pour la bouteille? Pardon d'y penser, mais moi j'ai envie de penser à mes papilles et à celles de tous ceux qui nous écoutent. Est-ce que c'est bon signe pour les dégustations à venir? Très raisonnablement, bien entendu, comme il se doit.
12: Ah, effectivement, c'est toujours préoccupant, mais alors cette année on a effectivement une très belle récolte au niveau qualitatif et quantitatif. Donc après on s'adapte et voilà, il est plus méticuleux sur le choix de la date de récolte pour effectivement garder cette fraîcheur et cette qualité de vin de la région. Oui. Après, voilà, il faut être plus attentif.
0: Ouais, mais est-ce que ça veut dire qu'il est plus gorgé de sucre parce que il est précoce ou ça n'est pas forcément lié?
12: Et non, donc on avance la date de récolte pour garder le même taux de sucre. Voilà.
0: Ah, d'accord, puisque vous tenez évidemment à garder votre ligne et à votre qualité de travail. Bah, écoutez, merci beaucoup Nicolas Gougelet d'avoir été sur Sud Radio ce matin. Et 7h20, il est déjà tard, hein, pour vous. Hein, donc vous avez dû interrompre votre travail dans les vendanges. Vous retournez à la vigne là tout de suite, j'imagine.
12: Exactement, pour les équipes, oui.
0: Merci beaucoup, passez une excellente journée, vous qui nous écoutez d'ailleurs du côté de Perpignan, mais aussi d'Avignon, de Bastia, de Grenoble. Tiens, pendant qu'on y est, il est 7h22, soyez les bienvenus sur l'antenne de Sud Radio.
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0: Et à 7h23, effectivement, ce sont les coups de cœur de l'été dans le Grand Matin avec vous, Christophe Jiquel. Bonjour.
14: Bonjour Jacques.
0: Et vous continuez de parcourir les Pyrénées catalanes.
14: Oui, nous partons à la découverte de ce territoire des Pyrénées catalanes dont la porte d'entrée en voiture est Mont-Louis, facilement accessible par Perpignan à 1h20 ou par Toulouse, et là il faut compter 2h30, ou alors en train pour arriver à la gare de Font-Romeu. Sur place, dans un paysage de montagnes pyrénéennes à couper le souffle, on découvre encore les 4 stations de ski ouvertes cet été sur une altitude comprise entre 1600 et 2004 au pic du Rod d'Aude, accessible en remontée mécanique. Et pour nous en parler justement, David Mias est avec nous, c'est le responsable des neiges catalanes. Bonjour David.
15: Bonjour Christophe, bonjour tout le monde.
14: Alors, les 4 stations ouvertes, quelles sont-elles, David ?
15: Alors, vous avez Font-Romeu Pyrénées 2000, vous avez les Angles, vous avez Trio Formiguère et Trio Cambre d'Aze.
14: Alors, comment à chacune de ces stations on accède ?
15: Alors, on accède en véhicule, ce ne sont pas des domaines reliés. J'entendais que tu disais station de ski, bien sûr, l'hiver.
14: Oui.
15: Mais avant tout, station de montagne. Donc, ce sont des stations qui sont ouvertes toute l'année, avec des activités variées. L'activité neige, ski nordique, bien sûr, tout l'hiver. Et puis après, des activités diverses et variées, outdoor, culturelles et d'animation l'été. Donc, on y accède en voiture, en fait. On va dire que le plus loin, entre ces quatre, on va mettre à peu près un quart d'heure, 20 minutes entre chaque station.
14: D'accord. Est-ce qu'il y a un certain nombre d'activités qu'on peut mettre en avant sur ces stations, sur ces quatre stations ouvertes cet été ?
15: Alors, les activités qui vont être phares sur ces stations, on va avoir des bike parks, c'est-à-dire c'est du VTT de descente. Donc, on prend une remontée mécanique, un petit peu à l'image du ski l'hiver. Mm-hmm. On monte sur un domaine de VTT de descente, et puis on fait du vélo de descente. Il va y avoir des activités de loisirs, comme une tyrolienne, par exemple, sur Font-Romeu. Il va y avoir une luge monorail sur les Angles et aussi sur Font-Romeu. Donc, on va avoir des activités ensuite sur les communes, il y a de parcs animaliers, de sentiers de randonnée, mais vraiment ce qui est accessible avec les remontées mécaniques, on va dire que ce sont les bike parks, ça va être les tyroliennes, ça va être les luges monorail et ça va être les départs de sentiers de randonnée, dont randonnée qu'on peut retrouver dans les offices de tourisme, on va pas faire un détail ici parce que ça serait trop long,
14: oui.
15: Et puis des randonnées de sentiers thématiques, c'est-à-dire des randonnées accessibles à la famille avec des mises en scène graphiques sur ces randonnées.
14: Génial. Et dans ce territoire des Pyrénées catalanes, évidemment, on a des hébergements possibles un peu partout.
15: Alors, il y a des hébergements de tout niveau partout. Voilà, on va du gîte, on va sur du meublé, on va sur de l'hôtel, on va sur de l'hôtel haut de gamme, on va sur de la résidence tourisme.
14: Mm-hmm.
15: Donc ça, on peut en trouver partout. Donc on peut s'héberger aussi chez des résidences secondaires. Donc c'est chez l'habitant. Donc ce qu'il faut vraiment préciser là, c'est qu'on est sur une montagne accessible. C'est-à-dire c'est vraiment une montagne de moyenne haute montagne. On va être sur 1600 mètres d'altitude à peu près sur le plateau du Cap Cir, et on va monter sur jusqu'à 2004-2005. Par exemple, si on va au sommet du Roc d'Aude, les remontées mécaniques vont vous amener jusqu'à 2000 à peu près. Donc c'est accessible pour tout le monde, pour toutes les familles. On peut aussi faire de la haute montagne. Alors, pas comme sur les massifs alpins, mais faut, quand on, je me méfie toujours quand on dit accessible,
14: oui.
15: Faut quand même pas oublier qu'on est en montagne.
14: Oui, donc faut pas y aller en tongue. On n'y va pas en tongue et en short.
15: Exactement, faut se renseigner quand même sur la météo. On peut avoir des randonnées qui sont très courtes, thématiques de une heure et demie, mais on en a de 10 heures aussi, hein, avec le tour de le sentier la rando des 12 lacs, pardon. Donc oui, mais malgré tout, voilà, on est sur des grands plateaux ouverts, on n'est pas en fond de vallée, on n'a pas des grandes montagnes qui entourent ces territoires, donc c'est en ça qu'on est accessible et familial.
14: Et génial. Et pour se rapprocher des informations de l'office de tourisme sur Font-Romeu, les Angles, Trio Formiguère et Trio Cambre d'Aze.
15: Vous avez lesangles.com, vous avez Font-Romeu.com, vous avez triopyrénées.com. Faut aller sur ces sites-là. On a un site Neige Catalane, mais qui est vraiment un site vitrine qui va surtout être l'offre hivernale, parce que l'hiver on a un forfait commun de ski qui permet de skier sur toutes ces stations. On en rajoute trois quand même, les quatre ouvertes cet été on vient de les citer, mais on va quand même rajouter Trio Pantier-Puy-Morin, ça va rajouter la Kian et puis la station nordique du Cap Cir. Donc ça c'est vraiment l'offre hiver. Donc j'invite tout le monde à se rapprocher des offices de tourisme de chaque destination, et des sites internet, réseaux sociaux pour avoir vraiment toutes les infos animatoires. On a beaucoup d'événements
14: qui sont prévus. Super. Merci David Mias, voilà. Responsable des neiges catalanes. Rendez-vous dans ce coin magnifique des Pyrénées catalanes. À bientôt sur Sud Radio.
0: Merci Christophe et à demain pour la suite de vos coups de cœur. Dans un instant, c'est la météo. On va regarder ce qui se passe du côté du ciel.
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0: 7h29 sur Sud Radio. Alors, très belle journée à tous, a priori, Rémi André, puisque la météo est assez clémente aujourd'hui.
22: Alors oui, c'est un petit peu plus clément, les orages seront plus rares. Et puis là, j'assiste à un lever de soleil sur le port de Canet en Roussillon. Donc vous étiez dans les Pyrénées catalanes, et bien là, au bord de la mer, c'est très agréable parce que le vent ne souffle pas encore. Car en effet, dans l'après-midi, Mistral et Tramontane vont se réveiller jusqu'à souffler tout de même jusqu'à 40 à 50 km par heure en rafale, ce qui n'est pas très violent. Quoi qu'il en soit, ce vent couplé à la chaleur, il fait déjà 27 degrés là, nous aurons des températures qui, depuis justement le Roussillon jusqu'à la Provence, pourrait atteindre à nouveau les 35 à 38 degrés. Nous gardons 10 départements vigilance orange canicule, la vallée du Rhône, depuis le Rhône, sur également la Côte d'Azur et la Corse. Et dans ce secteur, attention, car si le vent se met à souffler encore dans l'après-midi, cela va accentuer le risque de feu de forêt. Partout ailleurs, eh bien, on aura un ciel partagé entre nuages et éclaircies et des températures plus respirables. Pas plus de 28 degrés à Paris, aujourd'hui 29 degrés pour Bordeaux.
0: Merci Rémi, à tout à l'heure. Il est précisément 7h30 sur Sud Radio.
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0: Bon réveil à tous, c'est l'heure des informations avec vous Nicolas Gomez. Bonjour.
23: Bonjour à tous. L'État au chevet des entreprises concernées par les incendies de Gironde et des Landes. Les indemnités versées aux salariés au titre de l'activité partielle seront intégralement prises en charge, selon le ministère du Travail. Cela concerne les TPE, PME des zones évacuées. Une mesure exceptionnelle pour soutenir ces entreprises et préserver l'emploi, selon un communiqué. Sur le front de l'incendie dans la Drôme, près de 280 hectares ont brûlé sur le massif du Claps. Deux pompiers ont été légèrement blessés hier. Les conditions météo s'annoncent défavorables aujourd'hui. Dans le Var, la piste de mise à feu volontaire sérieusement envisagée après la reprise de l'incendie du Gros Bessillon vendredi. Le parquet de Draguignan assure que l'enquête est en cours. La reprise a parcouru 1850 hectares. 1000 pompiers étaient encore mobilisés hier. Notez que 402 interpellations en lien avec des feux ont été réalisées depuis le début de l'été, selon Laurent Nunez, dont 156 mineurs. Dans l'actualité aussi, la garde à vue de Jean Humbert a été levée. Le chef cuisinier est accusé de violence conjugale par trois de ses ex-compagnes. Il aurait été entendu par la police pendant près de 36 heures. Jean Humbert pourrait être présenté à un procureur ce matin pour une convocation ultérieure devant un juge. Le chef cuisinier conteste les faits. Après Ubisoft, Quantic Dream, dans une mauvaise passe, l'éditeur de jeux vidéo français envisage de supprimer des emplois. Le syndicat des travailleurs du jeu vidéo lance un appel à la grève reconductible. Il déplore des négociations avec la direction qui se sont déroulées de manière exécrable. 115 emplois seraient menacés par le plan de licenciement. Nous avons de très bonnes discussions. Les mots de Donald Trump sur la chaîne Fox News. Le président américain assure que l'Iran veut passer un accord avec les États-Unis, mais il prévient, soit le détroit d'Ormuz ouvrira très bientôt, soit l'Iran sera frappé très durement. Et puis en cyclisme, Marlène Rosser remporte le contre-la-montre hier lors de la quatrième étape du Tour de France Femmes. La Suisse récupère le maillot jaune. Aujourd'hui, cinquième étape entre Mâcon et Belleville en Beaujolais, 140 km. Voilà pour l'actualité. Très bonne journée à tous.
0: Très bonne journée à vous Nicolas Gomez et bien sûr on vous retrouve à 8h pour d'autres informations. À suivre tout à l'heure, on parlera notamment de la politique migratoire européenne. Est-elle en échec après le drame de Ceuta? Les 27 ministres de l'Intérieur ont certes voulu montrer leur solidarité hier avec l'Espagne, mais les désaccords demeurent. Et on a tout à l'heure à 8h15, on sera avec un invité de marque, l'ancien directeur de la police aux frontières, Fernand Gontier. Il nous apportera sa lecture nature des événements. Pour lui, il faut savoir externaliser une partie de notre politique. Dans un instant, 7h33 sur Sud Radio, on va parler du prix de l'essence. Pourquoi ? Eh bien parce que figurez-vous que Donald Trump, maintenant, il fait du Mélenchon, Donald Trump. Il s'en prend aux pétroliers. Il dit qu'ils font trop de bénéfices et qu'il faut revoir tout ça. C'est tout de suite sur l'antenne de Sud Radio avec notre invité, Philippe Charlaise. À tout de suite.
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0: Et Philippe Charlaise est avec nous, il est notre invité, il est expert en questions énergétiques. On va donc parler avec vous, bonjour monsieur, soyez le bienvenu. On va parler avec vous du prix de l'essence et vous allez nous expliquer tout ça. Mais d'abord, vous qui connaissez bien le milieu des pétroliers, que disent-ils? Comment réagissent-ils à ce coup de semonce assez surprenant de Donald Trump contre les bénéfices records d'ExxonMobil et de Chevron qu'ils jugent excessif?
1: Alors, de prime abord, je dirais que c'est un peu l'hôpital qui se moque de la charité, parce que s'il y en a bien un qui a profité de la situation, de sa situation personnelle, c'est Donald Trump. Je crois que c'est, vous connaissez ce que c'est que le délit d'initié. Oui. Et donc, il a probablement pratiqué depuis le déclenchement des hostilités. C'est le plus grand délit d'initié probablement de l'histoire moderne. Donald Trump a acheté et vendu du pétrole, enfin acheté à la baisse et vendu à la hausse, alors qu'il provoquait lui-même les hausses et les baisses. Donc, je vais dire que c'est du Donald Trump dans le texte, on va dire.
0: Oui, mais sur le fond, si on le prend au sérieux, au-delà de tout ce que vous nous dites, qui est évidemment très juste, mais sur le fond, 14,5 milliards de dollars de bénéfices nets au deuxième trimestre pour ExxonMobil. Alors bon, les chiffres sont toujours impressionnants en matière de pétrole, ça c'est sûr, mais c'est une hausse, je crois qu'ils ont doublé leur chiffre d'affaires quand même, enfin leur bénéfice sur le trimestre.
1: Oui, ben tout, c'est une augmentation mécanique à la fois sur le prix du baril et sur le prix des produits raffinés qui ont complètement explosé, parce qu'on a notamment en Europe une forte pénurie de diesel. Alors je dirais qu'ils sont un peu les victimes, certes consentantes, mais indirectes de la situation. Ils ne sont pas responsables de l'augmentation du prix du baril et de l'augmentation des produits raffinés. Alors je sais qu'en France et maintenant aux États-Unis, on parle beaucoup de surtaxer les super profits de ces compagnies pétrolières. Alors moi, je ne partage pas cet avis, tout simplement parce que ces bénéfices sont faits dans des pays tiers, c'est-à-dire dans des pays producteurs, et si surtaxe il devait y avoir, c'est à ces pays producteurs à le décider. À partir du moment où Total, Exxon ou encore Chevron font des super profits en Angola, en Indonésie ou au Nigeria, ce sont directement à ces pays où ces bénéfices sont faits de décider si surtaxe il doit y avoir ou pas. Imaginons la situation où le PSG ferait des surtaxes aujourd'hui, c'est bien en France que ça serait surtaxé et pas au Qatar, donc l'inverse est vrai.
0: Oui, alors, sauf que, bon, revenons à notre prix de l'essence lorsqu'on est dans notre station essence préférée. Là, nous, on voit pas le prix baisser, alors que le prix a baissé au dernier trimestre, ces dernières semaines. Alors, je sais bien que ça fluctue, donc ça dépend quelle date on prend, mais il y a quand même eu une baisse et on la retrouve pas, elle n'est pas répercutée à la pompe. Pourquoi ?
1: Alors tout simplement parce que on se focalise uniquement sur le prix du baril de pétrole qui effectivement fluctue. Il est revenu à 80 dollars. Il est finalement pas tellement plus élevé que les 66-70 dollars d'avant crise, mais on oublie que la hausse vient surtout des produits raffinés, donc c'est-à-dire de la différence de prix, ce qu'on appelle la marge de raffinage, c'est la différence de prix entre le pétrole brut et le produit raffiné. Et donc j'ai fait un petit exercice hier exprès pour vos auditeurs.
0: Ça, c'est très gentil.
1: Quand on regarde l'augmentation du diesel depuis le début de la crise, on a environ 60 centimes, c'est énorme, d'augmentation. Et sur ces 60 centimes, le baril joue seulement pour un quart et les produits raffinés pour 55%. Donc ce qui veut dire qu'aujourd'hui, c'est un manque de produits raffinés parce que nous ne les raffinons plus en Europe. On les avait d'abord sous-traités en Russie et maintenant qu'on ne veut plus du diesel russe, on les importe et du Moyen-Orient et d'Inde. froide, c'est l'augmentation et la rareté de ces produits raffinés qui font notamment que le diesel qui historiquement était beaucoup moins cher que l'essence est aujourd'hui 30 centimes plus cher que l'essence. On trouve le diesel à 2,28 et l'essence à 2.
0: Oui, alors comment vous l'expliquez ça justement? Parce que si je comprends bien votre calcul, on n'y peut rien pour, on va dire, 3/4 de la somme. Mais il y a 25% à peu près sur lesquels, finalement, il y a un peu de marge, il y a un peu de tampon quand même.
1: Un peu moins. Alors, sur l'augmentation, je vous ai dit 55% de produits raffinés et 25%, donc on est à 82% à plus qui explique l'augmentation et sur lesquels, comme vous dites, on ne peut rien puisque ce sont les marchés internationaux qui décident. Et il reste effectivement 18% d'augmentation, ce sont les taxes. Et donc, il y a pour moi, en dehors de la baisse de la TVA, je suis pas tellement partisan. Je sais que certains partis politiques prônent la baisse de la TVA. Moi, je suis pas tellement partisan. Il y a les fameux certificats d'économie d'énergie qui pèsent pour une quinzaine de centimes où l'État pourrait faire un effort. Je rappelle que ces certificats d'énergie prélèvent c'est une fausse taxe hein, puisque c'est un prélèvement qui est après redistribué au profit de la transition énergétique. Si baisse il pouvait y avoir, ça devrait à mon avis venir de là. D'ailleurs, beaucoup de politiques eux-mêmes, dont David Listard, avaient proposé de supprimer temporairement ce certificat d'économie d'énergie.
0: Philippe Charlez, à quoi faut-il s'attendre? Est-ce que ça peut un peu baisser si la situation reste identique, si le prix du baril reste identique? Est-ce qu'on peut s'attendre à une petite répercussion quand même à la baisse? J'ajoute à ce que vous disiez que le prix moyen du diesel en France est aujourd'hui à 2,21. C'est énorme. Et le record historique est de 2,31. Il a été atteint le 6 avril dernier.
1: J'ai fait mon plein d'essence à l'Intermarché récemment ici à côté de Grasse et je l'ai payé à 2,28, donc pour vous dire que même dans la grande distribution c'est très cher. Alors 10 dollars de baisse sur le prix du baril, c'est 7 centimes de moins sur le prix de l'essence. Donc effectivement, on peut estimer que on peut revenir aux environs de 2,10, mais si les marges de raffinage et le prix des produits raffinés ne baissent pas, non, on n'aura jamais dans les semaines, voire les mois à venir, un prix inférieur à 2 euros à mon avis. Les perspectives ne sont pas très positives de ce côté-là.
0: Oui, c'est pas très rassurant et surtout, on a du mal à comprendre quand même pourquoi ça monte dans un sens et puis lorsque ça va un petit peu mieux, bah finalement, ça se répercute pas à la baisse. Pardon de le dire comme ça de façon un peu simpliste et un peu trivial, mais enfin c'est quand même la réaction qu'on a. On se dit si le prix du baril baisse, pourquoi ça se répercute pas en fait?
1: Alors il y a disons une des raisons, ce sont les marchés à terme, donc c'est-à-dire que les compagnies achètent du baril qu'elles ne vont pas vendre instantanément mais qu'elles vendent plutôt à 3 mois. Ça c'est une des premières raisons. La deuxième raison, c'est pas tout à fait vrai. Quand je regarde, alors il y a c'est vrai, la répercussion à la hausse est toujours plus rapide que la répercussion à la baisse, mais le baril se répercute à la baisse et surtout quand même les marges dites de distribution, elles n'ont absolument pas augmenté, elles sont rigoureusement les mêmes qu'au début de l'année, donc on ne peut pas mettre du tout l'augmentation du prix sur le dos des distributeurs.
0: Merci infiniment Philippe Charlez et très belle journée du côté de Grasse. Maintenant que vous avez le plein, vous allez pouvoir vous balader, en plus c'est pas mal. Il fait très beau là-bas. Profitez bien de votre belle journée. Vous êtes expert en questions énergétiques et on a parlé avec vous du prix de l'essence et on a bien compris que ça va pas baisser, hein, c'est sûr, ça va pas baisser. Allez, dans un instant, on va prendre la direction de la Camargue avec Rémi André et avec ses escapades de l'été. Soyez les bienvenus sur Sud Radio.
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0: 7h43, le rappel des titres. En quelques secondes, l'État met la main à la poche et va prendre en charge les indemnités d'activité partielle, notamment pour les entreprises en Gironde à la suite des incendies. Des incendies qui restent sous haute surveillance en France. Dans la Drôme, près de 280 hectares ont été ravagés par les flammes et deux pompiers ont été légèrement blessés. Le prix de l'essence, le président américain, on l'a entendu tout à l'heure, reproche aux grands groupes pétroliers leurs bénéfices records. Ils sont en train de faire trop d'argent, dit-il, et de bénéficier de la pénurie. Donald Trump, qui est confiant dans un entretien accordé à la chaîne Fox News, il estime que le détroit d'Ormuz ouvrira très bientôt, ou alors les Iraniens seront frappés très fort. Et puis un mot de football, Lyon s'est incliné face à Prague hier, face au Sparta 2-1, lors du troisième tour préliminaire aller de la Ligue des Champions. Si Lyon veut pouvoir se qualifier, il va falloir renverser la table dans une semaine très exactement, 7h44.
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0: On prend la direction de la Camargue avec vous, Rémi André, bonjour.
24: Bonjour Jacques.
0: Et aujourd'hui, vous continuez de nous faire découvrir ce très beau pays.
24: Exactement, et aujourd'hui je vous amène directement chez lui, Daniel Gillet, manadier à Oreille depuis plus de 50 ans, une histoire de famille commencée avec son père dans les années 60, poursuivie aujourd'hui par son fils, et même peut-être demain par son petit-fils. Toute une vie consacrée à l'élevage du taureau de Camargue, cette race ancestrale façonnée par la course. Daniel Gillet, comment tout ça a commencé pour vous et pour votre famille?
25: Ça démarre il y a... les années 60, mon père avait des croisés avec Lolo Raoult, qui était de l'âge de mon père, avait acheté quelques bêtes, et on faisait que des ferrades avec des vaches croisées Camargue espagnole, un peu, c'était pas, il y avait pas de sélection, quoi. Et c'est avec le complexe de Fosse que nous sommes partis, ils se sont séparés, lui, Lolo a tout vendu, et la part de mon père, c'est là où on est venu s'installer sur la commune d'Oreille. Avec des bêtes croisées qui avaient pas de sélection, quoi. C'était pour s'amuser. Et en 75, on a décidé avec mon père de changer le sang, quoi, mettre rien que du Camargue pour faire des taureaux de course.
24: C'est une vraie tradition, le taureau de Camargue. Enfin, on élevait des taureaux depuis toujours ici.
25: Oui, c'est le taureau de Camargue est ancestral, je veux dire, ça a toujours existé. Après les années 1900, il y a eu l'apport du sang espagnol. C'est les poulies qui ont introduit le taureau de combat en Camargue, avec les Yonnais. Poulies Yonnais ont eu des relations, et ils sont arrivés à faire rentrer du sang espagnol. C'est pour ça que le taureau de Camargue, le vrai, s'est mélangé avec l'espagnol. Les années 1900, là, tout le monde a mis de l'espagnol.
24: Et aujourd'hui, vous avez resélectionné pour avoir du vrai Camargue, ou c'est toujours, malgré tout, c'est une sélection?
25: Mais c'est une sélection de bêtes de combat, mais bon, après, on a eu, nous, dans le taureau Camargue, tout le monde a resélectionné sur le Camargue. Vous voyez, mais il y a eu ces années 1900 l'apport du sang espagnol. C'est ce qui a fait du Camargue un taureau combatif un peu. Autrement, le taureau de Camargue, d'après les bouquins et tout, il s'en servait pour la bourrée, ou dans les cours de masse pour amuser les ouvriers le week-end, enfin le dimanche.
24: Et malgré tout, vous avez continué à sélectionner pour de la course libre. Vous fournissez encore.
25: Notre premier but, c'est ça, c'est de faire des taureaux pour la course. Après, bon, il faut en vivre. Alors bon, ben un peu les courses, un peu la viande, je veux dire un peu location de salle, c'est tout l'ensemble qui nous fait en vivre. On gagne pas des cent et des mille, mais on en vit. C'est déjà pas mal à l'heure actuelle, je pense.
24: Alors là, je crois que vous êtes en train de transmettre.
25: Pour le fils, ça nous occupe très bien. La sélection, ça lui plaît. Alors, je pense que des taureaux de course, c'est parti pour quelques années. Et le petit-fils, eh ben, on va voir, il a que 12 ans, alors on va attendre un peu. Enfin, j'espère le voir prendre la suite, c'est que j'aurai vieilli.
24: Demain, nous resterons dans cet univers des manades pour rencontrer un allié précieux de la famille Gillet, Cédric Jorras, éleveur de vaches de Aubrac, dans les Alpilles. Un joli clin d'œil à l'une de nos précédentes escapades. Il est aussi un passionné inconditionnel de la race camarguaise et donne un fort coup de main au Gillet. Demain, nous poursuivons donc notre escapade dans ce pays de d'Arles, une balade donc au cœur d'un territoire d'exception.
6: Et le rendez-vous est pris. Merci Rémi, à demain pour ce rendez-vous avec votre éleveur dans les Alpilles. À 7h49, Guy Carlier est là, comme chaque jour, pour nous embarquer plein sud avec celles et ceux qui font vivre cette antenne aujourd'hui. Grande voix, grand cœur, grande personnalité, grande Françoise de Goix, c'est d'elle dont il s'agit. Guy Carlier, vous dressez les portraits de ceux qui font la station et Françoise de Goix est une personnalité importante de cette station.
10: Bonjour Jacques, bonjour à tous. Guy. Et oui, j'ai rencontré Françoise de Goix à France Inter en 2007, à une époque qui semble aujourd'hui datée du Jurassique politique. À cette époque lointaine, quand deux personnes n'étaient pas d'accord, elles se disputaient dans les couloirs de la Maison Ronde, mais leurs différends n'étaient pas immédiatement matraqués sur les réseaux sociaux par 3000 comptes anonymes à tête de loup, drapeau de Jeanne d'Arc ou palestinien. On s'engueulait, on boudait une heure et ça finissait toujours par se réconcilier autour d'un café. Françoise de Goix était déjà à l'époque exactement ce qu'elle est aujourd'hui, entière, passionnée, incapable de faire semblant. Je me souviens d'une polémique entre nous, une vraie, une franche, à la sortie d'un meeting, Ségolène Royal avait poussé devant les photographes le fauteuil d'une personne handicapée. J'y avais vu une opération de communication un peu sordide et j'en avais fait une chronique. Françoise, proche de Ségolène Royal, s'était insurgée et l'avait défendue bec et ongle avec une énergie qui ne laissait aucune place à la négociation. Je saurais jamais si Ségolène Royal était parfaitement sincère ce jour-là, mais Françoise, elle, l'était. Depuis, une chose ne s'est jamais démentie, quand elle se trompe, c'est souvent parce qu'elle a été trompée. Jamais par calcul, ni par lâcheté, ni par opportunisme. C'est parce qu'elle rêve encore, probablement, d'un monde où tout le monde serait aussi sincère qu'elle. Françoise est née à Tarbes. Elle a débuté à la Dépêche du Midi, fait ses classes à Radio France, je l'ai dit, puis passé 10 ans au service politique de France Inter, couvrant les grandes batailles présidentielles et législatives et apprenant la politique au contact de ceux qui la fabriquent. Car le journalisme politique est un exercice d'équilibriste. Il faut être suffisamment proche du pouvoir pour le comprendre, mais suffisamment loin pour ne pas lui appartenir. En 2009, Françoise a traversé le miroir. Elle est devenue conseillère spéciale de Ségolène Royal, puis collaboratrice du ministre Guillaume Garot sous François Hollande. C'était courageux. Il est facile de commenter un match, il est plus difficile de le jouer sous les sifflets, disait-elle, surtout lorsque les tacles viennent de son propre camp. Pour rester dans la métaphore sportive, elle a quitté les gradins pour entrer sur le terrain. Puis elle est revenue au journalisme avec davantage de nuances, quelques illusions en moins et quelques cicatrices en plus. Il y a de temps en temps une tristesse qui traverse son regard, juste assez longtemps pour qu'on comprenne que derrière la combattante, quelque chose a été blessé. Françoise a encore des enthousiasmes d'enfant. Elle continue à croire, à espérer, à admirer. Dans tous les domaines, c'est une qualité merveilleuse, mais aussi une façon de s'exposer à la déception. Hier, par exemple, elle a témoigné sur les réseaux sociaux de son émotion à la vue des obsèques de Baresi, le capitaine emblématique du Milan AC, s'attirant aussitôt un tombereau d'injures sur les réseaux sociaux, sur Twitter notamment, sur X, puisqu'on dit comme ça maintenant. Cette liberté donc lui vaut des torrents d'insultes. sur les réseaux sociaux et de la part, hier c'était de la part des ayatollahs du football, des ayatollahs de toutes sortes. Mais elle est comme un boxeur. Chaque déception la laisse groggy, elle regagne son coin, reprend son souffle, puis se relève, remet les gants et repart au combat. J'avais écrit pour Jenny Hallyday une chanson intitulée « Ce qui ne tue pas nous rend plus fort », ça pourrait être la devise de Françoise de Goüette. Elle vacille, parfois elle ne renonce jamais au débat. À propos de chansons, quand on lui demande quelle est la chanson de sa vie, on ne s'étonnera pas qu'elle dise, comme Étienne Rodagil, à quoi sert une chanson si elle est désarmée, si elle est inutile. Chez elle, rien ne doit être gratuit, ni une chronique, ni une conviction, ni une chanson. Même si la première chanson qu'elle me cite, c'est « Étrange comédie » de Véronique Sanson. Elle l'écoutait avec sa grande sœur, aujourd'hui disparue, elle la garde comme on conserve une photo dans un portefeuille. Ce n'est plus seulement une chanson, mais un fil qui la relie à quelqu'un qu'elle a aimé. Mais sa chanson préférée, celle qui la bouleverse à chaque fois qu'elle l'écoute, c'est Heroes de David Bowie. Attention, pas n'importe quelle version, celle chantée à Berlin, à la fin des années 80, près du mur, pendant ce concert dont la musique s'entendait jusque de l'autre côté. Cette chanson n'a pas fait tomber le mur à elle seule, mais elle l'a traversé. Elle a porté à ceux qu'on privait de liberté un peu d'espoir et de poésie. Finalement, Françoise de Goüette demande aux chansons exactement ce qu'elle exige d'elle-même.

0: Gauthier chez David Bowie et chez Françoise Degois. C'est pas très étonnant finalement, hein, Guy Carlier, qui allait choisir David Bowie. Et j'adore cette formule, il est plus facile de commenter, il est plus difficile de jouer le match et de se faire tacler. Très belle formule, merci Guy Carlier, on a plaisir à vous retrouver tous les matins. Vous nous dressez les personnalités, les portraits de ceux qui font cette station. Il est 7h57 sur l'antenne de Sud Radio. Dans un instant, on va prendre des nouvelles du temps.
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0: Rémi André, ça va beaucoup mieux ce matin, hein, moins d'orage et plus de douceur.
15: Exactement. Alors, on a même un petit peu de chaleur ce matin. Si vous êtes du côté de Agde, de Gruissant, mais également donc Le Cat, là, les températures sont déjà de 25 à 27 degrés. Et dans ce secteur, il va faire encore chaud cet après-midi avec des valeurs atteignant les 35 à 38 degrés. On atteindra les 36 degrés pour Montpellier, par exemple. Et dans la vallée du Rhône, entre Lyon et Marseille, eh bien, nous atteindrons aussi les 35 à 38 degrés. On garde aujourd'hui 10 départements, depuis le Rhône jusque vers la Côte d'Azur ou la Corse, 10 départements. Encore en vigilance orange canicule. Et puis vous avez bien raison sur le reste du pays. Eh bien là, c'est une atmosphère plus respirable qui nous est venue de l'océan et qui maintiendra ses valeurs souvent comprises entre 26 et 30 degrés. Donc ce sera estival, bien entendu, assez chaud. Mais malgré tout, ce n'est plus la canicule sur la plupart de nos régions. Alors attention tout de même, puisque avec cette chaleur dans le sud-est, le vent Mistral et Tramontane vont à nouveau se lever dans l'après-midi. Certes, 40 à 50 km par heure, mais cela pourrait amplifier à nouveau le risque d'incendie.
0: Merci Rémi, bon réveil à tous, il est 8h. 8h précisément et c'est l'heure du journal avec vous Nicolas Gomez, bonjour.
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16: Bonjour, bonjour à tous. En Haute-Savoie, la course contre la montre est lancée. Une femme est portée disparue depuis hier et les importantes intempéries. Elle a été emportée par la montée des eaux d'une rivière. Après l'incendie, le retour à une vie presque normale pour les habitants de Gironde, aux Porges notamment, commune très touchée. Et puis Lyon doit se ressaisir après sa défaite face au Sparta Prague lors du troisième tour préliminaire aller de la Ligue des Champions. Les recherches se poursuivent. En Haute-Savoie, une femme est portée disparue depuis hier. Des intempéries ont provoqué une coulée de boue et une montée des eaux de la rivière Le Giffre, près de Samoin. D'importants moyens ont été mobilisés sur place, Zachary Bro.
17: Oui, des hélicoptères, une cinquantaine de pompiers
4: et des gendarmes sont à pied d'œuvre. Le secteur est très fréquenté l'été par les randonneurs. La femme se trouvait avec son compagnon sur un pont dans le cirque du fer à cheval quand elle a été emportée par les eaux du Giffre. Lui a pu être secouru. La pluie a surpris les habitants et les touristes. 170 d'entre eux ont été bloqués au niveau du cirque naturel. 15 ont pu être évacués dans la soirée. Des reconnaissances ont eu lieu au niveau des campings à proximité, ainsi que des hameaux pour s'assurer que personne ne soit en difficulté, selon les pompiers.
16: Et déjà en juin dernier, les orages ont entraîné une coulée de boue en Haute-Savoie, nécessitant l'évacuation de 21 sinistrés. L'actualité, ce sont aussi les incendies dans la Drôme. 280 hectares sont partis en fumée depuis lundi soir. L'incendie qui s'est déclaré dans le massif du Claps a continué de progresser hier. 450 pompiers sont mobilisés, appuyés par des canadairs et des avions d'âche. Dans le Var, c'est la piste de l'incendie volontaire qui est envisagée après l'importante reprise selon le parquet de Draguignan. 1850 hectares de parcourus par les flammes depuis vendredi, alors que le feu était fixé dans le secteur du Gros Bessillon. Certains ont tout perdu, d'autres ont eu la chance de voir les flammes s'arrêter aux portes de leur maison. Depuis lundi, les 3500 habitants du Porge sont autorisés à rentrer chez eux. Ce village girondin a été évacué pendant 12 jours à cause du méga-feu qui a ravagé une partie du département. Agnès Luron, adjointe à la mairie, raconte les retrouvailles entre les habitants.
17: Beaucoup d'émotions, très contents d'être venus. Malheureusement, ceux qui n'ont pas leur maison, ça, malheureusement, c'est pas le cas. Mais ceux qui ont leur maison étaient très très contents de rentrer, mais pas, je dis pas tant de colère que ça, plutôt contents de rentrer. Quand on voit le nombre de maisons qui a été détruite, on se dit on a eu de la chance parce qu'on est quand même des villages où il y a beaucoup de personnes âgées. Ça a été vraiment quelque chose de primordial pour l'équipe en place de pouvoir bien protéger la population à ce niveau-là.
16: Au total, 183 maisons ont été détruites au Porge. À noter que le ministère du Travail a annoncé un dispositif exceptionnel, les indemnités versées aux salariés des TPE, PME, touchés par les incendies de Gironde et des Landes, seront intégralement pris en charge par l'État. La garde à vue de Jean Humbert a été levée, 36 heures au total pour le chef cuisinier, accusé de violence conjugale par au moins 3 de ses ex-compagnes, des faits qu'il nie. La grève reprend chez EasyJet, un préavis a été déposé hier par 3 syndicats de personnel navigant. Le mouvement avait été suspendu à cause des incendies en Gironde. Les syndicats déplorent la dégradation continue des conditions de travail des PNC, instabilité chronique des plannings et changement de dernière minute. Les négociations sont prévues en septembre. En attendant, les dates clés de la mobilisation seront annoncées 48 heures à l'avance. En Ukraine, à Kiev, on compte au moins 15 morts dans des frappes russes. Des entrepôts ont été visés. De nombreuses explosions ont été entendues hier. L'armée de l'air avait signalé dans la nuit l'approche de plusieurs missiles balistiques. Alerte maximale au Guatemala. Le volcan du Fuego continue de cracher de la cendre depuis hier à seulement 35 km de la capitale du pays. Certaines communes ont été évacuées, les cours à l'école ont été suspendus. Aucune donnée sur le nombre d'habitants déplacés n'a été communiquée. La phase la plus intense de l'éruption était encore en cours hier selon l'Institut de Vulcanologie. Et puis en sport, en foot, Lyon pas en forme hier face au Sparta Prague lors du troisième tour préliminaire aller de la Ligue des Champions. Les Gaunes se sont inclinés 2-1 lors du match retour mardi. Ils devront impérativement s'imposer pour continuer à espérer rejoindre la phase de ligue de cette Ligue des Champions. Le défenseur lyonnais Abner Vinicius reste optimiste.
18: Franchement, après les matchs, après 90 minutes, c'est dur d'expliquer. On a été 1-0 la première mi-temps, la deuxième mi-temps. Je crois qu'on est entré un peu passif. Ça compte dans les matchs comme ça. Et on reviendra là plus fort chez nous. Pour moi, c'est un peu différent parce que j'ai joué à droite aussi, j'ai joué au milieu. Pour faire le mieux dans le terrain. Et... ouais, mais c'est comme ça. Comme j'ai dit, on doit adapter, on doit faire les choses de la meilleure manière possible, mais c'est comme ça. On a une semaine pour travailler. Chez nous, on est plus fort. On va essayer d'aimer les rythmes qu'on aime bien jouer. Il faut gagner le deuxième match.
16: Abner Vinicius au micro de Canal+, match retour donc mardi à 21h. Voilà pour l'actu. Très bonne journée à tous.
19: Merci Nicolas Gomez. On va nous s'intéresser dans un instant aux informations au plus près de chez vous.
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19: Et auparavant, il est temps de changer d'échelle et d'assumer une stratégie trop souvent présentée comme une exception. Ces mots, ce sont ceux de Fernand Gontier. C'est l'ancien directeur de la police aux frontières. Il sera avec nous tout à l'heure à 8h15 pour le grand entretien. Il va nous parler de ce que l'on appelle l'externalisation de la politique migratoire. Pour lui, il faut presque tout revoir après cette crise de Ceuta. résultats. Mais tout de suite, on est avec vous, Albin Texeira. Et je le disais, on poursuit l'information avec l'idée de l'information au plus près de chez vous. Alors, vous avez scruté la une de la presse ce matin, Albin. Bonjour.
20: Bonjour Jacques, bonjour à tous.
19: Et dans vos kiosques, on retrouve la Dépêche du Midi. Et dans l'édition du Tarn, on revient sur les conséquences de l'affaire Jubilar pour le village de Mayoc.
20: Les gendarmes m'ont demandé de prolonger l'arrêté jusqu'à la fin du mois d'août. C'est ce qu'explique le maire de Mayoc au journal. L'accès au champ où les ossements de Delphine Jubilar ont été retrouvés reste interdit jusqu'au 31 août. Malgré la fin des fouilles, des curieux continuent de se rendre sur place avec certains des pelles, par exemple, pour essayer de chercher encore des ossements. Les autorités veulent préserver la tranquillité des riverains et de l'agriculteur propriétaire du terrain. Les contrevenants risquent une amende pouvant atteindre 150 euros.
19: Et du côté de Nice Matin, on retrouve un focus cette fois sur les dérives sectaires dans la Côte d'Azur.
20: Le journal revient sur l'implantation locale de Grégorian Bivolaru, le gourou roumain de la secte Misa, accusé de traître d'êtres humains et de viol. Lors de son arrestation en France en 2023, les enquêteurs ont perquisitionné plusieurs lieux, dont une villa sur les hauteurs de Nice, à Berre-les-Alpes, présentée comme un temple du mouvement. Sur place, les policiers auraient découvert des éléments pouvant étayer les accusations, notamment des photos de femmes dénudés et numérotés, ainsi que des preuves financières. Une organisation qui aurait attiré des adeptes du monde entier sous couvert de stages de yoga. Les enquêteurs ont également retrouvé plus de 66 000 euros en liquide, des lingots d'argent et des feuilles d'or chez le bras droit présumé du gourou dans les Alpes-Maritimes.
19: Et on termine avec ces jeunes scouts qui veillent sur les massifs forestiers. C'est la Provence qui nous raconte tout cela.
20: Oui, comme quoi le combat contre les feux de forêt nous concerne tous, même les plus jeunes. Depuis près de 40 ans, un camp installé à Lumigny participe à la surveillance des calanques pour prévenir les incendies. Tout l'été, 600 adolescents de 14 à 17 ans se relayent pour repérer le moindre départ de fumée aux côtés des pompiers. En 15 jours, ils apprennent à lire une carte, par exemple, utiliser une radio ou localiser un feu avec précision. Pour Tiffaine, 17 ans, cette mission a du sens, comme elle le confie au journal. Je me sens utile, je sais que je sers vraiment à quelque chose en protégeant la nature.
19: Merci Albin. Alors on va ouvrir, et je le disais tout à l'heure, un chapitre consacré au drame de Ceuta. Je le disais tout à l'heure, nous serons avec Fernand Gontier, ancien directeur de la police aux frontières, et qui a écrit en plus un livre sur l'immigration et sur la gestion de l'immigration, parce qu'il faut bien le dire qu'une majorité des pays a réagi sur l'immigration et sur la gestion de l'immigration, parce qu'il faut bien le dire qu'une majorité des pays a réagi plutôt sévèrement.

0: Ce matin, l'Union européenne est-elle en capacité de contrôler ses frontières? J'imagine que vous avez répondu par la négative.
1: Bah oui, disons que je crois qu'il y a un paradoxe. Une administration européenne arrive à imposer à chaque État européen des normes par des administrations. Alors, entre administrations, cela fonctionne. Mais dès qu'il s'agit d'une administration qui doit réagir sur le terrain de façon immédiate, évidemment, il n'y a pas de réaction, comme on le voit avec ce qui se passe en Espagne. Moi, je crois que il va falloir que l'on réforme cette administration, qu'elle soit européenne ou française, c'est-à-dire qu'on trouve un moyen, comme on le fait lorsqu'il y a par exemple un incendie où vous avez immédiatement des pompiers qui réagissent, comme lorsque vous avez un SAMU, lorsqu'il y a des problèmes de, enfin, des accidents, le SAMU réagit et pourtant c'est une administration, elle réagit immédiatement. Là, pour ce qui est justement de l'immigration, il n'y a rien de fait, alors que justement il devrait y avoir une administration extrêmement réactive pour éviter justement qu'il y ait des invasions de par des frontières, qu'elles soient en Espagne ou en Italie.
0: Mais ça veut dire quoi? Ça veut dire qu'il faut rétablir plus de contrôles aux frontières? C'est ça que vous suggérez?
1: Je pense qu'il faut une sorte d'armée, non pas une armée européenne, mais qui soit en fait une douane européenne, qui serait presque habilitée à bloquer les frontières, mais de façon immédiate, c'est-à-dire qu'il n'y a pas de temps de réaction, comme on le voit, parce qu'au fond, tous les gens qui profitent de ce manque de réactivité, ils ne le font que parce qu'ils savent que derrière, il n'y a pas de réactivité. Or, si demain, il y a une réaction immédiate de la part d'un gouvernement européen ou d'une Europe administrative, évidemment, il y aura beaucoup moins d'immigration.
0: Ouais. Alors, les politiques vous diront que ça existe d'une autre façon, notamment avec Frontex, que c'est déjà l'agence européenne de garde-frontière et de garde-côte qui est censée occuper ce terrain et jouer ce rôle.
1: Est-ce qu'ils ont le pouvoir? Ils ont un pouvoir. On a mis ça en place juste pour satisfaire les gens, pour éviter que les gens s'affolent. Mais au fond, est-ce qu'ils ont un réel pouvoir? Regardez le pouvoir que l'on a aujourd'hui sur les trafiquants de drogue. Bon, ben, on les arrête et puis on les relâche. Donc, évidemment, qu'on met en place des choses, mais après, elles sont dénuées de réel pouvoir. C'est uniquement pour, comme je vous le dis, pour calmer les gens qui pourraient au contraire qui pensent que derrière évidemment rien ne se fait quoi, c'est tout, ni plus ni moins.
0: Oui. Ce que, à vous entendre Pierre, ce que vous nous dites, c'est que en fait c'est une question de moyens et de volonté politique, parce que si je comprends bien, vous appelez à une forme de douane européenne avec plus de contrôle aux frontières, mais effectivement lorsqu'on regarde dans le détail, ben ça existe déjà, c'est Frontex, cette agence européenne de garde-frontière et de garde-côte. Alors la question est de savoir s'ils sont efficaces. En fait, est-ce qu'ils sont efficaces? Est-ce que les contrôles sont suffisants? Est-ce que lorsque on convoque les caméras, je sais comment ça marche, on fait aussi d'une certaine façon des opérations de communication à certains moments, mais les journalistes ne sont pas là tous les jours pour voir si ça fonctionne.
1: Exactement. Je crois que nous avons un gros souci. Nos hommes politiques ne sont pas en capacité d'avoir une sorte de pragmatisme parce qu'ils n'ont jamais travaillé sur le terrain. Donc, ils proposent des idées qui sont tout à fait théoriques et à la limite qui sont peut-être valables, mais ils n'arrivent pas à mettre en place un système extrêmement beaucoup plus pragmatique. Alors, c'est pour ça que je prenais l'exemple des pompiers, comme je prenais l'exemple du SAMU, parce que là, évidemment, on a une réaction immédiate parce que tout a été organisé pour. Mais pour ce qui est donc des frontières, il faut savoir quand même que depuis 2011, depuis que le Kadhafi est décédé, c'est une brèche ouverte de l'Afrique vers le nord, vers l'Europe, et c'est de là que vient le problème depuis le départ. Bon, là, évidemment, on parle du Maroc, mais franchement, si déjà, à l'époque, on avait réglé ce problème avec la Libye, on aurait eu beaucoup moins d'invasions africaines.
0: Oui, eh bien, écoutez, Pierre, vous savez quoi? Oui, vous savez quoi? Vous posez très très bien les termes du débat qu'on va avoir tout à l'heure avec Frédéric Gontier, c'est l'ancien directeur de la police aux frontières. Et alors, pendant que vous parliez, je regardais un petit peu dans le détail les termes. C'est intéressant, les termes diplomatiques et les termes politiques qui sont utilisés pour définir ce qu'est Frontex. Frontex est chargé de la gestion et du contrôle des frontières extérieures de l'espace Schengen, mais ils ajoutent, l'agence agit comme un centre d'excellence partagé.

0: genre renseignement et expertise entre les États membres et les pays voisins. Et je trouve que cette phrase fait très écho à ce que vous disiez. C'est-à-dire que c'est une jolie phrase, c'est très bien pensé, c'est un échange d'informations et de renseignements. On voudrait juste que ce soit un peu plus opérationnel, quoi. On voudrait juste que ce soit un peu plus au contact des gens et que ce soit un peu plus terre à terre, hein. Pardon de le dire un peu comme ça, mais enfin, c'est la réalité. Il est 8h15 sur Sud Radio. Dans un instant, le chapitre de la crise de Ceuta avec un expert, Frédéric Gontier, ancien directeur de la police aux frontières. Donc, il peut pas être, on peut pas avoir quelqu'un de mieux placé que lui. C'est pas possible. Et en plus, il est libéré d'une certaine façon des contraintes et du poids de la responsabilité d'aujourd'hui puisque c'est l'ancien directeur. Mais il sait parfaitement de quoi il parle. C'est tout de suite sur Sud Radio.
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0: L'invité du Grand Matin, c'est Fernand Gontier, ancien directeur de la police aux frontières, auteur de La face cachée de l'immigration, c'est aux éditions Baudelaire. Et on parle évidemment de la crise de Ceuta qui fait réagir partout en Europe. Fernand Gontier, bonjour, merci d'être avec nous.
18: Bonjour Jacques Cardoz, bonjour.
0: J'ai envie de vous poser la question tout simplement de votre réaction à la réunion des 27 ministres de l'Intérieur. Hier, c'était assez étonnant parce que à la suite de la crise de Ceuta, ils se sont déchirés. On a eu le sentiment qu'ils étaient tous d'accord pour ne pas être d'accord en fait, et parce que ils veulent plus de sévérité. Et puis il fallait afficher quelque chose de très politique hier, et on a eu une journée très politique où ils étaient tous là. Ah non non, mais on fait unité, on est derrière l'Espagne. On a un peu le sentiment d'un double jeu, non ?
18: En tout cas, donc, il fallait pas attendre grand-chose de cette réunion, si ce n'est un discours d'unité, voilà, de rassemblement, pour masquer les divisions que nous avons vues tout de suite après l'assaut de Ceuta. Donc, effectivement, et je pense que la mauvaise image de marque qui a été donnée dans un premier temps semble avoir été corrigée, en tout cas de façon cosmétique, par les 27 pays européens.
0: On est d'accord que les dissensions demeurent, on va y venir dans le détail, et qu'il y a aujourd'hui une vingtaine de pays qui sont favorables à la ligne Meloni, on va dire.
18: Oui, on a vu d'ailleurs que la saisine de cette réunion a été sollicitée par les pays membres et non pas par la Commission européenne qui aurait dû s'emparer de ce sujet. Et ce sont les États, 22 sur 27, qui ont saisi la Commission européenne et les autres États parce que effectivement il y a des dissensions. Il ne faut pas les masquer, il faut les gérer, il faut les surmonter.
0: Alors justement, et rentrons dans le cœur du sujet, parce que c'est en plus l'un des axes de votre, j'ai envie de dire, de votre politique, en tous les cas de votre vision de la crise migratoire, c'est le principe de l'externalisation. On parle beaucoup notamment des hubs retours, j'imagine que ça en fait partie. Sur ce point-là, très clairement, la France y est opposée. Est-ce qu'aujourd'hui, il y a une majorité qui se dégage, ou en tous les cas, est-ce qu'il y a un certain nombre de pays européens qui ont envie de passer à l'acte ?
18: Oui, alors, juste un mot sur l'externalisation. Bon, effectivement, ça peut paraître être un gros mot ou correspondre à une forme de report de charge sur les pays tiers et les pays d'origine. En tout cas, ce n'est pas le cas. C'est simplement de la coproduction. C'est un travail en réseau avec les pays sources, comme on appelle. Aujourd'hui, l'immigration irrégulière repose sur et la lutte contre cette immigration irrégulière repose sur trois piliers. La prévention, d'une part, le contrôle aux frontières, d'autre part, et la maîtrise de notre territoire, enfin. Donc, il y a trois sujets. Et donc, il s'agit de prévenir les départs dans les pays d'origine et les pays de transit. Si je prends un exemple, qui est celui de la route de la route atlantique vers les Canaries. Vous savez que c'est une route migratoire qui a explosé. Il y a eu de nombreux naufrages avec des noyades, etc. C'est une route qui est en chute libre en termes d'interpellation, d'entrée irrégulière aux Canaries. Et là, pour le coup, c'est encore l'Espagne. C'est une chute de 71% sur l'année 2026. Donc, on sait que prévenir les départs depuis le Sénégal, depuis la Mauritanie et voire depuis le Maroc, c'est quand même la meilleure manière d'abord de sauver des gens, de lutter contre les filières irrégulières et de lutter aussi contre ces entrées qui se font de manière un peu imposée.
0: Alors pourquoi il y a eu cette baisse ? Pourquoi ? Parce qu'on a mis en place une politique particulière ?
18: Oui, tout à fait. Des accords ont été conclus avec ces trois pays pour prévenir les départs, organiser des contrôles sur les rivages et en amont lutter contre les filières d'approvisionnement des moyens nautiques, mais aussi des réseaux de passeurs. Donc en fait, c'est à la source qu'il faut traiter le sujet, parce que la frontière, c'est presque trop tard.
0: Bien sûr.
18: Quand les gens viennent se cogner, on va dire, Ceuta, à Lampedusa ou ailleurs, c'est trop tard.
0: C'est trop tard, et puis surtout, après, c'est un drame. Ce sont des drames humains, il faut quand même jamais l'oublier.
18: Absolument.
0: L'histoire des hubs retour. Expliquez-nous un petit peu. Vous êtes partisan d'une forme d'externalisation. Ça veut dire quoi ? Alors, on a bien compris que non, c'est pas un gros mot, l'externalisation. C'est une délégation. On donne un pouvoir à quelqu'un, mais on continue de contrôler évidemment sa politique. C'est l'idée qu'on puisse renvoyer chez eux des migrants qui seraient gérés, mais pas forcément dans leur pays d'origine. Hein. C'est bien cela dont il s'agit.
18: Oui, tout à fait. Donc oui, c'est vrai que les hubs de retour, c'est un peu le chiffon rouge de l'externalisation, et malheureusement, voilà. L'Europe permet aujourd'hui d'organiser des hubs de retour dans des pays qu'on appelle sûrs, c'est-à-dire où les étrangers ne risquent pas pour leur intégrité physique, pour leur vie, tout simplement. Et à partir de ce hub de retour, on organise leur identification et leur retour dans leur pays d'origine. Voilà, c'est simplement essayer de traiter le plus en amont possible, ne pas les laisser accéder au territoire, puisque une fois qu'on est sur le territoire, il y a des moyens très importants, des procédures très lourdes, très longues d'ailleurs, qui font que les étrangers vont pouvoir se maintenir, et on connaît le faible taux de retour qui est enregistré au niveau européen, avec autour de 20%, et au niveau français, autour de 10%. Quand on est sur le territoire, il y a plus de chances d'y rester que de repartir.
0: Et c'est pas n'importe qui le dit, puisque je le rappelle, Fernand Gontier, vous êtes ancien directeur de la police aux frontières, c'est donc extrêmement intéressant de vous entendre dans le cadre de la crise de Ceuta. D'une façon générale, est-ce que vous avez été étonné de cette crise et de cet afflux massif? Alors en plus, les chiffres ont été revus à la hausse hier par les autorités espagnoles. Désormais, on peut dire qu'il y a 70 000 migrants qui ont tenté leur chance, et que il y en a 2000, entre 2000 et 5000 selon les sources, mais en tous les cas officiellement, a priori 2000 qui restent en Espagne, plus l'idée des mineurs non accompagnés, merci, je cherchais le terme, qui eux de fait vont rester parce qu'ils pourront pas être renvoyés, c'est la loi qui le dit. Est-ce que vous avez été étonné par cet afflux ?
18: Oui, c'est un afflux qui est historique, inédit. Moi, je n'ai jamais vu ça de mémoire de policier aux frontières, puisque j'ai passé
0: Oui.
18: plus de 37 années dans cette direction. Je n'ai jamais vu un tel assaut. C'est difficile de parler de contrôle aux frontières dans ces cas-là. C'est un assaut, c'est un trouble à l'ordre public. Ça me paraît totalement organisé, massif, préparé. Je ne vois rien de spontané là-dedans. Et c'est vrai que vous l'avez dit vous-même, on manque encore beaucoup d'informations du côté marocain et du côté espagnol, à la fois sur les chiffres, sur les modes opératoires, sur les causes exactes. Parce qu'on ne peut pas réunir 60 à 70 000 personnes de façon spontanée en quelques heures. Ça paraît tout à fait improbable, surtout quand on connaît la compétence, l'expérience et la puissance des services de renseignement marocains.
0: Et voilà, on est bien d'accord, Fernand Gontier, qu'on est quand même très étonné de l'attitude, sans vouloir accuser trop facilement. Enfin, on se dit qu'un pays comme le Maroc, souverain, particulièrement fort en matière de renseignement et de sécurité, ne peut pas laisser passer 70 000 personnes sans... Pardon, sans alors organiser peut-être pas, mais enfin sans laisser faire, ça paraît à peu près évident.
18: Disons que voilà, on a affaire à une forme de défaillance, de relâchement des services marocains. Bon, c'est vrai qu'ils ont très peu communiqué pour cette occasion, et c'est presque un aveu, j'allais dire quelque part. Mais le Maroc est un grand pays avec lequel la coopération est bonne, et donc on est doublement surpris à la fois de l'assaut et de la réaction des autorités marocaines. Je pense que la coopération va se développer, va reprendre. D'ailleurs, ils ont repris la plus grande quantité de ces migrants qui ont réussi à rentrer dans l'enclave. Donc, ce qui veut dire qu'il y a une coopération qui fonctionne. Mais là, pour le coup, on n'a pas du tout joué le jeu de la prévention, de l'échange de renseignements. Et effectivement, tout le monde a été surpris, peut-être moins les Marocains que les Espagnols.
0: Alors, Fernand Gontier, ancien directeur de la police aux frontières, vous avez entendu notre auditeur tout à l'heure, il dit, il n'y a pas de contrôle, ça ne marche pas en fait. Donc, qu'est-ce que vous pouvez répondre à ça?
18: Eh bien, je crois qu'aujourd'hui, l'Europe est en train de prendre un nouveau virage, tant avec le pacte migratoire européen qu'avec le futur règlement retour qui sera mis en œuvre en 2027. C'est vrai que l'Europe avance un peu à pas très lent, très décalé par rapport aux réalités, ce qu'on a pu par le passé déplorer, c'est-à-dire que l'Europe est aussi en ordre dispersé. Elle traite les sujets les uns après les autres, mais pas de manière globale, de manière fragmentée,
0: isolée. Vous avez le sentiment qu'on va passer un cap là, Fernand Gontier, on va changer d'échelle.
18: Oui.
0: Il y a une prise de conscience au sein de l'Union européenne
18: Oui.
0: là, sur ce sujet.
18: Oui, absolument, absolument. Aujourd'hui, il y a une grande majorité. D'ailleurs, regardez, les 22 États qui ont écrit ce courrier démontrent une volonté de changer. D'ailleurs, quelle que soit la couleur politique de ces pays, il y a aujourd'hui une vraie réalité migratoire qu'il faut affronter et surtout préparer l'avenir, parce que le pire est à venir. Quand on regarde la démographie de l'Afrique qui va passer à 4 milliards à la fin de ce siècle, quand on sait que les États africains ne sont pas en capacité de fournir un moyen d'existence, des moyens économiques, des emplois à l'ensemble de ces générations à venir, on peut redouter le pire. L'idée, c'est vraiment d'aider ces pays. Il ne faut pas les affronter, il faut les aider, il faut coopérer avec eux.
0: On a bien compris. Est-ce que, et c'est ma dernière question, est-ce qu'il y a une forme de responsabilité de la part de l'Espagne qui, on le sait, a naturalisé en mars, au printemps dernier? Il y a eu également cette décision de la Cour de justice qui est quand même, pardon, mais un peu étrange, hein. Moi, je comprends pas qu'on puisse motiver une telle décision de considérer que faire un parcours par voie maritime donnerait plus de droits que par voie non maritime. Et je m'adresse là à vous en tant qu'expert parce que j'aimerais bien comprendre. Est-ce qu'il n'y a pas quand même une part d'idéologie et de responsabilité du pays espagnol à jouer d'une certaine façon avec la vie des migrants?
18: Oui, il y a une forme de climat favorable à l'immigration en Espagne qui, en dehors de la régularisation qui a concerné plus d'un million de demandes aujourd'hui, a fait état de demandes de main-d'œuvre étrangère. Alors qu'on sait très bien que le taux de chômage en Espagne est très important, il est de l'ordre de 10% avec 2 millions de chômeurs. En fait, l'Espagne a besoin aussi de relancer sa démographie. Et donc, c'est vrai que il y a une forme de climat, d'ambiance favorable aux entrées, qu'elles soient régulières ou irrégulières sur le territoire espagnol. Et ça ne peut que donner de mauvais signaux à tous les candidats au départ.
0: Surtout lorsque ça n'est pas organisé, parce que c'est de ça dont il s'agit. Si un pays décide d'une immigration, il en a tout à fait le droit. Mais encore faut-il que ce soit organisé. C'est quand même ça le principe. Et on a le sentiment que ça part en ordre dispersé.
18: Tout à fait, c'est ce que je vous disais à l'instant en matière de régularisation. Il est tout à fait anormal qu'un pays régularise 500 000 ou 1 million de personnes sans l'accord de des autres pays européens. Je veux dire, aujourd'hui, le séjour doit devenir, comme l'asile d'ailleurs, doit devenir un sujet communautaire. On ne peut pas engager, on ne peut pas être responsable si on met les autres pays partenaires devant le fait accompli.
0: Merci infiniment Fernand Gontier, ancien directeur de la police aux frontières, de nous avoir éclairé sur ce sujet. Je rappelle que vous êtes l'auteur d'un livre sur ce sujet aux éditions Baudelaire qui s'appelle La face cachée de l'immigration aux éditions Baudelaire. Et avec vous, on a bien compris quels étaient les enjeux aujourd'hui qui s'imposent aux 27. Dans un instant, on va souffler un peu et on va prendre la direction du comptoir Sud Radio. On va même prendre la route du Var, figurez-vous. Il est 8h30.
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0: 8h33, l'heure de retrouver les informations avec vous, Nicolas Gomez. Bonjour.
25: Bonjour à tous. Les recherches se poursuivent en Haute-Savoie. Une femme est portée disparue depuis hier. Des intempéries ont provoqué une coulée de boue et une montée des eaux de la rivière Le Giffre, près de Samoin. Le secteur très fréquenté l'été par les randonneurs. La femme se trouvait avec son compagnon sur un pont dans le cirque du fer à cheval quand elle a été emportée par les eaux. D'importants moyens ont été mobilisés. L'actualité, ce sont aussi des incendies. Dans la Drôme, 280 hectares sont partis en fumée depuis lundi soir. L'incendie qui s'est déclaré dans le massif du Claps a continué continué de progresser hier. 450 pompiers sont mobilisés, appuyés par des canadairs et des avions Dash. Dans le Var, c'est la piste de l'incendie volontaire qui est envisagée après l'importante reprise selon le parquet de Draguignan. 1850 hectares de parcourus par les flammes depuis vendredi, alors que le feu était fixé dans le secteur du Gros Bessillon. À noter que le ministère du Travail a annoncé un dispositif exceptionnel, les indemnités versées aux salariés des TPE-PME touchés par les incendies de Gironde et des Landes seront intégralement prises en charge par l'État. La grève reprend chez EasyJet. Un préavis a été déposé hier par 3 syndicats du personnel navigant. Le mouvement avait été suspendu à cause des incendies en Gironde. Les syndicats déplorent la dégradation continue des conditions de travail des PNC, instabilité chronique des plannings et changements de dernière minute. Des négociations sont prévues en septembre. En attendant, les dates clés de la mobilisation seront annoncées 48 heures à l'avance. En Ukraine, à Kiev, on compte au moins 15 morts dans des frappes russes. Des entrepôts ont été visés. De nombreuses explosions ont été entendues. Hier, l'armée de l'air avait signalé dans la nuit l'approche de plusieurs missiles balistiques. Et puis en foot, Lyon pas en forme hier face au Sparta Prague lors du troisième tour préliminaire aller de la Ligue des Champions. Les Gaunes se sont inclinés 2-1. Lors du match retour mardi, ils devront impérativement s'imposer pour continuer à espérer rejoindre la phase de Ligue de cette Ligue des Champions. Voilà pour l'actu. Très bonne matinée à tous.
3: Très bonne matinée à vous, Nicolas Gomez. À tout à l'heure et on va prendre des nouvelles du temps avec vous, Rémi André. Bonjour.
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3: Bonjour Rémi André. Météo plus clémente, hein.
4: Oui, effectivement, c'est un petit peu mieux aujourd'hui. Les températures baissent un petit peu. Alors, sur la plupart de nos régions, ça se passe pas trop mal. Avec, certes, quelques nuages ce matin sur la partie ouest du pays. Des nuages qui vont se morceler cet après-midi. Une après-midi plutôt ventée vers la Méditerranée, mais avec Mistral et Tramontane qui ne dépasseraient pas les 50 km par heure. Cela est suffisant avec la chaleur pour accentuer le risque de feux de forêt. On garde tout de même aujourd'hui une dizaine de départements, depuis le Rhône jusqu'à la Corse, 10 départements encore en vigilance orange. Canicule.
3: Merci Rémi André.
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3: Et dans le Grand Matin, on parle beaucoup, vous le savez, depuis le début de la matinée, de cette crise de Ceuta et la question du jour. L'Union européenne est-elle en capacité de contrôler ses frontières? On en parlait tout à l'heure à l'instant avec l'ancien directeur de la police qui était notre invité. Vous nous appelez 0826 300 300, 0826 300 300 si vous souhaitez témoigner, partager, nous expliquer, nous raconter vos observations et votre regard sur cette actualité. Et puis on en parlera également tout à l'heure avec vous Albin Texera, puisque c'est également la question du jour. Mais tout d'abord, Albin, rebonjour.
5: Rebonjour Jacques, bonjour à tous.
3: Justement, on en parle à travers votre hashtag. Le hashtag, on en parle pourquoi ? Eh bien parce que la crise migratoire à Ceuta et l'Europe est accusée et accuse même des ingérences étrangères de chercher à la diviser. Tiens, voilà un autre aspect dont on n'avait pas encore parlé.
5: Oui, Ceuta, on en parle beaucoup, vous l'avez dit. On a encore parlé avec notre invité il y a une dizaine de minutes. Mais on l'a dit, réunis en urgence, les ministres de l'Intérieur de l'Union européenne se sont intéressés sur ce dossier. Et sur ce dossier, il y a plusieurs aspects, notamment au cœur des discussions, l'utilisation des images sur les réseaux sociaux. Pour plusieurs responsables européens, ces vidéos auraient été exploitées par des acteurs étrangers pour alimenter les divisions autour de la politique migratoire et fragiliser l'Union européenne. La France affirme que les États membres ont fait bloc sur ce point, comme l'a précisé publiquement hier le ministre de l'Intérieur, Laurent Nunez.
6: Tous les États, évidemment, ont déploré qu'à la faveur de la circulation d'un certain nombre d'images, on ait eu un certain nombre d'ingérences informationnelles d'États étrangers qui ont utilisé ces images, évidemment, pour critiquer la politique de gestion migratoire de l'Union européenne, essayer de diviser les États membres entre eux.
5: Des déclarations qui font vivement réagir en ligne. Certains internautes dénoncent une manière de discréditer les critiques sur l'immigration et redoutent une volonté de contrôler les contenus diffusés sur les réseaux sociaux. D'autres estiment au contraire que certaines images de crise peuvent être détournées pour attiser les tensions et opposer les pays européens entre eux.
3: Et j'en profite pour solliciter à nouveau nos auditeurs, si ça vous fait réagir. Justement, si vous considérez que c'est une forme de diversion du ministre de l'Intérieur,
0: d'ailleurs de dire cela, alors que les divisions sont là. On en parlait tout à l'heure avec notre invité, les divisions en matière de politique migratoire, elles sont apparues au grand jour à travers cette crise de Ceuta, puisque notre invité nous le rappelait, 22 pays sur 27 souhaitent qu'on soit beaucoup plus sévère et veulent d'autres mesures. Alors bah, si ça, ça vous fait réagir, vous nous appelez 0826 300 300. Albin, c'est également la question du jour aujourd'hui. L'Union européenne est-elle en capacité de contrôler ses frontières? Que nous dit ce sondage?
5: Eh ben, nos auditeurs disent non à 91%. Il n'y a pas trop de débat pour eux contre 9% des auditeurs qui disent oui. Alors, dans les commentaires, forcément, bah, il y en a beaucoup qui commentent. Par exemple, Patrick nous dit, bah, finalement, la solution la plus simple, ça serait de sortir de l'Union européenne. Donc, lui, il propose quelque chose totalement différent. Lui, il va encore plus loin. Joël qui dit non, vu qu'il est interdit, puisque la France interdit déjà à certains pays de venir qui en font partie au sein de l'Union européenne. Donc, ça va être très difficile. Et une autre personne, Michael, qui dit oui, bien évidemment, mais ce n'est pas encore son projet à l'Union européenne.
0: Non, c'est pas forcément son projet, mais on a bien compris à travers ce qui a été dit tout à l'heure par notre expert que il y a quand même un changement d'échelle, un changement de vue au sein de l'Union européenne, mais il le dit aussi, tout cela prend énormément de temps. Il est 8h39 et nous on va prendre la direction de Cotignac dans le Var, non pas pour parler des incendies directement, mais pour parler du contexte économique face à ces incendies. Vous le savez, l'un des rendez-vous de Sud Radio à 8h40, c'est le comptoir. Et on sera avec Jean-Dominique Gontran, qui est directeur de l'hôtel-restaurant Loucalin à Cotignac, dans le Var. Comment fait-il face à ces incendies? C'est dans un instant. Et c'est même maintenant, il n'y a pas de un instant, c'est même maintenant. Bonjour Jean-Dominique Gontran.
7: Bonjour.
0: Bonjour, soyez le bienvenu sur notre antenne. Vous êtes, je le disais, directeur de l'hôtel-restaurant Loucalin à Cotignac, dans le Var. Très très simple. Est-ce que ça s'est un petit peu calmé sur le front des incendies autour de vous? Quel est le contexte? Est-ce que vous pouvez nous raconter?
7: Alors, à ma connaissance, les incendies sont fixés. On aimerait bien qu'il y ait une grosse pluie pour que tous les petits foyers qui pourraient récidiver à partir de souches soient éteints par la pluie, mais pour le moment, même si on a espéré qu'il y ait un orage hier soir, il n'y a rien eu. Donc voilà. Ouais, je n'en sais pas plus en tout cas.
0: Oui, en tous les cas, mais c'est important de prendre le pouls, et c'est très très bien. On a bien compris à travers les bulletins météo de Rémi André que les orages étaient là, mais ils n'ont pas forcément produit beaucoup d'eau non plus, donc ça n'a pas éteint les incendies. Tout l'été, Sud Radio donne la parole aux bistrots et restaurants de France pour prendre le pouls du pays, et c'est ce qu'on fait avec vous, à travers les habitants, à travers les territoires. Et donc nous sommes dans cet hôtel-restaurant que vous dirigez, Jean-Dominique Gontran. Est-ce que vous pouvez nous présenter votre restaurant, votre établissement?
7: Alors, Loucalin est un hôtel de 36 chambres, dans lequel c'est un hôtel de luxe, qui n'est pas classé 5 étoiles, mais qui est largement comparable aux hôtels 5 étoiles de la région. Nous avons deux restaurants, un plutôt bistronomique et un carrément gastronomique, qui est géré par le chef Benoît Witz, qui est un ancien chef du CAS, qui a managé.
0: Très bien. Bon, je suis sûr que c'est plutôt pas mal à table avec votre chef, Jean-Dominique Gontran. Dites-moi, comment vous avez traversé ces difficultés avec ces incendies? Est-ce que les clients sont restés? Est-ce qu'ils ont eu peur? Est-ce qu'ils sont partis? Est-ce que certains ont annulé? Comment ça s'est passé?
7: Alors, l'incendie a été sur 3-4 jours. Oui. Donc, les deux premiers jours, notre réflexe a été d'ouvrir l'hôtel d'un point de vue solidaire.
0: D'accord.
7: À toute la population des évacués et des sinistrés, puisqu'il y a plusieurs, je crois qu'il y a 45 maisons qui ont été atteintes par le feu, et on a accueilli des familles qui n'avaient plus où dormir. On a accueilli aussi des groupes de guides et d'éclaireuses. D'accord. Qui étaient sur les monastères autour de Cotignac. On a accueilli des religieux. Voilà, l'hôtel était plein.
0: Vous avez poussé les murs.
7: Dans le bel champ.
0: Comment vous avez fait?
7: On n'a pas poussé les murs parce que on a eu rapidement beaucoup d'annulations. Ouais. Même des clients qui sont partis parce qu'ils avaient peur de l'incendie. Et on a ouvert aussi nos salles. Donc, par exemple, les groupes d'éclaireuses et de guides, on les a mis dans des salles. Et puis les autres, on les a mis en suite familiale qui ont permis d'accueillir de 5-6 personnes par chambre. Et les gens étaient, malgré les conditions, étaient quand même satisfaits de se retrouver avec un toit sur la tête.
0: Oui, oui, non, j'imagine que lorsque vous êtes et que vous traversez les incendies, que vous vous retrouvez dans un hôtel 5 étoiles, vous êtes quand même rassuré. Bravo, bravo à vous, Jean-Dominique Gontran, pour ce geste de solidarité. Diriez-vous que votre clientèle est composée plutôt d'habitués ou de touristes pour qu'on revienne à une actualité plus heureuse de votre établissement?
7: Alors, notre établissement, il est en saison, hein, à partir de mai à septembre, octobre, fréquenté essentiellement par des étrangers, 70% d'étrangers. Dans ces 70%, l'année dernière, on avait 35% d'Américains.
0: D'accord.
7: Et ça inverse hors saison, où on a une clientèle qui est plus dans un isochrone d'environ 200-250 kilomètres. Ça va de Lyon à Monaco, Cannes, Nice, Aix-en-Provence, Marseille, Toulon, pour ce qui est de la clientèle française, aussi quelques Italiens, même hors saison, mais sinon la clientèle en saison, donc de mai à octobre, est essentiellement étrangère.
0: Alors donc c'est un établissement d'une certaine façon éphémère puisqu'il est ouvert en saison. Est-ce que vous pourriez nous en dire un petit peu plus sur l'histoire de votre établissement? Comment est-il né?
7: Alors, il n'est pas éphémère, hein, il est ouvert toute l'année. Et alors, je précisais les deux clientèles saison, mais
0: j'avais pas bien compris. Je pensais que, d'accord. Mais donc, ça veut dire que c'est durant l'été que vous avez essentiellement ces 70% de touristes étrangers. Comment votre établissement est-il né?
7: Alors, notre établissement, il est né de la volonté de l'investisseur qui s'appelle Graham Porter, qui est un Canadien de Vancouver, qui s'était installé personnellement sur Cotignac et qui a voulu ressusciter un établissement qui avait été créé par Huguette Carin dans les années 70 et qui avait fortement impacté le tourisme régional, en ce sens que il était lié au studio Miraval, qui a été lui aussi repris par Brad Pitt. Et dans l'hôtel Loucalin, les murs ont résonné des musiques de Pink Floyd, Ajo Dassin, en passant par Duran Duran, Cure, The Cure, etc. Donc c'était un hôtel, on appelait Cotignac à cette époque-là, le Petit Saint-Tropez. Graham Porter s'intéressait à l'histoire de cet hôtel, il a racheté
0: une recréation
7: de cet hôtel, un peu dans le même esprit.
0: Ah, on a eu une petite coupure. Juste pour terminer, Jean-Dominique Gontran, en quelques secondes, est-ce que vous pourriez nous dire ce qu'il y a au menu du bistronomique aujourd'hui pour nous faire saliver un petit peu? 8h46, il n'est pas encore l'heure de passer à table, mais c'est pas grave, ça nous fait rêver.
7: je suis incapable de vous le dire parce que c'est la cuisine du jour et
0: des poissons
7: avec
0: et des légumes très frais, j'imagine, non?
7: Alors, Benoît Witt, c'est connu pour la qualité de sa cuisine avec les légumes en particulier. Il a une façon bien particulière à lui de présenter les légumes, mais je vous conseille le samedi, le menu homard, c'est pas mal.
0: Ah, pas mal le menu homard. Très bien, bah écoutez, très belle journée à vous du côté de Cotignac dans le Var, Jean-Dominique Gontran, et bravo pour votre acte de solidarité durant les incendies et la poursuite de l'activité de votre établissement où il y a toute une histoire autour des Américains. Et j'en profite pour rappeler le lien vers la pétition Bistrot et Café de France pour la sauvegarde des bistrots et des cafés à l'UNESCO. Vous le trouverez sur notre site sudradio.fr. Dans un instant, nos conseils de l'été, il est 8h47.
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3: Vous êtes peut-être sur la route des vacances, sur le chemin d'une balade autour d'un lac, en bord de mer, ou bien d'une randonnée. Eh bien, on a pensé à vous parce qu'on vous donne quelques conseils. Et si tout l'été, autour de ces balades, de ces vacances, et puis bah, si c'est pas le cas et que vous devez rester chez vous, on vous donne aussi des conseils. Et aujourd'hui, on est avec Olivier Cellier, qui est responsable du service au sein de l'ASDER. Alors l'ASDER, c'est l'Association Savoyarde pour le Développement des Énergies Renouvelables. Et en fait, on parle avec vous des logements frais, mais des logements frais sans climatisation. Bonjour Olivier Cellier.
2: Bonjour.
3: Soyez le bienvenu sur notre antenne. Dites-moi, Olivier Cellier, comment je fais si je suis dans un appartement où il n'y a pas d'air, où il fait chaud, où j'ai assez peu l'occasion et la possibilité de faire circuler de l'air et où j'ai envie de faire baisser un petit peu la température en ces périodes caniculaires? Bah, c'est pas facile.
2: C'est pas l'équation la plus simple que vous me posez là. Effectivement, c'est pas simple. C'est pas simple. D'abord, il faut comprendre que le confort d'été, le confort, on va dire, dépend de plusieurs paramètres. Et vous les avez globalement cités, la température de l'air, mais aussi la vitesse de l'air. C'est-à-dire que s'il y a un mouvement d'air ou pas, le taux d'humidité, on le sent notamment les soirs d'orage, ça c'est très sensible. Et puis, il y a des facteurs individuels, on est plus ou moins sensible personnellement à la chaleur ou pas. Donc, c'est plus complexe de travailler sur la chaleur d'été que de travailler sur le confort d'hiver. Parce qu'il y a plein de paramètres, bien plus de paramètres qui interviennent. Et donc, mais la première chose à faire, c'est d'essayer de limiter au maximum l'entrée de chaleur dans le logement.
3: Ouais, et si je vous posais cette question, c'est parce que l'enjeu, on le sait, de faire circuler de l'air dans un certain nombre d'établissements, je dirais, là où il y a de l'air en dehors des centres-villes, est beaucoup plus facile. Mais la grande difficulté, c'est à l'intérieur des centres-villes, non ?
2: Tout à fait. Quand on habite dans un appartement en ville, sous la toiture, que nos fenêtres de toit ne sont pas protégées par des volets, malheureusement, on va avoir du mal à lutter contre cette chaleur qui rentre dans le logement. Et pour rafraîchir le logement, on va pas avoir pléthore de solutions.
3: Alors, quels sont les, quels sont les gestes du quotidien qui permettent de limiter la chaleur à l'intérieur? On peut les rappeler quand même.
2: Oui, alors déjà se protéger du soleil, éviter que la chaleur ne rentre par les fenêtres. Tout ce qui est fenêtre de toit ou fenêtre sur les murs, si on a des volets extérieurs, des protections extérieures, il faut les utiliser, même si là on est sur une période de chaleur qui dure depuis, pour certains, fin mai, avec plus ou moins chaud, mais globalement fin mai, c'est pas facile dans le temps de se tenir à l'ombre dans le logement. Mais la première chose, c'est de se protéger de la chaleur entrante.
3: Et je précise, Olivier Cellier, avant de poursuivre la discussion, que c'est une information importante qui est tombée ces dernières heures, c'est que la Météo France prévient que la chaleur devrait durer un petit peu. Hein, c'est-à-dire qu'en fait, on devrait être au-dessus des normales saisonnières encore jusqu'au mois d'octobre. C'est ce qu'on nous dit. Donc, mais poursuivez sur les astuces, parce qu'on est preneur de toutes ces astuces.
2: Oui, et du coup la deuxième chose à faire dans un logement, quand on peut le faire, encore une fois, on n'est pas tous logés à la même enseigne, c'est de pouvoir évacuer la chaleur qui est justement dans le logement pendant la nuit. C'est-à-dire qu'au-delà de la chaleur qui peut rentrer depuis l'extérieur, il y a aussi de la chaleur qui est produite à l'intérieur du logement. Le frigo qui fonctionne, les plaques de cuisson, le four, faut éviter si possible de cuisiner chaud en été.
3: Bah, le frigo, on ne peut pas l'éviter.
2: Nous-mêmes. Non, le frigo, on peut pas l'éviter. Mais du coup, il y a certains usages qu'on peut essayer de limiter.
3: Alors,
2: maximum.
3: Il faut le décoller du mur, même, hein, c'est ça? Il faut le décoller du mur.
2: Tout à fait, pour qu'il soit plus efficace. Ouais. Et puis, dépoussiérer l'arrière du frigo pour gagner en efficacité. Et puis, pardon, nous-mêmes, on est un corps à 37 degrés, donc on produit de la chaleur. Ouais. Et donc, même si on se protège bien de la chaleur externe, il faut absolument évacuer la production de chaleur interne pendant la nuit. Mmh. Et ça, sur un temps long, c'est-à-dire c'est pas 10 minutes le matin, c'est plusieurs heures pendant la nuit.
3: D'accord, ce que vous nous dites, il y a aussi un travail sur le temps long, c'est-à-dire que, par exemple, remonter les volets dans la journée en se disant « Ah, j'ai une toute petite baisse de 2 degrés », c'est pas forcément une bonne idée, en fait. Il vaut mieux tout laisser fermé tout le temps.
2: Il faut laisser fermer tout le temps ce qui est au soleil, c'est-à-dire que le matin, ce qui se situe à l'est, à midi au sud et l'après-midi à l'ouest. On peut rouvrir à l'est quand on est à l'ombre sans problème, ou quand on est au nord, on n'est pas exposé au soleil, il n'y a pas de problème. Donc il faut essayer, quand on a plusieurs expositions, de jouer avec ça. C'est pas, encore une fois, toujours évident dans un appartement. Et puis la nuit, de ventiler au maximum, mais de nouveau, c'est pas forcément évident quand on a des fenêtres qui ne donnent que sur une façade, faire circuler l'air quand on a une fenêtre qui ne donne que sur un côté du logement, c'est pas simple. Donc on fait au mieux dans ce cas-là.
0: Merci Olivier Cellier, responsable du service des conseillers au sein de l'ASDER, l'association savoyarde pour le développement des énergies renouvelables, de nous avoir éclairé, de nous avoir donné quelques astuces, quelques bons conseils de l'été sur la question d'un logement frais sans climatisation. C'est un enjeu parce que tout le monde n'a pas la chance de pouvoir se payer une climatisation et parfois effectivement on est dans des appartements où il n'y a pas beaucoup d'air. Merci, passez une très belle journée Olivier Cellier. C'est l'heure d'accueillir Xavier Louis qui anime les plus beaux détours de France. Bonjour Xavier.
13: Bonjour Jacques.
0: Ce réseau qui regroupe les plus belles petites villes de France que l'on peut retrouver sur le site plusbeauxdétours.com. C'est tout attaché, c'est en petit et c'est facile à trouver. Et c'est également dans le guide des 100 plus beaux détours réalisés avec Michelin et offerts dans les villes labellisées. Alors après Sisteron et La Palisse cette semaine, vous nous proposez un détour malin, cette fois-ci en Normandie.
13: Oui Jacques, on va découvrir le bocage normand avec une ville qui est dans l'Orne, qui est Domfront-en-Poiret. On va expliquer pourquoi Empoiret, qui a été rajouté par la suite. C'est une très jolie petite ville médiévale, avec ses maisons à pans de bois. Et la balade, d'ailleurs, qui peut être faite en autonomie, comme ça se passe aujourd'hui, avec des applications ou avec un guide. Alors vous avez des ruelles pavées, donc des passages couverts, et puis donc ces fameuses maisons à pans de bois, des hôtels particuliers, les remparts qui ont été conservés. Et puis vous pouvez aussi vous rendre, c'était très bien aménagé, fleuri aussi, c'est l'esplanade de l'ancien château. Alors il y a une partie en ruine, on devine, j'allais dire, ça a été bien valorisé. Et de là, vous avez un magnifique panorama donc sur ce bocage normand, sur la campagne environnante, et notamment sur la ville basse. Donc là, vous êtes sur la ville haute, en quelque sorte, évidemment, comme souvent, là où est le château. Et puis, notamment, la ville basse est intéressante autour d'une église assez originale, par son architecture, Notre-Dame sur l'eau.
0: Alors après cela, on a droit à une pause déjeuner.
13: Oui, et il y a un bon plan là, c'est d'aller au bistrot Saint-Jean. Le bistrot Saint-Jean, c'est sympa parce que la maison est une maison à l'ancienne, constituée, mais l'intérieur aussi, c'est l'intérieur d'une ancienne auberge médiévale. Et alors vous pouvez déguster les spécialités normandes et même bretonnes, il y a des crêpes notamment, ce qui est pas très loin. Et puis alors vous allez découvrir célèbre Poiré. Alors j'expliquais, c'est-à-dire le nom, on peut considérer que Domfront c'est notre capitale nationale de la poire. Et le Poiré est à la poire ce que le cidre est à la pomme, en quelque sorte. C'est une belle découverte si vous connaissez pas.
0: Et en matière d'animation, qu'est-ce que vous nous proposez alors, Xavier?
13: Elle ne manque pas. Alors, dimanche prochain, le 9 août, vous avez d'abord un marché gourmand. Toujours sympa, ça, l'été. Et puis, après le marché gourmand, après-midi, on vous propose une sieste bucolique. Ça fait rêver, ça. Une sieste bucolique dans le parc du château dont on a parlé. Alors, fête bucolique, c'est-à-dire qu'il y a des concerts, des lectures, des danses. Et puis, les vendredis et samedis, tous les vendredis et samedis jusqu'au 15 août, donc les 15 prochains jours, vous avez un mapping vidéo, ça se fait beaucoup aussi maintenant, sur le donjon du château. Tous les mercredis, là, on retrouve ces fameux jeux d'évasion libérés Aliénor, qui se terminent par un goûter normand. Ça nous fait rêver aussi, un petit goûter normand.
0: Ça nous fait saliver
13: avec le poiré notamment. Ouais. Et puis pour les sportifs, il y a quelque chose qui a été bien aménagé, il y en a de plus en plus aussi aujourd'hui, c'est une voie verte. Alors évidemment, une voie verte, le principe c'est qu'on peut s'y rendre à pied ou à vélo, et notamment elle mène de Domfront à Flers.
0: Et on peut retrouver Domfront et ses détours malins sur le site plusbeaudétours.com et dans le guide des 100 plus beaux détours offerts dans les villes labellisées. Merci Xavier Louis et bien sûr à demain.
13: À demain.
0: Et tout de suite on passe à la météo avec Rémi André, puis ensuite ce sera l'heure du journal.
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0: Bonjour Rémi, le temps est un peu plus clément. Aujourd'hui, c'est terminé avec les orages, non? Allô, allô, Rémi André, est-ce que vous êtes là? Ah, je vais pas pouvoir faire la météo tout seul. Je sais que ça va mieux, mais
2: Oui.
0: Ah ben voilà, on vous a retrouvé. Je vous demandais, on en a terminé avec les orages là pour le moment?
18: Oui, alors effectivement, il y aura encore quelques orages possibles cet après-midi, mais sur le relief des Pyrénées, du Massif central, des Alpes ou de la Corse, mais en pleine, ce sera plutôt calme. Alors dans le sud-est, on va garder 10 départements encore en vigilance orange canicule. Alors on est passé de 16 hier à 10 aujourd'hui, vous voyez c'est que cela baisse. Et sur la plupart de nos régions, aujourd'hui, certes, il fera chaud, c'est l'été, mais avec un air un petit peu plus respirable que ces derniers jours. Les nuages que nous avons sur la partie ouest du pays vont se morceler cet après-midi. Donc le soleil qui va dominer cet après-midi avec des températures raisonnables, 28 degrés à Paris, 29 degrés pour Bordeaux, on ira tout de même encore jusqu'à 38 degrés à Marseille avec du vent près de la Méditerranée, Mistral et Tramontane, mais qui souffle raisonnablement jusqu'à 50 km par heure.
0: Belle matinée à tous sur Sud Radio. Merci de passer cette matinée en notre compagnie. Tout de suite, c'est l'heure des informations avec vous, Nicolas Gomez. Bonjour.
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21: Bonjour, bonjour à tous. Dans la Drôme, les pompiers toujours mobilisés pour maîtriser l'incendie. En Gironde, le feu est fixé depuis plusieurs jours. L'heure est au retour des habitants dans les zones sinistrées. Les pompiers qui poussent un coup de gueule, pas besoin de les qualifier de héros. Ils veulent plus de moyens. Et puis le Tour de France femmes et une victoire suisse hier lors de la quatrième étape. L'actualité en partie marquée par les incendies en France, un feu toujours actif, celui dans la Drôme. Il a parcouru 280 hectares depuis lundi soir dans le massif du Claps. 450 pompiers sont mobilisés, aidés de canadaires et d'avions d'âge. Le vent du nord devrait se lever aujourd'hui, ce qui va compliquer le travail des soldats du feu. C'est une commune aux rues parfois méconnaissable que les 3500 habitants du Porge ont découvert lundi après-midi. Après 12 jours loin de chez eux, évacués à cause du méga-feu de Gironde, tous ont eu l'autorisation de revenir. Sur place, 183 maisons ont été détruites. Certains sinistrés, réunis en collectif, accusent même les autorités d'avoir envoyé les pompiers protéger la presqu'île du Cap Ferret au détriment de leur village. Une hypothèse que ne partage pas l'une des adjointes au maire de la commune, Agnès Luron, tant le feu s'est montré virulent.
23: On est tous un petit peu dans la même optique, c'est de se dire tout le monde a fait comme ils ont pu. Ça a été tellement exceptionnel, cette histoire de feu qui tournait en rond, qui partait dans un sens, qui partait dans l'autre. Je pense que tout le monde a essayé de faire au mieux et que malheureusement, bien sûr, peut-être il y a eu des ratés, mais je pense que on a fait comme on pouvait. Voilà, en gros, parce que c'est tellement exceptionnel ce qui est arrivé sur notre village. Je pense que, à mon avis, on peut pas reprocher des choses parce que je pense qu'on a fait, tout le monde a fait comme il a pu.
21: Ces accusations de sacrifice du Porge ont été vivement réfutées par le Premier ministre Sébastien Lecornu, dénonçant une douleur instrumentalisée par les complotistes. Et concernant les entreprises impactées par les incendies de Gironde et des Landes, le ministère du Travail annonce la prise en charge intégrale des indemnités d'activité partielle versées aux salariés des TPE et PME. La gronde de l'intersyndicale des pompiers, alors que la plupart des incendies ont fait rage ces dernières semaines en France, les syndicats des soldats du feu montent le ton. Pas question, explique-t-il, que le mot de héros serve à dissimuler la réalité. Il est temps que des moyens humains et matériels concrets soient mis à disposition de la sécurité civile, sous peine d'aggraver une situation déjà critique, selon Laurent Guillotot, membre du collectif CGT des SDIS.
4: Aujourd'hui, notre délai de présentation, c'est-à-dire à partir du moment où vous allez raccrocher votre téléphone et que le premier engin de sapeurs-pompiers va se présenter sur les lieux, notre délai, il a déjà augmenté de plus de 2 minutes. Donc, ce qui veut dire que si on laisse faire les choses, ben demain, peut-être qu'on pourra pas subvenir à notre risque courant avec nos moyens actuels. Donc, il est temps de réagir. C'est une urgence. Sauf que là, l'été 2026, avec toutes les difficultés qu'on a rencontrées, on peut vous le dire, on peut vous le certifier, que certains départements ont été en rupture capacitaire durant cette période d'été 2026.
21: Les dépenses de fonctionnement des SDIS en 2025 se sont évaluées à plus de 5,2 milliards d'euros, financées en grande majorité par les départements et autres collectivités locales. Dans l'actualité aussi, la garde à vue de Jean Humbert a été levée. Le chef cuisinier est accusé de violence conjugale par 3 de ses ex-compagnes. Il aurait été entendu par la police pendant près de 36 heures. Jean Humbert pourrait être présenté à un procureur ce matin pour une convocation ultérieure devant un juge. Une information judiciaire pourrait aussi être ouverte. Le chef cuisinier conteste les faits. Soit le détroit d'Ormuz ouvrira très bientôt, soit l'Iran sera frappé très durement. Donald Trump s'est exprimé sur la chaîne américaine Fox News. Le locataire de la Maison Blanche assure pour autant avoir de très bonnes discussions avec l'Iran. Erreur réseau, vous avez peut-être vu ce message s'afficher sur vos écrans hier soir si vous tentiez de regarder une série sur Netflix. Le géant du streaming victime d'une panne géante. Le site comme l'application mobile était touché. Netflix n'a pas communiqué sur les raisons de la panne. Et puis en sport, en cyclisme, une victoire suisse sur le Tour de France Femmes hier. Marlène Rosser a remporté le contre-la-montre qui partait de Gevrey-Chambertin. Elle s'empare également du maillot jaune après cette 4e étape. Écoutez sa réaction après la course, elle était au micro de France Télévisions.
5: Ouais, c'est vraiment très très très spécial pour moi. C'est un objectif qu'on a eu dans la tête depuis longtemps et que ça fonctionne comme ça, moi je suis très contente. On sait jamais si on va gagner, c'est pas facile à chaque fois. Je savais que tout est possible, mais j'avais envie et j'avais la courage, ouais.
21: Grosse déception en revanche pour Pauline Ferrand-Prévot, la Française qui rêve de remporter pour la 2e fois de suite cette grande boucle féminine. Elle a terminé l'étape avec près de 2 minutes de retard sur les favorites. Au général, 5e étape aujourd'hui, départ de Mâcon, direction Belleville en Beaujolais. Voilà pour l'actualité, très bonne journée à tous.
3: Très bonne journée à vous et belle matinée à vous qui nous rejoignez peut-être seulement maintenant sur Sud Radio. Merci de nous accompagner durant votre matinée au travail ou bien si vous êtes en vacances. Dans un instant, on va parler des gens du voyage qui s'installent illégalement sur des terrains, en général des terrains de football, des terrains de rugby. Et d'ailleurs, si vous voulez intervenir sur ce sujet, 0826 300 300, vous le savez, vous pouvez à tout moment intervenir sur l'antenne de Sud Radio. Et dans un instant, on sera avec le maire de la ville. Avant cela, on va s'intéresser à l'actualité des réseaux avec vous, Albin Texera.
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3: Il est 9h06 et il faut bien le dire, Albin, sur les réseaux, on parle beaucoup, beaucoup de ces installations illégales des gens du voyage. Je ne sais pas pourquoi, elles se multiplient un petit peu partout actuellement en France. Tout ça intervient à 8 mois de la présidentielle.
6: Bah, elles sont un peu tout le temps là, je pense, mais c'est surtout parce que Gabriel Attal, hier, il était en visite du côté de la Vendée et il a décidé d'aller sur le terrain face aux gens du voyage avec un but: renforcer le pouvoir des préfets, dit-il, accélérer les expulsions et faire payer les occupants. Son slogan est clair: tu dégrades, tu payes. Parmi ses propositions, facturer les emplacements occupés illégalement au prix d'un camping, sanctionner les branchements sauvages en eau et en électricité et désigner un responsable dans chaque convoi pour répondre des éventuelles dégradations. Écoutez-le, hier à Saint-Jean-de-Monts, il était là-bas, sur le terrain, pour défendre cette ligne de fermeté.
16: Il y a une inversion totale de tout concept de règles et de valeurs, avec des gens qui expliquent que parce qu'il n'y a pas d'aire de grand passage sur le territoire de la commune, ils ont le droit de venir occuper de manière illégale un terrain qui est un terrain privé. Moi, je respecte tous les modes de vie, mais tous les modes de vie doivent respecter la République. La République, elle a des lois et des règles, et vous avez notamment une loi Besson qui dit que vous devez avoir des aires d'accueil permanentes et des aires de grand passage dans tous les départements.
6: Des annonces qui font beaucoup réagir sur les réseaux sociaux, Jacques, et notamment parce que ça pourrait être un sujet pour la présidentielle. Ses soutiens à Gabriel Attal, ils estiment qu'il répond à une attente de nombreux élus confrontés à ces installations. Ses opposants, eux, l'accusent de courir après l'électorat de droite en multipliant les propositions sécuritaires.
3: Et comme promis, c'est aussi le thème du C'est à la une. Et on est avec Laurent Winkelmüller. Il est maire de Herrilsheim et victime d'une installation illégale des gens du voyage dans sa commune, sur cette commune qui est située près de Colmar. On va donc prendre la direction de l'est de la France. Bonjour Laurent Winkelmüller. Je me trompe pas dans la prononciation,
7: oui, bonjour,
3: j'espère. Soyez le bienvenu sur l'antenne de Sud Radio. Racontez-nous, que s'est-il passé? On est bien d'accord qu'il y a, au moment où on se parle, un certain nombre de gens du voyage qui se sont installés illégalement sur votre terrain de football.
7: Oui, on a actuellement une centaine de caravanes qui sont sur notre stade de foot pour la deuxième fois en l'espace de 3 mois. On avait déjà une première installation illégale qui s'est faite fin mai, début juin. Évidemment, quand vous avez une centaine de caravanes qui débarquent comme ça de manière très très rapide, vous n'avez aucun moyen de barrer la route. Et ce qui fait qu'on se retrouve très vite sidéré à devoir regarder ce spectacle désolant, et puis ça s'installe ensuite pendant le temps qu'on trouve des solutions de

0: gaillard qui me secouait la voiture, donc j'ai ouvert la fenêtre en leur disant je suis le maire s'il vous plaît, donc on va peut-être y aller un petit peu doucement quoi, et ils ont forcé le passage et, et bien sûr j'ai reculé quoi.
1: Ils en avaient rien à faire que vous soyez le maire, pourquoi ? Parce que ils se disent que quoi qu'il arrive le droit est avec eux, on va venir au fait qu'il y a des endroits légaux et des endroits qui ne le sont pas, mais là en l'occurrence ils savaient que même en occupant illégalement vous n'auriez que très peu de moyens de réagir.
0: Bah, de toute façon, clairement, alors on a déjà un gros problème dans le nord du département du Haut-Rhin, c'est que nous n'avons pas d'air de grand passage pour les gens du voyage. Ça fait depuis plus de 20 ans qu'on se mord la queue pour pouvoir construire et installer cette aire. Voilà, il y a différentes problématiques aujourd'hui qui sont soulevées pour pouvoir la réaliser. Des problèmes financiers parce que c'est différents EPCI, donc des com-com qui doivent se mettre d'accord pour financer ce projet-là. Aucun accord n'avait été trouvé pour l'instant depuis plus de 20 ans. Il faut trouver le terrain. Et ça, il y a aussi des questions d'urbanisme qui viennent un petit peu poser des soucis également, quoi. Voilà, il faut vraiment que la commune d'accueil qui accueillerait cette aire de grand passage soit ait des garanties pour que on puisse la faire chez elle sans trop de problèmes, quoi. Et puis pour l'instant, voilà, chacun se renvoie un petit peu la balle, quoi. Et ça fait depuis maintenant 2000, pardon, que cette loi est sortie, cette obligation d'avoir une aire de grand passage, nous ne l'avons pas chez nous, et donc forcément, on a des installations illicites toutes les semaines.
1: Alors, j'ai du mal à comprendre comment ça marche pour les gens du voyage, si les installations sont illicites plusieurs fois par saison. Alors, ça veut dire quoi ? Ça veut dire qu'ils partent et qu'ils tentent ailleurs, qu'ils se font, qu'en fait, leur vie, c'est de se dire on n'a pas le choix et on est obligé d'aller occuper différents sites illégaux, alors qu'il y a des sites qui sont licites. C'est ça que je comprends pas, si vous voulez.
0: Alors, il y a des sites qui sont licites, mais parfois ça peut pas non plus convenir au groupe en question. Moi, je leur ai proposé de s'installer sur un champ qui était juste à côté. On allait le faucher éventuellement. Bon, l'herbe est très sèche, effectivement, avec ces temps de sécheresse actuellement. Et bon, ils ont préféré le côté verdoyant de notre nouvelle pelouse du stade de foot, évidemment, quoi. Alors, il y a parfois aussi un manque de volonté de leur part et plutôt occuper quelque chose de très sympa plutôt que alors je parle pas d'un champ de patates, mais j'exagère un petit peu, mais c'est un peu ça, quoi.
1: Je comprends. Le problème, c'est que ce terrain de football, il vous a coûté quand même combien, 15 000 euros, non?
0: On a dû le refaire au mois de juin après le départ du premier groupe de gens de voyage. Ça nous a coûté 15 000 euros, effectivement. Il était en pleine convalescence, en plus, hein, ce terrain de foot. On ne devait pas y jouer. On devait le laisser vraiment se reposer pour que, à la saison de septembre, octobre, on puisse recommencer les compétitions. Et, non, il va falloir qu'on remette, j'ai pas de solution pour l'instant. On est une petite commune. On n'a pas de gros moyens non plus. Et en même temps, c'est chaque fois le contribuable qui casse derrière, quoi. Que soit le financement qu'on pourrait trouver, quoi.
1: Si vous voulez remettre en état la pelouse, il va falloir à nouveau sortir le chéquier à peu près de la même somme. Lorsque vous appelez vos collègues du département ou de la région, qu'est-ce que vous vous dites ? Est-ce que vous vous dites pas, à un moment donné, il faut qu'on trouve une solution, il faut qu'on se mette en commun, il faut qu'on réussisse à proposer quelque chose pour éviter qu'on ait le problème de façon récurrente tous les ans ?
0: Alors, on essaie déjà. Alors, pour information, hein, en début d'année, il y a des groupements, en fait, de ce qu'on appelle de différents, c'est les groupements l'action Grand Passage. Donc, c'est un groupement de différents gens du voyage qui annoncent à la préfecture et aux préfectures leur arrivée, et leur dire, voilà, on vient dans votre département, trouvez-nous un terrain. On n'a pas actuellement d'aire de grand passage. La préfecture ne répond pas forcément à ces demandes-là. Et donc, ils arrivent et effectivement, ils s'installent là où ils peuvent s'installer. C'est vrai que, donc, du coup, aujourd'hui, par rapport à ces installations illicites et récurrentes, c'est sûr que les maires de notre circonscription et de notre département sont à bout, hein, clairement, quoi. Il y en a qui réagissent en les évacuant, en leur jetant du lisier à la tête. Franchement, moi, c'est le genre de méthode que je n'accepte pas.
1: On non, pas c'est pas forcément la violence, quoi. C'est pas forcément la meilleure solution non plus.
0: Allez-y. Je disais que nous, on a signé donc du coup une convention d'occupation temporaire de ce terrain de foot, malgré nous, quoi. J'avais pas d'autre solution. Je leur ai autorisé de rester jusqu'à dimanche. Et l'autre solution, c'est évidemment de déposer

0: un recours en justice pour une expulsion par la force. Ces recours prennent au moins 3 jours d'instruction. Et après, il faut aussi que la préfecture mette les moyens humains avec les gendarmes qu'il faut mettre en place pour expulser. En gros, ça dure une semaine, le temps d'une occupation entre guillemets légale, parce qu'on a signé une convention avec eux pour quelques jours. Quoi. Ouais. Alors autant par dépit, les laisser sur place pendant la petite semaine plutôt que d'utiliser les biceps, quoi.
1: Laurent Winkelmüller, vous êtes avec nous, vous êtes maire de Herilsheim, mais on va prendre grâce aux appels au 0826 300, on va prendre plusieurs témoignages dans un instant, mais j'ai une question qui est peut-être un peu naïve. Moi, j'ai l'impression que c'est une actualité dont on parle fréquemment ou quasiment exclusivement qu'en été. Est-ce que ça a un lien avec l'été? Ou est-ce que ça n'a absolument aucun rapport et que la problématique reste la même durant toute la saison, toute l'année?
0: Non, c'est des mouvements qui se font essentiellement à partir du mois de mai jusqu'à fin août. Ouais.
1: D'accord, d'accord. D'où la raison pour laquelle on en parle un petit peu plus durant la saison d'été. Je comprends mieux. Vous restez avec nous, Laurent Winkelmüller. On poursuit cette discussion. On sera avec Olivier et Sabine qui nous appellent de Gignac et de Maine dans le Gard et qui veulent intervenir sur ce sujet. Il est 9h16. À tout de suite.
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1: C'est l'un des sujets dont on parle ce matin sur Sud Radio, les installations illégales des gens du voyage un petit peu partout en France. On était à l'instant avec le maire de Herilsheim qui est resté avec nous, Laurent Winkelmüller. Mais auparavant, on va prendre un appel, celui d'Olivier Amène dans le Gard. Bonjour Olivier.
14: Oui, bonjour.
1: Vous vouliez témoigner sur ce sujet.
14: Oui, parce que nous, on a des trucs similaires. Hein. Ce sont ceux qui font des rêves parties. Il y en a 3000. Ils s'installent sur des terrains pendant 3-4 jours. Et il y a 4 ans, impossible de les faire partir. Hein. La police, les gendarmes, tellement il y avait de monde sur les routes. Ça a bloqué les routes. Les gendarmes ont dit qu'on ne peut pas faire autrement que de les laisser entrer dans le terrain.
1: C'est un sujet similaire et effectivement, mais un petit peu différent quand même de la problématique des gens du voyage. Je souhaiterais qu'on reste sur la problématique des gens du voyage.
14: Moi, je vais vous raconter une anecdote parce que mon beau-frère était capitaine de police dans la région parisienne, de Arpajon, et il a reçu l'ordre du préfet de faire évacuer 200 caravanes.
1: Oui.
14: Alors, il m'a dit, c'est très compliqué. Il m'a dit, j'ai pris 3 voitures de police avec moi. On est allé dans le camp des gens du voyage. Et il a dit, je suis sorti de la voiture. Je me suis fait agresser par une femme. mais agressée. Elle m'a sauté dessus, elle m'a giflé et tout. Il m'a dit, alors, quand même, m'a giflé, j'ai rendu la gifle et j'ai couché par terre. Donc là, ils sont venus plein de gitans. Lui, il a sorti son arme, il a mis sur la tête, il a dit, voilà, je vais voir le responsable du camp. Donc le gars est venu, parce qu'il a dit, il a dit à ses policiers, je suis en état de légitime défense, on m'agresse. Donc le gars est venu et il lui a dit, voilà, il vous faut partir. Le chef a dit, non, on part pas. Bon, il a dit, c'est simple, j'appelle le préfet, je fais venir 3/4 de CRS, on va fouiller, on va vous demander toutes vos identités à tout le monde, tous les papiers des voitures, tous les papiers des caravanes. Vous ne sortez pas. Et là, le chef des gitans a dit, écoute, laisse-nous la matinée, on replie et on s'en va. Ça a mis une journée entière pour faire partir 200 caravanes.
1: Là, ça a été bien géré.
14: Le préfet a accordé les CRS.
1: Ouais.
14: Donc, quand j'entendais M. Attal tout à l'heure qui disait, oui, je comprends. Non, quand il était Premier ministre, ça existait, il n'a rien fait.
1: Ouais.
14: Il n'a rien fait. Mais... ce sont des squatteurs. Ils squattent les terrains.
1: Olivier...
14: ils ne peuvent pas se permettre de les laisser faire.
1: Ouais, Olivier, c'est intéressant l'anecdote que vous racontez, parce que j'ai cru que la fin de l'histoire serait pas très heureuse. Finalement, ça s'est bien passé. Les gens ont accepté de partir. Ouais, d'accord. Mais enfin, bon, c'est aussi parce que le préfet a donné son accord. Du coup, j'ai envie de me tourner vers Laurent Winkelmüller pour lui demander une petite réaction. Le maire de Herrilsheim, qui est confronté directement et pour la deuxième fois dans la saison à ces occupations illégales. J'imagine, monsieur le maire, qu'il n'est pas vraiment question de se tourner vers le préfet ou vers les forces de police. On vous dit quoi? On vous dit non, c'est pas l'ambiance, on n'a pas les effectifs, qu'est-ce qu'on vous dit?
0: Quand il s'installe le jour J, c'est difficile de réagir à chaud, quoi. Et puis effectivement, il y a cette grande problématique, c'est qu'il bloque les routes. Pour accéder chez nous dans le village, il faut passer par une 2x2 voies qui est très très empruntée. Et effectivement, quand il y avait la centaine de caravanes qui arrivaient vers le stade dans notre village, ben bloquait toute la départementale, quoi. Et si on prenait pas une décision pour leur autoriser l'installation, ça bloquait dangereusement cet axe routier principal dans le centre Alsace, quoi.
1: Ouais, et puis il y a le risque que ça s'envenime aussi. On l'a bien compris à travers le récit dont nous parle Olivier.
0: Clairement. Alors ça, c'est un autre problème encore. C'est sûr, avec les riverains, avec les bénévoles du foot, etc. C'est compliqué à gérer aussi leur colère. Clairement. Voilà, il y en a qui veulent. En arrivant aux mains, il faut gérer, faut gérer en plus la pression des gens du voyage et de leur présence comme ça illégale et aussi voilà le désarroi de la population, quoi.
1: Tout à fait.
0: Donc c'est vraiment pas simple du tout, quoi.
1: Non,
0: c'est vrai que on est entouré, il y a les gendarmes qui étaient là, heureusement, quoi. On est entouré, mais bon. Voilà,
1: mais ils n'avaient pas volonté ou ordre d'intervenir. Il n'était pas question d'intervenir. Il était juste question de faire en sorte que ça se passe pas trop mal, c'est tout.
0: De toute façon, tant qu'on n'a pas de plan B à leur proposer, n'étant pas en plus en conforme avec la réglementation dans le nord du département chez nous, c'est les envoyer chez quelqu'un d'autre, clairement.
1: Bien sûr.
0: Voilà.
1: Alors, Olivier, vous restez avec nous. On va prendre Sabine qui est dans l'Hérault et qui est également confrontée à cette problématique. Sabine, bonjour, vous êtes
15: bonjour.
1: Du côté de Gignac, dans l'Hérault.
15: Tout à fait.
1: Racontez-nous, vous êtes alors vous nous dites qu'il y a des terrains qui sont conçus pour eux mais qu'ils vont ailleurs. Alors ça, c'est encore autre chose.
15: Alors les terrains qui sont conçus pour eux, déjà ils sont beaucoup plus nombreux, puisqu'en fait on est sur un parcours de transhumance qui va au Sainte-Marie-de-la-Mer l'été.
1: Oui.
15: Donc ils passent beaucoup dans notre département. Les terrains qui sont faits pour eux ne suffisent pas, et en plus les terrains qui sont faits pour eux sont dégradés. Moi je me suis occupée d'un accueil des gens du voyage pendant 2 ans sur Frontignan, dans l'Hérault, et je peux vous garantir que même les robinets étaient arrachés. Donc à un moment donné, il faudrait déjà qu'ils respectent les lieux qu'on veut bien leur donner, parce que déjà on fait quand même l'effort, on essaie de respecter la loi. Comme disait le monsieur précédemment, ce sont des squatteurs de le terrain. Je ne sais pas si vous et moi, on partait avec notre tente, on s'installait sur un terrain communal, si on ne nous dégagerait pas en deux secondes. Donc, à un moment donné, je pense qu'il faudrait un peu plus de fermeté déjà pour faire respecter les choses, première chose, et ensuite, effectivement, se mettre en raccord avec la loi pour leur proposer des terrains. Mais si ce n'est pas suffisant, on n'a pas le droit de squatter chez le voisin. Je suis désolée. Donc, à un moment donné, la peur, on a peur de ces, des gens du voyage, ce sont des êtres humains comme nous, qui ne respectent pas forcément les mêmes règles que nous, mais à un moment donné, ils sont chez nous, ils sont avec nous, donc soit ils se mettent avec nous, soit ils se mettent en marge. S'ils ont décidé de se mettre en marge, eh bien à ce compte-là, je suis désolée, c'est la loi qui prime, mais encore faut-il avoir la volonté d'aller les chercher.
1: Sabine, à quoi ressemble le terrain qui est conçu pour eux ?
15: Alors, vous avez des bornes pour l'électricité, vous avez des douches, vous avez de quoi, comme un camping, en fait.
1: Ouais,
15: vous avez
1: camping.
15: Des lieux pour faire la vaisselle, pour faire, ce sont des terrains sécurisés, avec des, par contre, il y a des nombres de places, effectivement, déterminées. Donc, s'ils arrivent à 200 caravanes sur un terrain qui en compte 40, effectivement, les autres, il faudra trouver une autre solution. Donc, à ce compte-là, voilà. Mais il y en a aussi qui sont raccord, qui préviennent les préfectures, qui disent, voilà, on arrive à tel endroit, est-ce que vous pouvez nous accueillir? Mais c'est pas la majorité et c'est dommage.
1: Ouais.
15: Parce que je pense que si les gens les voyaient de notre œil, déjà, ça se passerait beaucoup mieux.
1: Oui,
15: alors, faut-il qu'ils arrêtent de faire ce genre de choses, parce qu'il faut s'intégrer. Ça ne sert à rien d'être en marge. Les gens ont peur des gens du voyage, alors que ce sont des gens comme nous, mais qui vivent différemment de nous.
1: Il y a peut-être... il y a plusieurs sentiments, en fait. C'est-à-dire que je pense qu'il y a de l'inquiétude, il y a de la peur. On ne connaît aussi pas forcément bien les cultures, donc on ne comprend pas tout. Ça, c'est vrai. Mais cette forme de réticence qu'on a de part et d'autre, et puis il y a le respect de la loi, et vous le racontez très bien. Il y a un terrain qui est spécifiquement conçu pour eux, ils n'y vont pas. Ou alors, lorsqu'ils y vont, ou alors, en tous les cas, il est insuffisant. Donc, dans tous les cas de figure, j'ai envie de dire, il y a toujours quelque chose qui ne va pas. Donc, ce n'est pas un sujet qui est facile. Et je vais à nouveau solliciter Laurent Winkelmüller. Comment vous réagissez à ce que nous dit Sabine, qui est confrontée à cette problématique ? Il y a un terrain, mais tous les gens du voyage n'y vont pas non plus forcément. Ça veut dire que, bah, quelque part, ça veut dire que même lorsque l'État organise quelque chose, on a quand même des difficultés.
0: Clairement. Je sais que ceux qui sont actuellement chez nous sur notre stade de foot ont prévu de partir dimanche et d'aller dans le nord de la région, du côté de Strasbourg, où il y a une aire de grand passage qui les attend. Je sais qu'ils vont voir demain en repérage cette aire de grand passage pour savoir si elle est convenable et qu'elle convient à leurs attentes, quoi. Donc c'est pas garanti qu'ils s'installent sur cette aire de grand passage. Voilà, si l'herbe elle est pas fauchée, si les installations sont pas à leur goût,
1: ils iront
0: certainement être clair.
1: Sabine, merci Laurent Winkelmüller. Sabine, vous qui êtes dans l'Hérault et donc qui en plus vous avez travaillé avec les gens du voyage, est-ce que vous pourriez nous dire un petit peu plus sur ce sujet-là? Est-ce qu'il y a volonté de s'intégrer ou pas? Parce que on sait bien que les gens du voyage, c'est une culture à part, au sens où la tradition, la culture, l'histoire des gens du voyage, c'est principalement, comme son nom l'indique, de se balader, d'être en transhumance et de changer, voilà, de ne pas forcément vivre dans des endroits en dur, si je puis dire. Donc, mais est-ce que pour autant il y a une volonté de, au moins, de respecter les règles et de rentrer dans un cadre légal pour la majorité d'entre eux? Ou pas?
15: Non, pour ceux qui sont nomades, non, c'est garanti. Moi, j'ai travaillé même avec des gens du voyage qui sont devenus sédentaires pour leurs enfants, pour X raisons de cadre de vie, qui ne perçoivent pas les gens du voyage qui sont de leur même communauté, qui sont nomades de la même façon. Ils disent pour eux que ce sont des voyous, que ce sont des gens en marge de la société, etc. Donc, en plus, comment dire, ils n'ont pas cette envie, je pense. On se connaît pas, en fait. On se pratique pas, on se connaît pas, on s'évite, on se craint. Vous dites à quelqu'un, il y a des gens du voyage qui se sont installés dans le village, on va vous dire, oh, ils vont me voler mes poules, ils vont me voler mes légumes, c'est la première chose qu'on va vous dire. Et ce n'est pas faux, forcément. Donc, le problème, il est là. Le problème, c'est qu'ils font peur aux gens. On cherche pas à se connaître, on s'évite. tant que ça sera comme ça, il y aura. Et puis bon, ils sont pas tous non plus honnêtes, il faut le dire aussi. Et puis il y en a qui ont peut-être envie, d'autres pas. Il y a toujours un chef dans ce genre de manifestation sur un terrain. Il y a toujours quelqu'un qui s'occupe de qui est chef en fait des caravanes qui s'installent. Donc c'est lui qui prend, si vous voulez, les décisions. C'est comme une grande communauté. Hein. Oui. Donc cette personne-là, selon combien elle est. Elle-même, ça vous donnera les 40 caravanes qui amènent avec lui ce qui va se passer en village ou ailleurs.
1: Mais c'est ça, c'est très important ce que vous nous dites là, parce que ça dépend beaucoup de la personnalité du chef en réalité et de et de sa vision des choses. Et vous disiez, parmi ceux qui deviennent sédentaires, ils sont critiques eux-mêmes envers ceux qui ne le sont pas. C'est étonnant ça.
15: Parce qu'ils leur donnent une mauvaise réputation de voleurs de poules et ça leur colle à la peau. Même s'ils sont intégrés, même j'en connais dans la fonction publique qui travaillent avec moi, qui sont des gens très très bien, qui se sentent très bien intégrés, mais de voir qu'à côté, on leur scie la branche sur laquelle ils sont assis parce qu'on fait des choses illégales, ça, quand ils en parlent, ça les énerve beaucoup plus.
1: Oui.
15: Et par contre, quand ils sont partis, ils ont été eux-mêmes mis en marge de leur propre famille. On ne veut plus les recevoir. Ils sont considérés comme nantis, quoi. C'est terminé. Vous ne faites plus partie.
1: Merci Sabine d'avoir témoigné sur l'antenne de Sud Radio et de nous avoir apporté de l'intérieur en plus, hein, puisque vous avez travaillé avec eux, de nous avoir apporté votre témoignage et votre vision des gens du voyage. Et vous avez raison, c'est une culture qu'on ne connaît pas bien et il y a une forme de méfiance de part et d'autre. Ça n'arrange pas forcément les choses. Et merci également à Laurent Winkelmüller qui était avec nous, c'est le maire d'Erilsheim et qui est donc victime pour la deuxième fois d'une installation illégale sur son terrain de football qu'il avait entièrement fait refaire à 15 000 euros la pelouse. Et ben il va devoir recommencer, il a 3 semaines devant lui. Hein. Merci Laurent, passez une belle journée, je vous vois avec nous et j'en profite pour le rappeler d'ailleurs à tous nos auditeurs. Vous pouvez nous voir hein, en vidéo grâce à YouTube, on est 1 million, vous êtes 1 million à nous suivre sur Sud Radio et sur la chaîne YouTube. Passez une belle journée du côté donc de Erilsheim, Laurent Winkelmüller, malheureusement, il va falloir repasser et ressortir le chéquier pour la saison de football qui, j'imagine, du côté de chez vous, doit recommencer début septembre. Il est 9h32, dans un instant, on va retrouver l'ami Jacques Pessis. À tout de suite.
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1: 9h34, Jacques Pessy, c'est l'une des figures de Sud Radio et toute la saison, il reçoit et accueille des grandes personnalités. Alors, parmi les invités cette saison, dans les clés d'une vie, il y a eu Salvador Adamo qui poursuit une carrière internationale qui a débuté, voici exactement 60 ans. Bonjour Jacques Pessy.
4: Bonjour Jacques.
1: Et précisément, donc, vous avez reçu Salvador Adamo, qui poursuit cette carrière internationale, qui a donc débuté il y a exactement 60 ans.
4: Un premier triomphe à l'Olympia en 66, et ensuite un succès quasiment ininterrompu, ce qu'à l'époque, il n'imaginait absolument pas.
5: Même moi, et encore aujourd'hui, j'étais sur l'instant, je me disais, je profite de ce concert, de cette tournée, c'est peut-être la dernière, ce disque, c'est peut-être la dernière, et comme ça, de doute en doute, et puis d'émerveillement en émerveillement, je suis arrivé aujourd'hui,
4: et vous êtes
5: 62 ans de carrière.
4: Exactement. Et vous êtes considéré au Japon comme un dieu vivant, à tel point que Tombe la neige est considéré là-bas comme une chanson folklorique.
5: Mais Jacques, je vais mettre quelques bémols. Ça fait une quinzaine d'années que je suis pas allé au Japon. J'ai eu des années où on parlait beaucoup de moi. Après, 30 ans après, les jeunes connaissaient Tombe la neige et Santo Mami et Mauvais garçon. C'est une autre chanson qui a marché très fort. Mais pas forcément le chanteur, ils sont passés à autre chose. Je le dis sans aucune amertume. Au contraire, j'ai vécu des moments extraordinaires que je n'oublie pas. Mais là, j'espère y aller pour faire mes adieux, de vrais adieux au Japon.
4: Oui, le plus tard possible. Alors, oui. La chanteuse Fubuki Koshi, c'est ça?
5: Koshiji, oui.
4: Qui était considérée comme la reine de la chanson. Oui. Elle a également interprété un autre titre et je ne le savais pas.

0: marche.
1: Les mains sorties en chant japonais, c'est quand même extraordinaire.
0: Écoutez, j'ai une anecdote. Malheureusement, lors d'une tournée au Japon, elle est décédée. Et je suis allé à ses obsèques. Et moi, j'avais la mine que je considérais de circonstance, j'étais sérieux. Tous les Japonais étaient souriants et tout. Et puis quand on prend le, on transporte le cercueil, qu'est-ce qu'on joue? Mes mains sur tes hanches. Je savais pas comment me tenir. Et voilà, ils ont une autre conception d'une certaine vie après la mort. Et elle est partie dans la joie de ses fans.
2: C'est fou, hein?
0: Oui.
2: Et puis, alors, vos tournées mondiales, je crois que le premier pays où vous avez rempli un stade, Salvatore Adamo, c'était le Chili. 45 000 personnes.
0: Oui, et il y avait eu le stade olympique d'Athènes aussi.
2: Mais au Chili, ça a été l'émeute. Vous avez dû finir à l'aéroport dans le car de police.
0: Oui, c'est-à-dire à l'aéroport, je l'ai déjà raconté, mais c'est vrai que le public était arrivé jusqu'au pied de l'avion et ils avaient soulevé la voiture.
2: C'est fou, ça.
0: Dans laquelle j'étais. Donc, de bras en bras, la voiture est arrivée jusqu'à l'aéroport même, ouais. Et puis, j'avais des haies de milliers de personnes, je n'en revenais pas, je comprenais pas que ça puisse être pour moi.
2: Et comment vous l'expliquez?
0: Je ne sais pas, c'est un enthousiasme sud-américain, mais particulièrement chilien. D'ailleurs, j'y étais il y a 15 jours.
2: Et avec le même succès.
0: Alors, il y a aussi. Écoutez, je touche du bois, voilà, je touche ma tête.
2: En télévision, vous avez toujours été très sérieux, mais j'ai trouvé une séquence très insolite quand vous interprétez à vos débuts cette chanson.
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2: Si je passe cette chanson, c'est que vous êtes passé chez Michel Arnaud, chez Jean-Christophe Averty dans cette séquence où vous êtes avec des mains squelettiques qui s'avancent vers vous, et jamais chez les Carpentiers.
0: Oui, vous l'évoquiez.
2: Parce que c'est totalement
0: normal. En fait, c'est tout simplement parce qu'à un moment donné, simultanément, on m'avait demandé de participer soit à l'émission de Michel Arnaud, soit à l'émission des Carpentiers. Et comme Michel Arnaud, et je suppose que vous le savez,
2: oui,
0: a été la toute première interprète d'une de mes chansons,
2: oui,
0: Amour perdu,
2: oui,
0: mais par reconnaissance, j'ai choisi Michel Arnaud parce que elle travaillait avec Averty, qui avait quand même une touche très particulière, surréaliste et tout. Et les Carpentiers avaient le sens de la chanson populaire, du spectacle populaire. Et je pense que eux n'ont plus fait tellement appel à moi en vedette, si je puis dire. J'ai participé à quelques shows, à quelques numéros 1, mais je n'ai jamais eu mon propre numéro 1. Mais je comprends, je n'en veux pas.
2: Ça ne nous empêche pas de rester numéro 1 dans le monde et de continuer à chanter. Et on va évoquer la date du 14 novembre 2025, dans quelques instants, sur Sud Radio, avec Salvatore Adamo.
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2: Sud Radio, les clés d'une vie, mon invité Salvatore Adamo entre deux tournées autour du monde. C'est un miracle de vous avoir au micro de Sud Radio.
0: Bonjour à toutes et à tous.
2: Et rebonjour avec cette date du 14 novembre 2025, où sort cet album des Nèfles et des Groseilles, dont le titre d'ouverture évoque justement votre jeunesse éternelle, votre belle jeunesse.
0: Non.

0: aujourd'hui vous avez 20 ans et 4 fois plutôt qu'une. C'est à peu près votre âge mental.
1: Écoutez, je me suis trouvé une formule. C'est vrai que j'ai 4 fois 20 ans, mais j'essaie de n'en porter que 20 à la fois.
0: C'est très beau aussi. Alors, cet album, c'est quand même surprenant parce que, bon, vous faites pas partie des artistes paresseux, vous tournez autour du monde, et il y a quand même 25 chansons dans ce nouvel album.
1: Oui, en fait, j'étais parti pour un album normal, si j'ose dire, de 12 titres, puis j'ai eu des petits pépins de santé, et quand je ne suis pas en tournée, qu'est-ce que je fais? J'écris des chansons.
0: Surtout la nuit, d'ailleurs.
1: Oui, mais c'est vrai que... Les musiques viennent à moi et parfois même les idées des textes.
0: C'est fou.
1: Aux grandes dames de madame. Parce que j'ai mon petit enregistreur et elle entend des borborygmes. Et puis donc quand je l'écoute, parfois ça valait la peine. Et puis je me dis, c'est pour ça que tu t'es réveillé.
0: Oui, donc... Et Raymond Devos se faisait réveiller sa femme à 3h du matin quand il avait une idée, voyez.
1: J'essaie d'éviter la réveille.
0: Donc vous êtes parti pour 13 chansons et oui. Il y en a 25.
1: Voilà, au fur et à mesure, voilà, j'appelais le responsable de la firme de disques. Tiens, on peut rajouter une, on peut en rajouter deux. Puis à un moment donné, on était à 18. Je dis, ben autant aller jusqu'au double album. Et je dois vous dire que c'est aussi un problème de choix. J'ai encore une petite centaine de chansons, parmi lesquelles j'aurais pu en rajouter d'autres aussi. Mais je me suis dit, après que j'ai retrouvé une bonne santé, tant que la voix est là... Mais profitons-en, rajoutons-en et enregistrons le maximum, quoi.
0: Mais comment vous faites pour justement, entre deux tournées, écrire autant de chansons et composer autant de chansons?
1: Mais parce que, après les concerts, dans la voiture au retour, ben, j'ai toujours une idée en tête. Mais je suis obsédé maintenant, la formule n'est pas de moi, obsédé textuel, mais je le dis sincèrement, je ne les cherche plus, les chansons. Elles viennent. J'en rêve parfois. Je me suis souvenu de chansons que j'avais entendues en rêve.
2: Et on vous retrouve demain, bien sûr, Jacques Pessis, pour ces récits des clés d'une vie qu'on a plaisir à réécouter durant tout l'été. Il est 9h40 et on va passer à la cuisine. Et oui, on est déjà en cuisine, nous, sur Sud Radio. Et c'est que ça se prépare très très tôt la cuisine. Albin Texeira, bonjour.
3: Bonjour.
2: Aujourd'hui,
3: Jacques.
2: Vous allez nous parler de ratatouille et votre invité en est un amateur. Il considère même que la ratatouille fait partie du patrimoine.
3: Exactement. Direction Pertuis dans le Vaucluse au restaurant L'Olivier où le chef et maître restaurateur Christophe Poulidi fait voyager la Provence dans ses assiettes. Bonjour, chef.
4: Bonjour à tous.
3: Alors Jacques a évoqué la ratatouille, on a tous des souvenirs d'enfance autour de ce plat. Déjà, pour commencer, comment on fait une bonne ratatouille? Est-ce que ça commence déjà par le bien choisir finalement ses légumes?
4: Oui, ça commence par le potager ou le marché. Hein. C'est vrai qu'on est dans une région où on a la chance d'avoir des magnifiques petits producteurs et aussi des potagers à la maison. Mais voilà, ça commence par une belle courgette, une belle aubergine, un poivron, un petit oignon, de l'ail. Il y a un petit peu de basilic à la fin, et voilà, le but, c'est vraiment d'avoir des jolis légumes de plein champ qui soient bien mûrs. C'est pour ça que pour moi, la meilleure ratatouille, c'est fin août. Quand les légumes, ils ont pris le soleil vraiment tout l'été de plein champ, qu'il n'y a plus d'eau à l'intérieur et qu'on est vraiment sur le goût du légume.
3: Donc là, on est encore un peu trop tôt pour faire la meilleure ratatouille possible, c'est ça?
4: Non, ça commence avec les chaleurs qu'il y a eu et on va dire la sécheresse, ça va, mais voilà, le but, c'est, il faut pas hésiter à ces légumes-là à bien attendre le mois d'août pour pouvoir les travailler.
3: Donc le choix des légumes, forcément, c'est un plat connu de tous, comme je l'ai dit, par la jeunesse, mais aussi par le film Ratatouille avec Rémi qui va cuisiner, tout ça, même les plus jeunes connaissent ce film. Donc si on veut sortir de l'ordinaire, si on veut vraiment avoir une ratatouille parfaite, est-ce qu'il y a un petit secret qu'on peut ajouter à notre ratatouille? Par exemple, si on veut la faire à la maison, donnez-nous voilà, les étapes à faire.
4: Bon, déjà, moi, ce que je conseille, la ratatouille, c'est de la faire la veille ou l'avant-veille. c'est toujours meilleur réchauffé. Hein. C'est franchement, c'est un plat qui se mange sur plusieurs jours parce que du coup, les légumes ils vont confire ensemble et après, donc ensuite, ils vont vraiment mariner. Donc le but, c'est de faire revenir des oignons avec de l'ail, beaucoup d'ail. Le secret, c'est beaucoup d'ail, bien à l'huile, beaucoup d'huile d'olive aussi hein, en Provence, c'est ça. Mmh. Et après, chaque légume, les tailler vraiment de la même taille, des petits cubes, poivrons, aubergines, courgettes. Et après, dans une poêle avec de l'huile, faire sauter séparément les aubergines, les courgettes et les poivrons. Et après, donc, une fois que nos oignons sont confits, on ajoute donc nos aubergines en premier, on fait confire un petit peu les oignons avec l'aubergine. Une fois que les aubergines commencent à bien cuire, on ajoute nos poivrons. Et ensuite, on ajoute nos courgettes. En fait, c'est bien important de respecter vraiment ces légumes-là, parce que du coup, les aubergines mettent un peu plus de temps à cuire que les poivrons et les courgettes.
2: Alors, Christophe Pulizzi, moi j'ai une petite question concernant la ratatouille, parce que j'ai vu une recette qui m'a beaucoup plu, sans courgettes. Sans courgettes, juste avec oignons, poivrons, aubergines, ratatouille froide. C'est-à-dire, effectivement, on l'a fait la veille, on met de la menthe, mais on enlève les courgettes parce que pourquoi ? Parce qu'il y a ce côté un peu trop humide. Vous voyez ce que je veux dire ? Qui fait un peu soupe, qui des fois fait qu'on n'aime pas la ratatouille. Eh ben, je me suis aperçu que c'était une super recette. Qu'est-ce que vous en pensez ? Est-ce qu'on peut éliminer la courgette comme ça ?
4: Oui, on peut l'éliminer, mais c'est vrai que c'est dommage. Le but de la courgette, si on veut pas avoir ce côté justement plein d'eau, déjà c'est d'avoir des courgettes plein champ de producteurs où on n'a pas trop d'eau à l'intérieur. Et après, c'est d'enlever juste le cœur, les petits pépins que vous avez à l'intérieur, et bien les faire sauter à la poêle. Et au dernier moment dans la ratatouille, vous verrez, vous aurez encore ce petit côté justement croustillant de la courgette.
2: Mais oui.
4: Ce petit côté croquant, et c'est ça qui va permettre aussi de faire la différence. Après, avec un peu de basilic et des pignons de pin à la fin, c'est magnifique.
3: Et pour terminer quand même, parce que il y a cette ratatouille, est-ce que c'est un plat ? Est-ce qu'on peut le considérer comme un plat complet ou on l'accompagne quand même à côté, je sais pas, de quelque chose d'autre ?
4: Ben, c'est vrai qu'en Provence, donc ça peut être une garniture telle quelle qu'on va mettre au milieu de la table. Nous, au restaurant, donc dans le style d'un restaurant gastronomique, je vais travailler sur un menu en 14 plats autour de la ratatouille. Donc, un plat va être un légume de la ratatouille à contre-courant. Donc, on va commencer à l'envers. On va commencer par le basilic, la courgette, ensuite le poivron, l'aubergine, l'oignon et l'ail. Et à la fin, donc, on va arriver avec un sorbet ratatouille. Et donc, on va dire le petit clou du spectacle, ça sera donc la viande avec la ratatouille au final.
2: Bon, okay. Christophe Pulizzi, il n'y a pas que de la ratatouille dans votre restaurant quand même. Parce que tous ceux qui n'aiment pas la ratatouille, ils se disent, je vais jamais aller chez lui.
4: Non, on a de la belle truite. On a à Pertuis, hein, donc on est au cœur de la Durance. Ouais. Donc on va travailler avec de la truite, avec de l'agneau du coin, on a beaucoup de viande, de poisson. C'est un joli menu hein, composé autour de 14 plats justement, comme je l'expliquais, 14 actes. Et donc le but est de faire découvrir la Durance de Marseille ou Avignon jusqu'à Montgenèvre à contre-courant.
2: Vous êtes où exactement, l'Olivier ?
4: À Pertuis.
2: D'accord, bah écoutez, le rendez-vous est pris, moi vous m'avez donné envie. Hein. Très bonne journée à vous, Christophe Pulizzi, et beaucoup de bonheur à vos convives, j'en suis sûr, qui vont avoir des papilles très animées aujourd'hui grâce à votre
3: savoir-faire. À contre-courant, on peut le dire, comme le nom du menu.
2: Grâce au savoir-faire de Christophe Pulizzi. Merci Albin Texera de nous avoir donné comme ça les recettes de la ratatouille. Apparemment, vous êtes un expert hein, en matière de ratatouille.
3: Moi, je suis un chef cuisinier aguerri. Et on le rappelle toujours, si vous souhaitez faire une bonne ratatouille avec les conseils de notre chef, vous pouvez retrouver toutes ces petites astuces sur notre site internet sudradio.fr.
2: Et on va passer à l'ami Guy Carlier.
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2: Elle est une voix, elle est une personnalité, elle, c'est Françoise de Goix, une personnalité de Sud Radio. Et c'est Guy Carlier qui nous dresse son portrait. Bonjour Guy.
17: Bonjour Jacques, bonjour, bonjour à tous. Guy. Et oui, j'ai rencontré Françoise de Goix à France Inter en 2007, à une époque qui semble aujourd'hui datée du Jurassique politique. À cette époque lointaine, quand deux personnes n'étaient pas d'accord, elles se disputaient dans les couloirs de la Maison Ronde, mais leurs différends n'étaient pas immédiatement matraqués sur les réseaux sociaux par 3000 comptes anonymes à tête de loup, drapeau de Jeanne d'Arc ou palestinien. On s'engueulait, on boudait une heure et ça finissait toujours par se réconcilier autour d'un café. Françoise de Goix était déjà à l'époque exactement ce qu'elle est aujourd'hui, entière, passionnée, incapable de faire semblant. Je me souviens d'une polémique entre nous, une vraie, une franche, à la sortie d'un meeting, Ségolène Royal avait poussé devant les photographes le fauteuil d'une personne handicapée. J'y avais vu une opération de communication un peu sordide et j'en avais fait une chronique. Françoise, proche de Ségolène Royal, s'était insurgée et l'avait défendue bec et ongles avec une énergie qui ne laissait aucune place à la négociation. Je ne saurais jamais si Ségolène Royal était parfaitement sincère ce jour-là, mais Françoise, elle, l'était. Depuis, une chose ne s'est jamais démentie, quand elle se trompe, c'est souvent parce qu'elle a été trompée. Jamais par calcul, ni par lâcheté, ni par opportunisme. C'est parce qu'elle rêve encore, probablement, d'un monde où tout le monde serait aussi sincère qu'elle. Françoise est née à Tarbes, elle a débuté à la Dépêche du Midi, fait ses classes à Radio France, je l'ai dit, puis passé 10 ans au service politique de France Inter, couvrant les grandes batailles présidentielles et législatives et apprenant la politique au contact de ceux qui la fabriquent. Car le journalisme politique est un exercice d'équilibriste. Il faut être suffisamment proche du pouvoir pour le comprendre, mais suffisamment loin pour ne pas lui appartenir. En 2009, Françoise a traversé le miroir. Elle est devenue conseillère spéciale de Ségolène Royal, puis collaboratrice du ministre Guillaume Garot sous François Hollande. C'était courageux. Il est facile de commenter un match, il est plus difficile de le jouer sous les sifflets, disait-elle, surtout lorsque les tacles viennent de son propre camp. Pour rester dans la métaphore sportive, elle a quitté les gradins pour entrer sur le terrain. Puis elle est revenue au journalisme avec davantage de nuances, quelques illusions en moins et quelques cicatrices en plus. Il y a de temps en temps une tristesse qui traverse son regard, juste assez longtemps pour qu'on comprenne que derrière la combattante, quelque chose a été blessé. Françoise a encore des enthousiasmes d'enfant. Elle continue à croire, à espérer, à admirer. Dans tous les domaines, c'est une qualité merveilleuse, mais aussi une façon de s'exposer à la déception. Hier, par exemple, elle a témoigné sur les réseaux sociaux de son émotion à la vue des obsèques de Baresi, le capitaine emblématique du Milan AC, s'attirant aussitôt un tombereau d'injures sur les réseaux sociaux, sur Twitter notamment, sur X, puisqu'on dit comme ça maintenant. Cette liberté donc lui vaut des torrents d'insultes sur les réseaux sociaux et hier c'était de la part des ayatollahs du football, des ayatollahs de toutes sortes. Mais elle est comme un boxeur. Chaque déception la laisse groggy, elle regagne son coin, reprend son souffle, puis se relève, remet les gants et repart au combat. J'avais écrit pour Jenny Hallyday une chanson intitulée « Ce qui ne tue pas nous rend plus fort », ça pourrait être la devise de Françoise de Goix. Elle vacille, parfois elle ne renonce jamais au débat. À propos de chansons, quand on lui demande quelle est la chanson de sa vie, on ne s'étonnera pas qu'elle dise, comme Étienne Rodagil, à quoi sert une chanson si elle est désarmée, si elle est inutile. Chez elle, rien ne doit être gratuit, ni une chronique, ni une conviction, ni une chanson. Même si la première chanson qu'elle me cite, c'est « Étrange comédie » de Véronique Sanson. Elle l'écoutait avec sa grande sœur, aujourd'hui disparue, elle la garde comme on conserve une photo dans un portefeuille. Ce n'est plus seulement une chanson, mais un fil qui la relie à quelqu'un qu'elle a aimé. Mais sa chanson préférée, celle qui la bouleverse à chaque fois qu'elle l'écoute, c'est Heroes de David Bowie. Attention, pas n'importe quelle version, celle chantée à Berlin à la fin des années 80 près du mur pendant ce concert dont la musique s'entendait jusque de l'autre côté. Cette chanson n'a pas fait tomber le mur à elle seule, mais elle l'a traversé. Elle a porté à ceux qu'on privait de liberté un peu d'espoir et de poésie. Finalement, Françoise de Goise demande aux chansons exactement ce qu'elle exige d'elle-même.

0: La belle voix de David Bowie, bah oui, mais il faut bien interrompre cette belle voix de David Bowie. Bonjour Noémie Alioua.
1: Hélas, hélas. Bonjour Jacques, bonjour à tous.
0: Alors aujourd'hui, on vous retrouve dans quelques secondes, bien sûr, pour le 10h midi. Quel est le programme ?
1: Et le programme, il est assez important. On va parler d'abord de l'après-incendie et surtout de la facture. Qui va payer cette fameuse facture ? Comment vont être indemnisés les sinistrés ? Et demain, est-ce que nos assureurs vont nous coûter plus cher? Est-ce qu'ils vont nous demander plus d'argent? On va en parler avec Stéphanie Durafour d'Assureland, un comparateur d'assurance qui va nous expliquer tout ça dans les détails. Et puis un autre sujet dont vous avez parlé déjà un petit peu, les maires face aux occupations illégales de terrain. Est-ce qu'ils ont encore les moyens d'agir? On posera la question à Nicolas Barthes, maire de Touloun dans les Pyrénées-Orientales, qui a lui-même été confronté à cette situation. Il nous expliquera comment est-ce qu'il s'en est sorti.
0: Et c'est dans quelques secondes.
1: Dans
0: bonne
1: quelques
0: émission,
1: secondes.
0: Noémie. Et
1: merci,
0: j'en profite
1: Jacques.
0: Pour remercier John et tous ceux qui ont participé à cette matinale. Je vous dis à demain.
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1: Et tout de suite, les informations avec Nicolas Gomez.
9: Bonjour à tous. Les opérations de recherche se poursuivent en Haute-Savoie. Une femme est portée disparue depuis hier. Elle s'est fait emporter par la montée soudaine du Gifre, une rivière qui traverse la commune de Sixte Fer à cheval. Les pluies ont provoqué une coulée de boue. D'importants moyens sont mobilisés avec des hélicoptères. Le méga-feu de Gironde et l'incendie des Landes reconnus sinistres de grande ampleur. Conséquence, les formalités administratives sont simplifiées pour la coupe des arbres incendiés dans ces zones dans un objectif de mise en sécurité des personnes et des biens, précise l'arrêté publié au Journal officiel. Dans la Drôme, la situation est stable, mais les pompiers redoutent une météo défavorable. Le vent va se lever alors que déjà près de 280 hectares sont partis en fumée dans le massif du Claps. 450 soldats du feu sont sur le terrain. Il est connu pour être l'un des cofondateurs de la DZ Mafia. Mehdi Laribi a été arrêté en Algérie fin juillet. Il a été placé sous contrôle judiciaire, une arrestation qui intervient en plein réchauffement de la coopération judiciaire entre l'Algérie et la France. À Kiev, le bilan s'alourdit, 17 morts et 44 blessés après de nombreuses frappes russes cette nuit. Des entrepôts notamment ont été visés, de nombreuses explosions ont été entendues. L'armée de l'air avait signalé dans la nuit l'approche de plusieurs missiles balistiques. Après Ubisoft, Quantic Dream, dans une mauvaise passe, l'éditeur de jeux vidéo français envisage de supprimer des emplois. Le syndicat des travailleurs de jeux vidéo lance un appel à la grève reconductible. Plusieurs studios de jeux vidéo sont en difficulté financière ces derniers temps, tout comme Ubisoft. Et puis en foot, l'heure de vérité pour les Girondins de Bordeaux. Après sa vente au groupe Sparta Capital, le club joue sa survie devant le Comité National Olympique et Sportif aujourd'hui. Une audience déterminante prévue à 14h. Un avis consultatif sera rendu sur le maintien ou non de Bordeaux dans les compétitions nationales. Le COMEX de la fédération tranchera la semaine prochaine. Si le club n'est pas maintenu en National 1, la liquidation judiciaire pourrait être prononcée dans les prochaines semaines. Voilà pour l'actualité. Très bonne journée à tous.
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1: Bonjour à toutes et à tous, bienvenue sur Sud Radio. Installez-vous confortablement, prenez un café, allumez la clim. Si besoin, nous allons passer les 3 prochaines heures ensemble. Appelez-nous, la ligne est grande ouverte au 0826 300 300, 0826 300 300. Vous pouvez aussi nous rejoindre sur les réseaux sociaux, sur sudradio.fr, sur Facebook, Instagram, X, TikTok, pour poser vos questions, partager un témoignage ou simplement donner votre avis. Ici, c'est chez vous et vous le savez. savez. Et pour commencer ce matin, on va parler de l'après-incendie. Parce que vous le savez, une fois que les flammes sont maîtrisées, il y a une autre bataille qui commence pour les sinistrés, celle de l'indemnisation, celle de la facture et notamment des assurances. Comme vous le savez, en Gironde et dans les Landes, des centaines d'habitations ont été détruites ou fortement endommagées par les incendies. Et une inquiétude commence à monter chez beaucoup de propriétaires. Comment vont-ils être indemnisés et surtout, combien faudra-t-il payer demain pour assurer son logement? Car avec l'enchaînement des catastrophes climatiques, les assureurs alertent sur une hausse possible des tarifs, notamment dans les zones les plus exposées. Alors demain, certaines régions pourraient-elles devenir plus difficiles ou plus chères à assurer? Est-ce normal de payer davantage quand on habite dans une zone à risque? Amis auditeurs, appelez-nous, on attend vos réactions, votre avis, votre coup de gueule, votre coup de cœur au 0826 300 300 0826 300 300. Si vous vivez dans une région touchée par les incendies, que votre assurance habitation a déjà augmenté, que vous avez des difficultés à trouver une assurance pour votre logement, appelez-nous, racontez-nous 0826 300 300. Et puis dans quelques instants, nous recevrons Stéphanie Durafour, chargée des relations presse pour Assureland, un comparateur d'assurance qui nous expliquera tout. Et puis dans la seconde partie de cette émission, on reviendra sur une injonction qui a fait réagir. Ce n'est pas chez vous, monsieur, ici. C'est la phrase lancée par Gabriel Attal, l'ancien Premier ministre et actuel député, lors d'un déplacement en Vendée où il a dénoncé les occupations illégales de terrain par des gens du voyage. L'ancien chef de gouvernement a voulu mettre en lumière le sentiment d'impuissance de certains élus locaux face à ces installations qui peuvent provoquer des tensions face à ces habitants. Et ces habitants, peut-être que cela vous concerne. Est-ce que votre commune a été aussi confrontée à cette situation? Est-ce que vous avez eu le sentiment d'être laissé seul? Et puis, est-ce que les maires ont aujourd'hui les moyens d'agir? Appelez-nous, racontez-nous, donnez-nous votre avis au 0826 300 300. Et dans un instant, d'ailleurs, nous serons en direct avec Nicolas Barthe, maire de Toulouse, dans les Pyrénées-Orientales. C'est un beau programme qui nous attend ce matin et ça commence tout de suite.
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1: Et notre premier sujet du jour, c'est donc cette autre bataille qui commence après les incendies, une fois que les flammes sont éteintes, les sinistrés qui entrent dans une nouvelle phase, celle des démarches, des expertises et de l'indemnisation. Et ces incendies posent une question qui dépasse largement les seuls sinistrés. Demain, combien coûtera le fait de s'assurer dans une région exposée au risque climatique? Les tarifs des assurances habitation sont déjà en hausse dans les zones les plus touchées et certains propriétaires craignent de voir les prix continuer à grimper, voire de rencontrer des difficultés pour assurer leur logement. Alors face à la multiplication des catastrophes naturelles, comment protéger les Français sans rendre l'assurance inaccessible? On en discute tout de suite avec mon invité, notre invité ce matin, Stéphanie Durafour, chargée des relations presse pour Assureland, comparateur d'assurance. Bonjour Madame Durafour.
5: Bonjour.
1: Bonjour, merci d'être avec nous ce matin sur Sud Radio. Alors d'abord, pour les sinistrés de Gironde et des Landes, concrètement, est-ce que vous pouvez nous expliquer comment va se passer cette indemnisation? Quels sont les délais, les démarches, les points de vigilance pour les habitants qui ont été touchés en premier lieu par les incendies?
5: Oui, bien sûr. Donc pour les particuliers, le délai de déclaration de sinistre a déjà été allongé. Normalement, vous avez 5 jours pour déclarer un sinistre incendie. Là, les sinistrés ont jusqu'au 31 août pour faire leur déclaration. Comment on fait? On contacte son assureur. Aujourd'hui, les espaces clients en ligne sont plutôt bien faits. On l'informe qu'on a eu un sinistre et puis il va falloir lister l'ensemble de ce qui a été endommagé. Donc que ce soit sa voiture, son jardin, sa maison, ses biens mobiliers. Et comment va se passer l'indemnisation? Eh bien, l'assureur va regarder ce pourquoi vous étiez couvert, quelle est la formule que vous aviez souscrite, est-ce que c'était un rééquipement à neuf, une formule avec le calcul du fameux coefficient de vétusté, quel capital mobilier vous aviez déclaré, est-ce que votre voiture était assurée contre les incendies ou pas, est-ce que votre jardin était assuré? Et puis, en fonction de tous les éléments que vous allez lui fournir, les factures, les photos, il va pouvoir déterminer le montant de ce que vous possédiez et vous proposer une indemnisation. Je rappelle que le sinistré n'est pas obligé d'accepter cette indemnisation. Il peut tout à fait demander une contre-expertise si ça ne le satisfait pas. En tout cas, ce qui va se passer, c'est que pour les personnes dont la maison a été malheureusement complètement détruite, on va estimer le montant de la reconstruction, donc c'est-à-dire combien ça coûte de reconstruire la maison à l'identique. Donc attention, ce n'est pas combien ma maison valait sur le marché immobilier si je l'avais revendue aujourd'hui, c'est combien ça coûte de la reconstruire. Donc là, on va faire intervenir des spécialistes du bâtiment pour estimer, eh bien, combien ça coûte de refaire la charpente, les murs, les huisseries, etc.
1: Alors, vous avez posé la question.
5: Et là, ça peut prendre plusieurs mois.
1: La question importante, Madame Durafour, combien ça coûte? C'est la question que beaucoup d'auditeurs se posent actuellement. Est-ce qu'il faut s'attendre, par exemple, à une hausse des tarifs, notamment dans les zones exposées aux incendies?
5: Alors, ça fait quand même déjà plusieurs années hein, qu'on constate que ces zones beaucoup plus exposées au risque climatique, que ce soit les tempêtes, les grêles, la sécheresse, les inondations, les incendies, ces zones-là coûtent beaucoup plus cher et au fur et à mesure des années augmentent. Et donc, oui, on peut effectivement s'attendre à des hausses de tarifs dans ces zones très exposées dans les mois, années qui viennent, d'autant plus qu'on n'a pas encore connaissance de ce qui va se passer dans la deuxième partie de l'année. Donc, on pourrait avoir aussi d'autres événements climatiques qui viendrait potentiellement alourdir la facture en 2027.
1: Est-ce qu'on pourrait arriver dans une situation où, par exemple, certaines maisons, certains territoires deviendront très difficiles, voire impossibles à assurer à cause des risques climatiques ?
5: Alors aujourd'hui, on n'est pas dans une situation où il y a des zones inassurables, parce qu'en France, on a quand même une offre d'assurance qui est vraiment très très large. On a beaucoup d'acteurs sur ce marché, donc on peut toujours trouver une offre d'assurance. La difficulté pour les particuliers, c'est que dans les zones qui sont beaucoup plus tendues, beaucoup plus à risque, on peut avoir effectivement une raréfaction de l'offre, et moins d'offres, ça veut dire moins de compétitivité, donc des prix beaucoup plus chers pour les particuliers. Donc la question, c'est pas tellement est-ce qu'on pourra continuer à s'assurer, mais plutôt à quel prix ça coûtera beaucoup plus cher dans ces zones, et on pourrait avoir des assurés qui décident, eh bien, par exemple, de s'appauvrir en garantie, prendre des formules un peu plus low cost pour pouvoir payer leur assurance.
1: Et la question, c'est de savoir aussi le prix, le coût et surtout la responsabilité. Qui va endosser cette responsabilité de ces fameux coûts de l'adaptation, notamment au changement climatique? Est-ce que ce sont les assureurs, l'État, les propriétaires eux-mêmes? Est-ce qu'on prévoit une adaptation des changements dans les années qui viennent? Parce qu'on sait que ce changement climatique et même ce dérèglement climatique dont on parle va être amené à se poursuivre dans les années qui viennent. Quelles sont les adaptations?
5: Pardon. Vous avez tout à fait raison, et c'est vraiment le maître mot, c'est d'accentuer les efforts de prévention et d'adaptation de nos bâtis face à ces événements climatiques pour pouvoir avoir une résistance un petit peu plus importante dans les années qui viennent. Donc, en fait, c'est vraiment un choix collégial. Ce sont des décisions de l'État. Ce sont aussi des mesures, notamment prises par les assureurs hein, qui font beaucoup d'actions et qui font beaucoup de recherches sur le terrain de la prévention. Et puis, c'est également des mesures prises par les particuliers, nous, en tant qu'individus, des réflexes à avoir quand il y a des événements climatiques, c'est des réflexes tout bêtes, hein, mais quand on sait qu'il va y avoir un orage, c'est rentrer tout ce qu'il y a dans notre jardin pour éviter que ça constitue des projectiles, fermer ses volets pour éviter d'avoir des grêlons qui viendraient endommager les vitres. Voilà, ces petits réflexes-là, mais globalement, c'est vraiment un choix de société et c'est des efforts, des grêlons qui viendraient endommager les vitres. Voilà, ces petits réflexes-là, mais globalement, c'est vraiment un choix de société et c'est des efforts de tout le monde pour pouvoir

0: si on habite dans une maison, qu'on a un beau jardin avec la clôture qu'on vient de refaire, qu'on a fait installer une piscine, etc., vérifiez quand même que c'est pris en charge. On fait poser des panneaux solaires, on vérifie que c'est bien aussi, ça fait bien partie du contrat d'assurance. Si on a un véhicule, on vérifie quel est le type de garantie. Les personnes qui étaient assurées au tiers, en l'occurrence, s'ils ont eu un incendie sur leur voiture, ne seront pas indemnisées. Donc c'est important déjà de savoir ce pourquoi on est assuré. On peut également revérifier ce qu'on appelle le capital mobilier. Donc je pense malheureusement à toutes ces personnes qui ont perdu l'ensemble de ce qu'ils possédaient dans un incendie. C'est le capital mobilier, c'est ce qu'on déclare à l'assureur quand on signe le contrat, c'est l'ensemble de ce qu'on possède à l'intérieur des murs. Eh bien, bien souvent, on fait plus attention, mais au fur et à mesure des années, on fait des achats de grande valeur. Mais on oublie de réévaluer ce capital mobilier. Donc ça, ça vaut la peine de regarder un petit peu ça. Et puis après, des réflexes aussi, par exemple, avoir ses factures réunies au même endroit dans une pochette, ou alors constituer un petit dossier sur le cloud pour pouvoir les récupérer facilement. Et puis connaître aussi tout simplement son assureur et son numéro de client. On a encore des gens qui ne savent pas chez qui ils sont assurés. Donc ça, c'est aussi des choses toutes bêtes à avoir en tête.
1: Et oui, vous avez raison de le rappeler, des choses toutes simples, garder son contrat, le ranger à un endroit avec le numéro et le nom de son assureur au cas où à un moment donné on en aurait besoin. Peut-être une autre question sur les moyens de contestation. Est-ce qu'il existe à l'heure actuelle des moyens de contestation si on considère par exemple qu'une décision qui a été prise par un assureur n'est pas légitime? Est-ce qu'il est possible de la contester si un assureur décide de ne pas payer ou de ne pas payer suffisamment? Que peut faire un administré?
0: Alors, tout à fait. En tant qu'assuré, on n'est pas obligé d'accepter la proposition d'indemnisation qui a été faite par l'assureur. Il est tout à fait possible de demander une contre-expertise. Parfois, certains contrats prennent en charge la demande d'un contre-expert. Et puis, si les deux experts n'arrivent pas à se mettre d'accord, on demande un troisième expert qui va venir les départager. Donc, il ne faut pas hésiter, il ne faut pas attendre et accepter l'indemnisation si on n'est pas d'accord. Il faut se manifester. Et puis, si on rentre également dans un conflit, il y a également un médiateur de l'assurance qui peut être saisi.
1: Donc, c'est un médiateur de l'assurance qui peut être saisi. C'est l'une des démarches par lesquelles il est possible donc de faire entendre sa voix si on considère qu'une décision qui a été prise n'est pas légitime, n'est pas juste.
0: Oui, tout à fait. Alors, le premier réflexe, c'est tout de même de demander une contre-expertise. Ça se fait très facilement et ça permet d'être rassuré aussi par rapport au fait que l'assureur a bien respecté les termes du contrat et que l'indemnisation est bien conforme à ce qui a été déclaré.
1: Parfait. Bah, écoutez, merci beaucoup. Merci Stéphanie Durafour. Je rappelle que vous êtes chargée des relations presse pour Assureland, comparateur d'assurance. Merci pour cet éclairage sur cette question qui va prendre de plus en plus de place, malheureusement, dans les années qui viennent. Celle de la facture, celle de l'assurance, qui va payer pour ces nouveaux risques climatiques. Et puis une pensée évidemment pour toutes les personnes touchées par les incendies en Gironde, dans les Landes, qui vivent aujourd'hui une période particulièrement difficile. On se retrouve tout de suite, juste après la pause, on se retrouve tout de suite avec notamment le maire, un maire qui va nous expliquer les difficultés auxquelles il est confronté tous les jours avec la question des gens du voyage. À tout de suite.
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2: Et on est de retour sur l'antenne de Sud Radio. On poursuit notre tour de l'actualité avec une colère qui monte chez certains élus locaux. Des maires qui disent se sentir démunis face aux installations illégales des gens du voyage. Des terrains occupés sans autorisation, des procédures jugées trop longues. Et des élus qui expliquent parfois avoir le sentiment de ne pas avoir les moyens de faire respecter les décisions prises. Le sujet a été relancé ces derniers jours après la prise de position de Gabriel Attal, ancien Premier ministre, qui a dénoncé en Vendée plusieurs occupations illégales de terrain. Mais derrière la polémique, une question revient. Les maires ont-ils aujourd'hui les moyens d'agir face aux occupations illégales? Et vous, dans votre commune, avez-vous déjà été confronté à ce type de situation? Appelez-nous, racontez-nous en détail ce qui vous arrive, ce que vous pensez d'ailleurs de cette question. 0826 300 300 0826 300 300. Et on en discute aussi ce matin avec notre invité Nicolas Barthes, maire de Toulouse dans les Pyrénées Orientales. Bonjour monsieur le maire.
3: Bonjour.
2: Bonjour, merci d'être avec nous ce matin sur Sud Radio. Voilà, vous êtes le maire d'une commune qui a été confrontée à ce type de problématique. Concrètement, qu'est-ce qui se passe quand des caravanes s'installent sur un terrain sans autorisation?
3: Alors là, on remonte au souvenir de l'année dernière, même si cette année on a été encore confronté. En juin dernier, un samedi, je suis appelé par le club de foot et de rugby de ma ville de Toulouse, qui subissait une invasion de 50 caravanes issues de la communauté des gens du voyage, avec une entrée assez musclée sur le terrain, où moi je me suis ce jour-là interpellé puisque j'étais pas loin, et nous avons vécu des moments difficiles. Alors il faut dire que ma ville et ma situation a été sûrement l'un des éléments déclencheurs de la prise de conscience de ce problème, même si ce problème était vécu par plusieurs maires depuis de longues années. Mais à partir de ce moment-là, nous avons été, et je tiens à le dire, sans faire de politique, c'est important de le souligner, bien accompagnés par l'État et le ministre de l'Intérieur de l'époque, qui était Monsieur Retailleau, qui a réagi immédiatement. En clair, quand vous êtes au sein d'une ville qui siège dans l'agglomération qui est Perpignan-Méditerranée pour notre département, il faut que la communauté d'agglomération soit conformité avec ce que l'on appelle le schéma d'accueil des gens du voyage. Il faut que, à l'échelle des 36 communes qui constituent l'agglomération, vous puissiez proposer à ces communautés une terre, entre guillemets, d'accueil, où il y a de l'eau, où il y a une possibilité de branchement à l'électricité, pour leur amener une solution. Et une fois que vous avez cela, vous êtes en conformité avec la loi, et vous pouvez, par la force, après avoir notifié par arrêté, eh bien, l'occupation illégale, sortir les gens de la zone qui est occupée.
2: Voilà, donc c'est ça. Donc, à partir du moment où vous prenez des décisions, qu'est-ce qui se passe?
3: Alors, il y a 24 heures. Ils ont 24 heures pour quitter les lieux. Et je le souligne également, sur le département, le préfet des Pyrénées-Orientales est intransigeant avec la loi et signifie et évacue par là, signifie administrativement l'occupation illégale, et passer le délai signifie par la force l'évacuation du lieu occupé. L'année dernière, sur cette situation qui a été douloureuse pour la ville, nous avons eu la possibilité d'évacuer ces gens-là avec la compagnie des CRS de Montpellier. Enfin, il y avait plus de 100 hommes mobilisés pour amener ce signal, qui est un signal important, qu'une fois que la loi est respectée, que le schéma d'accueil territorial est respecté, les gens doivent se conformer à la loi et quitter les lieux. Et s'ils ne les quittent pas, eh bien là, le préfet emploie la force. Mais sur l'affaire de Toulouse, cela a duré 2h30. Quand ils ont vu arriver la colonne de CRS, le PSIG, les drones, ces gens-là sont partis au bout de 2 heures, en laissant l'état du terrain propre avec quelques dégâts, mais c'était relativement en bon état. Mais donc qu'est-ce que cela nous prouve? Pardon, oui.
2: Allez-y.
3: Pardon. Qu'est-ce que cela nous prouve? C'est qu'une fois qu'on est en conformité avec la loi, hein, qu'on est raccord avec la légalité, il ne faut pas hésiter à utiliser la force. Et finalement, le premier à nous accompagner sur ce modèle-là, c'est le préfet, avec les forces qu'il a à disposition. Sur Toulouse, il y a un an, ça s'est vraiment bien passé. Et là, dernièrement, on a eu une petite invasion de 8 caravanes. Notification de l'arrêté, occupation illégale, schéma territorial d'accueil en conformité avec la loi. La gendarmerie et l'État se sont mis ensemble pour amener cette preuve de force. Ils sont restés 24 heures, ils sont partis.
2: Alors vous dites quand même qu'il y a eu une mobilisation assez exceptionnelle, d'abord du préfet, du ministre de l'Intérieur de l'époque. Oui. 100 personnes des forces de l'ordre mobilisées, c'est peut-être pas les moyens qu'ont toutes les communes de France pour pouvoir lutter contre ce fléau.
3: Non, mais il faut être accompagné. Il suffit de la volonté des préfets et de l'État d'accompagner les maires de terrain que nous sommes.
2: Oui, c'est ça.
3: Mais la première des choses, c'est qu'important, c'est que la ville qui siège au sein de la communauté d'agglomération doit être en conformité avec le schéma d'accueil. Si vous n'avez pas d'air, comme la loi le demande, capable d'accueillir ces gens-là, vous ne pouvez pas mettre en avant la signification administrative et après la force. Et je pense que l'État, hein, et vous l'avez vu dernièrement avec Monsieur Attal, qui était en Vendée, a pris conscience de la lourdeur, hein, de ses occupations et du stress que cela pouvait générer pour les maires et pour les populations.
2: Si vous deviez donner un conseil aux maires qui sont confrontés à cette situation, quelle est la meilleure démarche selon vous pour pouvoir faire en sorte de lutter contre ça?
3: Déjà savoir si au sein de leur agglomération le schéma d'accueil territorial des gens du voyage est respecté. Ça c'est la première des choses. Passer l'arrêté d'occupation illégale quand cela arrive. Et de se tourner directement vers le préfet de leur département. Et si encore je m'en tiens à ce que je vis sur les Pyrénées-Orientales, les préfets sont à l'écoute et mobilisent les forces qu'il faut. Enfin, du moins, c'est ce que je vis ici dans les Pyrénées-Orientales pour faire évacuer les communautés vers des aires mises à disposition, préparées. Pour les accueillir, hein. c'est un investissement que Perpignan Méditerranée Métropole a mis en place. Ça nous coûte beaucoup d'argent, mais au moins on est en conformité avec la loi et là on peut agir avec la force, passer le délai administratif de signification.
2: C'est ça, parce que certains rappellent quand même que les communes ont le devoir, elles doivent prévoir des aires d'accueil pour les gens du voyage. Est-ce que les collectivités jouent suffisamment leur rôle selon vous?
3: Mais nous, c'est une compétence qu'on a délivrée à Perpignan Méditerranée, à l'agglomération. Mmh. Donc, les schémas, les aires d'accueil sont mutualisées. Je ne veux pas vous dire de bêtises, mais au sein de Perpignan Méditerranée, je crois que nous avons 3 aires capables d'accueillir les gens du voyage qui sont équipés en eau, en électricité. Donc c'est il faut se mettre en conformité avec la loi, c'est normal. Et une fois qu'on est en conformité avec la loi, là on peut agir. Mais le préfet, il ne peut pas agir par la force si au préalable, la communauté d'agglomération ou la ville ne s'est pas mise en conformité.
2: Est-ce que vous pouvez nous raconter aussi ce que les témoignages des habitants, comment ont vécu vos habitants cette situation? Est-ce que certains sont venus se plaindre auprès de vous de nuisances, d'inquiétudes? Comment vous avez senti, vous avez pris le pouls de votre population au moment où c'est arrivé?
3: Alors j'ai eu déjà un pouls, on va dire, direct par les associations qui occupaient le stade. Parce que vous savez, quand ces gens rentrent, là ils sont rentrés par la force, avec une idée en tête, rentrer, coûte que coûte. C'est-à-dire que j'avais les gens des associations qui fermaient les portes, il y a eu des dames qui ont été malmenées, moi je me suis opposé, ils sont venus à 7, ils m'ont déplacé sur le côté, et ils ont ouvert les portes, et ils rentraient à toute blinde dans le stade, parce que leur seul objectif, c'était rentrer. Il y avait 55 caravanes ce jour-là. Sur un stade, c'est impressionnant.
2: Vous comptez, attendez, vous voulez dire que vous, en tant que maire, on vous a déplacé pour pouvoir rentrer dans le stade?
3: Ah oui. Oui, moi je me suis opposé. Je me suis opposé physiquement à ces gens-là.
2: Vous avez porté plainte?
3: Oui, il y a une plainte qui est en cours, ça va être jugé là prochainement.
2: Et vous étiez avec d'autres administrés, expliquez-nous un petit peu comment est-ce que ça s'est
3: organisé. Alors, il y avait les associations. Les associations fréquentaient de football et de rugby, donc fréquentaient le stade. Ils sont arrivés, ils ont pété le cadenas, donc ils ont ouvert en grand les portes du stade et ils se sont introduits dans le stade. Et leur but, à ce moment-là, c'est rentrer coûte que coûte. Et ils doivent rentrer rapidement, très rapidement, pour ne pas être repoussé. Donc les voitures accélèrent, sans regarder les piétons, les personnes qui s'imposent sont menacées physiquement, ils sont mises de côté, et c'est parti. Et les voitures arrivent, s'installent, tout est organisé, c'est travaillé au sein des communautés. C'est ce que j'ai pu sentir, c'est que les rôles sont bien répartis. Il y a des gens qui sont missionnés, c'est le plus dur finalement de ces communautés-là, qui sont missionnés pour favoriser le passage. Et après, une fois que c'est passé, vous avez les plus anciens qui viennent et qui commencent à négocier avec l'élu, avec les associations, avec le propriétaire du terrain, que ça soit la ville ou un propriétaire privé.
2: Donc ils arrivent avec leur caravane et ils négocient avec vous pour pouvoir rentrer sur le terrain quand même ils savent que c'est illégal.
3: Il ne négocie pas. Il rentre coûte que coûte. C'est un coup de force. Il ne négocie jamais. Ils ont dans leur communauté des gens qui sont chargés de réaliser cela. C'est-à-dire rentrer coûte que coûte.
2: Et c'est quoi? Ils vous intimident par la force? Ils ont des gros bras bien musclés, c'est ça?
3: Oui, c'est ça. C'est ça. En clair, c'est ça. Et une fois qu'ils sont rentrés, qu'ils ont réalisé leur coup de force, là, on arrive sur la période de négociation. Mais moi, je l'ai bien senti, ça, je l'ai bien vu. Et là, vous avez des personnes un peu plus âgées, un peu plus posées, qui viennent entamer le dialogue. Et ils se répartissent les rôles comme cela. Il y a les personnes fortes de la communauté qui, elles, rentrent par la force, et tu as les négociateurs, qui sont souvent les personnes un peu représentatives de la communauté, et elles négocient avec vous en douceur.
2: C'est très organisé ce que vous nous décrivez là. Est-ce que du côté de l'État, c'est aussi organisé? Est-ce qu'il y a les moyens de contrer ce fléau rapidement? À partir du moment où on sait qu'il y a eu une installation illégale, là on voit que tout est très organisé, tout est très pensé. Est-ce que du côté de l'État, du côté de la préfecture, du côté de l'agglomération, les procédures sont aussi bien organisées pour faire face à ça?
3: Oui. Enfin, dans les Pyrénées-Orientales, au sein de Perpignan-Méditerranée Métropole, oui.
2: Par... Et ailleurs?
3: Eh ben, ailleurs, ça, je l'espère.
2: Par la mise en conformité. Parce que tous les maires ne se sentent pas aussi protégés et accompagnés que vous, malheureusement.
3: Mais il faut que politiquement, déjà, ils se mettent en conformité. On a voté tous, nos parlementaires ont voté un cadre légal. C'est que chaque communauté d'agglomération ou chaque ville doivent bénéficier d'une aire devant accueillir les jeunes du voyage. Une fois que ça c'est respecté, il y a la signification administrative. Et après, s'ils veulent pas partir, c'est la force. Il y a pas d'autre solution.
2: Donc ça passe par la mise en conformité
3: c'est pas des gens qui rentrent
2: de la part des élus et ensuite par la force, par la procédure plus
3: par le respect du cadre légal.
2: Par le respect du cadre légal.
3: J'ai l'impression quand même que ça fait son chemin. Cette démonstration, j'avais pris la parole il y a quelques mois sur cette antenne-là.
2: Oui, vous nous avez raconté.
3: Bien que maintenant, il faut muscler nos interventions face à ces personnes-là.
2: Le respect du cadre légal, on retiendra ça. Merci beaucoup Nicolas Bard. Je rappelle que vous êtes maire de Toulouse dans les Pyrénées-Orientales. On est bien sur Sud Radio, il est 10h29 et dans un instant, comme vous en avez l'habitude, vos grands débats de l'été. Les chroniqueurs sont déjà là, ils sont entrés, ils sont installés autour de la table. Ils se préparent à des débats enflammés. À tout de suite sur Sud Radio.
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2: Bonjour à tous et bienvenue sur Sud Radio, il est 10h32 et c'est parti, top départ. Nous sommes ensemble jusqu'à 13h pour décrypter, analyser et surtout débattre de l'actualité. Et on commence avec un sujet qui a beaucoup fait réagir ces derniers jours, Ceuta. Les images de la crise migratoire sont-elles utilisées contre l'Europe ? La semaine dernière, vous l'avez vu sûrement, ces dizaines de milliers de migrants qui ont tenté de franchir la frontière entre le Maroc et l'enclave espagnol, qui l'ont franchi d'ailleurs dans un mouvement d'une ampleur exceptionnelle, des images spectaculaires qui ont fait le tour du monde. On y voit de nombreux jeunes hommes courir vers les postes frontières, escalader les grillages ou tenter de rejoindre le territoire espagnol par la mer. Une crise qui a marqué les esprits avec plusieurs dizaines de morts, 75 à l'heure qu'il est, et qui a poussé les ministres européens de l'intérieur à se réunir en urgence. Mais derrière ces images, une autre question se pose. Sont-elles seulement le reflet d'une crise migratoire ou peuvent-elles aussi être utilisé, instrumentalisé, comme on dit, comme un outil d'influence? Derrière ces images, une autre bataille se joue. Pour le ministre délégué chargé de l'Europe, Laurent Nunez, le sujet ne se limite pas à la question migratoire. Selon lui, ces images peuvent être instrumentalisées par des États étrangers pour influencer les opinions publiques européennes, alimenter les divisions et fragiliser les démocraties. Alors que la question est posée, les images de Ceuta sont-elles devenues une arme de guerre informationnelle? Pour certains, ces vidéos sont utilisées comme un outil d'influence pour diviser les Européens. Pour d'autres, parler d'instrumentalisation ne doit pas faire oublier la réalité humaine derrière cette crise migratoire. Amis auditeurs, vous en pensez quoi ? Aujourd'hui, est-ce que les images sont devenues une arme politique ? Quand vous voyez ce type de vidéos, vous vous demandez encore ce qu'elles vous montrent ou quel intérêt on a à les diffuser ? Appelez-nous 0826 300 300 0826 300 300. Et aujourd'hui, on débat sur ce sujet en priorité avec la fine fleur de nos chroniqueurs, de nos invités. Michael Sadoun, bonjour.
11: Bonjour, vous la fine fleur carrément.
2: La fine fleur, dis ça tous les jours, mais il ne faut pas, il faut pas le répéter. Il ne faut pas le répéter aux autres. Vous êtes Michael Sadoun, vous êtes chroniqueur politique et consultant en communication. Amaury Drollet, bonjour.
12: Bonjour Noémie.
2: Journaliste, et on attend vos livres, on espère, un de ces quatre. Céline Benz, vous êtes conseillère municipale à Sarrebourg et romancière. Bonjour Céline.
13: Bonjour à vous.
2: Et le débat commence tout de suite sur Sud Radio.
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2: Je vais me tourner vers vous, Amaury. Selon vous, est-ce qu'au fond, on assiste simplement à une crise migratoire, telle qu'elle a été montrée, une réalité objective, factuelle, ou au fond, est-ce qu'on assiste aussi à une guerre de l'information ?
12: À une guerre de l'information, je ne crois pas. À des tentatives d'influence, et possiblement, probablement, du Maroc dans cette affaire, oui. Pour en revenir aux propos que vous évoquiez du ministre de l'Intérieur français, Laurent Nunez, qui lui parle d'ingérence informationnelle opérée par des pays étrangers, j'en reste stupéfait. Je veux dire, pour le ministre de l'Intérieur français, le problème ne serait donc pas finalement ce que montrent ces images, c'est-à-dire la réalité d'une crise migratoire, un avertissement pour l'Europe, mais ce serait que ces images puissent circuler et finalement alimenter la critique de la politique migratoire européenne. C'est invraisemblable de la part de l'homme chargé de la sécurité des Français, qui par ailleurs a un véritable problème depuis qu'il est nommé avec la réalité et avec les chiffres. Un ministre qui, depuis le début, nous a expliqué qu'il y avait entre 200 et 300 000 clandestins en France, alors qu'ils sont au minimum 800 000, ce qu'avait d'ailleurs reconnu son prédécesseur Gérald Darmanin, qui considère qu'il n'y a pas de lien entre l'immigration et la délinquance, ce dont pourtant les propres statistiques de son ministère attestent depuis des années. Donc on a là un discours qui est bien connu, qui est celui de la Macronie, qui est celui de l'extrême-centre, qui vise finalement à expliquer aux Français que tout cela n'existe pas, qu'ils sont manipulés, que tout cela relèverait du fantasme de l'extrême droite, avec la volonté, on le sent bien, et qui a été exprimée par le chef de l'État lui-même ces dernières années et par ses gouvernements, de vouloir contrôler les médias, le récit médiatique et même les réseaux sociaux, les méchants réseaux sociaux qui ont montré ces images avant même que les grands médias français ne le fassent, de ces dizaines de milliers de migrants déferlés sur l'enclave espagnole quand l'AFP nous expliquait qu'ils étaient 1500 à avoir traversé la frontière. Donc je trouve ces propos absolument stupéfiants et particulièrement inquiétants, notamment dans la bouche du ministre de l'Intérieur.
2: Céline Benz.
13: Oui, alors le Maroc y a un pays qui a des questions de souveraineté territoriale qui se posent, on le voit, donc c'est le cas avec le conflit au Sahara occidental et on le voit avec ces deux enclaves espagnoles dont on comprend que le Maroc a saisi qu'il pouvait utiliser ça, qu'il pouvait utiliser le fait de d'ouvrir finalement des vannes pour faire arriver éventuellement de manière non concertée, non coordonnée 72 000 personnes dans des enclaves qui sont finalement très petites. Moi j'ai envie de vous dire, du point de vue des Marocains, ils auraient tort de se priver. Ils ont parfaitement compris qu'ils avaient là un moyen d'influer sur les politiques européennes et éventuellement de se positionner en force sur des territoires dont peut-être ils auraient le souhait de récupérer sur lesquels ils auraient le souhait de d'imposer une souveraineté marocaine. On constate la même chose avec la Libye, qui a parfaitement compris qu'elle avait un levier migratoire très fort parce qu'elle a des prisons qui sont remplies de tout un tas de migrants qui proviennent d'Afrique subsaharienne. Donc ces pays aujourd'hui disposent de ce levier-là, ils le savent, ces pays du Maghreb, et ils savent qu'ils peuvent utiliser ce levier migratoire pour imposer un rapport de force à une Union européenne qui est très embarrassée, il faut quand même le dire. On sait que la réunion qui a duré hier avec justement dont vous parliez, Amaury, a duré plus de 3 heures en visio avec des difficultés à se mettre d'accord entre États européens. Il y a eu des divergences très fortes qui ont été exprimées notamment par l'Italie. Aujourd'hui, la vraie question, c'est de savoir avec quoi on va négocier avec les pays du Maghreb, qu'est-ce qu'on va leur dire, parce que cet épisode-là, c'est un épisode, mais c'est assuré qu'il se reproduira et qu'il aura de fortes répercussions dans les opinions publiques. Donc aujourd'hui, il faut arriver avec des armes, avec un dialogue fort, puissant, et il faut avoir des choses à opposer à des pays qui seront inévitablement dans la contestation et qui ont ce très puissant levier de l'arme migratoire.
2: Michael Sadoun, qu'est-ce qu'on peut opposer à l'arme migratoire ?
11: On peut opposer de la fermeté et des lois inflexibles. Si tant de gens veulent venir chez nous, c'est parce qu'on a quand même un régime extrêmement privilégié et que ça donne évidemment envie, et on le comprend, à toute l'Afrique et pourquoi pas tous ceux qui viennent de pays qui sont dans la misère dans le monde. Donc la première chose, c'est pas de détester le Maroc, c'est d'abord de s'armer nous-mêmes contre ces invasions migratoires. Parce que je le dis, ce sont des invasions migratoires. Ça ne veut pas dire que les gens qui viennent sont des guerriers.
2: Alors rappelons que sur les à peu près 70 000 Marocains, ou en tout cas personnes qui venaient du Maroc, qui ont traversé cette frontière et qui ont été dans l'enclave espagnole de la Ceuta, plus de 90% sont retournés chez elles, quasiment dans les 24 heures.
11: Bien sûr, bien heureusement. Mais malheureusement, il y a une masse beaucoup plus importante de gens qui viennent tout à fait légalement en France chaque année, au nombre de 500 000, hein, pour diverses raisons, mais en général, c'est pas pour travailler. C'est pour des motifs familiaux, c'est l'extension indéfinie du droit d'asile, c'est etc. etc. Donc je vais vous dire, dans cette affaire, je n'aime pas le régime espagnol, d'accord ? J'aime pas Pedro Sanchez, j'aime pas ses positions géopolitiques, je n'aime pas sa politique intérieure, etc. J'ai plutôt de la sympathie pour le Maroc, son positionnement international, sa royauté millénaire, qui vous savez, a tant de sympathie, notamment chez les Juifs, et notamment chez le Juif marocain que je suis. Donc je suis pas tout à fait objectif dans ce conflit, mais il faut dire quelque chose. En tant qu'Européen, on peut que se solidariser vis-à-vis de l'Espagne, même avec le régime gauchiste qu'il a. Donc quand je vois parfois une certaine droite en France qui sourit en disant bah au fond le Maroc a bien raison parce que le régime de Sanchez il nous emmerde un peu, je trouve que ils ont tort parce qu'on devrait se solidariser en tant qu'Européens, parce que cette menace migratoire elle ne date pas d'hier d'abord, ni concernant le Maroc ni concernant d'autres pays. Je vous rappelle que la Turquie le faisait aussi avec nous au moment de la crise migratoire en 2015. Donc on devrait quand même se solidariser, et personnellement, nous, la France, serait armée séparément des contraintes de l'Union européenne.
2: Mais c'est ce que disait d'ailleurs Laurent Nunez hier au cours de sa conférence de presse. Il expliquait justement qu'il fallait que l'Europe se renforce, qu'il fallait qu'il y ait plus de solidarité vis-à-vis des pays qui accueillent sur leur territoire massivement ces migrants, notamment l'Espagne, notamment l'Italie. Souvenez-vous, l'Italie avait été abandonnée avec l'affaire Lampedusa. C'est ce qui a permis d'ailleurs à Giorgia Meloni ensuite de passer avec son parti Fratera d'Italia, qui allait passer de 4 à 22% en seulement quelques années. Donc elle a été élue précisément sur cette question de la lutte contre l'immigration illégale, contrairement d'ailleurs à Pedro Sanchez, qui lui a promis une régularisation assez massive, 500 000 sans-papiers sur son territoire, et qui a été considéré par certains également comme un appel d'air. Mais la question, c'est de savoir si, au fond, l'Europe, je me tourne vers vous, Amaury Brollet, est-ce que l'Europe peut être à la fois la solution, c'est ce que dit Laurent Nunez, ou est-ce que c'est le problème ?
12: C'est évidemment la solution. Seulement aujourd'hui, nous payons, mais nous, Européens et Français, nous payons le prix d'une trahison. C'est la trahison d'une promesse qui avait été faite dans les années 80 lorsqu'on l'a mis en place, l'espace Schengen. Il s'agissait à l'époque de conditionner la fin des frontières nationales, et donc des contrôles évidemment, à la sécurisation totale des frontières extérieures de l'Europe. Ce qui n'est jamais arrivé. Les frontières de l'Europe, notamment du Sud, sont des passoires. Il y passe tout et n'importe quoi depuis des années. Migrants évidemment, marchandises, la drogue notamment. Rien n'a été fait. On a renforcé les moyens de Frontex, mais qui sont largement insuffisants. C'est bien pour cela qu'aujourd'hui, beaucoup, y compris en France, et notamment Marine Le Pen, demandent à ce que l'espace Schengen soit réservé aux seuls ressortissants de l'Union européenne, à minima. Mais il faut bien dire aujourd'hui que si les frontières extérieures de l'Europe ne sont pas protégées, il faut remettre en cause l'espace Schengen et ses règles. Ça n'est plus supportable. Nous vivons dans un continent où finalement 27 pays membres ont 27 politiques migratoires différentes, alors de plus en plus, j'allais dire, convergentes pour l'écrasante majorité d'entre eux, à l'exception de l'Espagne qui aujourd'hui fait figure de mouton noir avec sa politique immigrationniste absolument délirante. Et contrairement à ce qui a été dit hier, y compris à nouveau dans la bouche du ministre de l'Intérieur Laurent Nunez, non, il n'y a pas d'unité en Europe. C'est une unité de façade, c'est une opération de communication à laquelle on a assisté hier, puisque vous avez 22 pays sur 27 pays membres qui ont signé cette fameuse lettre ouverte pour dénoncer entre les lignes cette politique délirante de Pedro Sanchez.
2: Avec ces divisions au sein de l'Europe qui sont de plus en plus visibles, on se retrouve tout de suite dans un instant sur Sud Radio et on se posera cette question. Qui profite le plus de la diffusion de ces images? Les médias, les plateformes, certains États? Vous avez un avis? Appelez-nous 0826 300 300. À tout de suite sur Sud Radio.
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2: Et on est de retour sur Sud Radio avec nos invités qui continuent de débattre hors antenne, Mickaël Sadoun, Amaury Brolet et Madame Benz, sur cette fameuse question, sur ces images de Ceuta, mais la suite, le nouvel épisode autour de cet événement, à savoir les propos de Laurent Nunez qui parle d'une instrumentalisation des images par des États étrangers. La question, c'est de savoir au fond, est-ce que les réseaux sociaux sont devenus aujourd'hui le principal champ de bataille taille de l'influence. Qu'en pensez-vous, Madame Benz?
13: J'en pense qu'effectivement, la manière dont on peut faire de la politique, enfin, c'est un peu un truisme de le dire, mais a été fortement influencée par les réseaux sociaux. Il faut réagir tout de suite, ça implique des réunions d'urgence en plein milieu de l'été, là où sans doute que par le passé, on aurait pris le temps de coordonner une réflexion. Bon, aujourd'hui, moi j'ai envie de dire, il faut avoir une pensée pour sans doute ces pauvres gens. Enfin, moi je pense que ces 70 000 personnes, là, c'est probablement des personnes qui sont dans la misère, qui se sont retrouvées à bénéficier d'un appel d'air, etc. Mais si elles sont marocaines, c'est à leur État, au Maroc, de leur offrir une solution, c'est-à-dire une formation, un travail. Enfin voilà, c'est à l'État marocain de prendre en charge ses ressortissants, ses citoyens, et certainement pas à l'Union européenne d'aller régler les problèmes des Marocains, même s'il peut y avoir des coopérations internationales ou des coopérations qui peuvent exister. Nous, ce qu'on a à faire, c'est effectivement de sécuriser nos frontières extérieures pour avoir, c'est ce qui était la promesse de l'Union européenne, un marché intérieur à la fois des biens et des personnes qui soient un marché ouvert et libre. Je vous raconte ma vie. Il y a une semaine de ça, je pars en Allemagne en train, en prenant la ligne qui relie Strasbourg à Offenbourg, qui est le grand nœud ferroviaire de l'Ouest allemand. Il y a la douane allemande qui rentre dans le train et qui contrôle tout le monde. Retour Offenbourg-Strasbourg, je ne vois personne. Je refais le trajet une deuxième fois pour retourner en Allemagne, la douane allemande, à nouveau, qui arrête tout le monde, qui contrôle, etc. Retour en France, personne. Je pense que si l'Allemagne, à un moment donné, juge utile de remettre en place des contrôles aux frontières avec la France, même si c'est de manière sporadique, ça signifie quelque chose. Pourquoi nous considérons-nous que ça n'est pas nécessaire? Et si ça n'est nécessaire pour personne, ça doit être respecté de part et d'autre. Donc à un moment, Schengen, c'est très bien. Je pense que c'est une promesse qu'on s'est collectivement faite, mais elle doit être appliquée par tout le monde et rendue effective par le fait d'avoir des frontières extérieures qui soient uniformément sécurisées et respectées.
2: Mickaël Sadoun, mettons aussi les pieds dans le plat. Lorsque Laurent Nunez parle de guerre informationnelle, disons-le, il parle de la Russie, du fait que la Russie a une stratégie d'influence pour déstabiliser les puissances occidentales. Nous sommes à l'approche, vous le savez, d'une élection particulièrement importante, l'élection présidentielle. Est-ce qu'il n'y a pas malgré tout un risque que ces images soient exploitées, mises en avant particulièrement sur les réseaux sociaux par la Russie?
11: Alors, d'abord, j'aimerais faire un tout petit retour en arrière sur le sujet de l'Europe, parce que j'étais pas du tout d'accord avec Amaury Brolet qui prétendait que c'était une solution. J'estime que c'est évidemment le problème, puisque pour des raisons de droit, d'infrastructures juridiques qui nous empêchent de modifier les sujets relatifs à l'immigration autrement que par l'unanimité des pays ou par la majorité qualifiée. Or, on voit bien que les pays d'Europe, évidemment, c'est toujours un chassé-croisé. Quand l'un passe à gauche, l'autre passe à droite, et puis on n'arrive jamais à trouver d'accord sur ce genre de sujet. Il y a aussi une question de volonté politique de la Commission européenne qui, depuis toujours et notamment depuis Ursula von der Leyen, prend ces sujets par-dessus la jambe. On l'a vu avec le limogeage de Fabrice Leggeri à l'époque où il s'occupait de Frontex. Il n'y a aucune volonté politique et d'ailleurs ce serait très compliqué à mon avis de gérer ce sujet du contrôle des frontières au niveau de l'Europe, parce que vous l'avez dit, les routes d'immigration sont trop nombreuses. Il y a celles qui passent par la Méditerranée Ouest, celles qui passent par la Méditerranée Est, et évidemment celles qui passent par l'Europe de l'Est. Donc pour moi, c'est très compliqué. Ensuite, sur la guerre informationnelle dont parle Laurent Nunez, je pense qu'on assiste de plus en plus, puisque lui parle d'instrumentalisation, moi je dis qu'il instrumentalise la guerre en Ukraine et l'épouvantail qui est devenu la Russie pour faire passer des messages et des lois de plus en plus liberticides. Et on le voit, ça s'égrène dans l'actualité. La Macronie est en train de durcir son discours sur l'information, en train de devenir, je dirais, un discours illibéral vis-à-vis de l'information. Les réseaux sociaux, désolé de vous dire qu'ils ne sont que le véhicule de l'information. Mais ceux qui sont producteurs de l'information, c'est ceux qui étaient sur place et qui ont pris les vidéos. Quand on voit de l'autre côté, comme l'a rappelé Amaury, que les médias officiels et l'AFP font circuler, eux, de fausses informations. Mais comment ne pas voir les réseaux sociaux, non pas comme une désinformation, mais au contraire, comme un secours absolu de l'information? Il n'y aurait plus de démocratie sans ça. Sans rire, on assiste à un contrôle des médias officiels, je trouve, qui est vachement inquiétant. Quand on a des soi-disant journalistes formés 5 ans d'études, j'en sais quelque chose, hein, je connais les écoles de journalisme, et qui arrivent au bout de tout ça et qui disent, je suis désolé de le dire, des conneries pareilles. C'est des monstrueuses conneries. Heureusement qu'il y a les réseaux sociaux pour nous dire, eh ben non, il y en a un peu plus qu'on ce qu'on vous a dit, sans faire du catastrophisme. Vous l'avez dit tout à l'heure, 90% sont rentrés chez eux, on n'est pas obligé de verser dans le n'importe quoi. Mais il n'y a que le gouvernement qui pense que les gens sont stupides et versent dans le n'importe quoi. Sinon, ils se contentent de regarder les images et ils ont raison de le faire.
2: Amaury Brelet, on voyait acquiescer de la tête.
12: Ah mais oui, mais tout à fait. Il y a une volonté de la Macronie depuis 10 ans de renforcer le contrôle, les régulations sur les réseaux sociaux qui aujourd'hui sont un champ de liberté pour tous ceux qui souhaitent se réinformer face à la désinformation massive qui nous est infligée par les médias du service public et par les grands médias en général. On l'a vu à nouveau dans la propagande qui nous a été faite de ces chiffres ridicules. Qui a pu penser un instant, y compris les journalistes, en voyant les images qui étaient diffusées sur les réseaux sociaux au même moment, qu'il y avait seulement 1500 migrants qui déferlaient sur ce...
2: Peut-être qu'ils n'avaient pas encore été dénombrés. Vous savez que malheureusement, c'est comme parfois après des catastrophes, on n'a pas tout de suite le nombre de personnes qui sont décédées. Il faut
11: bien
2: un
11: sûr.
2: Temps, il faut un certain
11: oui,
2: temps pour
11: sûr.
2: Réussir
12: à la simple vue des images,
2: compter.
11: On les aurait invités un petit peu de modestie, conséquemment.
12: À la simple vue des images, on pouvait se douter que le chiffre de 1500, évidemment, était très très loin de la réalité. Non, on veut faire une fois de plus les réseaux sociaux, les boucs émissaires. Souvenez-vous de ce qui s'est passé quand même en Roumanie. C'était un précédent gravissime où on nous a expliqué pendant des mois que les réseaux sociaux étaient responsables d'une propagande qui avait finalement poussé le candidat d'extrême droite à l'époque. Alors qu'il y a des rapports qui ont été faits sur le sujet et qui ont montré que c'était le contraire. Et que donc les réseaux sociaux n'avaient eu aucune influence. D'ailleurs, il n'y a aucun rapport n'a pu démontrer sérieusement depuis plus de 30 ans que les réseaux sociaux, 20 ans que les réseaux sociaux existent, qu'ils ont pu influencer d'une façon ou d'une autre une élection quelque part dans le monde. Nulle part. Donc tout cela, ce sont des mensonges qui sont évidemment professés par aujourd'hui par la Macronie, qui s'assume totalement dans cette dérive liberticide. Il faut le dire, liberticide, qui veut restreindre les libertés des Français sur les réseaux sociaux, qui interdit les réseaux sociaux aux moins de 15 ans, que la Macronie commence et le gouvernement commence par demander aux plateformes de respecter la loi, ce qu'elles ne font pas, quand on voit qu'il y a des dizaines, des centaines, des milliers de messages haineux, antisémites, islamistes, qui font l'apologie du terrorisme sur les réseaux sociaux et que rien ne se passe. C'est ça, il me semble, d'abord la priorité.
2: Céline Bent.
13: Et moi, il me paraît évident qu'il y a une espèce de liberté absolue. Si chacun était capable de se discipliner, ce serait très bien. Or, c'est pas le cas. À partir du moment où c'est pas le cas, il me paraît normal qu'une puissance de régulation, en l'espèce un État, impose des règles, ne serait-ce que pour la protection des mineurs. Moi, il me paraît quand même heureux qu'il y ait des sanctions qui puissent être imposées pour la diffusion de contenu pédopornographique. On a vu que c'était très régulièrement le cas. Et qu'on puisse interdire les réseaux sociaux au moins de 15 ans, mais ma foi, si on met des interdictions pour tout un tas de dispositifs, on a des films qui sont déconseillés au moins de 16 ans, ça n'a jamais dérangé personne. Enfin, un jeune n'a pas à être exposé à l'entièreté des contenus disponibles. Que tout contenu haineux qui est proscrit par la loi soit banni des réseaux sociaux, ça me paraît normal, qu'il soit antisémite, qu'il soit anti-musulman, voilà. Mais après, qu'il y ait une régulation de ce qui peut y être diffusé, notamment à l'heure de l'intelligence artificielle, où on peut générer des contenus en créant des deepfakes qu'on diffusera pour étant de vraies images, ça me paraît être une mesure de bon sens, qu'il y ait des avertissements, qu'il y ait des pare-feux, et qu'on ne tienne pas pour une information vraie, parce que si vous êtes journaliste autour de cette table, vous le savez, une information c'est quelque chose qui est sourcé et qui est vérifié, sans quoi on n'a plus besoin de journalistes, hein, on est tous journalistes à nos heures avec nos téléphones. et qu'il y ait un filtre qui soit opéré avec des avertissements en disant, voilà, là, vous allez voir un contenu qui est généré par de l'intelligence artificielle, qui en émane, qui a été filmé par monsieur un tel, à tel lieu, à telle heure. La liberté absolue, ça ne fonctionne que dès lors que chacun est capable de se discipliner, et jusqu'à preuve du contraire, ce n'est pas le cas. Sinon, on n'aurait plus besoin de dénominateurs communs et donc plus besoin d'État.
11: J'ai envie de vous dire, la diffamation ou l'insulte sont déjà condamnées par la loi française. Pour le reste, concernant la protection des mineurs, je suis désolé de vous dire que la protection des mineurs, elle ne revient pas à l'État, elle revient aux parents. Pourquoi est-ce que des petits de 10 ans sont exposés à des contenus pédopornographiques sur leur téléphone? Parce que leurs parents leur ont foutu un smartphone dans les mains. C'est ça l'erreur. Mais on va pas interdire ou contrôler le passage de tout adulte éclairé qui va sur les réseaux sociaux parce que il y a des gens qui font n'importe quoi avec leurs enfants. Ça, c'est un mauvais motif qui permet d'écraser la liberté de tous. Donc, on n'écrase pas la liberté de tous parce qu'il y a des excès de certains. Je trouve que c'est une mauvaise logique et on voit comment ça peut dériver, parce que désolé de vous dire qu'au moment du Covid, là, pour le moment, on nous dit, il y a des tiers de confiance, vous inquiétez pas, c'est pas l'État directement qui va réguler votre entrée et votre sortie des réseaux sociaux et qui va contrôler votre carte d'identité. Il y aura un tiers de confiance. Mais désolé de vous dire qu'on a vu les évolutions législatives pendant le Covid qui ont permis, finalement, de retrouver les gens qui avaient une parole dissidente sur la vaccination, de soumettre à la question ceux qui n'étaient pas d'accord avec les politiques officielles. Désolé de vous dire que cette dérive liberticide, moi, elle m'inquiète et je sais très bien dans quel sens ça va avancer. Donc, je vous parliez tout à l'heure de la liberté absolue. Je préfère la foire à la prison. Je vous le dis, je suis pas un grand libéral, je suis pas un libertarien, mais on voit comment les choses évoluent et actuellement, je suis plus pour une liberté d'expression vachement large que pour une liberté d'expression qui a tendance à se resserrer au nom de motifs de sécurité, d'éducation, d'ingérence étrangère, de je ne sais quoi.
2: Et notre chroniqueur Michael Sadoun qui, je cite, préfère la foire à la prison. Voilà. C'est en tout cas un point de vue qui manifestement crée du débat, crée de la polémique. On se retrouve dans un instant sur Sud Radio. On parlera de ces traversées dans la Manche et on se posera cette question. Peut-on contrôler les traversées migratoires ou est-ce une fatalité? Est-ce qu'il faut se faire une raison? Parce que tous les étés, on a malheureusement les mêmes images, les mêmes informations. On se retrouve tout de suite sur Sud Radio.
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2: Et tout de suite, les informations avec Nicolas Gomez. Bonjour Nicolas.
1: Bonjour à tous, l'un des cofondateurs de la DZ Mafia interpellé, Mehdi Larribi, connu sous le nom de Tik, a été placé sous contrôle judiciaire en Algérie après son interpellation. Il était en fuite à l'étranger depuis plusieurs années. Son arrestation a eu lieu sur exécution d'un mandat d'arrêt français. Gérald Darmanin, ministre de la Justice, salue les autorités algériennes sur X et évoque une cible prioritaire de la justice française dans la lutte contre la drogue et la criminalité organisée. 8 départements en vigilance orange pour un risque de feux de forêt élevé. Cela concerne tout l'arc méditerranéen, des Pyrénées-Orientales au Var, mais aussi l'Eure et l'Essonne. Sur le front des incendies, justement dans la Drôme, la situation est stable ce matin dans le massif du Claps. Depuis lundi soir, 280 hectares ont brûlé, 450 soldats du feu, des canadairs et des hélicoptères sont mobilisés. Mais le vent doit se renforcer dans la journée, compliquant la tâche des pompiers. Dans le Var, 800 pompiers sont mobilisés dans le massif du Gros-Bessillon. Notez que 402 interpellations en lien avec des feux ont été réalisées depuis le début de l'été, selon le ministre de l'Intérieur Laurent Nunez, dont 156 mineurs. En Ukraine, on compte 17 morts et 44 blessés dans la capitale. Cette nuit, la Russie a lancé 115 drones et 28 missiles à haute vitesse. L'Ukraine n'a pas pu abattre un seul missile selon l'armée de l'air ukrainienne. 230 000 mètres carrés ont été ravagés après des incendies dus à ces attaques russes. En cyclisme, 5e étape du Tour de France Femmes. Aujourd'hui, départ de Mâcon, direction Belleville-en-Beaujolais, après 140 km. Hier, c'est la Suissesse Marlène Rösser qui a remporté le contre-la-montre. Grosse déception, en revanche, pour Pauline Ferrand-Prévot. Elle a terminé avec près de 2 minutes de retard sur les favorites au général. Et puis, on l'a appris en fin de matinée, le chanteur Tristan, connu pour son titre Bonne Bonne Humeur ce matin, à la fin des années 80, est mort. De son vrai nom, Pascal de Quatremar, le clip de son tube avait été réalisé par Mathieu Kassovitz. Tristan a été emporté par un cancer fulgurant. Il avait 68 ans. Très bonne journée à tous.
2: Merci Nicolas. Et tout de suite, on retrouve Jean-Paul Delperrier en direct de l'hippodrome de Saint-Malo. Bonjour Jean-Paul.
4: Bonjour à tous. Pour ce mercredi 5 août, nous prenons la direction de l'hippodrome de Saint-Malo pour le prix de la ville. 8e étape du Grand National du Trot qui se court sur 2950 mètres avec 14 partants. Le 6, Lord Delo, très régulier. Ce sera mon favori devant le 5, Catchy Quick. Et le 3, Lasco des Brousses. Derrière ces trois bases viendront le 10, L'As des Bois. 14, Horatius Della. 4, Heureux de Fleurs. Et 7, Joyce Delto. 6, 5, 3, 10, 14, 4 et 7 pour le quintet. Pour la sélection du jour, Henri, nombre de course 3 sur l'hippodrome de la Teste de Buch, le 2, Bleu Nuit.
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2: Et merci d'être avec nous sur Sud Radio, il est 11h02, nous sommes de retour, il est le temps de continuer ce débat avec nos trois débatteurs chevronnés et enflammés, disons-le, Mickaël Sado, Namouré Brelé et Céline Benz, avec cet autre sujet qui nous intéresse ce matin et qui concerne ces nouveaux drames dans la Manche. Peut-on encore contrôler les traversées migratoires? Vous le savez, ces derniers jours, une nouvelle opération de secours a rappelé la dangerosité de ces traversées. Une embarcation transportant près de 160 migrants a pris feu en pleine Manche. Les secours français sont intervenus pour venir en aide aux passagers et éviter un nouveau drame en mer. Malgré les contrôles renforcés et la coopération entre la France et le Royaume-Uni, les départs se poursuivent et les opérations de sauvetage, particulièrement en été. Mais derrière ces drames en mer, une question revient. Pourquoi ces traversées continuent-elles malgré les risques? Pour certains, cela montre que les politiques actuelles ne permettent pas de maîtriser les frontières. Pour d'autres, le vrai problème reste l'action des réseaux de passeurs qui exploitent la détresse des personnes prêtes à risquer leur vie. Alors la question est posée, peut-on encore contrôler les traversées de la Manche? Faut-il renforcer davantage les contrôles aux frontières ou faut-il surtout s'attaquer aux passeurs et trouver d'autres solutions pour éviter ces départs dangereux? Amis auditeurs, qu'en pensez-vous? Appelez-nous. Est-ce que la France et le Royaume-Uni peuvent réellement empêcher ces traversées? Est-ce un phénomène impossible tout simplement à endiguer? Appelez-nous 0826 300 300, 0826 300 300. Je vais me tourner vers vous, Amaury Brelé. Est-ce que vous pensez, au fond, que c'est un problème contre lequel on ne peut rien faire? Est-ce qu'il y a une forme de fatalité? Parce que chaque été, nous vous voyons à la fois les mêmes problèmes se répéter, ces mêmes embarcations qui prennent le large, qui prennent des risques. Elles sont chaque fois, ou presque chaque fois, secourues. Et il y a comme ça une sorte de répétition de situations qui sont à la fois illégales et dangereuses chaque année et particulièrement en été.
12: En tout cas, c'est un constat d'échec évident depuis 30 ans de politique et de coopération entre le Royaume-Uni et la France. Les deux pays signent régulièrement des traités, traité du Touquet, traité de Sandhurst qui a été à nouveau prolongé en avril dernier, traité un pour un qui a été signé par les deux pays il y a un an, en août 2025, qui consistait au Royaume-Uni à renvoyer des clandestins illégaux arrivés chez eux vers la France et en même temps à accueillir des migrants de façon légale depuis notre pays. L'objectif, c'était 2500. Les derniers chiffres qui ont été publiés font état d'un gros millier de migrants échangés de part et d'autre. Donc c'est évidemment un échec. L'idée était de dissuader les passeurs et les filières criminelles et évidemment surtout les migrants de faire la traversée, ce qui n'est pas arrivé. On a enregistré plus de 40 000 traversées de la Manche l'an passé. Les chiffres sont un peu en baisse depuis le début de l'année, mais ils risquent malheureusement de repartir à la hausse à la faveur de l'été. Donc la vérité, c'est que la frontière entre nos deux pays est une passoire, comme elle l'est d'ailleurs partout ailleurs, et que l'on a beau mettre de l'argent, que l'on a beau mettre des moyens, que l'on a beau renforcer les services de renseignement sur place, notamment pour lutter contre ces filières criminelles, malheureusement, ça ne fonctionne pas. Si l'on ne tarit pas les flux au sud de l'Europe, on continuera à accumuler les stocks au nord de la France. Et aujourd'hui, la situation dans le Calaisie est dramatique. Elle est dramatique pour les migrants qui sont en effet des victimes exploitées par des criminels et des passeurs qui sont là pour faire du business, y compris au prix du sang. Et puis, je pense évidemment à ces dizaines de milliers, ces centaines de milliers de Français qui, dans le nord, Pas-de-Calais, aujourd'hui subissent aussi les nuisances et même la délinquance liée à la présence de ces milliers de migrants partout disséminés. Donc une fois de plus, c'est le constat, un constat d'échec de nos politiques.
2: Céline Benz, vous faites aussi le même constat d'échec avec cette situation qui se reproduit chaque année, ces drames, ces catastrophes, ces traversées de la Manche illégales, parfois ces personnes qui décèdent dans la noyade et cette difficulté à endiguer ce problème.
13: C'est un peu ce que disait Amaury, c'est-à-dire que si ces migrants donc, qui sont là en situation souvent irrégulière, voit en le Royaume-Uni une sorte d'Eldorado, c'est que manifestement, elle quitte un lieu de misère à l'origine, et souvent, cette traversée de la Manche arrive au bout d'un très long parcours. En réalité, c'est des gens qui sont là, qui demeurent dans des conditions, enfin, qui sont des conditions épouvantables, des personnes qui voyagent depuis très longtemps, qui ont quitté leur domicile. Bon. Si elles sont arrivées, effectivement, jusqu'à Calais, c'est qu'a priori, elles ont traversé un bon morceau d'Europe de manière irrégulière. Le problème, c'est que là, on arrive à une sorte de goulot d'étranglement où on se dit on va régler le problème entre la France et la Grande-Bretagne. Bon, alors on n'y arrive pas vraiment, c'est-à-dire qu'on sait que depuis le début de l'année 2026, on a entre 14 et 15 000 personnes qui ont procédé ou tenté de procéder à cette traversée, souvent au péril de leur vie, dans des conditions qui sont indescriptibles, avec des personnes affaiblies, etc. Mais si on prend le problème en amont, c'est-à-dire déjà comment elles sont arrivées jusqu'à Calais, et si on le prend encore en amont, quelle situation, quel pays elles ont quitté, pourquoi leur État, peut-être qui est en guerre, pourquoi leur État n'a pas réussi à leur proposer quelque chose qui leur donnait envie de rester chez elles, de faire prospérer leur propre pays. La dernière idée en date qui a été proposée par le parti de Nigel Farage, c'est de dire, bon bah, on va envoyer la Royal Navy pour faire en sorte d'aider les Français qui ne parviennent pas à assurer la sécurité à leurs frontières. Moi, je veux bien, mais est-ce que, premièrement, c'est le travail de la Marine nationale? Et deuxièmement, on voit bien que c'est une solution de briquet de broc. Alors, si elle pouvait fonctionner, tant mieux. Mais on sait bien que c'est le travail des gardes-côtes, normalement. C'est le travail de la sécurité civile. Certainement pas de l'armée. Et surtout, le problème, c'est pas là qu'il faut le résoudre. C'est aux frontières de l'Union européenne, premièrement. Et si c'est possible, encore en amont, ce qui devrait être le rôle à la fois de la diplomatie, à la fois de nos politiques éventuellement d'accompagnement, de state building, pour faire en sorte d'avoir des États qui soient attractifs, dans lesquels les personnes restent, qu'elles aient envie de bâtir, de construire leur société à elles, et que ça leur fournisse un avenir désirable chez elles.
2: Michael Sadoun, c'est ça la solution d'abord et avant tout, c'est-à-dire faire de la co-construction, du co-développement, apporter de l'aide aux pays déjà dans leurs propres frontières, c'est ça la solution ?
11: J'y crois pas beaucoup. Je pense que l'Europe, d'abord, n'est plus en situation elle-même d'améliorer sa situation. Alors, je suis pas sûr qu'elle soit en mesure d'améliorer la situation des autres pays, et notamment des pays les plus pauvres. Et puis... voilà, l'histoire nous montre qu'on exporte rarement la démocratie, on exporte aussi rarement la prospérité. En général, ces deux choses viennent des forces intérieures d'un pays, de la maturité d'un peuple qui a compris qu'il était arrivé à un certain stade de son histoire, ou pas d'ailleurs. Donc sur la partie, quand est-ce qu'ils arrivent chez nous? Là, je suis un milliard de fois d'accord avec vous. C'est-à-dire que si à un moment ils repartent de nos côtes, c'est qu'à un moment ils y sont arrivés d'une manière ou d'une autre. Donc la première chose, c'est le contrôle. On en parlait sur le sujet précédent. On va aussi en parler ici. Quelque part, sans faire de mauvaise comparaison, on joue un peu le rôle du Maroc vis-à-vis de la Grande-Bretagne. C'est-à-dire qu'on a un rôle de rétention. Alors évidemment, on va pas leur faire des menaces comme le Maroc le fait à l'Espagne, mais on a un rôle de rétention, notamment en vertu d'un accord, et il faut en parler, d'un accord inique, qui est l'accord du Touquet de 2003, et qui fait en sorte que la frontière et le contrôle de la frontière reviennent à la France, en échange de subsides du Royaume-Uni, qui en fait nous paye, qui sous-traite en fait la gestion de cette frontière. En plus, on le fait très mal, parce que bon, voilà, on a un problème d'organisation et de contrôle de nos frontières, mais de manière générale, ça devrait pas être à la France de régler ça. Donc moi je pense que la solution c'est évidemment de lutter contre les passeurs, ça a déjà été fait, visiblement je crois qu'il y a 500 passeurs qui ont été arrêtés sur les deux dernières années grâce à la coopération franco-britannique, c'est tant mieux. Il y a je crois 40 000 passages aussi qui ont été évités sous le dernier gouvernement.

0: c'est une grande bêtise, mais vous savez que légalement, on a déjà le droit de suspendre Schengen jusqu'à 2 ans pour des raisons d'absence de contrôle migratoire, etc. L'Allemagne l'avait déjà fait, je crois, il y a 3 ou 4 ans dans les Länder de l'Est, parce qu'il y avait un manque de contrôle des pays qui étaient plus à l'est de l'Allemagne. Giorgia Meloni a annoncé, elle aussi, qu'elle voulait suspendre Schengen vis-à-vis de ce qui s'est passé en Espagne et de la régularisation massive annoncée par Pedro Sanchez. Donc, la France serait en mesure de le faire aussi dès aujourd'hui. Alors après, il faudrait le prolonger dans le temps, mais pour moi, oui, le fait de retrouver de la sécurité à un contrôle migratoire ne passera que par le détricotage de l'Europe. C'est hyper important. Il faut que l'Europe s'affaiblisse. Parce que si l'Europe est faible, nous serons plus forts. Désolé de le dire comme ça, je sais que c'est, je fais exprès d'utiliser un slogan un peu choc.
1: Non mais c'est intéressant, mais écoutez, vous avez votre point de vue. Mais manifestement, toujours... c'est pas exactement celui d'Amaury Brolet qui, il y a encore quelques minutes, nous disait qu'il faut plus d'Europe. Amaury Brolet, expliquez-nous, vous êtes d'accord avec cette idée de Michael Sadoun qui considère qu'il faut rétablir les frontières en France et sortir de l'espace Schengen? Parce que c'est quand même, ça rentre en contradiction avec ce que nous disiez tout à l'heure. On vous posait la question de savoir s'il fallait plus ou moins d'Europe pour régler ce problème de la crise migratoire, et vous nous disiez que ça passerait par une meilleure, justement, un meilleur développement et de la solidarité entre les pays européens.
2: Alors, nulle contradiction. J'ai justement rappelé que la fin des frontières nationales devait coïncider avec la sécurisation des frontières extérieures, ce qui n'existe pas aujourd'hui, ce qui n'a d'ailleurs jamais existé. C'est bien pour cela que tant que les frontières, notamment au sud de l'Europe, ne seront pas sûres, oui, il faut suspendre l'espace Schengen pour la France. C'est tout. Et on peut le faire de façon tout à fait dérogatoire, ça existe. Et puis, j'ai envie de vous dire, qu'est-ce qui empêche la France, pays fondateur de l'Union européenne, poids lourd en Europe avec l'Allemagne, de décider unilatéralement de suspendre Schengen? Qu'est-ce qui va se passer? Madame von der Leyen va s'énerver, elle va nous imposer une amende? Donc non. Donc si demain, la France, si Marine Le Pen, au lendemain de son élection à l'Élysée, si jamais elle était élue, parce que c'est la seule qui veut sérieusement lutter contre l'immigration illégale en France, décide que la France se retire de Schengen, et ben la France se retirera de Schengen. Voilà. Voilà comment ça se passera. Bravo. Et c'est comme ça que ça se passe d'ailleurs depuis 20 ans, que chaque pays en Europe décide finalement de faire comme il veut avec les réglementations européennes, le fait, et il ne se passe pas grand chose. Ou au pire, on vous impose des amendes, bon ben on les paiera les amendes, de toute façon on en paie déjà tellement, donc c'est pas un sujet. Non, vous l'avez dit, moi je pense au contraire de vous que la solution elle est à la fois nationale dans notamment la question du droit d'asile, de l'immigration familiale, etc., mais aussi la solution est européenne. De fait il faut que nous puissions à l'échelle continentale sécuriser nos frontières extérieures.
1: C'est le point de vue de Michael Sadoun et Amaury Brolet. La France doit reprendre le contrôle de ses frontières. Restez avec nous, il est 11h14 et on se retrouve dans un instant sur Sud Radio. On parlera de ces compagnies pétrolières qui s'en mettent plein les fouilles pendant que les prix de l'essence augmentent. Faut-il les taxer plus? Donnez-nous votre avis, appelez-nous 0826 300 300, 0826 300. On attend votre point de vue sur la question. À tout de suite sur Sud Radio.
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6: Et on est de retour sur Sud Radio avec nos trois débatteurs chevronnés, enflammés, Mickaël Sadoun-Amaury, Brolé et Céline Benn. C'est pour cette dernière partie de l'émission, on reviendra sur ce sujet, cet autre sujet, ce troisième sujet. Les grands groupes gagnent-ils trop d'argent pendant que les automobilistes paient la facture? Aux États-Unis, une scène a surpris. Donald Trump s'en est pris directement aux géants du pétrole, pourtant d'ordinaire plutôt ses amis, leur reprochant de faire trop de bénéfices alors que les prix à la pompe restent très élevés. Le président américain leur lance un message clair. Faites baisser les prix maintenant, now, maintenant. Pour lui, les compagnies pétrolières doivent faire un effort et redonner une partie de leurs profits aux consommateurs. Une sortie qui relance un vieux débat, vieux comme le pétrole. Quand les prix augmentent, qui doit payer? Les groupes pétroliers répondent que le prix de l'essence dépend surtout du marché mondial, du cours du brut et des tensions internationales. Mais les critiques accusent ces grandes entreprises de profiter des crises pour augmenter leurs bénéfices pendant que les automobilistes voient la facture grimper. Alors la question se pose, les pétroliers profitent-ils des crises pour s'enrichir? Pour certains, les grands groupes doivent faire preuve d'un petit geste quand le pouvoir d'achat des consommateurs est sous pression. Et pour d'autres, il est tout à fait injuste de désigner les entreprises responsables des prix qu'elle ne contrôle pas totalement. Amis auditeurs, vous en pensez quoi quand vous voyez le prix de l'essence augmenter? Est-ce que vous avez le sentiment que les grandes compagnies s'en mettent plein les fouilles, qu'elles profitent de la situation? Est-ce qu'il faut davantage, par exemple, encadrer les profits des grandes entreprises quand les consommateurs sont en difficulté? Appelez-nous, dites-nous ce que vous en pensez, votre avis, votre point de vue, 0826 300 300 0826 300 300. Et je vous ai vu réagir, Mickaël Sadoun, lorsque j'ai présenté ce sujet, vous étiez déjà en train de défendre, je cite, ceux qui semblent attaquer, à savoir ces grandes compagnies qui font beaucoup de bénéfices. Vous voulez dire que vous défendez
7: le grand capital?
6: Expliquez-nous.
7: Mais un méchant capitaliste.
6: Expliquez-nous.
7: Écoutez, la première chose d'abord, c'est que le prix du pétrole sur les marchés financiers n'est pas décidé par les compagnies pétrolières. Le résultat, comme toutes les actions, les obligations, les matières premières, d'une interaction entre l'offre et la demande. Donc, c'est pas Patrick Pouyanné qui décide de est-ce que le pétrole est cher ou pas. Le pétrole est cher parce que on connaît la situation en Iran, que l'Iran est un grand exportateur de pétrole, qu'il y a 20% du pétrole mondial qui transite par le détroit d'Hormuz, donc que ça complexifie les échanges, et quand il y a plus de rareté, c'est comme ça, c'est une loi du marché, le prix augmente. Après, les compagnies pétrolières, elles n'ont pas vocation à faire le bien de l'humanité. Elles ont vocation à gagner de l'argent, comme toute entreprise. C'est normal, c'est ce que Milton Friedman disait dans un article de 78. Il faut que les entreprises soient d'abord intéressées par leur profit. Elles n'ont pas vocation à être bienfaitrices de l'humanité. Donc, est-ce qu'elles tirent parti de tout ça? Évidemment, elles sont expertes de ce marché. Donc, elles font des opérations financières, en plus de ce qu'elles vendent, qui leur permettent de gagner de l'argent sur les marchés financiers. La deuxième chose que j'ai envie de dire, c'est que j'entendais une interview de Patrick Pouyanné, à l'époque où le pétrole était un petit peu moins haut qu'aujourd'hui, et il disait, écoutez, le prix moyen à la pompe est de 1,70€ aujourd'hui en France sur du sans-plomb 95 ou sans-plomb 98, je sais plus duquel des deux il parlait. Il disait, sur les 1,70€, il y a 70 centimes qui vient dans la poche de Total et il y a 1€ qui va dans la poche de l'État. Donc si les dirigeants de par le monde, je parle pas de Donald Trump parce que je connais pas la situation fiscale des États-Unis sur les produits pétroliers qui doivent évidemment pas être la même que la nôtre. Mais si les dirigeants de par le monde étaient intéressés par le fait de redonner du pouvoir d'achat aux consommateurs, je pense que la première solution serait de baisser les taxes, la TICPE et la TVA sur la TICPE. C'est la première solution pour moi. Mais se tourner vers les compagnies pétrolières qui sont en fait les productrices de ces biens dont tout le monde raffole et dont l'économie se nourrit, je trouve que c'est un peu injuste et un peu grotesque.
6: Amaury Brelet, il faut baisser les taxes, c'est ça la solution ?
8: Ah oui, il faut évidemment baisser les taxes. Ça n'est pas Total qui se gave, c'est l'État qui se gave sur le dos des Français, avec la moitié du prix à la pompe qui lui termine dans les fouilles, pour vous citer. Donc tout cela, pour en faire quoi d'ailleurs ? La gabegie financière, la gabegie budgétaire, enfin je veux dire, 1300 milliards d'euros de dettes ajoutées depuis 10 ans de Macronie, bon, tout le monde le sait, c'est une catastrophe. Non, moi j'en ai surtout marre de ce Total bashing. C'est-à-dire, Total aujourd'hui est un grand groupe, c'est l'un des derniers grands fleurons industriels français qui paye 25 milliards d'euros d'impôts chaque année dans le monde. Alors, beaucoup moins en France parce qu'évidemment, il n'y a pas ou très très peu de pétrole en France. Ça n'est pas une surprise. Donc, non, c'est insupportable cette façon de s'en prendre à ces grands groupes qui font la réputation de la France dans le monde, qui permettent d'alimenter notre économie. Il y a 100 000 employés dans cette entreprise, dont un tiers en France. Donc ce sont des emplois directs en France qui permettent à beaucoup de familles de vivre et de survivre. Donc voir aujourd'hui l'extrême gauche, parce que c'est quand même l'extrême gauche aujourd'hui, qui s'en prend à Total et à d'autres grands groupes de façon totalement démagogique, idéologique et même marxiste, parce qu'on est là dans la lutte des classes, évidemment. C'est absolument scandaleux, c'est démagogique.
6: Est-ce qu'il n'y a que des marxistes véritablement qui sont capables de critiquer cette idée qui fait, rappelons-le, que oui, Donald Trump n'est pas vraiment un grand marxiste. Mais... Il y a aussi un certain nombre de Français qui vont remplir l'essence dans leur voiture et qui voient des prix augmenter et qui voient parallèlement aussi des entreprises faire des profits qui sont très importants et qui se disent qu'à un moment donné, peut-être, quand dans une situation de pression maximale sur la population, peut-être qu'il faudrait parfois faire un effort.
8: Alors moi j'ai tendance à penser que l'écrasante majorité des Français sont des socialistes dans l'âme sans même forcément le savoir.
7: D'accord.
8: Et par ailleurs, en grande partie désinformés, là aussi par des médias. Je veux dire, Total, on l'a dit, il n'y a pas
7: France,
8: de pétrole en France, Total paie énormément d'impôts dans le monde, respecte toutes les réglementations, il y a des accords qui sont conclus avec les pays producteurs.
7: Ils sont même plus vertueux que les autres grandes entreprises pétrolières.
8: Tout à fait, et qui ont d'ailleurs fait beaucoup, puisqu'ils ont plafonné, ils n'étaient pas obligés de le faire, ils ont plafonné eux-mêmes les prix à la pompe, c'est un geste qui a été fait par Total, et à côté, le gouvernement n'a quasiment rien fait. Donc c'est au gouvernement d'agir aujourd'hui pour baisser les prix à la pompe en diminuant drastiquement les taxes. Évidemment, cela représente des milliards d'euros. Et donc cela suppose de faire des économies ailleurs. On en revient au même problème général, c'est-à-dire un État en France totalement socialiste et qui mène une politique socialiste depuis 50 ans et qui est incapable de gérer son budget.
6: Céline Benn, c'est à l'État de baisser les taxes. Est-ce que vous pensez, comme Michael Sadoun et Amaury Brelet, que c'est davantage à l'État de faire un effort qu'aux entreprises qui produisent ce bien si cher, si rare et si demandé ?
9: Alors, là où je rejoins messieurs et où je suis complètement d'accord avec eux, c'est qu'à l'origine, tout ça est bien une affaire d'État. C'est-à-dire, c'est bien parce qu'on est dans un conflit entre États que les prix, à l'origine, se sont envolés. D'ailleurs, vous l'avez rappelé, Amaury. Donc, moi, je trouve que le président des États-Unis d'Amérique a beau jeu de s'en prendre à ExxonMobil et à Chevron en disant que les profits sont complètement inadmissibles, ce qui est quand même une sorte de populisme crasse, parce qu'on sait bien combien le ménage américain est dépendant de sa voiture dans un pays qui est extrêmement étendu, avec des distances considérables à parcourir, et donc qui a besoin d'accéder à un pétrole à un tarif abordable. En même temps, c'est ce même président des États-Unis d'Amérique qui s'est engagé dans cette guerre contre l'Iran, contre quand même une partie à la fois de son appareil et de son opinion publique, et qui aujourd'hui est quand même un peu embourbé dans cette histoire-là. Donc qu'est-ce que je fais ? Je suis à l'origine d'une guerre et je m'aperçois qu'elle devient impopulaire. En conséquence, pour essayer de calmer la situation politique intérieure, je désigne des responsables qui finalement, sont dans une situation qui leur est profitable. Donc ça c'est la première chose. La deuxième chose, c'est que il va se passer, parce que le marché est ainsi fait qu'il s'adapte, et c'est heureux, il va se passer une situation de diversification. Si vous avez vu qui s'est passé il y a environ une semaine. On apprend que l'Inde, qui a des réserves pétrolières considérables, va se lancer dans une extraction pétrolière d'ampleur. En France, on est dans une situation où on n'a pas forcément de pétrole, mais on a des idées. Et donc, on se dit, mais on a probablement une solution qui est intéressante au plan énergétique, c'est qu'on sait qu'on est très leader en matière d'une énergie décarbonée, qui est le nucléaire. Bon, eh ben, est-ce que c'est pas l'occasion pour nous de se réinterroger sur la façon dont on rénove notre parc de centrales, dont on sanctuarise notre autonomie sur ce plan-là, et par ailleurs, on sait que c'est quelque chose qui nous est tout à fait profitable dans la mesure où on vend également de l'énergie nucléaire à d'autres pays européens. Donc, il est possible de se lancer dans un mix plus diversifié, de laisser une plus grande marge pour le nucléaire. Cela dit, ça ne se fait pas en un jour. Ça, c'est une certitude de revoir une politique économique, et surtout qu'elle n'a pas été revue en profondeur depuis les grands plans centrales des années 70. On en a beaucoup parlé ces derniers temps.
7: Donc, c'est pas exactement les mêmes postes de l'économie qui sont nourris par les deux. Là, si on parle du mix énergétique, on parle du mix électrique.
9: Oui, tout
7: là,
9: à fait.
7: Quand on parle de l'essence, alors, sauf à parler de l'électrification du parc de véhicules, hein,
9: D'ailleurs,
7: c'est en effet une marche longue, quoi. C'est-à-dire les Français sont pas encore équipés en véhicules électriques majoritairement, de la même manière que les autres habitants dans les pays occidentaux. Hein. Donc, le sujet du pétrole est un peu, je dirais, autre que le sujet du nucléaire.
9: C'est-à-dire le sujet du pétrole est un sujet immédiat. C'est-à-dire que c'est un sujet immédiat, voilà. Et aujourd'hui, qu'est-ce qu'on fait ? Bon, effectivement, on voit que Total, entre autres, a fait un certain nombre d'efforts, et c'est tant mieux, mais il y a quand même quelque chose qu'il faut entendre, c'est qu'aujourd'hui, on a un certain nombre de ménages en France qui sont vraiment dans la difficulté. Et si vous regardez en particulier le monde rural, la dépendance à la voiture est totale, ou en tout cas, elle est très importante, avec des distances, encore une fois, qui sont importantes. Vous êtes infirmière libérale dans le monde rural, je donne cet exemple, vous dépendez de votre voiture, vous êtes bien obligé d'aller vous approvisionner à la pompe, et on peut comprendre qu'à un moment donné, il y ait une forme de ras-le-bol, et de dire, c'est pas grave, les Français sont socialistes, l'État est socialiste, et puis on a qu'à baisser. Oui, mais attendez, dans un État qui a 3350 milliards de dettes, la solution aujourd'hui pour boucler le budget, qui sera de toute façon un grand objet de débat cet automne, c'est à mon avis pas de se dire, je vais commencer par couper là. Il y a peut-être d'autres postes de dépenses qu'on pourrait couper, mais je suis pas sûre que la fiscalité sur le pétrole, notamment sur la TICPE, ce soit le premier poste dans lequel taper. Voilà.
7: Je crois qu'il y a déjà eu des aides ciblées aussi de l'État.
9: Notamment sur l'agriculture, par exemple. Sur les pêcheurs, il y en a eu.
7: Voilà, exactement. Il y a eu des aides ciblées, donc il ne faut pas donner l'impression non plus. J'adore taper sur la Macronie, mais je ne veux pas donner l'impression qu'ils font totalement rien sur ce sujet-là. Ils ont fait un petit peu. Moi, pour revenir sur les entreprises sont les grands méchants, il faut que les gens comprennent aussi que le bénéfice des entreprises, laquelle réalise actuellement, il est complètement exclusif. Le baril de Brent, il est monté à $100, c'est exclusif. Il va évidemment redescendre après les tensions en Iran. Le profit de Total Energy, il est monté de 67% en un an là au deuxième trimestre. Mais c'est des situations exclusives, et comprenez que quand Total Energy perd de l'argent, c'est pas l'État qui compense.
6: Les pétroliers profitent-ils des crises pour s'enrichir ? Manifestement, Mickaël Sadoun n'est pas d'accord. Qu'est-ce que vous en pensez ? Appelez-nous. Est-ce que vous avez un avis, un point de vue, un coup de gueule, un coup de cœur ? D'ailleurs, ce sera aussi l'occasion dans quelques instants de revenir sur les coups de gueule et les coups de cœur de nos trois chroniqueurs. À tout de suite sur Sud Radio.
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6: Et on est de retour sur Sud Radio, il est 11h32 avec nos chroniqueurs qui continuent de débattre pendant l'émission, en dehors de l'émission, Céline Benn, Samoury Brelet, Mickaël Sadoun.
7: Bonjour.
6: Et on se posait cette question, les pétroliers profitent-ils des crises pour s'enrichir? Faut-il davantage les taxer? Que proposer pour faire en sorte d'accompagner et d'aider tous ceux qui se retrouvent avec des prix qui sont exorbitants actuellement lorsqu'ils vont tout simplement pour leur voiture, lorsqu'ils vont mettre de l'essence dans leur voiture. Que proposer à Maurice Brelet?
8: Baisser les taxes. Concernant les carburants, c'est une évidence. Et globalement, baisser les impôts et le niveau d'imposition partout où c'est possible en France. La France fait partie des champions du monde en matière de prélèvements obligatoires. Évidemment, tout cela pèse sur l'économie, sur la croissance. On a une croissance qui est quasiment à zéro. Donc c'est évidemment dramatique. Et c'était la conséquence, il faut le rappeler, du poids dans notre pays, de l'État et de la dépense publique. Nous avons un taux de dépense publique en France qui est supérieur à celui de la Chine communiste. Voilà. Donc il faut réformer l'État en France. Il faut réformer nos systèmes sociaux. 400 milliards d'euros qui partent chaque année dans les retraites, les retraites des boomers qui ont cotisé deux fois moins qu'ils ne touchent. Donc il faut évidemment toucher à cela. Il faut réformer notre système de santé qui confine à l'irresponsabilité, qui fait croire aux Français que tout est gratuit alors qu'évidemment tout cela nous coûte des sommes folles. Je rappelle, depuis le début de la présidence d'Emmanuel Macron, c'est 1300 milliards d'euros ajoutés à la dette. Il n'y a pas eu un budget en équilibre dans notre pays depuis 1974.
6: Vous êtes très nombreux à nous appeler d'ailleurs à l'antenne, amis auditeurs, pour réagir. Vous avez manifestement, beaucoup d'entre vous en tout cas, ont un point de vue sur la question. 0826 300 300 0826 300 300, pour réagir à notre débat, passer un coup de gueule, un coup de cœur. Et justement, Olivier, vous venez de nous appeler. Bonjour Olivier.
17: Bonjour à tous.
6: Bonjour, vous nous appelez de Melun, c'est ça?
17: Absolument.
6: Alors vous, je crois que vous partagez plus ou moins l'avis d'Amaury Brelet, c'est-à-dire que la solution serait peut-être de baisser les taxes, expliquez-nous.
17: Alors je trouve l'analyse assez fine. Tout ce qui a été dit de par ce monsieur, j'adhère totalement. Je voulais rapporter ma petite pierre à l'édifice en posant un petit coup de gueule contre tous les gens qui disent qu'il faudrait qu'on taxe Total. En rappelant ce qui a été dit tout à l'heure, 10% du chiffre d'affaires de Total est fait en France. Sauf que quand vous écoutez les gens de gauche qui disent que Total devrait faire un effort massif, il devrait faire un effort massif à hauteur de tout son chiffre d'affaires mondial, mais que pour la France. Et ça, c'est un comportement de supra-capitaliste. 10% du chiffre d'affaires fait en France, on prend les bénéfices de Total surplus cette année, on les divise par 10, on en laisse 10 pour la France, on en distribue 90 aux tous les autres pays où les pauvres gens qui peinent à payer leur pétrole doivent récupérer une partie de la manne. Mais quand vous écoutez les gens de gauche de mon pays, ils récupèrent la totalité du bénéfice. Ça, si c'est pas du capitalisme à la Trump, je sais pas ce que c'est. Et ça me fait rire. Après, 80% du prix du pétrole, enfin de l'essence en France, c'est la taxe de l'État. Donc on pourrait aussi râler au niveau de l'État, ce qui est en train d'être fait sur ce plateau. Et pour élargir un peu le débat, si on avait des écologistes qui soient de vrais écologistes, et pas des pignoufs, je les supporte pas, parce que imposer des éoliennes partout sans imposer que la filière soit européenne, c'est un non-sens, même si ça avait pris 10 ans, je trouve ça complètement stupide. Et donc l'énergie, c'est un concept global. Quand notre électricité est partie en flèche parce qu'il nous manquait une centrale nucléaire Fessenheim qui a été fermée alors qu'elle était toute neuve, plus d'autres centrales qui n'étaient pas en rénovation parce qu'on avait bloqué les trucs pour faire plaisir aux écologistes, et qu'on se retrouve à payer 10 fois plus d'électricité, bah ça laisse moins d'argent pour payer un petit surplus le jour où l'Iran se fait envahir et qu'on a un prix du pétrole qui augmente pendant 5 mois. Tout ça, c'est lié. Mais si on avait des gens sérieux qui s'occupent du problème, on aurait peut-être des réflexions plus intéressantes et on serait peut-être pas tout à fait dans le même état, même si le problème de l'énergie est que c'est une dépense contrainte et que on est pieds et poings liés avec les gens qui possèdent le produit.
6: Mmh. Céline Benz, vous voulez réagir ?
9: Oui, merci monsieur, parce que c'est, je partage complètement votre avis, et notamment en ce qui concerne le fait que voilà, l'énergie, ça se réfléchit globalement avec les différents modes d'approvisionnement et pas exclusivement à l'échelle du pétrole. Par ailleurs, il y a un autre sujet qu'on n'a pas abordé jusqu'à présent sur le contexte. Donc, on a beaucoup parlé des conséquences d'Hormuz et de l'Iran sur l'inflation récente des cours du pétrole. Mais il y a un autre sujet, c'est que la Russie, qui est quand même un important producteur de pétrole et un important exportateur, est complètement sorti du jeu, et puis de gaz par ailleurs, est complètement sorti du jeu pour les Européens au regard de la situation actuelle. Donc aujourd'hui, on est dans une situation de double guerre et de double difficulté sur nos approvisionnements extérieurs. Alors la France en était moins dépendante que d'autres États européens, mais effectivement, comme c'est une réflexion globale, ça pose de sérieuses difficultés. Et pour terminer, les États-Unis et le Canada, eux-mêmes pour leur marché intérieur, donc n'ont pas exactement la même réflexion que nous, dans la mesure où ils disposent d'hydrocarbures dans leur sous-sol. Et c'est ce que je disais tout à l'heure, il faut vraiment qu'on se concentre sur le nucléaire en ce qui nous concerne, parce que c'est notre vrai avantage comparatif. C'est notre vrai avantage comparatif et c'est notre vraie assurance de souveraineté.
6: Merci Céline, merci Olivier. Vous êtes très nombreux à nous appeler pour réagir. Manifestement, vous avez des choses à dire sur cette question. Merci Olivier. N'hésitez pas d'ailleurs, je rappelle le numéro du standard 0826 300 300, 0826 300 300. Et parmi vous, Gilles qui vient nous appeler. Bonjour Gilles.
18: Bonjour.
6: Bonjour, vous nous appelez de Biarritz, c'est ça ?
18: C'est ça.
6: Est-ce que vous pouvez nous expliquer votre point de vue sur le sujet ? Vous êtes aussi plutôt en défense des pétroliers, si j'ai bien compris ?
18: Alors, en défense, oui et non, c'est pas forcément en défense, mais évidemment qu'ils font des profits à chaque fois qu'il y a un conflit, une hausse des prix. Mais il y a aussi énormément de matières premières, énormément de produits transformés qui augmentent quand il y a des conflits. Parfois, en raison particulière, parce qu'ils sont pas tous menacés de pénurie, c'est des marchés où il y a énormément d'intermédiation, donc il y a plein de gens invisibles et inconnus du grand public qui en profitent allègrement. En France, on a souvent tendance à montrer du doigt en premier lieu les pétroliers, déjà parce qu'on en est dépendant et on ne produit pas, et en plus parce que assez habilement, depuis plusieurs décennies, l'État ponctionneur et ses défenseurs ont tendance à montrer du doigt les profits des pétroliers en premier, en faisant à chaque fois oublier qu'il y a quand même la TICPE plus la TVA et un impôt sur l'impôt, et que le premier profiteur de guerre, c'est quand même l'État, c'est quand même Bercy. Et après, on entend, bah oui, mais on peut pas baisser ces taxes-là, parce qu'on en a trop besoin, on est en déficit, en surdéficit, etc., etc. Donc, on les baissera jamais, mais le premier profiteur de guerre, c'est quand même le trésor public. Et on en finit à avoir des situations ubuesques où on dit, oui, mais on va aider les agriculteurs, les marins pêcheurs, etc., etc. On va même faire des chèques énergie, ce qui est quand même assez drôlatique, puisqu'on va traiter de l'argent aux gens pour payer leurs impôts, donc on va leur prêter leur propre argent pour payer les taxes, ce qui est quand même hallucinant, et ce qui est quand même un signe d'effondrement de l'État et de crétinisation presque, j'ai envie de dire, je suis désolé, hein, de l'opinion publique pour accepter ça, parce que c'est quand même incroyable. Donc à chaque fois, on a les plateaux télé et radio qui sont envahis de gens qui vont nous expliquer que Total, etc., etc. Mais au final, on fait quand même 75% de plein de taxes quand on va à la pompe. Et ça, c'est un revenu sacro-saint auquel on peut pas toucher parce que ça rapporte tellement et on est tellement dans la mouise au niveau des comptes qu'on peut pas y toucher.
6: Donc si je résume, hein, Gilles, vous êtes plutôt d'accord avec Mickaël Sadoun et Amaury Brelet, baisse des taxes de l'État.
18: Baisse des taxes de l'État, baisse des dépenses de l'État, et ce débat-là, il n'aura pas lieu. Donc, moi, la campagne, j'y ai vécu, hein. Je travaille dans l'immobilier, mais dans une autre vie, j'étais gérant de centre équestre. Il y a tout un tas de gens à la campagne qui bénéficient pas d'aide ciblée, où on leur prête pas leur propre argent pour payer des taxes. Il y a énormément de particuliers, il y a pas mal de précarité dans les campagnes. Et ça, c'est des voix un peu silencieuses. Et le problème, c'est que quelle que soit l'opinion politique, finalement, dans un pays où même la droite est socialiste, on ne touchera pas à ça. Et ceux qui sont plus pragmatiques et qui disent c'est quand même un petit peu scandaleux, vous disent tout de suite après, oui, on le sait bien, mais hélas, on ne peut rien faire parce qu'on a trop besoin d'argent. Donc ça va continuer, à chaque fois qu'il y aura un conflit, ça va augmenter, à chaque fois on dira, les pétroliers, c'est des profiteurs de guerre, et au final, on va finir... ça changera jamais. Ces crises-là, moi, je les connais depuis que je suis gamin, j'ai 47 ans.
6: Bah écoutez, c'était intéressant. Merci beaucoup Gilles, merci pour votre point de vue. Vous êtes très nombreux à nous appeler pour réagir au 0826 300 300, 0826 300 300. Et parmi vous, il y a Philippe. Bonjour Philippe.
19: Oui, bonjour à tous.
6: Bonjour Philippe, vous nous appelez de Corrèze, c'est ça?
19: Oui.
6: Et vous aussi, vous partagez le point de vue qui vient plus ou moins d'être exprimé?
19: Oui, oui, tout ce qui a été argumenté en faveur de... des baisses des taxes de l'État me convient parfaitement, mais moi j'ai une autre solution pour Total, et je suis très étonné que personne n'en parle jamais. J'ai entendu des interlocuteurs dire qu'on n'avait pas de pétrole en France. C'est faux. Nous avons entre le
6: disons qu'on n'est pas l'un des principaux producteurs.
19: Nous avons des îles qui s'appellent les îles Éparses, qui nous appartiennent, des toutes petites îles qui sont occupées de temps en temps par des gendarmes pour montrer que la République française est chez elle. Et autour, nous avons une zone économique exclusive qui est plus grande que la France, 640 000 km². Il y a des sondages qui ont été faits, très sérieux, par des sociétés américaines notamment. On est assis sur des réserves de pétrole énormes, 12 milliards de barils, 5 milliards de mètres cubes de gaz. Mais... on veut pas aller les chercher. Alors vous savez ce qui va se passer? Ben à un moment, le gouvernement français voulait rendre ses îles à Madagascar. Ben quand les Malgaches les auront sous la coupe des Russes ou des Chinois, eux ils vont venir mettre des plateformes. Parce que les Norvégiens qu'on admire et tout, qui ont un fonds souverain monumental, eux ils sont allés chercher leurs propres ressources. Pourquoi on n'y va pas nous? Ça fait 20 ans qu'on aurait dû y aller.
6: D'accord, bah écoutez Philippe, on a entendu votre point de vue, merci beaucoup. Vous êtes très nombreux à nous appeler pour réagir au 0826 300 300 0826 300 300, au standard Sud Radio. Hakim, bonjour.
20: Oui, bonjour.
6: Bonjour Hakim, vous nous appelez de Paris, c'est ça?
20: Oui, tout à fait.
6: Alors pour vous, il faut faire des calculs, c'est ça?
20: Ah oui, alors attendez, moi je suis très content de passer à l'antenne, d'avoir vos experts, parce que j'ai l'impression que ce sont des pros pétroliers, c'est leur droit, je ne sais pas s'ils ont des liens avec eux. Alors je tiens quand même à préciser quelque chose. Je suis tout à fait d'accord pour qu'on protège les grandes entreprises françaises, mais tous quand même, qu'on arrête de taper sur Total, qu'on arrête de taper sur LVMH, qu'on arrête de taper sur les belles entreprises où on est en train de les vendre.
6: D'accord. Là,
20: nous sommes bien d'accord, je suis nationaliste de ce côté-là.
6: Mm-hmm.
20: Et j'aime beaucoup Total, parce que qu'on se mette bien d'accord, ce sont de belles stations, c'est agréable. Et quand on s'arrête sur les autoroutes, j'ai une préférence pour Total. Voilà, que les choses soient claires, je n'ai rien contre eux. Par contre, j'aimerais bien que nos experts nous expliquent quelque chose que tous les Français veulent savoir. Pourquoi quand le pétrole baisse, il met 15-20 jours, et pourquoi quand il augmente, c'est tout de suite? Alors, qu'on nous explique, aujourd'hui, on va dire un exemple. Aujourd'hui, le pétrole, il a 70 euros, le dollar, ou le euro, ou le baril, le dollar. D'accord? On a dit qu'il était à 1,70 en moyenne. Ok, c'est-à-dire que là, toutes nos réserves que nous avons en France, on l'a acheté à 1,70. Sans compter les pétroliers qui sont en chemin. Nous sommes d'accord. Ensuite, dès qu'il y a une guerre, au bout de deux jours, ça augmente de 20-30%. Alors qu'on nous explique pourquoi les bateaux qui sont en chemin et ceux qu'on a achetés à 170 montent carrément à 2 euros, 2,20 euros. J'aimerais bien qu'on nous explique ça. Voilà.
6: Mais écoutez.
7: Alors, j'ai pas tout à fait compris, Noémie, le son est pas.
6: C'était une question intéressante. Alors, écoutez, on va partir en pause. On revient tout de suite, justement. Voilà, moment de tension, transition
7: plaisir,
6: parfaite. On revient tout de suite. Hakim, restez bien avec nous. Vous allez pouvoir développer vos propos. Et surtout, les débatteurs à qui vous posez ces questions vont pouvoir vous répondre. Tout ça, c'est dans quelques instants sur Sud Radio. Et puis, si vous voulez réagir aussi, n'hésitez pas. Participez à la conversation avec Hakim, avec nos chroniqueurs sur cette question des revenus des industries pétrolières. Faut-il les taxer? Est-ce que c'est à l'État, au contraire, de faire baisser les charges? Appelez-nous 0826 300 300, 0826 300 300. À tout de suite sur Sud Radio.
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6: Et on est de retour sur Sud Radio avec nos trois chroniqueurs qui sont chevronnés, enflammés, Céline Benz, Amaury Brelet, Mickaël Sadoun, et puis Hakim qui est avec nous de Paris. Bonjour Hakim, vous êtes toujours là ?
10: Toujours là.
6: Alors,
10: j'ai enlevé le haut-parleur, comme ça fonctionne
6: bien. Voilà, on vous entend beaucoup mieux. Alors vous nous dites qu'il faut faire des calculs et vous vouliez poser des questions à nos chroniqueurs. Allez-y, on vous écoute.
10: Alors c'est la question que tous les Français se posent, c'est pourquoi, alors comme je vous ai dit, nous avons une réserve de pétrole et quand ils achètent, admettons, il est à 70 dollars le baril, nous sommes d'accord. Ce qui fait que, grosso modo, hein, je ne suis pas un expert, je travaille dans le bâtiment, je n'ai pas fait les armes. Ce qui fait que, pourquoi dès qu'il y a une guerre, le pétrole que nous avons déjà acheté qui est sur place, sans compter celui qui est en route, il augmente d'un seul coup, c'est-à-dire qu'on se retrouve à la pompe à payer 30, voire 40 centimes maximum, et quand il baisse, il met 15-20 jours. Pourquoi ce ne serait pas l'équivalent? On se met une moyenne, c'est-à-dire qu'il augmente aujourd'hui, eh ben, on a quand même des réserves, les pétroliers l'ont acheté à un certain prix, ben, pourquoi tout de suite, c'est pour ça qu'on leur en veut en fin de compte. C'est tout de suite, ils augmentent le prix, par contre, dès que le baril a baissé, ils mettent du temps à le baisser. Alors expliquez-nous le pourquoi, le trajet, enfin la chronologie exactement, dès que le tanker est chargé et plein, le temps qu'il arrive, ça met combien de jours? 15 jours, un mois, et nous expliquer pourquoi ça ne baisse pas aussi vite que ça a augmenté au bout de deux jours, alors que nous l'avons acheté, comme je vous ai dit, 70 ou 75 euros le baril.
6: Merci beaucoup, Hakim, pour votre question, parce que je pense qu'il y a beaucoup d'auditeurs qui se posent exactement cette question assez technique, et on va se tourner peut-être vers Mickaël Sadoun. Vous avez une réponse à donner à Hakim?
7: Alors, j'ai plusieurs éléments de réponse. La première chose, Hakim, et moi je le disais tout à l'heure, la mission d'une entreprise, c'est pas d'être bienfaiteur de l'humanité, donc s'il y a des petites roublardises que vous dénoncez et qui sont des petits décalages de calendrier qui permettent à Total Energy de faire un peu plus de profit, j'ai envie de vous dire d'abord, c'est un petit peu normal. La deuxième chose d'abord, c'est que les marchés financiers anticipent des hausses. Donc c'est pas seulement le prix à un instant donné qui influence le cours de l'essence que vous prenez à la station, c'est aussi l'anticipation de marché. Donc vous voyez, dès qu'il y a un événement qui se produit en Iran, bah vous parliez de l'essence qui est déjà sortie du détroit d'Hormuz, et ben en fait il vaut déjà plus cher parce que les anticipations de marché prévoient que ce produit-là qui est en train de transiter vers la France, et ben en fait il vaut plus cher que le prix auquel on l'a acheté. Ensuite, vous pensez qu'il y a des réserves, il y en a pas tellement. Les stations essence, vous savez, quand elles achètent de l'essence, elles l'achètent à un certain prix et donc, elles doivent les couler conséquemment à ce prix-là. Par contre, quand le pétrole rebaisse, eh ben, elle doit encore écouler les stocks qu'elle a. Donc, évidemment, ça rebaisse pas tout de suite après. Vous voyez ce que je veux dire? Donc, en effet, vous avez raison. Il y a un décalage dans le calendrier, mais il peut s'expliquer par le fait que Total Energy, d'abord, a le droit de faire du profit. Par les anticipations de marché et par, je vous dis, ce truc un peu logistique qui fait que, bah, quand le prix baisse, eh ben, on a encore un petit peu de pétrole. Donc, on les coule au prix où on l'a acheté. Voilà.
6: Merci beaucoup, Hakim, pour votre question. En tout cas, je suis sûre qu'elle aura intéressé votre réponse aussi, Mickaël Sadoun. Elle aura intéressé beaucoup d'auditeurs qui se posaient exactement cette question, donc sur les revenus des compagnies pétrolières. Comment ça fonctionne? Pourquoi ça augmente? Pourquoi le prix de l'essence augmente et baisse aussi facilement? Merci beaucoup. Merci, Hakim, de nous avoir appelés. Et tout de suite, on passe au coup de gueule et au coup de cœur de nos chroniqueurs.
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6: Alors, Amaury Brelet, vous avez un coup de gueule, c'est ça?
8: Un coup de gueule contre le projet scandaleux de Madame Gaëlle Braun-Pivet, présidente de l'Assemblée nationale, de démolir le pavillon d'accueil de l'Assemblée nationale, qui est un édifice qui date du 19e siècle, en pierre de taille, superbe, historique, qui fait face à la Seine. L'idée étant de le remplacer, de le détruire de fond en comble et de le remplacer par une horreur en verre, tout en verre, avec d'immenses cylindres. J'invite d'ailleurs nos amis auditeurs à aller sur les réseaux sociaux et sur Internet pour aller voir les images du projet. C'est une horreur qui défigurera évidemment le bord de Seine. C'est un projet qui coûte une fortune, plus de 50 millions d'euros, alors que l'État est censé faire des économies. C'est un projet par ailleurs qui ne respecte ni le site patrimonial remarquable du 7e arrondissement de Paris, ni le bien UNESCO des rives de la Seine, qui est inscrit au patrimoine mondial, ni l'avis de la commission du Vieux-Paris, qui s'est opposée fermement et unanimement à ce projet. Donc il est temps encore de mettre fin à cette funeste entreprise, dont je précise que des députés RN, que Ségolène Royal, ancienne ministre socialiste, et que même l'ancien rappeur Joe Star y sont opposés. Alors quand vous avez autant de gens aussi différents qui finissent par s'opposer à un projet aussi délirant, c'est qu'il y a vraiment un problème.
6: Il faut se poser les bonnes questions, effectivement. Michael Sadoun.
7: Ah ouais, non mais moi j'ai vu ça, je pense que c'est le sujet qui m'a le plus révolté cette semaine. Yael Braun-Pivet, qui est
6: présidente de l'Assemblée nationale.
7: Pire présidente de l'Assemblée nationale de notre histoire, d'un niveau... À mon avis, vraiment, j'ai pas envie de faire de polémique, mais vraiment d'un niveau technique, intellectuel, charismatique, qui est largement en dessous de ce que demande la fonction, a décidé de laisser son empreinte par la pire des manières, en détruisant un bâtiment qu'il a précédé de 100 ans ou 200 ans, pour le remplacer par une infâme bouse. Il faut vraiment voir...
6: Une infâme bouse,
7: il faut que vous alliez voir vraiment les vidéos, c'est une infâme bouse en verre. Apparemment, en plus, il y a eu un concours d'architectes qui avait mis en concurrence aussi un architecte japonais qui avait fait un truc qui était pas si dégueulasse que ça. Mais bien sûr, ils ont privilégié la construction en verre, pas harmonieuse avec le décor. C'est très révélateur de ce qu'est la Macronie, c'est-à-dire une volonté de liquider l'héritage de la France, de le liquider complètement pour le remplacer par une substance informe, technocratique, moche, de verre et de métal, qui ne convient à personne, en fait.
6: Je vous rassure, il y a beaucoup d'artistes contemporains qui ne sont pas particulièrement macronistes, ou en tout cas qui ne s'affichent pas comme tels, et qui ont à peu près le même goût pour les choses.
7: Mais c'est l'esprit du progressisme citadin.
6: Sans doute. Puisque vous avez la parole, Emma, on va vous la laisser. Vous avez un coup de gueule, un coup de cœur ?
7: C'est plutôt un coup de gueule, en fait, contre la loi d'interdiction des réseaux sociaux aux 10-15 ans qui est passée récemment en Australie. En fait, c'est un coup de gueule sur la loi qui est passée chez nous, concernant le contrôle des réseaux sociaux qui arrive bientôt pour tout le monde en France. Cette loi, elle s'est révélée assez inefficace en Australie. On a constaté qu'en fait, les 10-15 ans fréquentaient toujours les réseaux sociaux quelques mois après la mise en place de cette loi. Par exemple, il y a toujours 20% des 10-15 ans qui fréquentent Instagram quotidiennement. Et ça, c'est sans parler de TikTok, Snapchat, etc. et tout ce qu'on sait. Ça montre, d'abord, quelle est la cause de cette persistance de la fréquentation. Alors, il y a un peu d'utilisation des VPN, mais c'est pas majoritaire. La cause majoritaire, c'est que les réseaux sociaux eux-mêmes ne font pas le travail de contrôle des utilisateurs, parce que d'abord, c'est pas dans leur intérêt. Plus il y a d'utilisateurs sur les réseaux sociaux, bah désolé, plus les réseaux sociaux sont contents. C'est comme ça. C'est des business qui marchent en termes de masse critique. Et puis la deuxième chose, c'est qu'ils ont pas envie de déployer des moyens considérables en disant est-ce que vous avez 15 ans, 10 ans, etc. Après, il y a évidemment le sujet des comptes familiaux, c'est-à-dire que les enfants peuvent utiliser des comptes familiaux, par exemple sur YouTube. Et ça, j'ai envie de vous dire que on n'arrivera pas à l'éteindre complètement par la loi. Ce que je veux dire, c'est évidemment que l'accès des plus jeunes aux réseaux sociaux ne doit pas être régulé par l'État, il doit être régulé par les parents eux-mêmes. Il faut responsabiliser les gens. Et j'invite les gens ici à mener la même réflexion en France, puisqu'on a une loi gravissime qui est passée il n'y a pas longtemps sur ce sujet-là. Ça n'est pas à l'État de contrôler ce que font vos enfants. Ça vous revient pleinement. Vous voulez les éduquer dans les livres et dans l'éducation traditionnelle, grand bien vous fasse. Vous voulez leur donner une tablette dans les mains, il faut en assumer les conséquences. Mais quand on développe un nouveau média, de toute façon, il faut en assumer les conséquences. On peut pas dénoncer la démocratisation générale de l'information. C'est comme ça. L'invention du journal a démocratisé l'information. L'invention de la radio a démocratisé l'information. Aujourd'hui, on est à l'ère des réseaux sociaux. Et la solution, c'est pas de les censurer. La solution, c'est d'installer un degré d'éducation supérieur qui correspond aussi à cette évolution technologique. C'est tout.
6: Céline Benz, vous partagez ce coup de gueule de Michael Sadoun. Au fond, il n'est pas forcément nécessaire, il est même peut-être inutile de vouloir interdire les réseaux sociaux aux moins de 15 ans, parce que ça s'est pratiqué en Australie et que ça n'a pas fonctionné. Pourquoi est-ce que ça fonctionnerait en France ? Vous en pensez quoi ?
9: Alors, moi je pense que de dire qu'il doit y avoir une liberté d'expression, je pense qu'on en est tous d'accord ici, ne signifie pas qu'il n'y a aucune règle. S'il vous prenait maintenant de diffamer Monsieur Sadoun, eh bien, on vous le reprocherait et vous seriez traduite en justice. Bon, et ce serait normal d'ailleurs. Ça, c'est la première des choses. Donc, par ailleurs, ce qu'il faut se dire, c'est qu'une plateforme qui diffuse chaque jour des milliards de contenus, c'est pas un simple hébergeur. La plateforme, le réseau social, il a un algorithme qui va mettre en avant un certain nombre de choses. Donc, à partir du moment où vous êtes un jeune de 10 ans qui est tombé dans une boucle, qui est tombé dans une bulle, vous allez vous retrouver à vous voir sans cesse proposer les mêmes types de contenus qui vont vous, quelque part, vous matrixer. Voilà. Il y a quand même quelque chose de cet ordre-là. Le réseau social, il fonctionne sur cette base. Ce n'est pas un simple hébergeur, c'est un élément d'information qui va mettre en avant vos propres préférences. Et c'est sur cette base qu'il fonctionne. Et la dernière des choses, c'est-à-dire l'argument de M. Sadoun qui consiste à dire « les parents s'en chargeront ».
7: C'est l'argument principal pour moi. Hein, parce que, et je vais vous dire, l'éducation elle-même est une bulle informationnelle. Parce que comment est-ce que vous contrôlez que les parents eux-mêmes vont pas mettre toujours le même contenu dans les mains de leurs enfants ? Je veux dire, il y a un moment, on ne peut pas contrôler tout ce qu'on met dans les mains des gens. Il faut s'assurer de leur niveau d'éducation, c'est tout. Et ça, c'est l'école qui s'en charge.
9: C'est l'école qui s'en occupe, mais vous aurez constaté comme moi qu'on se casse la figure dans toutes les antennes, dans toutes les enquêtes PISA.
7: C'est ça le sujet.
9: Mais ça, c'est un sujet par ailleurs. Mais on ne peut pas dire les parents se chargeront de surveiller toute la journée ce que font leurs enfants sur les réseaux sociaux. Et c'est un peu comme de dire finalement les conducteurs vont s'assurer eux-mêmes de la mise en place de la sécurité routière. Et puis voilà, on peut pas laisser à chacun.
6: Céline Benz, c'est plutôt du côté du contrôle, voilà, peut-être
9: pour éviter la jungle.
6: Un peu de contrôle peut-être permet d'éviter la jungle. On comprend.
9: Et surtout la Céline Benz. Puisque vous avez la parole,
6: Céline, vous avez un coup de gueule très rapidement.
9: Oui, j'ai un coup de gueule très rapide. Donc, on a appris là que le mois de juillet était le plus chaud qui a été enregistré en France depuis qu'on fait des mesures, c'est-à-dire début 20e siècle. Tout le monde s'en est étonné. Dans deux mois, on aura tous oublié. Concrètement, qu'est-ce que peuvent faire nos territoires et qu'est-ce que peuvent faire nos communes pour s'adapter à ces 40 degrés là? Il y a ces vagues de chaleur répétées. Donc il me semble qu'il y a un certain nombre de choses qui doivent être mises en œuvre et qu'on ne peut pas tout attendre de l'État en la matière. Ça devrait vous plaire, messieurs. Donc comment on fait pour accompagner éventuellement, si ça doit être fait, les hôpitaux, les publics fragiles, les EHPAD, les écoles. Et donc comment on n'attend pas de l'État. Voilà,
6: ne pas tout attendre de l'État. Je crois qu'il y aura eu plutôt un consensus sur cette question autour de cette table. Merci beaucoup à tous les trois. Nos trois chroniqueurs, Céline Benz, Amaury Brelet, Mickaël Sadoun. Merci à tous les trois. Vous avez été d'ailleurs très nombreux à réagir au standard 0826 300 300. Et dans quelques instants, la France au bout du fil. Appelez-nous, vous avez un point de vue, un coup de gueule, un coup de cœur pour revenir notamment sur cette question de la gestion des incendies. Nous reviendrons notamment sur cette difficulté parfois à obtenir des remboursements de la part des assureurs. Est-ce que vous avez été confronté à cette situation ? Appelez-nous 0826 300 300 sur Sud Radio.
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6: On est sur Sud Radio, il est midi, tout pile.
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6: Et tout de suite, le journal avec Léo Ardourel. Bonjour Léo.
5: Bonjour, bonjour à tous. Il est considéré comme l'un des fondateurs de la DZ Mafia. Mehdi Larribi a été interpellé fin juillet en Algérie et placé sous contrôle judiciaire. Il a été arrêté sur la base d'un mandat d'arrêt émis par les juges d'instruction marseillais chargés du dossier Octopus, des investigations qui avaient mené à un vaste coup de filet dans le sud de la France en mars dernier. Le garde des Sceaux Gérald Darmanin salue l'interpellation d'une cible prioritaire dans la lutte contre la drogue et la criminalité organisée. 6 blessés dans une fusillade hier soir à Valence dans la Drôme, des tirs près d'un point de deal du quartier du Polygone. Les victimes sont âgées de 15 à 22 ans, parmi elles deux sont en urgence absolue. Les auteurs qui ont ouvert le feu avec un fusil d'assaut ont pris la fuite, ils sont toujours activement recherchés. Dans la Drôme, où deux sapeurs-pompiers ont été blessés hier en luttant contre l'incendie dans le massif du Claps près de Bellegarde-en-Diois. La nuit a été plutôt calme, la surface brûlée est restée inchangée, 280 hectares, mais les autorités redoutent l'inversion du vent à partir d'aujourd'hui. Dans le Var, la nuit a été calme, aussi sur le front de l'incendie du Gros Bessillon, une seule reprise dans le secteur de Corrence a été rapidement maîtrisée. Le préfet du Var invite les maires du département à annuler les feux d'artifice. Dans le reste de l'actualité, les bombardements s'intensifient en Ukraine, au moins 17 morts à la suite de nouvelles frappes russes sur Kiev et sa région. Le président ukrainien Volodymyr Zelensky réclame des munitions antibalistiques à ses alliés, des intercepteurs qui auraient pu, selon lui, sauver des vies. Le Guatemala en alerte maximale au lendemain de l'éruption du volcan Fuego, le plus actif d'Amérique centrale. 1700 personnes ont été contraintes d'évacuer les zones proches du cratère. Et puis en foot, une audience décisive pour les Girondins de Bordeaux. Leur recours devant le CNOSF est étudié à partir de 14h cet après-midi. Le club espère obtenir sa réintégration en National 1 après le rachat par Sparta Capital. Pendant ce temps, les présidents de 10 clubs de N1 montent au créneau. Ils dénoncent dans un communiqué les conséquences sportives d'un énième sauvetage du club bordelais. Voilà pour l'info. Excellent après-midi à tous.
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6: Et on est de retour sur Sud Radio, il est midi 3 pour un petit point d'actualité. On l'a appris ce matin, l'un des fondateurs du groupe criminel marseillais DZ Mafia a été arrêté en Algérie. Clément, racontez-nous ce qui s'est passé.
15: Oui, il s'agit du franco-algérien Mehdi Larribi, de 36 ans, suspecté d'être l'un des chefs de l'organisation criminelle installée en Algérie depuis une date indéterminée. Il était soupçonné de piloter le réseau depuis le pays qui n'extrade pas ses ressortissants. Surnommé Tik, il reste associé à l'un des épisodes les plus sanglants de l'histoire récente du narcomanditisme marseillais, le déclenchement du conflit contre le clan Yoda qui avait fait de l'année 2023 l'une des plus meurtrières de la cité phocéenne en matière de règlement de compte. Mehdi Larribi était visé par un mandat d'arrêt français lié à l'opération Octopus. Le dégel des relations franco-algériennes a permis cette arrestation. Il a été placé sous contrôle judiciaire fin juillet. Le ministre de la Justice, Gérald Darmanin, remercie ce matin sur Twitter les autorités algériennes pour cette avancée. Et pour en parler avec nous, on accueille sur Sud Radio Frédéric Ploquin, journaliste d'investigation, spécialiste de la police et du grand banditisme, auteur notamment du livre Journal d'un maton, la vérité sur la corruption au cœur des prisons, aux éditions Fayard.
6: Bonjour Frédéric Ploquin.
16: Bonjour.
6: Bonjour, est-ce que vous pouvez nous dire exactement ce que l'on sait du rôle de Mehdi Larribi au sein de la DZ Mafia?
16: Pour moi, selon les éléments que j'ai pu accumuler là depuis une vingtaine d'années sur ce personnage, c'est quelqu'un qui passe pour être le véritable, on va dire, fondateur de ce qu'on appelle aujourd'hui la DZ Mafia. C'est-à-dire que c'est lui qui crée, c'est le créateur de la marque, c'est celui qui imprime le ton, qui donne un petit peu la première image de ce que va devenir ce monstre totalement incontrôlable qui est devenu la DZ Mafia aujourd'hui. Au départ, c'est vraiment une poignée d'individus. Lui, il a grandi, Mehdi Larribi, il a grandi dans le quartier de Bassins, en plein Marseille. À 20 ans, il était déjà très en pointe, on va dire. C'est quelqu'un qui était toujours dans l'innovation, puisqu'à 20, 21 ans, il dirigeait déjà un gros, ce qu'on appelle un drive. C'est là où les clients peuvent passer en voiture, comme s'ils allaient chercher un McDo, sauf qu'ils vont chercher, enfin, un McDo, on va dire, un fast-food, ou comme, sauf que là, ils vont chercher du shit, de l'herbe ou de la cocaïne, donc ils passent en voiture, on leur donne le pochon, ils repartent, ils donnent un billet, ils repartent. C'est donc quelqu'un de très très en avance, toujours en avance sur son temps. C'est aussi quelqu'un en avance sur son temps, sur l'usage, le recours à la violence. C'est quelqu'un qui... moi, je me souviens d'un d'un jeune trafiquant de Marseille qui me disait mais ce type vous savez il tue les gens comme ces types ils tuent les gens comme ils mangent un paquet de chips. Et donc il y a une espèce de, et ça c'était il y a 10 ans, hein.
6: Donc ils tuent des gens comme certains mangent un paquet de chips, vous voulez dire avec une telle facilité, un tel sang-froid.
16: Exactement. Et ça c'est ce que disaient des jeunes dealers, on va dire, de Marseille à propos de Mehdi Larribi et de son équipe. C'était il tue au pluriel. Et donc effectivement, c'est quelqu'un qui a imprimé une espèce de marque, et son premier, on va dire, fait d'armes notoire qu'il fait passer du statut de petit vendeur de barils de shit à celui de caïd de Marseille.
6: Alors attention Frédéric Ploquin, n'hésitez pas à vous mettre proche de la fenêtre pour qu'on n'ait pas de soucis de réseau. On est très intéressé par ce que vous dites, alors surtout ne nous abandonnez pas, on vous écoute.
16: D'accord, donc je disais le premier fait d'armes important qui le fait rentrer, on va dire, dans l'ère des grands caïds et qui fait qu'il n'est plus tout à fait le petit vendeur de shit qu'il était, c'est qu'il est arrêté en 2012 parce qu'il est soupçonné à l'époque d'avoir orchestré, on va dire, l'assassinat de 3 de ses camarades dont les corps ont été retrouvés calcinés dans un véhicule à Marseille. Il a été soupçonné, puis ensuite il a été condamné pour ça, donc je peux en parler librement. Il a même fait 10 ans de prison pour cela, et c'est en sortant de cette longue incarcération, de cette incarcération, enfin 10 ans pour 3 cadavres.
6: Bon. 3 ans de prison pour l'assassinat.
16: 10 ans.
6: 3 personnes.
16: 10 ans pour 3 cadavres.
6: 10 ans de prison. 10 ans pour 3 cadavres.
16: Voilà, c'est ça. Et donc il sort et tout le monde le craint, parce qu'effectivement c'est le premier. Enfin, c'est pas tout à fait le premier, mais c'est le premier à industrialiser d'une certaine manière ce qu'on appelle le barbecue à la marseillaise, c'est-à-dire une balle dans la tête, dans le coffre d'une voiture, on fait cramer la voiture. Et on laisse aux familles un tas de charbon. C'est le premier à avoir fait ça.
6: Ce que vous êtes en train de nous décrire. Hein.
16: C'est des méthodes mafieuses, et c'est surtout parce qu'aujourd'hui on dit des aides mafias incarnent effectivement une forme de violence, etc. Mais on peut dire que c'est lui un peu qui a imprimé cette patte, on va dire. Donc ensuite, on va pas tout raconter, mais il y a eu cette fameuse guerre avec le clan Yoda, c'est la des aides mafias qui a gagné, une trentaine de morts. Et puis, sur ces entrefaits, sachant que il était recherché à la fois par la police, la justice française et par on va dire les membres du clan adverse, il est parti en Algérie. Son arrestation, moi, me surprend, ça signe, enfin nous surprend tous,
6: c'est-à-dire qu'il n'y a pas il n'y a pas d'accord d'extradition avec l'Algérie.
16: C'est pas ça, c'est qu'on était quasiment, la France était quasiment sur le plan diplomatique en guerre froide avec l'Algérie depuis plusieurs années. Donc quelqu'un comme Mehdi Larribi en a largement profité et bénéficié, puisqu'il n'était pas question pour les Algériens de donner suite au mandat d'arrêt envoyé par la justice française durant cette longue période de glaciation. Donc là il y a un dégel, comme vous avez dit tout à l'heure, c'est une forme de dégel, et c'est un signal assez fort. Après je ne sais pas ce que les autorités algériennes attendent en échange, mais vous savez très bien que, comme moi, qu'entre la France et l'Algérie, ça se passe comme ça, c'est donnant-donnant.
6: Oui, dans toute diplomatie d'ailleurs, c'est toujours du donnant-donnant. Il y a peut-être aussi un tournant dans la coopération judiciaire entre la France et l'Algérie. Est-ce que vous pouvez nous expliquer ce qui va se passer concrètement maintenant qu'il est sous contrôle judiciaire en Algérie ? Est-ce qu'il peut être extradé, jugé sur place, envoyé en France ? Quelles sont les perspectives judiciaires là ?
16: Écoutez, je ne sais pas si l'Algérie va faire. Vous savez, il y avait donc, je le disais tout à l'heure, deux équipes qui se sont affrontées. Le chef du clan adverse, Félix Bengui, a été arrêté au Maroc, alors que les relations précisément diplomatiques entre la France et le Maroc étaient en train de se réchauffer. Il a été placé sous écrou là-bas, et au bout d'un certain nombre de mois, il a été extradé vers la France. À ce stade, je suis incapable de vous dire si Mehdi Larribi va être ou pas, puisqu'il est franco-algérien, extradé par l'Algérie, c'est pas gagné d'avance. Ce que je peux vous dire, c'est que ce serait plutôt dans son intérêt. Si l'alternative pour lui, c'est de faire 10 ou 15 ans de prison en Algérie ou 10 ou 15 ans de prison en France, je pense que son intérêt, ça va être de les faire en France. Parce que les conditions de détention en France sont beaucoup plus douces et que les conditions de libération, la justice, est beaucoup plus tendre, on va dire, que l'est la justice algérienne. Donc son intérêt, on va dire, à moyen terme, ça va être d'accepter, voire même de réclamer son extradition. Mais c'est pas, je peux pas vous dire ce qui va se passer très précisément.
6: Alors on sait aussi qu'il y a un contexte un petit peu plus global avec l'opération Octocube, ce qui avait déjà permis plusieurs mises en examen. Est-ce que vous pouvez nous dire où en est le démantèlement plus global, au-delà du cas de Mehdi Laribi, où en est le démantèlement global de la DZ Mafia ?
16: La DZ Mafia, c'est une marque de fabrique. Aujourd'hui, c'est même plus un groupe avec un patron, un chef. Et donc, c'est beaucoup plus difficile qu'on ne le croit à démanteler. On va assister pendant plusieurs années à une bataille féroce entre la police judiciaire et cette équipe. Mais cette équipe, elle métastase, si je puis dire, sur tout le territoire. C'est-à-dire qu'il y a des groupes qui vont se revendiquer de cette DZ Mafia un peu partout. Et c'est pas comme si on avait affaire à la 'Ndrangheta ou à la mafia sicilienne. C'est quelque chose dont les contours ne sont pas suffisamment précis pour dire allez, on va abattre la pieuvre. C'est on ne l'abattra pas. Ça va être une très très très longue guerre et on va avoir une génération entière qui se on ne l'abattra pas. Ça va être une très très très longue guerre et on va avoir une génération entière qui se qui on va dire qui se

0: gangsters franco-algériens qui se la coulaient douce en Algérie tant qu'ils avaient un trésor de guerre et de l'argent, et c'est-à-dire les moyens en gros de soudoyer à droite à gauche la petite police locale, les voisins, etc. pour rester tranquille, et que tant qu'on a beaucoup d'argent jusqu'à présent hein, en Algérie, a priori on n'avait pas trop de soucis, on pouvait s'acheter une petite paix sociale, un petit environnement comme ça. Maintenant ça va dépendre. Vous savez, la DZ Mafia, elle cause du tort aussi en Algérie hein, d'une certaine manière. Je pense pas qu'il y ait beaucoup de membres du gouvernement algérien qui soient fiers de voir le drapeau algérien tendu à chaque conférence de presse de conférence de presse entre guillemets clandestine évidemment de la DZ Mafia en France. Donc voilà, ça va jouer sur ces deux points.
1: Vous nous expliquez qu'en fait la corruption qui existe en Algérie protège quand même plutôt les caïds, les protège davantage qu'en France. Avec de l'argent, ils peuvent s'acheter une protection.
0: C'est beaucoup plus facile qu'en France, évidemment. Ils sont ceux qui sont d'origine algérienne, évidemment, parce que sinon, ils ont le clan, la famille, le village, la ville éventuellement, et puis surtout la possibilité, s'ils ont beaucoup de liquidités, on va dire, de graisser quelques pattes pour pas être signalé au niveau central.
1: Mais écoutez, merci beaucoup Frédéric Ploquin. Je rappelle que vous êtes journaliste d'investigation, spécialiste de la police et du grand banditisme, auteur notamment du livre Journal d'un maton, la vérité sur la corruption au cœur des prisons aux éditions Fayard. Et puis dans un instant, vous avez la parole avec la France au bout du fil. Dans un très court instant, on vous donne la parole, on vous écoute. Appelez-nous 0826 300 300, 0826 300 300. On reviendra sur les difficultés que rencontrent certains administrés face à la prolifération et le développement sur certains espaces de façon illégale des gens du voyage. Est-ce que vous avez déjà vécu cette situation? Est-ce que vous sentez une forme d'impuissance comme celle qui est exprimée actuellement par certains élus? On en parle tout de suite. 0826 300 300, 0826 300 300.
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1: Et on est de retour sur Sud Radio, il est midi 16, vous êtes bien sur Sud Radio. La France au bout du fil, c'est maintenant, c'est vous qui avez la parole, c'est votre émission, vos témoignages, vos questions, vos coups de gueule et peut-être aussi vos coups de cœur sur les réseaux sociaux. N'hésitez pas à réagir sur Facebook, sur TikTok, sur Instagram, écrivez-nous, on vous lit, on vous écrit, on vous répond. Et puis surtout, appelez-nous 0826 300 300, on vous prend au téléphone, on vous écoute, on vous donne la parole. C'est chez vous, ici, Sud Radio. Et pour ce premier sujet, on voulait revenir sur ce qu'on a évoqué tout à l'heure avec ce maire qui racontait comment est-ce qu'il avait dû gérer dans sa commune une situation de personnes, de gens du voyage qui s'étaient installés au mépris de toutes les règles et de toutes les lois. Et justement, nous avons Philippe qui vient de nous appeler au 0826 300 300. Bonjour Philippe.
14: Bonjour Noémie.
1: Bonjour, vous nous appelez de Conflans-Sainte-Honorine, c'est ça?
14: C'est ça, oui.
1: Alors vous, Philippe, vous faites partie de la communauté des gens, vous voyagez.

0: Et vous aviez pas mal de choses à nous dire. On vous écoute.
1: Oui, parce qu'en fait, quand on aborde ce sujet des gens du voyage, on n'a toujours qu'un seul son de cloche, en fait. On n'a jamais, quasiment jamais, la vie de.
0: C'est
1: des
0: vrai, vous avez
1: concernées.
0: Raison.
1: Et donc, il y a beaucoup de préjugés, il y a beaucoup d'inconnaissances. Enfin, tout à l'heure, ce matin, il y avait déjà. Le sujet a déjà été abordé à l'antenne et j'entendais des personnes, des intervenants qui parlent d'un sujet qu'ils ne connaissent pas du tout, ils ne savent pas qui sont les gens du voyage en fait.
0: Alors expliquez-nous, racontez-nous Philippe, justement, c'est très intéressant de vous avoir au téléphone.
1: Déjà les gens du voyage, vous les côtoyez tous les jours sans le savoir quasiment, dans votre quotidien. C'est les lagueurs qui viennent chez vous, c'est le maçon qui vient chez vous, ça peut être le couvreur, ça peut être la personne à qui vous êtes sur un marché. Enfin, c'est aujourd'hui les gens du voyage, ils sont partout dans la société française et en fait le problème c'est que les gens ils reconnaissent les gitans que quand ils les voient attroupés avec leur caravane, mais en fait ils les côtoient tous les jours sans le savoir et en fait les gitans sont de plus en plus intégrés dans la société française parce qu'en fait il y a des gens du voyage, la première trace des gitans en France c'était il y a 600 ans déjà. Donc la société française, en réalité, elle a toujours tourné le dos aux gens du voyage. C'est pour ça qu'il y a une méconnaissance. C'est parce que, en fait, c'est aujourd'hui, vous savez, en 2026, moi, ça me fait bien rigoler quand j'entends parler de racisme anti-blanc, ça n'existe pas. Quand j'entends parler de racisme, les gens qui s'offusquent aujourd'hui pour n'importe quelle réaction qu'il peut y avoir. Moi, je vais vous dire ce que c'est que la vie d'un gitan. La vie d'un gitan, c'est que quand on dit qu'on est gitan aux gens, aux sédentaires, les mâchoires, elles se décrochent, souvent. Rien que le fait de dire qu'on est gitan, déjà, les préjugés qu'il y a sur les gitans, la méconnaissance qu'il y a des gitans, déjà, les mâchoires se décrochent quand on leur dit qu'on est gitan, parce que c'est tout de suite connoté au vol, violence, escroquerie. C'est ça. Dans l'inconscient des gens, c'est ça, le gitan. Attention, le gitan, c'est un voleur. Il va venir chez vous, il va vous voler. Et, enfin, je veux dire, moi, voilà,
0: vous ressentez les préjugés, la discrimination, Philippe, en tant que personne du voyage.
1: Quand on est gitan, on peut pas ouvrir de compte en banque. Si on va à la banque, qu'on dit je suis gitan, je voudrais ouvrir un compte en banque, on n'y a pas droit. Quand on est gitan, une assurance auto, c'est une galère pour l'avoir. Je parle même pas d'un crédit bancaire. Quand on est gitan, c'est très compliqué pour scolariser les enfants à l'école. Souvent, ils sont au fond de la classe. C'était comme ça pendant des générations. Quand on est gitan, il y a encore sous François Hollande. C'est pas très vieux, c'est sous François Hollande. On avait encore un carnet de circulation qu'il fallait aller faire signer tous les 3 mois dans les commissariats ou dans les gendarmeries. C'était un contrôle. On était passé au fichier, hein, clairement, en fait. On était passé au fichier tous les 3 mois. Alors moi, ça me fait rigoler quand j'entends parler de racisme et de ségrégation en France. Les gitans, on peut tout dire sur les gitans. D'ailleurs, quand il y a un truc, on dit tout de suite communauté des gens du voyage. On ne dit pas communauté maghrébine, on ne dit pas communauté africaine. Quand c'est gitan, on le dit tout de suite.
0: Alors
1: quand
0: justement, gitans, Philippe, c'est très intéressant. C'est très intéressant et on voulait justement vous faire réagir aux propos de Gabriel Attal, qui, vous le savez, s'est régulièrement exprimé sur cette question. On voulait que vous l'écoutiez et qu'ensuite vous réagissiez à ses propos. On l'écoute tout de suite. Gabriel Attal.
2: Il y a une inversion totale de tout concept de règles et de valeurs, avec des gens qui expliquent que parce qu'il n'y a pas d'aire de grand passage sur le territoire de la commune, ils ont le droit de venir occuper de manière illégale un terrain qui est un terrain privé. Moi, je respecte tous les modes de vie, mais tous les modes de vie doivent respecter la République. La République, elle a des lois et des règles, et vous avez notamment une loi Besson qui dit que vous devez avoir des aires d'accueil permanentes et des aires de grand passage dans tous les départements.
0: Est-ce que vous entendez ça, Philippe ? C'est-à-dire qu'il ne s'agit pas de discriminer les gens du voyage, bien au contraire, mais simplement de dire qu'il y a parfois des lois qui ne sont pas respectées, et notamment ces occupations illégales qui provoquent, malgré tout, dans certaines communes, des vraies difficultés.
1: La première loi qui n'est pas respectée, c'est la loi Besson en elle-même. Chaque commune, depuis 5000 habitants, et moi j'ai 50 ans, j'entends parler de ça depuis que je suis gamin, la loi Besson. La loi Besson stipule que chaque commune de plus de 5000 habitants doit avoir un air de grand passage, les gens du voyage, ou ce qu'on appelle plus communément un terrain désigné, c'est-à-dire c'est ces petits camps de gitans, ce que ça tue, c'est toujours aussi cette connotation du camp de gitans, vous savez, le camp, ça, c'est chez nous, vous savez, chez les gitans, au même titre que les juifs, on a beaucoup souffert durant la Seconde Guerre mondiale, la France ne s'est toujours pas excusée, et il n'y a pas eu réparation pour les gitans. La Shoah des gitans, on n'en parle pas, on en parle très rarement, elle a eu lieu, il n'y a pas eu réparation. Les gitans, ça fait des décennies qu'on les met en marge de la société et on leur dit maintenant, on est en 2026, il faut prendre le train, hein. Il est déjà passé depuis 30 ans, mais il faut le prendre et il faut se mettre à la page. Non, il y a une façon de faire avec les gitans. Si on veut vraiment avoir quelque chose en contrepartie, il faut déjà respecter le mode de vie gitan. Le mode de vie gitan, c'est un mode de vie itinérant. En France, aujourd'hui, on est en train de nous dire que, par exemple, avec la loi Schengen, n'importe quel Européen, il peut se déplacer sur le territoire européen sans avoir de compte à rendre à personne. Nous, en tant que gitans français, on doit avoir des comptes à rendre à l'État en permanence de plus
0: on
1: en plus.
0: On entend ce que vous nous dites, Philippe. Voyager. Merci pour votre cri du cœur. C'est très intéressant. Et vous savez quoi? Il y a d'autres auditeurs qui aimeraient peut-être confronter leurs idées avec les vôtres. Alain, bonjour.
3: Oui, bonjour.
0: Bonjour. Alors, vous nous appelez de La Rochelle. Est-ce que vous vouliez peut-être réagir au propos de Philippe, lui donner votre point de vue?
3: Alors, il y a tellement de choses à dire. Alors, effectivement, il a raison sur un certain nombre de choses, mais moi, je suis dans une petite ville, un petit village qui touche La Rochelle de 2500 habitants, donc on n'est pas soumis à la fameuse loi, et pour autant, tous les ans, on voit débouler entre 80 et 100 caravanes qui s'installent illégalement. Alors, là, vous voyez, on est en restriction d'eau. Ben, vous y allez, là, maintenant, tout de suite. Ils sont debout sur les toits des caravanes avec les Karchers en train de laver. Ils ont créé une piscine, ils lavent leur bagnole avec de l'eau, évidemment, qu'ils prennent sur un poteau d'incendie, donc c'est de l'eau volée. Ils prennent l'électricité. Moi, ça serait bien s'ils disaient en partant, ben voilà, on estime, on a mis un compteur, on a consommé tant de mètres cubes d'eau, voilà un chèque, on a consommé tant de kilowatts qu'on a piqué sans demander.
0: Comprenez bien que c'est pas parce que certains se comportent mal que tous se comportent mal.
3: Ils font toujours ça. J'habitais dans un village avant où ils se sont installés sur le stade qu'ils ont saccagé et sont repartis avec la robinetterie. Et il y a eu deux cambriolages dans mon village chez des gens qui avaient une caméra dans leur jardin. Donc c'était facile d'identifier qui volait. Alors je dis pas que c'est tous des voleurs, évidemment. Des voleurs, heureusement qu'il n'y a pas qu'eux qui volent, parce qu'il y aurait très peu de vols. Il y a beaucoup de vols en France, donc il y en a d'autres qui le font. Ça pourrait même être moi, pourquoi pas. Mais ce que je veux dire, c'est qu'ils s'installent sans vergogne. Vous voyez là, moi, à 600 mètres de chez moi, le matin, ils vont vider leur dépôt de pots d'éjection le long des murs des maisons, puisqu'ils sont à ras des maisons. Les gens, ben, ils sont obligés de subir. Et je peux même vous dire que dans la commune de Saint-Rogatien, ils ont même tiré des pigeons dans le quartier. Il faut demander à la mairie, appeler la mairie, vous verrez, vous le confirmeront.
0: On comprend votre coup de gueule, Anna. On comprend les arguments que vous nous avancez, puis, l'expérience que vous avez. On comprend aussi, bien sûr, ce que vous nous racontez. Fred, vous êtes au téléphone. Bonjour, Fred.
4: Oui.
0: Vous venez de nous appeler au 0826 300 300. Vous aussi, vous vouliez réagir. Et puis ensuite, peut-être, on demandera à Philippe de qui lui-même nous a appelé parce qu'il fait partie de cette communauté des gens du voyage. Il aura sans doute aussi un point de vue pour réagir à tout ce qui vient d'être dit. Voilà. Mais Fred, dites-nous, pourquoi est-ce que vous vouliez réagir à ce sujet?
4: J'ai déjà une question très simple. Et machin, comment est-on gens du voyage? Qui, au niveau de, alors, qu'est-ce que c'est, ces gens-là? C'est une communauté qui est reconnue. Comment peut-on, ça, pour devenir, moi, je voudrais être gens du voyage. Comment je fais? Je sais pas.
0: Bah, écoutez, on peut poser peut-être la question à Philippe. Philippe, dites-nous, comment est-ce qu'on fait partie de cette communauté des gens du voyage?
1: C'est par la naissance. En fait, les gens du voyage, c'est à la base, c'est des gens qui sont originaires des Indes. Il y a eu une exode massive il y a plusieurs centaines d'années. C'est des gens qui sont venus des Indes. C'est pour ça que vous avez des gens du voyage qui sont typés physiquement plutôt hindous ou alors pakistanais. Des gens assez mat de peau, à la peau mate et aux cheveux noirs. Mais c'est des gens itinérants depuis qu'ils ont été poussés sur les roues. Et on ne devient pas gens du voyage, on est gens du voyage. C'est parce que moi, je suis fils de gitan et mes parents étaient fils de gitan et ainsi de suite, en fait. C'est comme ça. Ouais. Je ne demande pas comment on fait pour être français de souche. C'est une transmission, en fait, tout simplement. Juste pour info, les attroupements de caravanes que vous voyez passer l'été dans vos communes, c'est des attroupements évangélistes. Il y a souvent un chapiteau de montée. Et tous les soirs, il y a des messes à la gloire de Dieu. Vous savez, le Dieu des chrétiens, le Dieu des chrétiens en France, vous savez, celui qui fait que la France était la fille aînée de l'Église, et celle qui fait qu'il y a des...
0: Alors Philippe, on a entendu votre point de vue. Peut-être Fred, vous voudriez répondre. On vous écoute, Fred.
4: Simplement savoir comment les autorités ici officielles, parce que ces gens-là bénéficient quand même d'un statut, je pense, les prestations sociales. Comment les touche-t-ils? Qui les reçoit? À quel endroit? Parce que les maires se disent, ils commettent des dégâts, on pourrait peut-être une pression là-dessus, récupérer une partie de l'argent, parce que ils ont des véhicules, et croyez-moi, regardez, c'est pas des Peugeot ou des Renault, hein, qui tirent les... On sait pas d'où vient toute cette manne. Ils bénéficient de tout ce que nous on a ici en tant que sédentaires, parce qu'il faut bien des sédentaires un petit peu. Et si vous voulez, il y a déjà des cadeaux qui ont été faits qui sont quand même faramineux de par notre société, hein, parce que c'est quand même le statut social qu'on leur donne. Je sais pas qui leur donnerait, hein. Donc voilà, si vous voulez. Et puis alors comment fait-on au niveau des naissances, qui reconnaît au niveau des préfigures, je sais pas, si vous voulez. Il y a un grand vivi là-dessus. Bon voilà, tout simplement très pratique et aussi beau. Mais bon, comment on est état civil, gens du voyage, bon moi je veux bien.
0: On peut peut-être poser la question à Philippe. Alors Philippe, répondez-nous.
5: Mais en fait c'est dingue, en fait là, c'est clairement là, c'est, voyez, c'est vraiment le... C'est un monsieur d'un certain âge, clairement, ce monsieur-là. Il sait
0: non,
5: pas
0: mais
5: qui sont
0: pas
5: les gens
0: de.
5: Du voyage, en fait.
0: Si vous plaît, on se respecte. Non, désolé, on pose des questions. On se respecte. On n'attaque pas ni l'âge, ni l'origine, etc. Il pose une question.
5: C'est ce qu'il est en train de faire.
0: Je crois que c'est une question presque naïve.
5: On pourrait être gens du voyage.
4: Oui, on
5: est français, en fait. On bénéficie des mêmes droits que les Français, des mêmes devoirs que les Français, vous savez. Et puis les prestations sociales, monsieur, une famille de gens du voyage qui a 3 enfants, ben il touche les allocations familiales comme tout Français, en fait. Puis il travaille, vous savez, puis il déclare ce qu'il gagne aussi, monsieur. Et puis en fait, son seul statut, monsieur, qu'il a, c'est que l'été, il prend une caravane et puis il va voyager, c'est tout, pendant 2 mois. Et en fait, les attroupements de caravanes que vous voyez là, en amont, parce que c'est les lumières, le mouvement religieux. C'est ce qu'on appelle des missions évangéliques. Ils se dispatchent dans toute la France tous les étés et ils envoient au préalable, des mois auparavant, à chaque préfet des régions où ils vont aller et à chaque commune, des dates où ils vont arriver. Mais souvent, c'est mis de côté par les maires qui oublient de vous le dire, ça. Les maires reçoivent les courriers des gens du voyage. Ils reçoivent, et chaque commune de plus de 5000 habitants, depuis 40 ans, elle reçoit des subventions tous les ans pour construire les terrains des gens du voyage. Et ça n'a pas été fait, et quand c'est fait, les terrains sont placés à côté de la déchetterie ou de la rocade. Et c'est payant, et bien payant comme il faut. Ne croyez pas que la vie du gitan, c'est une vie de rêve. Loin de là.
0: C'est une phrase très forte que vous venez de prononcer, Philippe. Ne croyez pas que la vie d'un gitan, c'est une vie de rêve. Fred, qu'est-ce que vous répondez à ça?
4: Oui, bah écoutez, bon, j'ai pas de réponse à ma question, c'est pas grave. Mais voilà, tout simplement, on est là. Je pense que quand il y a des dégradations, les maires pourraient quand même, bon, avoir le droit. Bon, je sais pas, ces gens sont immatriculés, donc il y a bien une préfecture qui gère les immatriculations des véhicules. On a les propriétaires, et puis on pourrait leur dire, bah écoutez, vous avez vu, tout est, c'est sale, c'est pas sale. Il y a de l'eau, toute la consommation d'eau, d'électricité. Quand c'est ici, vous avez quelqu'un qui prend un peu d'eau, vous allez voir comment ça se passe. Bon, je pense que les choses pourraient être plus simples de ce côté-là, voilà, et puis qu'il y ait des responsables. Il y a des moyens de pression financiers, je dirais toujours, hein, parce que bon, il y a quand même les allocations et tout ça, bon, tout ça, ça tombe. On pourrait faire quelque chose de manière à éviter ces dégradations. Et puis quand il y a dégradation, c'est pas tout le temps, bien sûr, c'est pas tous, hein, c'est pas ça, mais au moins bon, ben il y a des immatriculations. Quand vous voyez les voitures qui là-dedans, comme je vous dis, il y a pas beaucoup de Renault ni de Peugeot, bon, faut bien qu'elles aient été achetées quelque part et avec des sommes assez rondes. Et puis voilà, ben on fait une ponction là-dessus et puis on résout le problème. Et la prochaine fois, tout le monde se tient à carreau.
0: Mais écoutez, on a entendu vos deux points de vue. C'était particulièrement intéressant. Merci Fred, merci Philippe, merci de nous avoir appelés au standard 0826 300 300. C'était la France au bout du fil. Et dans un instant, un tout autre sujet, notre grand entretien du midi. Nous évoquerons une figure qui continue de traverser les générations et de nourrir le débat politique, à savoir... Charles de Gaulle. Et oui, quelle est la place du général dans la France d'aujourd'hui? Son héritage est-il toujours d'actualité? Nous en parlerons avec l'historien Arnaud Tessier. À tout de suite sur Sud Radio.
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0: Et notre grand entretien de ce midi porte sur une figure qui continue de traverser les générations, Charles de Gaulle. Plus de 50 ans après sa disparition, le général reste l'homme préféré des Français, l'homme politique préféré des Français. Un récent sondage IFOP réalisé par la Tribune Dimanche montre que Charles de Gaulle demeure de très loin la personnalité historique qui inspire le plus de confiance et le plus de respect aux Français. Et ce n'est pas un hasard. En quelques semaines, les deux films consacrés à Charles de Gaulle ont franchi la barre des 4 millions d'entrées au cinéma. Un succès spectaculaire qui a relancé le débat sur son héritage et sur ce qu'il représente encore pour les Français d'aujourd'hui. Alors pourquoi fascine-t-il encore autant ? Est-il le chef de guerre, l'homme du 18 juin, le fondateur de la 5e République ou tout simplement l'image d'un dirigeant qui incarnait l'autorité, la souveraineté, une certaine idée de la France à une époque où beaucoup de Français disent ne plus retrouver leur repère ? Pourquoi Charles de Gaulle parle-t-il autant aux jeunes qu'à ceux qui l'ont connu. Que dit cette fascination de la France d'aujourd'hui ? Pour répondre à toute cette question, à toutes ces questions, nous avons le plaisir et l'honneur d'accueillir l'historien Arnaud Tessier, historien, essayiste, auteur de Charles de Gaulle, L'angoisse et la grandeur, publié aux éditions Tempus et sorti en poche au début du mois de juin. Bonjour Monsieur Tessier.
13: Bonjour.
0: Bonjour. Plus de 50 ans après sa disparition, Charles de Gaulle reste la personnalité politique préférée des Français. Comment expliquez-vous cette fascination qui ne faiblit pas, y compris chez des générations qui ne l'ont pourtant jamais connu ?
13: Alors, je pense d'abord que s'il est vrai que c'est un personnage historique, qui appartient donc au passé de la France et un passé assez largement glorieux, c'est quand même quelqu'un qui reste assez proche de nous dans le temps, même si pour les jeunes, évidemment, plus de 50 ans, c'est très loin, mais nous vivons quand même dans des institutions qui, même si elles sont un peu abîmées, sont quand même des institutions que de Gaulle nous a données. Donc nous vivons dans un univers institutionnel qui a été voulu par de Gaulle, même s'il ne marche pas évidemment de la même manière. Et nous vivons dans un monde qui, par certains côtés, n'a pas finalement tellement changé, même s'il y a la mondialisation, les nouvelles technologies, qui n'a pas tellement changé par rapport au monde de Gaulle, parce que c'est un monde dangereux. Avec des phénomènes de puissance, avec la menace de la guerre, ben tout cela, le monde de Gaulle n'est pas si éloigné du nôtre. Donc ça, c'est le premier point. Et puis le deuxième point, c'est que de Gaulle, dans la conscience collective, c'est d'abord l'homme qui a su dire non, qui a pris des risques personnels et qui a pris la parole, qui a pris en charge la légitimité française. Et puis c'est un homme qui savait décider et qui n'avait pas peur de se mesurer au grand. Voilà, donc je crois qu'il y a une nostalgie qui est assez compréhensible.
0: Et justement, est-ce que vous pensez que les Français admirent plus l'homme du 18 juin, l'homme qui a dit non, le fondateur de la 5e République, ou au fond, ils recherchent simplement une figure d'autorité qui pourrait peut-être leur manquer aujourd'hui ?
13: Alors, un peu les deux. Je pense que c'est quand même d'abord l'homme du 18 juin, parce que, et d'ailleurs le film très réussi qui est sorti sur les écrans avec une très belle interprétation de Simon Abkarian, montre bien l'homme du refus, c'est-à-dire l'homme qui se bat, l'homme qui refuse la défaite, l'homme qui n'a pas peur de défier le destin. Et ça, je crois que c'est vraiment l'homme du 18 juin qui compte d'abord. Mais il y a aussi quand même l'homme de gouvernement. Parce que malgré tout, même pour les plus jeunes, il y a des images. Celle des documentaires, celle qu'on voit sur Internet. C'est-à-dire un homme qui était capable de parler au monde, sans que ça paraisse de la pure rhétorique. J'insiste beaucoup là-dessus. Les hommes politiques aujourd'hui savent parler, même quelquefois un peu trop, mais ils ne savent pas s'imposer aussi aisément que le faisait De Gaulle, et qui par ailleurs avait un discours politique, je voudrais bien insister là-dessus, qui était simple et accessible. Il parlait de grandes choses, il parlait de choses très sérieuses, il ne méprisait pas son public, mais il était capable de dire des choses simples avec vigueur et en peu de mots. Aujourd'hui, on a l'impression que les hommes politiques parlent beaucoup pour dire moins. Il y a une formule que j'aime beaucoup qu'a utilisée un grand journaliste au sujet de De Gaulle, il ne parle pas à la foule, mais à un peuple. C'est quelqu'un qui ne s'adresse pas des tranches sociologiques de la population, mais qui a le sentiment de parler à un peuple qui a une histoire, qui a un présent, qui a un avenir.
0: Il ne parle pas à la foule, mais à un peuple. C'est une jolie phrase pour résumer justement la façon dont De Gaulle s'adressait au peuple français. Justement, le peuple français, les jeunes, vous veniez d'en parler à l'instant, il y a un sondage qui montre que De Gaulle séduit justement aussi les plus jeunes. Comment expliquez-vous qu'un homme du XXe siècle parle encore à une génération qui a grandi avec les réseaux sociaux, la mondialisation et les crises successives ?
13: Et vous savez, lorsque De Gaulle était un très bon professeur, il faut le savoir, il a enseigné à l'école de guerre dans les années 20, quand il avait 35-40 ans. Et il y a une très belle conférence dont on a le texte qu'il avait donné aux élèves de Saint-Cyr, où il leur disait... Vous savez, en gros, il le disait mieux que je ne vais le faire de mémoire, il disait, vous savez, on vous expliquera qu'il y a un sens de l'histoire, qu'il y a des choses pour lesquelles on ne peut rien, qu'il faut quelquefois accepter le destin. Détrompez-vous, gardez la tête haute, il n'y a pas de sens de l'histoire, il suffit quelquefois de quelques hommes et quelques femmes pour rester le destin d'un pays et pour affronter les difficultés. De Gaulle, c'est l'homme qui ne se résigne pas, et je trouve que c'est un message qui est très beau pour la jeunesse, et je suis très, très heureux que la jeunesse le comprenne. Et encore une fois, c'est quelquefois des valeurs simples et fortes qui permettent de parler à la jeunesse au lieu de la flatter. De Gaulle n'est pas quelqu'un qui flattait la jeunesse, c'était quelqu'un qui savait lui parler, qui était un pédagogue.
0: Oui, alors cette façon justement de s'exprimer facilement, droitement, si vous voulez, c'est peut-être quelque chose qui fait qu'aujourd'hui c'est un personnage qui manque. On entend souvent dire il nous faudrait un nouveau De Gaulle. Est-ce que selon vous c'est une formule nostalgique ou est-ce que au fond il pourrait y avoir demain des circonstances qui peut-être pourraient faire émerger le général qu'on attend aujourd'hui ou c'est tout simplement impossible à reproduire selon vous?
13: Alors, je crois qu'il ne faut pas vivre en attendant un nouveau De Gaulle. D'abord parce qu'on risque d'attendre longtemps, et ensuite parce que ce n'est pas ce qu'il souhaitait. Vous savez, ce qui m'a toujours frappé, on dit toujours une bêtise sur la Ve République, on dit toujours c'est des institutions qui ont été taillées sur mesure par un homme hors norme, et donc c'est normal qu'on n'arrive pas à gouverner aussi bien que lui. De Gaulle avait fait des institutions qu'il voulait fortes, avec un gouvernement fort, un exécutif fort, des outils puissants, parce que justement il savait que ceux qui viendraient après lui n'auraient pas forcément la même stature historique ou la même stature tout court. Donc je crois qu'il ne faut pas attendre à nouveau De Gaulle, mais qu'il faut essayer de s'inspirer de De Gaulle. On n'est pas obligé d'être un personnage comme De Gaulle, mais on peut s'inspirer de ses leçons. Et les leçons de De Gaulle, c'est de dire, il ne faut jamais se résigner, il ne faut jamais baisser les bras, il faut savoir être ferme, constant dans ses projets, dans ses desseins, et puis surtout, il faut savoir trancher. Le gouvernement, c'est l'art de trancher. Quelquefois, c'est difficile, quelquefois, ça oblige à écraser de nombreux petits intérêts privés, ou quelquefois des intérêts privés très organisés. Le grand message de De Gaulle, c'est qu'il faut toujours faire prévaloir l'intérêt public sur les intérêts particuliers. C'est pas facile. Il y avait un grand intellectuel sous la Troisième qui disait « Régner est doux, gouverner est difficile ». C'est ça le message de De Gaulle. On n'est pas là pour régner, mais pour gouverner. Et ça, même des hommes moyens peuvent s'en inspirer et y puiser une ressource de volonté.
0: Ah bah, la ressource de volonté, en tout cas, de se prendre pour De Gaulle. Vous avez vu le nombre de personnalités politiques aujourd'hui qui s'inscrivent, ou en tout cas qui annoncent s'inscrire dans la filiation du général De Gaulle. C'est presque une mode. Est-ce qu'il y en a à votre sens? Est-ce qu'il y a une personnalité politique qui vous paraît peut-être un peu plus incarnée, ce refus du déclin du général De Gaulle? Est-ce qu'il existe encore des De Gaulle d'aujourd'hui qui ne sont pas complètement De Gaulle, mais qui peut-être portent certaines de ses valeurs? La défense de la souveraineté française, le refus du déclin, du désespoir, une façon aussi de dire les choses avec une forme d'honnêteté.
13: Alors, il y a des personnalités politiques plus ou moins crédibles. Effectivement, tout le monde invoque un peu De Gaulle. Il y a des personnalités politiques plus ou moins crédibles. Je ne vais pas faire de décerner de diplôme. Ce serait un peu compliqué pour moi. Ce que je peux dire, c'est que il y a une tendance quand même qui est un peu regrettable, qui est de prendre De Gaulle à la découpe. C'est-à-dire chacun prend ce qui lui convient chez De Gaulle. Alors que chez De Gaulle, c'est un tout, là. La vision de la France et de la politique chez De Gaulle, c'est un tout. Et en particulier, il y a un point quand même qui me permet, à mon avis, de dire que certains sont plus ou moins fondés à se réclamer De Gaulle. Il y a quelque chose qui est très important chez De Gaulle, c'est d'abord le rôle de l'État. C'est-à-dire que De Gaulle était pour l'économie, évidemment, libérale. C'était quelqu'un qui a adhéré aux valeurs de l'Occident, même s'il considérait que le système capitaliste avait une sorte, de, disait-il, d'infirmité morale qui se retournerait contre lui un jour. Donc c'est quelqu'un qui est pour l'économie libre, mais c'est quelqu'un qui attribue une grande importance à l'État. Donc je pense qu'on peut difficilement se réclamer de De Gaulle si on n'a pas un discours un peu construit sur le rôle de l'État dans notre pays, qui pour De Gaulle était essentiel. Et puis c'était un homme pour qui la politique sociale était importante. Bien sûr, De Gaulle n'était certainement pas porté vers un État social obèse, mais il y avait une dimension sociale dans l'État qui était nécessaire, parce que pour lui, la société française devait être une société qui n'était pas en guerre avec elle-même. Il devait y avoir un désir de cohésion sociale qui devait s'affirmer à travers le rôle pondérateur de l'État. Donc voilà, ce sont des traits, si vous voulez, qui, à mon avis, on ne peut pas les faire passer par-dessus bord et puis prendre le reste, ce qui convient chez De Gaulle. De Gaulle, c'est un tout, c'est l'idée d'une société qui doit être forte à l'intérieur si le pays veut être fort à l'extérieur. Ça, c'est l'idée clé. C'est qu'avant que d'avoir de grandes ambitions extérieures et de proclamer des grandes phrases, il faut d'abord faire en sorte que le pays intérieurement soit fort et en paix avec lui-même. Je trouve que c'est une leçon politique pour aujourd'hui qui n'est pas négligeable.
0: Alors Arnaud Tessier, vous êtes essayiste, vous êtes surtout écrivain spécialiste de Charles de Gaulle. Vous n'êtes pas Madame Irma, mais malgré tout, dans quelques instants, je vous poserai la question de savoir peut-être si vous avez une idée du regard que porterait le général de Gaulle sur la vie politique d'aujourd'hui. Vous répondrez à cette question difficile. N'hésitez pas d'ailleurs, si vous avez des questions au standard, appelez-nous 0826 300 300, 0826 300 300. À tout de suite sur Sud Radio.
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0: Et nous sommes de retour sur Sud Radio, toujours en compagnie d'Arnaud Tessier, historien, essayiste, auteur de Charles de Gaulle, L'angoisse et la grandeur, publié aux éditions Tempus. Et on revenait avec vous, Monsieur Tessier, sur l'actualité de Charles de Gaulle, ou en tout cas, est-ce qu'il était possible, au fond, de voir dans notre vie politique, eh bien, le regard de Charles de Gaulle. Quel regard Charles de Gaulle porterait sur la société d'aujourd'hui? Aujourd'hui, sur notre vie politique, sur l'état de l'autorité de l'État, sur la place de la France dans le monde.
13: Alors, je ne vais pas faire parler les morts, mais je pense qu'il ne serait pas surpris, parce que je connais assez bien la vie de Charles de Gaulle, et de Gaulle a traversé l'histoire de France au XXe siècle, et donc traversé une histoire très difficile, avec des crises, des moments de faiblesse collective énormes. Il a connu les défaites militaires. Donc la première chose, c'est qu'il ne serait pas surpris. Parce que de Gaulle savait, il l'a souvent dit, et c'est pour ça d'ailleurs qu'il a fait la Ve République, que les institutions d'une démocratie sont fragiles, parce qu'elles sont manipulées, elles sont maniées par des êtres humains, et que les êtres humains sont exposés à la faiblesse, à l'incertitude, au doute. Donc il savait que le pays traverserait à nouveau des difficultés, mais il a essayé quand même de laisser les institutions les plus adaptées à ce genre de situation. Donc il ne serait pas surpris, à mon avis. Et je pense que surtout, il ne serait pas désespéré, parce qu'il ne s'est jamais laissé aller au désespoir. Et il avait des moments de doute, d'angoisse, il avait de grandes angoisses, mais il n'était pas dépressif, comme a pu l'être Churchill à certains moments de son existence. C'est-à-dire, c'est quelqu'un qui ne lâchait jamais prise, de Gaulle. C'est quelqu'un qui ne lâchait jamais prise. Donc, je dirais qu'aujourd'hui, il serait peut-être un peu accablé par un certain nombre de choses, pas vraiment surpris, à mon avis, mais il ne lâcherait pas prise. Et je crois qu'il dirait, son message serait de ne pas lâcher prise. Et je crois que c'est ça qui est important.
0: Il avait aussi une conviction totalement inaltérable dans l'idée de la grandeur de la France. Il était très attaché à l'idée que la France s'exprime dans le monde, qu'elle ait une voix singulière, qu'elle continue d'avoir cette place si particulière, justement, qui n'est pas rattachée, qui n'est pas vassale ni des États-Unis, ni de la Russie, ni de l'URSS, qu'elle continue d'avoir sa propre voix. Est-ce que vous pensez que cette opinion-là, cette idée-là, ce récit-là national pourrait encore perdurer aujourd'hui?
13: Alors, la grandeur pour de Gaulle, je crois qu'il est important de le comprendre, ce n'est pas une exaltation un peu rhétorique. Pour lui, la grandeur, c'est un peu le synonyme de l'ambition. C'est-à-dire qu'il pense que c'est le rôle des politiques, c'est le rôle des élites qui dirigent qui dirigent un pays, c'est le rôle des élites dirigeantes, de porter une ambition pour le pays tout entier. Donc la grandeur, c'est ça. Donc c'est quelque chose de fragile et qui n'est pas acquis. Mais il faut une ambition. Et à partir du moment où on a cette ambition, il pensait que oui, les Français étaient capables de grandes choses. Simplement, il faut que cette ambition soit portée au plan politique, portée aussi au plan intellectuel. C'est vrai qu'on a un regard un peu sévère sur la politique française, mais on a quand même quelques grandes figures intellectuelles ou morales qui n'ont pas disparu. Donc c'était ça qui comptait pour lui, c'était qu'il y ait toujours cette ambition. Alors il peut y avoir des périodes creuses, il peut y avoir des périodes difficiles qui peuvent durer plus ou moins longtemps, mais encore une fois, il ne faut pas lâcher prise. Et la grandeur, c'est ça. La grandeur, encore une fois, ce n'est pas dire on est les meilleurs, on porte des valeurs universelles. C'est un peu la tendance quelquefois des dirigeants français de donner des leçons à la terre entière. Ça, c'est un petit peu un travers que nous avons. De Gaulle ne donnait pas de leçons. Il disait simplement, il faut être à la hauteur de notre propre histoire, il faut que le peuple français soit à la hauteur de lui-même. Et il faut que ceux qui le dirigent soient à la hauteur de leurs fonctions. Donc voilà, je crois que c'est une idée d'ambition, c'est l'idée d'avoir une grande ambition, pas au sens évidemment matériel du terme, mais une grande ambition politique et morale. Et tout dépendra de cela, de savoir si la France est portée, si elle est dirigée par des gens qui peuvent lui donner une grande ambition.
0: La grande ambition gaullienne, la grande ambition gaulliste, en tout cas c'est un sujet qui passionne les Français. français encore des années, 50 ans après sa disparition, les Français sont encore fascinés par la figure du général de Gaulle. Et pour vous dire, il y a de très nombreux auditeurs qui nous appellent pour réagir à vos propos, pour réagir à ce sujet débat. Et parmi eux, César. Bonjour César.
2: Bonjour à toute l'équipe de Sud Radio.
0: Bonjour César, vous nous appelez de Bayonne. Vous vouliez réagir peut-être à ce que vient de nous dire Arnaud Tessier. Peut-être vous avez une question pour lui.
2: Oui, alors j'aimerais réagir et j'aimerais que Arnaud Tessier me dise ce qu'il en pense.
0: Alors, on vous écoute César.
2: Alors, si j'ai appelé, c'est parce que j'ai une remarque que je fais mûrir depuis des mois. J'observe que depuis des années, dans de nombreux médias de masse en France, on fait passer tous les gaullistes de France, tous les gens qui se revendiquent du gaullisme, pour des gens d'extrême droite et des fascistes. Et donc, j'aimerais avoir son avis. J'observe en fait que, à travers des idées, souvent d'une forme, c'est intéressant ce sujet, d'une forme d'antiracisme corrompu, parce que l'antiracisme, c'est magnifique, mais beaucoup de gens utilise des phrases d'antiracisme corrompues pour mélanger les gens les uns contre les autres, et au final on se retrouve avec des propos anti-gaullistes. Et je voudrais avoir son avis là-dessus. Sur Charles de Gaulle, il s'est battu contre le fascisme. Aujourd'hui, il y a des gens qui se revendiquent du gaullisme, ils sont tous traités d'extrême droite. Je fais référence à Marine Le Pen et au Rassemblement National. Je voudrais avoir son avis sur le sujet. Ces gens-là se font que se revendiquer du gaullisme. Nigel Farage en Angleterre, c'est pareil, il se fait traiter de fasciste alors que lui-même est un grand souverainiste. Enfin, il n'y a pas que en France que c'est le même système en fait, mais tout est fait pour traiter les gaullistes dans chaque pays de fascistes. Trump, pareil, est traité de fasciste, etc. Donc voilà, j'aimerais avoir son avis à la fois au niveau national, au niveau un peu plus loin, mais j'observe cette tendance générale de traiter les gaullistes ou les grands souverainistes de France de fascistes.
0: Alors voilà, on a entendu votre question. Merci beaucoup César pour votre question qui, c'est vrai, se pose. Je pense que beaucoup d'auditeurs se posent ce genre de questions, c'est-à-dire est-ce qu'il n'y a pas une forme de, disons-le, de fascisation de la pensée du général de Gaulle aujourd'hui. Qu'est-ce que vous en pensez, Arnaud Tessier ?
13: C'est-à-dire que c'est une tendance un peu naturelle, même de son vivant. Il ne faut pas oublier que Roosevelt le soupçonnait d'être un dictateur en puissance. Il ne faut pas oublier que dans les années 60, la gauche française, jusqu'au départ de De Gaulle du pouvoir en 69, où il était difficile puisqu'il est parti volontairement, alors que personne ne l'y obligeait parce qu'il avait perdu son référendum, que personne ne l'obligeait à organiser, là quand même ça devenait difficile de le présenter comme un dictateur. Mais il faut pas oublier que De Gaulle a été, à la fois pendant la guerre et ensuite pendant toute la partie de la Ve République où il a gouverné, a été considéré par une partie du milieu politique et puis par certains dirigeants étrangers comme un dictateur en puissance, comme un esprit autoritaire, anti-libéral, etc. Donc, c'est pas tout à fait nouveau l'idée. En France, une partie des élites et du milieu dirigeant n'aime pas l'autorité, en fait. Ils considèrent que l'autorité est en contradiction avec la liberté et que ceux qui gouvernent avec une certaine poigne sont des crypto-fascistes. Non. De Gaulle a respecté, il l'a dit lui-même, il avait rétabli les libertés en France, il a respecté les libertés et surtout, il avait le respect du peuple. C'est un homme quand même, je le répète, qui organise en 69 un référendum sur des sujets qui lui paraissaient importants, qui n'ont pas été très bien compris à l'époque. Il n'était pas obligé d'organiser ce référendum, il l'a fait, et il n'était pas obligé de démissionner parce qu'il l'a perdu, d'autant qu'il l'a perdu de très peu en réalité. Donc c'est quelqu'un qui respectait le peuple, et qui, encore une fois, savait lui parler. S'il ne parlait pas à des morceaux sociologiques de la société, c'était pas des parties de la société qui s'adressaient. Donc c'est pour ça que De Gaulle, en fait, il y a toujours, je pense, en France, une méfiance vis-à-vis du suffrage universel, qui date du 19e siècle, qui date de l'époque où le suffrage était restreint, et c'est le mépris aussi dans lequel est tombé le référendum, qui pour De Gaulle était un moyen de gouvernement essentiel et qu'il a imposé dès la libération. En 1945, la création de la 4e République, le fait de se doter de nouvelles institutions, De Gaulle a fait en sorte que ce soit adopté par référendum. Donc je pense que ce que monsieur sent, à mon avis de manière assez juste, c'est que derrière cette défiance vis-à-vis de l'autorité et du pouvoir qui tranche et qui gouverne, il y a en fait une défiance envers le suffrage universel.
0: Oui, et puis il y a une sorte de paradoxe dans cette idée de fascisation de la pensée, de l'œuvre, de la personnalité du général de Gaulle, parce que lui-même s'est battu contre le fascisme toute sa vie. Il s'est battu en tout cas contre la collaboration. Il a complètement, ça a été l'homme qui a dit non, mais qui a dit non à tout ce qu'incarnait justement la collaboration de Pétain. C'est l'homme par définition qui a lutté contre ce fascisme-là.
13: Et puis en même temps, c'était un homme qui refusait d'être classé politiquement. Il ne niait pas qu'il y eût une droite et une gauche. Il savait qu'il y avait une droite et une gauche dans la politique, qui s'exprimait au Parlement, qui s'exprimait dans les médias, que c'était normal. Mais il considérait que le rôle du président de la République, c'était de dépasser ces clivages. Qui n'était ni de droite ni de gauche et qui gouvernait pour tous les Français. Et je crois que ça, si on ne peut pas perdre de vue ça pour l'élection présidentielle aussi. L'élection présidentielle, ce n'est pas faire une campagne présidentielle, ce n'est pas faire une campagne législative avec un programme de gouvernement détaillé. C'est proposer une vision au pays et une vision qui soit susceptible d'entraîner le plus grand nombre de Français. Donc c'est ça la logique du gaullisme, qui est très rassembleuse, c'est l'unité nationale qui compte pour De Gaulle. Alors évidemment, il avait un style de gouvernement. On parle toujours on dit toujours que nos institutions sont trop verticales. Oui, il gouvernait de manière assez verticale, mais c'était une verticalité où le pouvoir et l'autorité venaient. Encore une fois, je n'ai jamais vu de dictateur quitter volontairement le pouvoir alors que personne ne l'y obligeait. C'est l'homme qui démissionne quand il a le sentiment qu'il n'a plus la confiance absolue du peuple. Voilà, si c'est ça être fasciste aujourd'hui, ben écoutez, alors c'est à désespérer.
0: C'est-à-dire que c'est l'homme qui défendait l'autorité, mais qui ne versait jamais non plus dans l'autoritarisme. Écoutez, merci beaucoup Arnaud Tessier d'avoir été avec nous sur Sud Radio. C'était un plaisir et un honneur de vous avoir reçu sur notre antenne. Merci de nous avoir éclairé sur cette fascination intacte des Français pour Charles de Gaulle. À moins d'un an de l'élection présidentielle, cette popularité n'est sans doute pas anodine. Elle dit peut-être quelque chose des attentes des Français envers leurs dirigeants. Autorité, vision, indépendance, sens de l'État, autant de qualités qui reviendront forcément au cœur du débat dans les prochains mois. Je vous souhaite une excellente fin de journée. Il est bientôt 13h sur Sud Radio et dans un instant, vous retrouvez Jacques Pessis bien sûr, avec son invité Pierre Perret. Passez un excellent après-midi et rendez-vous demain dès 10h sur Sud Radio.
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0: Et on est sur Sud Radio, il est 13h. 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
0: Et tout de suite, les informations avec Léo Ardourel. Bonjour Léo.
28: Bonjour à tous. L'un des chefs présumés de la DZ Mafia interpellé en Algérie, connu sous le nom de Tik, Mehdi Larribi, a été arrêté fin juillet et placé sous contrôle judiciaire. Ce franco-algérien est considéré comme l'un des fondateurs du groupe criminel marseillais qui gère le trafic de drogue dans de nombreuses villes en France. Le ministre de la Justice, Gérald Darmanin, salue l'interpellation d'une cible prioritaire de la justice française et remercie les autorités algériennes. Reste à savoir quel sort lui sera réservé alors que l'Algérie refuse habituellement d'extrader ses ressortissants. Les recherches se poursuivent. En Haute-Savoie, une randonneuse a été emportée hier par une coulée de boue à Sixt-Ferracheval dans la vallée du Gifre. Surprise par l'orage, la victime âgée d'une cinquantaine d'années était en vacances avec son compagnon dans ce secteur très prisé des randonneurs. Plus de 170 personnes ont dû être évacuées. La canicule perd du terrain en France. Seuls 10 départements sont maintenus en vigilance orange dans le sud-est. Parmi eux, la Drôme, où la nuit a été calme pour les pompiers dans le massif du Claps. La surface brûlée est restée inchangée, 280 hectares, mais les autorités redoutent l'inversion du vent prévu aujourd'hui. Dans le Var, la nuit a été calme, aussi sur le front de l'incendie du Gros Bessillon. Une seule reprise dans le secteur de Corrence a été rapidement maîtrisée. Dans l'Aude, les habitants se souviennent, c'était il y a un an jour pour jour, le méga-feu se déclenchait dans les Corbières. L'incendie a traversé 16 communes, ravagé 17 000 hectares et causé la mort d'une personne. Il a fallu presque un mois pour l'éteindre. Plus de 2000 pompiers ont été mobilisés au plus fort du dispositif. L'étage d'une fusée de SpaceX doit s'écraser sur la Lune. Aujourd'hui, un événement scruté de près par les scientifiques afin de mesurer les risques induits par les débris spatiaux. La NASA assure qu'il n'y a aucun danger pour la Terre. Et puis la cinquième étape du Tour de France Femmes, 140 km au programme entre Mâcon et Belleville-en-Beaujolais. Le maillot jaune est sur les épaules de la Suissesse Marlène Reusser. Très bonne journée à tous.
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1: Sud Radio, les clés d'une vie, celle de mon invité. Vous revenez aux sources de vos chansons en racontant dans un livre votre mémé Anna, une grand-mère qui a été aussi une grande sœur. Ces mots, M-A-U-X, sont à l'origine de bon nombre de vos mots, M-O-T-S. Bonjour Pierre Perret.
4: Salut.
1: Alors, une fois de plus, je crois que vous êtes... Je ne sais même plus le nombre de fois où vous êtes venu dans les clés d'une vie.
4: Merci de m'accueillir encore une fois. Je veux dire, c'est vrai.
1: Vous êtes le recordman, mais en même temps, vous avez tellement de choses à dire et à chanter. Donc, vous êtes le bienvenu. Alors, on va évoquer ce livre Mémé Anna, qui est sorti chez Mareuil Éditions. C'est la suite de vos mémoires. Il y avait déjà eu Le Café du Pont, il y avait eu A Cappella. Et là, Mémé Anna, oui. Ça va être le fil conducteur de notre émission.
4: C'est par celui-là que j'aurais dû commencer, d'ailleurs.
1: Exactement. On va en parler. Il y a également 4 coffrets magnifiques qui sortent avec vos chansons thématisées. Ah oui. Donc ça fait 80 chansons en tout, c'est quand même pas mal.
4: C'est des splendeurs, ça.
1: Et puis, on va, comme d'habitude, évoquer des dates. Alors, à chaque fois, une date est liée à une partie du livre. Le 11 avril 2019, par exemple, vous inaugurez une école dans cette ville que vous connaissez bien.
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1: C'est vrai qu'il a fallu des décennies pour que vous ayez une école chez vous à Castel-Sarrasin.
4: Oui. Bon, je ne veux pas avoir l'air de critiquer, mais ça a été les derniers à se réveiller quand même, c'est vrai, oui.
1: Et je suis sûr qu'en l'inaugurant, vous avez pensé justement à cette mémé Anna, à votre grand-mère.
4: Oui, et j'aurais dû le faire plus tôt, parce que les chansons que vous avez citées plus haut, sont nées après Mémé Anna, parce que Mémé Anna a été à l'origine de tout, elle. C'est là que j'allais partout avec elle quand j'avais 6 ans, 7 ans.
1: Exactement. Et on va expliquer pourquoi, justement, et ce parcours étonnant de cette femme. Mais surtout, Castel-Sarrasin, elle est venue, justement, parce qu'elle en avait assez dans une région. Elle a trouvé Castel-Sarrasin un peu par hasard.
4: Par hasard. Tout à fait par hasard, parce que... elle faisait des tournées déjà, elle, bien avant moi, mais avec de la mercerie, oui. Et elle vendait de village en village, un peu partout, ce qu'il fallait pour coudre, pour broder, pour faire la cuisine, etc. Elle avait un petit âne, et elle tournait avec son petit attelage partout, elle faisait des kilomètres tous les jours, elle était très vaillante.
1: Il se trouve que si on analyse vos chansons, et vous le dites pour la première fois, elle est très présente, Mémé Anna, dans beaucoup de vos chansons, Pierre Perret.
4: Elle est présente. Même dans mon inconscient, je m'en suis aperçu après, mais elle est présente dans tellement de chansons. Parce qu'elle a tellement incarné la bagarre, le courage, la dignité. Elle a été avant tout digne. Elle a jamais consenti à remercier personne, parce que personne n'a été vraiment gentil avec elle. J'entends dans les gens les plus proches qui lui ont tapé dessus comme son salopard de...
1: On va en parler justement, voilà. On va expliquer tout ça. Alors, elle n'est pas arrivée de Somalie, mais je suis sûr que dans cette chanson, finalement, son arrivée à Castel-Sarrasin, vous y avez pensé.
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1: Cette chanson qui est devenue universelle, finalement, bah, en filigrane, je me demande s'il n'y a pas Mémé Anna.
4: Il y a Mémé Anna qui n'a jamais pratiqué la ségrégation vis-à-vis de personne. Parce qu'elle a trop souffert dans sa chair et elle a trop su ce que c'était le respect de la personne humaine. Et le respect de la personne humaine... Ça commence par Lily, déjà. Et c'est un apprentissage qu'elle seule m'a appris, même dans mon inconscient.
1: Et petit à petit, effectivement, cet apprentissage, il est resté sans savoir que c'était elle qui était derrière, finalement.
4: Oui, dans mon inconscient. C'est bien ce que je répète.
1: Quand elle est arrivée à Castelsarrasin, il y avait à peu près 7000 habitants. En fait, la ville s'est développée en 1850, quand il y a eu l'arrivée des chemins de fer et une usine. Et c'est vraiment à ce moment-là que Castelsarrasin a existé. Et je crois qu'elle a travaillé au Café du Pont avant que votre père en soit le propriétaire.
4: Exactement. Il en sait des choses, hein, Jacques. Elle a travaillé là, elle était serveuse au Café du Pont.
1: Et elle travaillait 7 jours sur 7, c'était pas les 35 heures.
4: Oh, il n'y avait pas ni 35 heures, ni 2 jours de congé, il n'y avait aucun congé. C'est voilà. Bien simple, on travaillait 7 jours sur 7.
1: Et je crois pour 12 francs par jour, c'est l'équivalent de quelques dizaines d'euros aujourd'hui.
4: À peu près.
1: Alors, il se trouve qu'un jour, elle a une fille, Claudia, elle décide de la marier, et puis elle a repéré un garçon très gentil à Castelsarrasin qui se prénomme Maurice.
4: Oui, et bien c'était papa.
1: Voilà, c'est-à-dire qu'elle décide de le marier. Claudia n'est pas forcément amoureuse de lui au départ.
4: Oui, parce qu'il faisait le clown sans arrêt. Maman, elle trouvait ce type un peu bizarre, mais il ne lui déplaisait pas, mais bon...
1: Mais à l'époque, c'est la maman qui choisissait presque...
4: Exactement. Ouais. C'est sa mère, c'est ma grand-mère, dont Mémé Anna, justement, qui lui a dit, « Mais celui-là, il me plaît bien. » Maman lui a dit, « Mais attends, c'est pas toi qui choisis. » Eh ben si. Finalement, maman était contente parce qu'elle n'était pas follement amoureuse de papa, mais... Elle le trouvait rigolo et aimable parce qu'il était très gentil avec elle, voilà.
1: Oui, en plus, il avait une bonne situation car avant de tenir le Café du Pont, votre père, Maurice, Pierre Perret, a été un des pionniers de la radio quand il vendait des CSF.
4: Tout à fait. Il se baladait, il faisait le représentant des premiers postes de radio à vendre qu'il avait sur son porte-bagages. Et il montrait ça à tous les gens qui pouvaient être intéressés en leur faisant même un petit essai pour leur montrer que on pouvait écouter Radio Paris ou Radio Toulouse.
1: Voilà, c'était l'ancêtre de la TSF.
4: Exactement.
1: Et vous savez, il y a quelqu'un qui ensuite a fait collection de ces postes et les a réparés. Et c'est le fils de Marcel Pagnol, Frédéric, qui a passé une partie de sa vie à réparer des postes de radio de l'époque.
4: Ah, c'est drôle.
1: C'est fou,
4: ça.
1: Hein.
4: Oui, oui.
1: Pagnol, Perret, il y a donc un point commun. Et la radio, effectivement, était en pleine expansion. Je ne sais pas si vous le savez, le premier jeu radiophonique, c'est Jean Nohain qui l'a créé.
4: Oui, oui, oui.
1: Ça s'appelait le jeu des bruits.
4: Oui, je me souviens de ça.
1: C'est fou, hein?
4: Oui, oui.
1: Et à l'époque, on n'imaginait pas ce que la radio deviendrait. Donc, Maurice travaille beaucoup. Je crois qu'il travaille aussi comme téléphoniste la nuit.
4: Et il était très courageux parce que dans la journée, il vendait ses postes partout, pendant des kilomètres et des kilomètres. Et il devait se coucher le soir, harassé, vers 7 ou 8 heures du soir, il mangeait un petit bout sur le pouce, et à 11 heures, il avait dormi 3-4 heures, il partait, et il allait à la poste, et il était téléphoniste de nuit, et il était tout seul dans la poste de Castelsarrasin pour répondre aux gens qui voulaient téléphoner à l'époque, et il branchait sa fiche en disant, voilà, vous êtes branché.
1: Et c'était une époque du 22 annière
4: bien avant.
1: On branchait les postes comme on voit dans les vieux films. Alors, je crois que, en plus, Maurice et Mémé Anna ont construit une maison où vous auriez dû habiter.
4: Mais j'ai commencé d'y habiter, mais ça a été vite interrompu, comme vous le savez, quand papa a finalement acheté ce fameux Café du Pont.
1: Et c'est vrai que construire une maison à l'époque, on le faisait de ses propres mains, on faisait pas appel à un architecte.
4: Et non, tout le monde y allait de sa paire de bras pour soulever les briques, pour faire le mortier, pour tout le monde s'y mettait, cette maison, ça a été à la sueur de leur front, c'est vrai.
1: Et puis ensuite, vous avez commencé dans la musique. Et je crois que Mémé Anna était un peu triste au départ que vous fassiez de la musique.
4: Non, ça la privait un peu de me voir, mais elle était tellement, on était tellement en fusion tous les deux que elle avait de la peine à me voir porter mon saxophone parce qu'il était aussi lourd que moi à peu près quand j'étais petit, et elle m'accompagnait à la gare le matin en me portant le saxophone quand j'allais au conservatoire à Toulouse prendre le train pour aller à Toulouse.
1: Et ensuite, quand vous avez commencé à chanter, je vous donne des conseils, et je crois qu'il y a une chanson qui résume son propos, qui est votre chanson préférée, même si ce n'est pas la plus connue, ça s'appelle « Voir ».
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4: cette chanson inconnue, mais qui est une des plus précieuses à mes yeux et à mes oreilles.
1: Pourquoi ?
4: Parce qu'il y a tout. Il y a tout ce que je pense que dans la vie, d'abord, il faut savoir ouvrir les yeux, voir et comprendre.
1: Et votre mémé Anna a vu et compris beaucoup de choses. Elle vous a donné des conseils, je crois, avant que vous commenciez à chanter. Elle vous a dit, Pierre Perret, si tu veux écrire des chansons, n'oublie jamais de voir ce que personne ne regarde. N'oublie pas de rire et de faire rire.
4: Et ben voilà, c'est le résumé de cette chanson. En gros, il y a tous les bonheurs et les petits bonheurs et les malheurs qui peuvent arriver dans une vie. Et elle avait déjà vu tout ça et ça m'a tellement marqué qu'une chanson comme ça est née aussi un peu à cause d'elle, voilà.
1: Elle vous a dit aussi, il faut que tu apprennes à dénicher toujours le meilleur.
4: Oui.
1: Ça a été aussi une leçon de vie et une leçon de travail, parce que vous avez beaucoup travaillé pour ça.
4: Il faut apprendre à préférer le meilleur et que tu le trouves tout de suite.
1: Et une leçon de travail, parce que vous avez beaucoup travaillé pour ça.
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0: J'ai fait le calcul sur presque 500 chansons que j'ai écrites aujourd'hui. Il y en a plus de 400 qui sont uniquement sur les femmes, sur une femme, à chaque fois.
1: Eh bien, on va continuer à parler d'une femme qui vous est chère, votre mémé Anna, à travers une autre date, le 19 septembre 1971. À tout de suite sur Sud Radio avec Pierre Perret.
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1: Sud Radio, les clés d'une vie, mon invité, le sociétaire favori des clés d'une vie, Pierre Perret, avec ce nouveau livre, Mémé Anna, la suite de vos mémoires chez Mareuil Éditions, un livre consacré à votre grand-mère, on a commencé à en parler, on va continuer à en parler, et puis il y a aussi une chanson qui est sortie, curieusement, en 57, et j'ai repéré étonnamment que la première télévision où vous la chantez, c'est en 1971. C'est cette chanson.
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1: Je sais pas si vous en souvenez, mais vous êtes à la guitare devant Dalida dans L'Invité du Dimanche et vous chantez cette chanson et vous dites, alors qu'elle est sortie depuis 15 ans, c'est la première fois que je la chante à la télévision.
0: C'est possible.
1: Ouais, parce que finalement, cette chanson qu'on connaît aujourd'hui, bah, elle n'a pas marché du tout au départ.
0: Non, bah, il n'y avait rien qui marchait au départ d'ailleurs. Et bah, il a fallu attendre 63
1: oui.
0: pour que la première chanson qui soit écoutée avec succès transparaissent dans tous les médias. C'était le Torboyau.
1: Exactement, qui a été un succès
0: ah oui.
1: et qui a touché plusieurs générations.
0: Oui.
1: Alors, effectivement, les débuts dans la chanson, vous êtes arrivé dans les cabarets, notamment à la Colombe.
0: Oui.
1: Qui était d'ailleurs à l'origine le plus vieux bistrot de Paris. Je ne sais pas si vous le savez.
0: Ah ben, c'est plus que ça. C'est à la Colombe que se réunissaient nos célèbres ancêtres, François Villon, et les poètes de l'époque, parce que c'était une taverne où se retrouvait François Villon. La Colombe date de cette époque-là.
1: Et la bande de cartouches aussi, ici, qui était une sorte de gredin, se réunissait aussi à la Colombe.
0: Exactement, exactement. C'était pas loin de Notre-Dame et de la place où se retrouvaient les coquillards le soir. Tu sais bien
1: exactement.
0: Qui sont les coquillards.
1: Exactement. Alors il se trouve aussi que votre grand-mère a connu la misère et quand on voit votre livre, on imagine ce que peut être le destin d'une femme qui finalement n'aurait pas dû vivre puisque elle a grandi, elle a été trouvée à sa naissance.
0: Trouvé, oui.
1: Par un charcutier.
0: Sur le saloir d'un charcutier, emmailloté dans un torchon, voilà. Et elle avait épinglé une petite étiquette. Je m'appelle Anna, je suis fille de personne.
1: Et elle a gardé d'ailleurs, je suis fille de personne.
0: Quand on rentre dans la vie comme ça, c'est quelque chose quand même.
1: Et ensuite, et c'est là où c'est étonnant, cette femme, parce qu'elle aurait dû ne pas survivre, a connu l'orphelinat à plusieurs reprises, parce oui. qu'elle est placée dans les familles, et à chaque fois, alors que tout se passe

0: Bien, le drame arrive.
1: Oui, c'est récurrent comme situation, parce que chaque fois qu'elle tombe dans une famille où elle est bien, tout de suite, boum, le malheur arrive, et elle paye, il faut passer à autre chose, rendez-vous à la case départ, elle revient à l'orphelinat, on la replace.
0: Et entre-temps, elle a appris à garder des moutons, à traire des vaches, et même à faire la cuisine.
1: À tout, nécessité fait loi, elle était là chez des personnes un peu âgées déjà. Les gens de la campagne qui ont travaillé si dur tout le temps étaient précocement vieux. Et donc, elle faisait beaucoup de choses que des gens de 50, 60 ans pouvaient plus arriver à faire. Et elle avait sa part de boulot tous les jours.
0: Et vous racontez qu'elle avait 9 ans ou 10 ans et qu'elle travaillait déjà comme une folle.
1: Oui, oui, c'est vrai.
0: Là encore, elle était obéissante et serviable.
1: Et serviable. Et gentille toujours. C'était une personne aimable.
0: Alors curieusement, elle n'a jamais été à l'école, n'a pas appris à lire et à écrire.
1: Et c'est ça son drame, parce que, oui, sa mère, qu'elle n'a pas connue, et son père, qu'elle n'a pas connu, placé dans les orphelinats, etc., personne n'a jamais songé. Il y avait peut-être des privilégiés, ou des fils à papa, ou des filles à papa, qui peut-être étaient mieux lotis qu'elle. Elle n'a pas eu cette chance. Elle est restée analphabète pratiquement toute sa vie.
0: Mais en même temps, ça n'a pas empêché de tout savoir, notamment quand elle savait l'heure qu'il était, alors qu'elle n'avait pas de montre.
1: Oui, oui, ah ben oui, je me souviens de ça très bien. Elle regardait un peu la hauteur du soleil, et elle savait l'heure qu'il était.
0: C'est fou. Alors, elle s'est appelée Anna Fauré.
1: Oui.
0: Comment c'est né, ça?
1: Ben, c'est dans une mairie, comme elle avait aucun nom. Il y avait juste « Je m'appelle Anna », oui, étiqueté sur son torchon, là. Et elle a été amenée dans une mairie en disant, bon, faut lui trouver un nom. Et les employés, on dit, ben, on va l'appeler Anna Dupont. Oh, ben, l'autre a dit, ben, tu te foules pas la rate quand même. Dupont, Dubois, c'est quand même plus répandu que Fauré ou... Ah ben voilà, Fauré, tiens, on va l'appeler Fauré, pourquoi pas. Et c'est des employés de la mairie qui l'ont appelé Fauré, voilà.
0: C'est extraordinaire. Mais il y a aussi des prénoms refusés. Je me souviens de René Goscinny, quand sa fille Anne est née, c'était juste après mai 68, et il est arrivé à l'état civil en disant « Je voudrais appeler ma fille Anne Barricade ». Et ça n'a jamais marché.
1: Ça n'a jamais
0: marché. Ça a été refusé.
1: C'est drôle, remarque.
0: Alors, il se trouve que il y a quelqu'un qui va être important dans ces jeunes années difficiles, c'est un médecin, une famille de médecins qui va la recueillir.
1: La famille Lacassagne, oui, et qui était vraiment très aimable, et pour eux, ça a été un peu, ils ont fait office de famille un peu, parce qu'ils l'ont protégé, ils ont mis une petite cagnotte à la caisse d'épargne, ils ont essayé de tout faire pour... Bon, tout ça n'a été interrompu que quand elle est tombée amoureuse un jour au bal, et voilà.
0: Oui, mais en même temps, dans ses jeunes années, parce qu'elle a été aussi bien chez des paysans qui lui apprenaient à garder les moutons.
1: Qui lui apprenaient la vie, la vie rurale, bien sûr.
0: L'autre qui lui apprenait les recettes de cuisine, parce que la cuisine, elle l'a appris sur le terrain.
1: Et c'était une excellente cuisinière, mais oui.
0: À 10 ans, elle savait faire le lapin et puis la tarte tatin.
1: Exactement. Oui, c'est vrai.
0: C'est
1: extraordinaire. Je me souvenais pas que j'avais mentionné ça dans le bouquin, mais c'est vrai, c'est la vérité.
0: Et ce médecin a été important pour elle parce qu'elle ne savait même pas ce que c'était l'argent.
1: Non, du tout. Elle s'est mise à pleurer quand il lui a donné des sous parce qu'elle avait jamais vu ça et elle a dit, mais ça y est, je suis riche.
0: En fait, il lui a ouvert un livret de caisse d'épargne. Et la caisse d'épargne, on le sait pas trop, parce qu'aujourd'hui, on a oublié. C'est une initiative du baron Joseph-Marie de Gérandeau, avec des philanthropes, en 1818, qui a créé ce livret pour permettre aux gens de conserver la trace de versement et de reçu dans les temps difficiles, pour avoir de l'argent.
1: Eh ben, j'ai appris quelque chose, voilà, là, aujourd'hui.
0: Ça
1: grâce
0: vient de
1: à vous,
0: 1818. Voilà. Et donc, effectivement, l'argent, d'abord, à l'époque, elle n'était pas un cas unique, mais je pense qu'elle est un cas extrême de pauvreté et de débrouillardise.
1: faut dire qu'elle avait le pompon de ce côté-là. Oui, elle a décroché un pompon malheureux, mais elle était quand même assez championne dans le malheur, la pauvre, parce que ça rebondissait d'une situation sur une autre qui était toujours plus dramatique la fois d'après.
0: En même temps, l'adoption était plus facile qu'aujourd'hui, puisqu'elle repartait à l'orphelinat, on lui trouvait tout de suite une famille.
1: Oui, c'était une famille. Bon, on les plaçait. C'est pas pour autant qu'ils étaient adoptés. On les plaçait. Ils servaient. Ils gagnaient leur assiette de soupe. C'est tout.
0: Comment peut-on survivre moralement dans ces jeunes années comme ça? Elle vous l'a dit, Mémé Anna?
1: Non.
0: Elle n'en parlait pas?
1: Non, elle n'en parlait pas. C'était très secret. Et ce qu'elle avait comme... ce qu'elle avait de caché en elle, de sentiments à étouffer, refouler, etc., était plus lourd que ce qu'elle montrait, parce que elle montrait pas grand-chose. Mais on sentait qu'elle en bavait. Et moi, je le sentais très bien.
0: Et puis, il y a une chanson qui n'a rien à voir et qui peut-être correspond également à ce qu'a vécu Mémé Anna. Elle ne...

0: On lui a appris.
1: La famille âgée, je sens l'actualité, finalement. Oui. Bah, si on écoute bien, c'est y a des rapports avec mémé Anna.
0: Complètement, parce qu'elle était grillagée à sa façon, la pauvre. Elle n'a jamais été vraiment derrière un voile, mais elle a été bridée tellement longtemps. Et il a fallu qu'elle-même rompe tous ses liens, ces liens qui lui liaient les poignets et les chevilles, et faire de la liberté. Elle s'est battue toute sa vie pour sa liberté et son indépendance. C'est pour ça que déjà, quand son mari lui a fait son premier enfant, Blanche, sa première fille, et elle est allée la déclarer, elle l'a déclarée forée.
1: Exactement. Née de père inconnu.
0: Né de père inconnu. Et quand il a appris ça, il était fou de rage. Il l'a à moitié démoli tellement il lui a tapé dessus.
1: On va en parler justement de ce monsieur pas très fréquentable. Mais il y a une chose que j'ai découvert aussi, c'est que le premier cadeau qu'elle ait reçu de sa vie, et c'était important, c'était un louis d'or pour son anniversaire.
0: Oui, c'est vrai. C'est vrai.
1: C'est fou.
0: C'est Jean Bienveillant, c'est le docteur et son épouse qui l'avaient prise un peu comme leur fille. Ils étaient tellement contents d'avoir une personne comme elle, si dévouée, si toute transparente, que au bout de quelques mois, même peut-être une année ou deux, ils lui ont mis sur sa caisse d'épargne un louis d'or, et c'était rare quand même, même à cette époque.
1: Oui, et moi je me souviens, j'ai pas connu cette époque, mais au Figaro dans les années 30, on sortait le soir et le soiriste qui allait dans Paris en smoking, il passait à la caisse, il recevait un louis d'or pour pouvoir s'amuser dans Paris. C'est une autre époque.
0: Ah bah oui, c'est une autre époque, c'est sûr.
1: Et l'époque de mémé Anna, on va continuer à l'évoquer à travers une autre date, le 28 mai 2015. À tout de suite sur Sud Radio avec Pierre Perret.
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1: Sud Radio, les clés d'une vie, mon invité Pierre Perret. Un nouveau livre, Mémé Anna, chez Marie Éditions. Ce sont vos mémoires, le troisième tome de vos mémoires. Vous auriez dû écrire en premier, on expliquera pourquoi tout à l'heure. Alors, la date du 28 mai 2015, c'est la sortie d'un album. Un album où il y a cette chanson.
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1: Alors, c'est un album qui s'appelle Mes femmes, et c'est la première fois dans un album que vous parlez de Mémé Anna. Dans cet album, il y a cette chanson. Et elle n'est parue sur aucun album avant celui-ci.
2: Ça, c'est sûr, oui.
1: Voilà. Et à l'époque, bon, on remarque Mémé Anna, mais on n'imagine pas le personnage qu'il y a derrière. Vous n'en parlez pas plus que ça.
2: Non.
1: Vous n'aviez pas envie d'en parler à l'époque?
2: Si, mais c'était... Je ne savais pas par quel bout attaquer le sujet. Et il n'y a que vraiment le jour où j'ai décidé de faire ce bouquin et d'en parler abondamment et complètement que je ne voulais pas faire des allusions avant sans qu'on comprenne vraiment de quoi il s'agissait. Donc, j'ai attendu mon moment.
1: Exactement. Alors, cette Mémé Anna donc, qu'on évoque, on a évoqué justement les enfants. Elle est devenue maman très jeune, sous l'emprise d'un homme qu'elle avait rencontré dans un bal parce qu'elle ne connaissait pas la vie. Elle est tombée sur le premier venu.
2: Elle ne connaissait rien du tout et le premier qui l'a albagué, ça a été son malheur.
1: Voilà, parce que c'était un voyou, il buvait, il jouait et il la tabassait.
2: Oui, pas le premier jour sûrement, non. Mais après c'est tout ce qu'elle a découvert parce que la pauvre, elle en a pris vraiment plein la poire.
1: En même temps, elle est tombée dans le piège parce qu'elle n'avait pas d'éducation, Mémé Anna, Pierre Perret.
2: Du tout, personne l'avait éduquée depuis l'assistance. On l'a jamais mis dans une école ni rien du tout. Elle a été placée, comme on vient d'en parler, de ferme en ferme, et c'est tout. Et personne l'a jamais, hormis lui faire garder les oies ou lui faire éplucher les patates et apprendre éventuellement à faire une tartata, personne lui a rien appris de plus.
1: Et en plus, bon, aujourd'hui, on sait qu'il y a le mouvement MeToo, elle serait une héroïne et elle serait un symbole.
2: Oh, oui.
1: Parce que, à l'époque, personne ne s'en préoccupait.
2: Oh non.
1: Elle était dans le malheur. Et en plus, elle partait, mais elle revenait à chaque fois.
2: Et oui, elle revenait parce que c'est le sort qui en a voulu ainsi. Et c'est récurrent parce que même quand j'ai écrit l'histoire, avec tous les éléments dont je disposais, même moi, j'ai trouvé que c'était... Mais c'est pas possible, quand même, qu'à chaque fois... Et donc, j'ai suivi fidèlement la trame que j'avais réussi à... Parce que j'ai reconstitué tout ce puzzle avec tous les ancêtres qui avaient pu m'en parler, oui, ou qui avaient laissé des traces, et j'ai réussi à la resuivre à la trace tout le long de son existence. Voilà.
1: Mais enfin, elle avait peu d'argent. Dès qu'elle gagnait un peu d'argent, il le prenait. Elle se faisait tabasser. Oui. Il lui faisait des enfants sans rien lui demander. Et elle revenait.
2: Alors, je suis le premier à me poser la question dans le bouquin. Me dire quelle était... La motivation, quelle était la crainte qui était la sienne, est-ce qu'elle a manqué de courage de vraiment partir parce que elle a quitté souvent la maison avec les yeux, les cocards au beurre noir, en disant c'est fini, je reviendrai plus.
1: Et elle revenait.
2: Et l'autre salopard, lui faisait les violons à chaque fois en disant ah, je voudrais quand même voir ma fille, ne serait-ce qu'une fois, etc. Alors elle revenait avec sa fille, et puis il lui disait couche-toi là, et puis en avant, et puis
1: c'est de la folie. On pourrait pas imaginer ça.
2: Ouais.
1: Moi, je me souviens dans un autre genre. Je sais pas si vous vous souvenez de Jacques Vesside, qui était le rédacteur en chef de l'Almanach Vermeau. Il avait été battu par sa femme. Il avait fait l'association des hommes battus sur les années 70.
2: J'ai entendu parler de ça. Je savais pas que c'était lui qui avait fait ça.
1: Et ça a assez bien marché, mais ça n'a pas abouti sur grand-chose.
2: Il n'y avait pas assez d'hommes battus.
1: Non, exactement. Nous sommes des privilégiés. Alors, il y a une autre chanson aussi peu connue, mais qui doit beaucoup à Mémé Anna. Le prince...

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1: Et si effectivement, bah, c'est l'histoire de Mémé Anna, le prince passe.
2: Oui. C'est la... Tu sais que c'est la première chanson que j'ai écrite.
1: C'est pas vrai?
2: Oui.
1: Dans quelles circonstances? Comme ça?
2: Alors, je me baladais sur le boulevard Montparnasse. À l'époque, il y avait des bancs. Des bancs. Au milieu de l'avenue, il y avait des bancs. Les bancs publics de Brassens, tu vois. Et je me suis arrêté sur ce banc. J'avais toujours des stylos, des blocs dans mes poches de mon grand duffel coat, là. Et c'est là que j'ai commencé d'écrire ma chanson en face. Une brasserie qui existe toujours sur le boulevard Montparnasse, qui s'appelle Le Chien qui fume. Et dans la misère que je décris dans ma chanson, et jusqu'à leur chien bon Dieu qui fumait sa queue. Et c'est à cause de ce détail, d'avoir été assis devant cette brasserie, que j'ai terminé mon premier couplet de chanson avec ce vers-là. Et c'est drôle parce que, et la chanson ne parle que de misère. Et c'était tout l'univers de Mémé que j'avais encore dans la tête quand j'ai imaginé ça. Le prince passe, il va nous donner du pain. 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Voilà.
1: Alors, Mémé Anna n'a pas arrêté de travailler. Effectivement, elle avait une mercerie ambulante, ce qui était très rare à l'époque.
2: Ben oui.
1: Parce qu'elle avait appris la mercerie.
2: Oui, elle a appris parce que le médecin chez qui elle était placée au départ, la femme du médecin avait sa meilleure copine qui était mercière, qui habitait pas loin. Donc, elle a connu cette mercière, Mémé, à l'époque, qui disait parfois à la femme du toubib, est-ce que vous voulez bien me prêter Anna quand elle avait un coup de feu dans sa mercerie et qu'il n'y avait pas beaucoup de clients chez le docteur. Alors, elle lui prêtait Anna. Et Anna a appris la mercerie de cette façon-là. Et après, de fil en aiguille, est devenue mercière parce que c'est la femme du toubib qui lui a dit un jour, mais tu vas pas colporter comme ça à pied pendant des kilomètres avec le peu de choses que tu peux transporter. Et elle lui a trouvé un petit âne et une petite charrette. Et elle se promenait avec sa petite charrette, son petit âne, et toute sa mercerie, toutes ses bretelles, ses ceintures, ses aiguilles, etc., ses pelotes de laine, enfin, la mercerie.
1: Alors, elle a beaucoup travaillé, et Claudia, votre mère, a aussi beaucoup travaillé. Et je crois, Pierre Perret, qu'elle a commencé à travailler à 9 ans, alors qu'on ne peut pas travailler avant 12 ans.
2: Alors là, c'était ça qui est... Je ne sais pas si c'est ce fameux syndrome de Stockholm qui fait que on applique ce qu'on vous a appliqué, mais elle a été dure avec maman, et maman, j'ai senti souvent à des allusions que maman lui en voulait quand même, parce que se retrouver au boulot à 9 ans, avec un travail aussi dur que le tri de la plume, elle triait des plumes, ce qui était totalement insalubre, au milieu de sacs de plumes en vrac comme ça, qui dégageaient une poussière et tout, et qui lui encombraient les poumons. Et quand il y avait un agent qui venait pour contrôler, un contrôleur, pour voir contrôler si il fallait au moins 12 ans pour travailler. Maman avait à peine 9 ans, et il la cachait derrière les ballots de plumes. À l'époque, elle était cachée. Je l'ai entendu raconter ça 10 fois à maman. Et ça l'a marqué vraiment. Et non. C'est là où j'ai trouvé Mémé dure.
1: Oui, car je crois qu'à 30 ans, elle avait tellement souffert qu'elle a commencé à être dure avec ses enfants jusqu'à leur dire, on ne mange pas de chocolat, c'est pour les riches.
2: Exactement.
1: C'est fou, cette transformation.
2: C'était sûrement dur à entendre parce que maman et ses deux sœurs et son frère, par la suite, ont vraiment souffert de ça quand même, parce que Mémé était devenue dure avec eux, comme elle avait finalement été dure toujours avec elle aussi, quoi, comme on avait été dur avec elle. Et c'est quand même difficile à avaler.
1: Et puis, elle avait plusieurs enfants, dont une fille porte un prénom qui vous est cher.
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1: C'est fou car cette chanson, tout le monde la connaît, alors que vous ne vouliez pas la chanter.
2: Je voulais pas la chanter, non. Quand je l'ai écrite, ou quand j'ai fini l'écriture, j'étais en tournée à l'époque avec Charles. Avec Aznavour, oui. Et on avait fait, tous les jours, on faisait une ville nouvelle, et on s'était dit, en tournée, on était dans le même hôtel les trois quarts du temps, tu vois, bon, il y avait un bon hôtel dans une ville, on y allait, on se retrouvait là. Et on s'était dit, on va travailler une heure tous les jours avant d'aller faire la balance, et de chanter dans les théâtres. Et donc, on se montrait ce qu'on écrivait. Et un jour, Charles était en train d'écrire, lui, « Emmenez-moi au bout de la terre oui. », ce qui est une belle chanson. Et il me dit, « Et toi, qu'est-ce que tu as fait ? Tu as fini ?» J'ai dit, « Écoute, j'ai fini hier une chanson. » Je crois qu'elle est chantable. Si tu veux, je te chante un petit bout. Prends ta guitare, il m'a dit. Et je lui ai chanté Blanche. Et le salaud, il me dit, c'est toi qui as écrit ça. Avec un air de super étonnement, tu vois. Alors là, il m'a mis en colère un peu. J'ai dit, oui, mais t'en fais pas. Je la chanterai pas, sûrement. Mais j'ai dit, pourquoi tu la chanteras pas? Mais j'ai dit, T'as vu la tête du rigolo qui a écrit ça, qui a écrit le torboyau, qui fait rire les gens, etc., etc. Je pourrais jamais chanter une chanson comme ça. Et c'est lui qui m'a dit, mais si, tu la chanteras.
1: Et vous l'avez chanté.
2: Oui.
1: Alors, dans ce livre aussi, Mémé Anna, vous évoquez votre père, et il y a une chose qu'on ignorait, c'est que pendant la guerre, il a été dans l'armée secrète, votre père Maurice.
2: Oui, exactement. J'ai retrouvé sa carte de la S, et je l'ai retrouvée il n'y a pas tellement longtemps. Et il avait toujours caché ça, et il faisait partie de l'armée secrète. Et mon oncle, alors celui qui a épousé Marthe, la sœur de maman, qui était très jeune, lui, il avait 17 ou 18 ans, avait gagné avec son frère, avait gagné le maquis autour de chez nous, là, dans les bois, et il était là-bas. Et de temps en temps, la nuit, il allait chez Mémé passer... Mémé, elle le savait même pas, la pauvre. Il lui ramenait des sacs de mitraillettes, des grenades, des machins. Elle lui disait, ben, en patois, elle lui disait, ben, mets ça là, dans le tas. Oui. Elle avait un tas de charbon qu'elle mettait dans son petit poêle, là. Et il cachait ça derrière le tas de charbon. Et elle savait même pas ce qu'il y avait là-dedans.
1: Et personne, heureusement, n'est jamais tombé dessus.
2: Personne n'allait fouiller chez une vieille mémé comme ça, la pauvre.
1: Mais en même temps, c'était une époque très difficile. Je crois qu'elle détricotait des vêtements pour en fabriquer d'autres.
2: Ah ben, il n'y avait plus rien à se mettre dessus. On n'avait plus rien à la maison. Même maman, c'était pareil. On trouvait une vieille paire de chaussettes, un vieux pull... bouffée au mythe et tout, elle sortait, je me souviens très bien, gamin, que je les vois, elle ou maman ou ma tante, en train de détricoter des trucs pour que mémé les retricote en paire de chaussettes, en maillot de corps, enfin, ben, il y avait rien, on n'avait plus rien, puisque même avec des tickets, puisqu'on avait tout qu'avec des tickets à l'époque, même avec des tickets, les magasins n'avaient plus rien à vendre de toute façon. Alors, ça servait à rien. C'était le système D. Il fallait démerde-toi, voilà.
1: Tout cela est dans ce livre qu'on va continuer à évoquer à travers la date de sa sortie, le 12 mars 2026. À tout de suite sur Sud Radio avec Pierre Perret.
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1: Sud Radio, les clés d'une vie. Mon invité, Pierre Perret. Donc, le 12 mars 2026 est sorti ce livre « Mémé Anna » chez Mareuil Éditions, troisième tome de vos mémoires. Et c'est vrai que vous auriez dû l'écrire en premier, et vous avez un jour décidé quand même de mettre un terme à ces mémoires avec ce livre. Pourquoi ce retard et pourquoi ce livre aujourd'hui ?
2: Eh ben parce que j'ai réalisé que j'avais fait une connerie et que j'avais mis la charrue avant les bœufs et que ces deux bouquins que j'ai écrits, mais ils venaient de quelque part. Et la source, l'origine, eh ben c'était Mémé, et c'était Mémé qui avait pondu maman, qui avait pondu Blanche, qui avait pondu Pierrot, le fils qui avait été en Allemagne prisonnier et qui est revenu dans des conditions tellement dramatiques. Enfin, je vais pas raconter le bouquin là, mais il en a bavé aussi là-bas.
1: En même temps, ce livre, ben, c'est un hommage aux femmes invisibles que l'histoire n'a jamais retenues.
2: Ah oui, ça, je tenais beaucoup à mentionner ça, parce qu'il y en a eu beaucoup, des femmes comme Mémé Anna, et qui sont restées bouche cousue et qui n'ont jamais raconté leur histoire, mais qui en ont bavé autant.
1: Et puis, c'est une époque où la misère et la violence étaient courantes pour les femmes.
2: C'était très conjugué, c'est vrai. La misère accompagnait la violence avec la pauvreté au milieu, voilà.
1: Et puis, dans votre répertoire, et vous l'évoquez dans ce livre, il y a une chanson qui, justement, évoque cette époque et vos jeunes années, et qui évoque en filigrane Mémé Anna.

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1: Le temps des tabliers bleus, c'est une chanson peu connue, mais qui est très importante pour vous, par rapport à Mémé Anna.
2: Ah bah oui. Oui, c'est... Mais ça fait partie de ce cortège de chansons qui, finalement, lui sont dues, parce que c'est des ricochets de toute son histoire. Qu'un jour, ben voilà, ils sont tombés sous ma plume et tout me revenait facilement en évoquant, en me souvenant.
1: Oui, car vous avez partagé des années avec Mémé Anna. Ça a mal commencé, vous auriez pu disparaître à cause d'une petite broche à bavoir.
2: Oui, tu te souviens de ça? Oui, oui. Elle avait avalé sa broche.
1: C'est terrible.
2: Oui, oui.
1: Alors finalement, elle a été très présente parce que finalement, à l'école, vous étiez un garçon bavard, espiègle, et Mémé était toujours pas loin, toujours présente.
2: Ben oui, parce que quand je faisais une connerie, il y a qu'elle qui prenait mes patins, si tu veux. Oui. J'avais jamais tort avec elle. Elle parlait en patois, elle disait, mais laissez-le, foutez-lui la paix. Elle me passait tout.
1: En fait, elle ne parlait pas français, elle parlait un mélange de patois et d'espagnol, Mémé Anna.
2: Surtout patois, c'était vraiment... oui, elle était toujours restée dans la langue d'origine latine, c'était le patois, quoi. C'était vraiment l'occitan.
1: C'était pas facile à comprendre, toujours.
2: Moi, je comprenais tout. Ah oui, moi, je comprenais tout. Mais justement... Il y en a beaucoup qui comprenaient pas quand elle avait un truc à dire un peu hardi. Eh ben, elle le formulait et les gens comprenaient pas et moi je comprenais très bien.
1: Et je crois qu'elle est pour beaucoup dans votre goût olfactif, dans la découverte, notamment à des fromages de chèvre et de tout ce qui peut tourner dans les herbes et les produits.
2: Ah, ça, c'est sûrement l'empreinte la plus prégnante dont j'ai hérité d'elle, parce que les parfums, les fleurs, les herbes, les décoctions, tout ce qu'elle a pu m'apprendre à l'époque, et d'ailleurs, toutes ces herbes, on n'allait pas chez l'herboriste les chercher, hein, on allait dans la nature, et c'est là qu'elle me montrait la différence entre la mauve, la salse pareille, la menthe sauvage, etc., etc. Elle coupait des bouts de tout ça, et elle me faisait découvrir tout ça, et après, il fallait que je m'en souvienne, et j'avais une très bonne mémoire, je m'en souvenais très bien, et on en parlait tous les deux souvent.
1: Mais en même temps, elle l'avait appris elle-même, elle était autodidacte en la matière.
2: Oui, parce que partout où elle a été placée à la campagne, elle a appris très vite comment on avait du lait avec une chèvre ou avec une vache, comment on avait du miel, comment ça se faisait, comment on faisait la cuisine, comment on épluchait un légume, la façon de pas le massacrer, de pas le saccager, comment on faisait les confitures, les compotes. Elle a appris tout ça. Autant de choses qui aujourd'hui ont l'air des extraterrestres quand on parle de ça.
1: Et puis il y avait une façon de couper le pain aussi, de le dorer sur la braise.
2: Ah,
1: qui
2: oui.
1: Vous a marqué.
2: Oui, oui. Ah ben, je me souviens, il y avait des grosses miches comme ça de 5 kilos, rondes, comme ça. Elle prenait ça dans son petit bras. Elle arrivait jusqu'à peine à moitié de la miche. Elle avait un couteau qui me faisait peur, qui était énorme, gros, comme ça. Et elle tranchait ça, mais alors avec une précision, tu peux pas savoir, le pain était coupé à 2 cm d'épaisseur et sur toute la tranche, elle sortait ça comme ça. Mais à chaque fois, ça me laissait stupéfait. Et elle me coupait un petit bout pour me faire goûter.
1: Et en même temps, elle vous avait appris à frotter l'ail sur le pain.
2: Ah oui, ça c'était bon. Oui, quand elle pouvait avoir un petit peu d'huile, surtout pendant la guerre, pendant l'occupation, le pain frotté d'ail avec une goutte d'huile dessus, oh là là, je connais aucun caviar au monde qui soit meilleur.
1: Et puis je crois que vous avez fait du commerce avec elle, du commerce de tabac, je crois, Pierre Perret.
2: Mais oui, elle connaissait tellement les herbes et tout, de toute façon, que un jour, au café, personne n'avait plus rien à fumer. Pendant la guerre, il n'y avait personne, rien à manger, il n'y avait rien à fumer. Et les clients, ils tiraient une langue terrible. Alors Mémé, elle m'a dit, un jour, on va leur faire du tabac. J'ai dit, mais comment, mais on va leur faire du tabac sans tabac. T'occupe pas. Et alors, elle a commencé à sélectionner des tas de plantes. Ça allait du pied de blé au pied d'armoise qu'on faisait sécher, aux queues d'ail, qu'elle coupait les queues d'ail, qu'elle mettait à sécher. Enfin, il y avait au moins 20, 30, 40 plantes comme ça qu'elle mettait à sécher. Et je lui avais fait des clés sur lesquelles on posait toutes ces herbes-là et qu'on les mettait à sécher. Des clés avec des roseaux, comme une table, si tu veux. Et qui prenaient bien l'air à claire-voie. Et quand c'était sec, on hachait tout ça très menu et on vendait ça aux clients. 10 sous le paquet. C'était des paquets dans une poche, un journal que je faisais comme ça. On vendait ça 10 sous aux clients. Et les clients, ils se régalaient parce que dans des papiers, n'importe comment, ils se roulaient ça et ils fumaient ça. Et c'était dégueulasse à sentir. Maman, elle n'en pouvait plus dans le café. Elle disait, mais arrête tes saloperies là, de leur vendre des machins comme ça, parce que c'est intenable. Et dans le café, on pouvait plus rentrer dans le café tellement il y avait de cette fumée dégueulasse qui te prenait les yeux, la gorge, tout, c'était incroyable.
1: Et en plus, vous aviez rédigé l'étiquette à la plume sergent-major.
2: Exactement. Avec ma plume sergent-major, j'avais mis tabac maison.
1: Voilà, oui, c'était maison, effectivement. Alors, il se trouve que quand votre père a racheté le café du Pont, elle aurait dû rester 8 jours, et puis elle est restée à vie, pratiquement.
2: Elle est restée, oui. Je soupçonne même, ça a l'air un peu prétentieux, mais son péril, c'était moi, et qu'elle voulait pas trop s'éloigner de moi, voilà.
1: Elle vous appelait Péril.
2: Oui, elle m'appelait mon Péril.
1: Et il se trouve qu'il y avait une chose très importante pour elle, la moindre chose perdue, la moindre nourriture perdue était un véritable crime.
2: Ah oui. Ah ben, l'économie, si avec Mémé on la connaissait pas, on l'aurait jamais apprise, hein. Un centimètre de pain, c'était un centimètre de pain. Ah oui, les épluchures de patates, on voyait à travers, hein, tellement elles étaient fines pendant la guerre.
1: Et en même temps, c'était le résultat de tout ce qu'elle avait vécu.
2: Exactement. C'était la monnaie de la pièce qu'elle avait cultivée quand elle était jeune, voilà, c'est tout.
1: Et dans ce livre, vous expliquez, Pierre Perret, que vous n'avez jamais été à l'aise dans ce monde d'adultes, et je crois que ça continue aujourd'hui.
2: Moi, j'ai toujours refusé de devenir adulte. Alors, un jour, peut-être, je vais y penser, mais pour le moment, c'est pas au programme.
1: Et puis, vous dites dans ce livre qu'à 3 ans, vous ne saviez pas que vous l'aimiez et que vous avez découvert petit à petit ce que représentait l'amour de Mémé.
2: Oui, oui, c'est vrai. C'est vrai. Mais c'est là que j'ai commencé à gamberger déjà plein de choses. Très petit, j'avais 2-3 ans, je commençais déjà à penser à des choses importantes, alors que les enfants de 2-3 ans pensent pas trop à ces choses-là. Déjà, j'y pensais, il y avait une espèce de mûrissement chez moi qui était généré par la présence de Mémé au quotidien. Même quand elle disait rien, elle avait des choses à dire.
1: C'est-à-dire que elle observait tout et elle vous le transmettait.
2: Et elle me regardait, et je savais ce qu'elle voulait me dire.
1: Ce qui est étonnant, c'est que vous dites dans ce livre, c'est que la sage-femme, quand vous êtes né, Pierre Perret a dit, il sera chanteur.
2: Oui, parce que je criais. La sage-femme a dit, ah ben lui, ça va être un chanteur. Elle a dit à maman. Et maman, ça l'avait fait éclater de rire, parce qu'il paraît que vraiment, j'en mettais un coup, quoi.
1: Et alors, en parallèle de ce livre, sortent 4 coffrets, Pierrot, avec La Révolte, Mes Femmes, Les Enfants, La Langue Verte. C'est-à-dire que ont été réunis par Rebecca des chansons par thème. Et ça, pour vous, c'est important, parce que sans le savoir, vous avez travaillé par thème, Pierre Perret.
2: Oui, parce que ça a été omniprésent, tous ces thèmes-là. Et quand Rebecca m'a dit, tu sais, il faut faire un tri dans tout ça, parce que chez Universal, ils veulent sortir des coffrets splendides Mais par thème, comme ça, et tu as écrit tellement de choses sur tellement de thèmes, ils veulent faire un coffret sur la langue verte, un sur les femmes, et un sur les enfants qui ont tellement compté pour toi, bon. Et j'ai dit, écoute, c'est d'accord, mais moi je veux pas trier les titres. C'est mes enfants, je veux pas. Et c'est elle qui a choisi tous les titres, et finalement, à l'arrivée, ben, c'est les mêmes que j'aurais choisis. Voilà.
1: Et ce sont des livres CD?
2: Oui. Ah oui, oui, oui. Et puis, en plus, des belles explications, des belles illustrations, des belles choses à l'intérieur, quoi. C'est des vrais petits bijoux.
1: Vous vous rendez compte du parcours que vous avez accompli quand vous voyez tout ça, Pierre Perret?
2: Je regarde jamais derrière moi.
1: Et l'avenir, ce sont de nouvelles chansons, alors?
2: Oui. Ah oui, vous m'aurez dans le café au lait à la fin de l'année, parce que je suis en train de finir l'écriture d'un album sur lequel je bosse depuis 4 ans.
1: Et là aussi, c'est le travail à fond. Et encore une fois, Mémé Anna sera présente entre les lignes?
2: Oui. Oui.
1: Parce qu'elle a été présente sans que vous en rendiez compte tout au long de...
2: Tout au long de ma vie, c'est vrai. Tout au long de ma vie.
1: Et quand vous évoquez ce livre aujourd'hui, vous dites que son histoire et votre histoire est plus proche des Misérables que de Harry Potter.
2: Ben oui, malheureusement, mais heureusement que j'y mets un peu d'humour dans l'écriture et un peu de recul. J'ai beaucoup de recul sur cette écriture de cette période-là, parce que sinon, c'est vrai que ça serait la porteuse de pain. Mais on rit souvent des situations tellement burlesques, engendrées et folles, et on peut qu'admirer le parcours, la vaillance, la dignité de cette femme qui a traversé ces décennies sans jamais devoir rien à personne et qui s'est démerdée toute seule en disant « c'est moi d'abord qui veux comme ça ». Et vous pouvez me faire ce que vous voulez, vous ne me changerez pas.
1: Voilà. En tout cas, vous l'avez voulu aussi, ce livre, vous l'avez écrit. Et moi, je lui souhaite autant de succès que Les Misérables. Ce serait extraordinaire dans ces cas-là.
2: Oui, certainement. Ça n'aura sûrement pas le même succès, mais si ça a un petit succès, ça me fera plaisir pour elle.
1: Pour elle. Et ce livre s'appelle Mémé Anna, donc chez Mareuil Édition. Il y a ces 4 coffrets livres CD qui permettent de se rendre compte combien vous avez fait de chansons et de chansons sur des thèmes particuliers. Et puis il y a les nouvelles chansons qu'on retrouvera parce que vous reviendrez encore dans les Clés d'une Vie pour en parler.
2: Vous êtes menacé de me revoir à la fin de l'année.
1: Eh ben, avec joie, Pierre Perret. Et ben, écoutez, continuez comme ça, ne changez rien. Et
2: merci.
1: Heureusement que vous êtes là.
2: Merci.
1: Les Clés d'une Vie, c'est terminé pour aujourd'hui. On se retrouve bientôt. Restez fidèles à l'écoute de Sud Radio.
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11: Il est 14h.
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11: 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Bonjour à tous, Jean Humbert bientôt présenté à un juge d'instruction en vue de sa mise en examen. Le chef cuisinier est accusé de violence conjugale par trois de ses ex-compagnes. Le gagnant de l'émission Top Chef avait été placé en garde à vue lundi dans le cadre d'une enquête ouverte par le parquet de Paris en avril dernier pour violence par conjoint ou concubin, des accusations qu'il a toujours niées. Gérald Darmanin salue l'interpellation d'une cible prioritaire dans la lutte contre la drogue et la criminalité organisée. Réaction du garde des Sceaux après l'arrestation de Mehdi Larribi en Algérie. Considéré comme l'un des fondateurs de la DZ Mafia, il a été interpellé fin juillet sur la base d'un mandat d'arrêt émis par les juges d'instruction marseillais chargés du dossier Octopus, des investigations qui avaient mené à un vaste coup de filet dans le sud de la France en mars dernier. La nuit a été calme, selon les pompiers, que ce soit dans la Drôme ou dans le Var, la lutte contre les flammes se poursuit, notamment dans le massif du Gros-Bessillon. 800 pompiers sont toujours mobilisés sur place. La préfecture du Var appelle les maires du département à annuler les feux d'artifice. Ursula von der Leyen dénonce les atrocités russes après l'attaque meurtrière sur Kiev. Au moins 17 personnes sont mortes la nuit dernière suite à des frappes sur la capitale ukrainienne et ses environs. L'Ukraine n'a pas pu abattre un seul missile russe. Des intercepteurs de missiles balistiques auraient pu sauver des vies, estime Volodymyr Zelensky, le président ukrainien qui exhorte de nouveau ses alliés à l'aider à renforcer sa défense anti-aérienne. Le détroit d'Ormuz ouvrira très bientôt où l'Iran sera frappé très fort. Donald Trump menace de nouveau Téhéran. Le président américain assure qu'un accord pourrait être conclu d'ici demain. Hier, le secrétaire d'État Marco Rubio faisait état de progrès dans les négociations. Et puis un mot de foot, retour sur les terrains pour les joueurs du PSG. Les Parisiens disputent ce soir leur premier match amical de l'été contre les Espagnols de Majorque. À une semaine de la première rencontre officielle, la Super Coupe d'Europe, le 12 août face à Aston Villa. Très bon après-midi à tous.
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13: Bonjour à tous, nous allons passer 2 heures ensemble sur Sud Radio pour parler de la jalousie. Alors la jalousie, il faut pas la confondre avec l'envie. La jalousie, c'est un sentiment curieux qui peut se révéler de manière parfois très surprenante et même inattendue. On se croit à l'abri et puis tout d'un coup, on voit notre partenaire discuter un peu trop près de quelqu'un pour que soudainement un ressenti bien désagréable nous envahisse. Au fond, peut-être qu'il faut rappeler que la jalousie, c'est assez normal et elle peut même parfois avoir un effet aphrodisiaque. En revanche, elle peut aussi devenir un véritable poison. En tout cas, avec Marie-Laure Peretti, psychologue clinicienne, qui est mon invitée, dans un instant, elle pourra nous expliquer ce phénomène de jalousie. Et puis, on va évoquer aussi les limites de la jalousie, parce qu'elle peut devenir totalement maladive. Et dans ce cas, il est important de très vite poser ses limites. Ce qui, nous allons le voir, n'est pas si facile. Enfin, on pourra ensemble voir comment on peut gérer sa jalousie. Parce que si vous avez un peu l'impression d'être trop jaloux, c'est peut-être le moment de venir nous en parler. Et puis on verra aussi quel est le lien entre l'amour, la possession et la jalousie. Peut-être qu'il y a quelque chose à dire aussi sur ce sujet. En tout cas, je vous invite à réagir. Pour ça, vous connaissez notre numéro 0826 300 300. Marie-Laure Peretti, merci d'être avec nous. Bonjour.
14: Bonjour Brigitte.
13: Jalousie, poison ou aphrodisiaque, c'était un peu le sujet du jour. C'est vrai, hein, ça peut exciter un petit peu à nouveau notre envie de nous réapproprier notre partenaire. Et puis, ça peut aussi être le poison du couple.
14: Oui, effectivement, l'aphrodisiaque, la jalousie aphrodisiaque, c'est ce petit piment qui nous fait entrevoir l'autre désiré ailleurs, peut-être. Mmh. Et qui peut ranimer une flamme qui s'est un peu refroidie ou tiédie. De l'autre côté, la jalousie poison, c'est une jalousie maladive et qui va enfermer complètement la personne dans sa haine de l'autre.
13: Oui.
14: Et de ce qu'il a, lui, ce qu'il estime avoir perdu.
13: Faut rappeler que ce qu'on appelait à l'époque des crimes passionnels, qui heureusement n'ont plus ce nom parce que c'est de la violence conjugale, c'est souvent justement la jalousie qui fait qu'on va aller jusqu'à tuer l'autre plutôt que qu'il ne nous échappe.
14: Oui, c'est-à-dire qu'on imagine que l'autre désire ou aime ailleurs, et ce désir ailleurs ou le fait d'aimer quelqu'un d'autre que la personne jalouse pousse au meurtre.
13: C'est la fameuse pièce de Shakespeare, Othello, ah, oui. Hein, qui révèle bien cette jalousie maladive. Elle est pathologique, hein, c'est-à-dire que ces personnes-là, est-ce qu'elles sont soignables seulement?
14: Alors, oui, le drame que vous évoquez, Brigitte, c'est Iago, en fait, hein, qui à la base est un grand envieux, en fait. Il envie ce qu'a Othello, il envie ce qu'a celui que Othello suppose que Desdémone aime, en fait. Et c'est lui qui va provoquer tout ça, y compris la jalousie d'Othello, et qui finira sur le meurtre de Desdémone.
13: Alors, je disais, oui, en introduction, il ne faut pas confondre la jalousie et l'envie. C'est deux choses, oui, qu'on confond souvent beaucoup.
14: Oui.
13: Parce que la jalousie, c'est la peur de pas être le préféré, la peur de peut-être perdre l'autre. L'envie, c'est vouloir posséder ce que l'autre possède. C'est, oui, pas tout à fait la même chose.
14: Et, hein, puis il y a aussi une dimension de destruction dans l'envie qui n'y aurait peut-être pas totalement de la même façon dans la jalousie. Enfin, la jalousie maladive, si. La preuve, c'est que finalement, Othello, il finit par tuer Desdémone. Mais dans l'envie, c'est vraiment l'autre a quelque chose que je n'ai pas, et cet autre qu'il l'a et que moi j'ai pas, je vais le détruire.
13: Et on voit d'ailleurs l'envie pour des choses qui n'ont rien à voir avec l'amour. Hein. On peut envier les riches, on peut envier les nobles, on peut envier. Oui. Enfin bon, la liste est longue.
14: Oui, hein. Oui, tout à fait.
13: Et d'ailleurs, ce que je trouve terrible, c'est que ce sentiment d'envie est souvent utilisé en politique, et je trouve ça triste parce que c'est tellement malsain.
14: Ben oui, d'autant qu'en plus envier, c'est même pas faire l'effort de se dire tiens, à lui il a quelque chose, j'aimerais l'avoir.
13: Je vais travailler pour l'avoir. Enfin, je vais faire ce qu'il faut pour l'avoir, ouais, parce que c'est pas toujours une question de travail, évidemment.
14: Tandis que dans l'envieux, c'est pas ça. C'est ça, je le veux aussi.
13: Donc je vais le dénoncer, ouais, je vais le détruire, ouais, etc.
14: Parce que moi je l'ai pas, bah toi non plus.
13: Voilà. Et dans les couples, parfois, on voit de l'envie. Quand il y en a un des deux, moi je pense par exemple à un couple de comédiens, s'il y en a un des deux qui va réussir et pas l'autre, il peut y avoir de l'envie, et c'est vraiment pas beau. Hein.
14: Oui, je peux imaginer que ça doit être douloureux. Voilà. Pour l'un comme pour l'autre d'ailleurs.
13: Tandis que la jalousie, je dirais que la jalousie, elle est humaine. Enfin, elle est humaine, elle est même animale d'ailleurs. Hein. Okay. Nous qui avons des chiens, on voit bien, hein, comment ils peuvent être un petit peu jaloux.
14: Bien sûr, puisqu'ils reconnaissent l'iniquité, les chiens. Donc la justice, si on peut parler de justice, ils reconnaissent ça. Si on donne plus quelque chose à des chiens plutôt qu'à un autre, il le sait, il le sent.
13: On sait bien que quand on donne une caresse à l'un, il faut donner une caresse à tous les autres.
14: Exactement.
13: Sinon, ça va pas. Donc la jalousie, c'est un sentiment.
14: Oui, c'est une émotion secondaire.
13: Voilà, qui est normale, oui, à partir du moment où on a un lien d'attachement, un lien d'amour avec quelqu'un. Donc ça, c'est déjà ce qu'il faut entendre.
14: Oui.
13: Donc c'est pas grave d'être jaloux. Maintenant, comment on gère sa jalousie? Je pense qu'on va sans doute parler de la confiance en soi, de l'estime de soi, de la confiance en l'autre, parce que c'est tout ça qui va, à un moment donné, si ça manque, provoquer une jalousie qui va être douloureuse.
14: Oui, ça commence dès l'enfance, en fait, hein, avec les frères et sœurs, la jalousie tout de suite, puisque dès qu'il y a un petit frère ou une petite sœur qui arrive, ben ce deuxième va obtenir des attentions que le premier n'aura plus. Et hop, ça y est, la jalousie, elle est là. Et puis le second, il peut se dire, tiens, l'aîné... Enfin, il ne va pas penser l'aîné, mais il va dire « Ah, lui, il a eu quelque chose de plus que moi ». Voilà, ça commence tout de suite, en fait. Donc, c'est complètement humain, très, très humain.
13: Voilà, donc déjà, on peut rassurer tous ceux qui nous écoutent, parce que si vous pensez n'être absolument pas jaloux, vous vous inquiétez pas, ça arrivera à un moment ou à un autre. On peut tous à un moment ou à un autre. Et c'est ce que j'aime bien aussi, parce que comme beaucoup de sentiments, ça ne s'explique pas trop, ça arrive, ça repart, on sait pas trop.
14: Surtout qu'on nous dit que c'est pas bien d'être jaloux.
13: Pourquoi ce serait pas bien?
14: C'est bien ce qui est dit. C'est que la jalousie est un vilain défaut, mais pas les pruneaux.
13: C'est vrai, c'est vrai. 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
13: C'est Marie-Laure Peretti qui est avec nous aujourd'hui, psychologue, clinicienne, sexologue également. Je précise aussi que vous travaillez beaucoup sur la question trans, hein, je le précise pour ceux qui auraient peut-être besoin quoi que vous preniez plus de nouveaux patients. Qu'est-ce que c'est que ça, Marie-Laure Peretti?
23: Qui vous l'a dit, Brigitte?
13: On se demande, qui est-ce qui me l'a dit? Mon petit doigt.
23: Oui, c'est vrai. C'est bon. Vrai, je prends plus de nouveaux patients.
13: Vous ferez une exception si c'est quelqu'un qui vous appelle de la part du Sud Radio.
23: Ah bah oui, bien sûr.
13: Bon, alors tout va bien. Bonjour Quentin.
24: Oui, bonjour Brigitte, bonjour Marie-Laure.
23: Bonjour Quentin.
13: J'aime bien ce que vous avez envie de nous dire, hein, Quentin. Oui. Ça me plaît bien pour commencer l'émission, allez-y.
24: D'accord, donc en fait, moi je parle en connaissance de cause parce que j'ai déjà vécu une relation comme ça. En fait, au début, il y avait un peu de jalousie, donc je trouvais ça un peu, enfin, plutôt mignon, hein, presque rassurant. Hein. Je me disais même que ça voulait dire qu'elle
13: elle-même,
24: tenait à moi.
13: Elle-même.
24: Oui, voilà, qu'elle tenait à moi et qu'elle avait peur de me perdre. Mais en fait, du coup, avec le temps, c'est devenu un plus en plus présent. Elle voulait savoir, en fait, où j'étais tout le temps, avec peur de me perdre. Mais en fait, du coup, avec le temps, c'est devenu un plus en plus présent. Elle voulait savoir, en fait, où j'étais tout le temps, avec qui, elle me surveillait, mes fréquences.

0: bien que vous aviez affaire à quelqu'un de jaloux, un peu maladif. Comment ça s'est manifesté au début? C'est pour ceux qui nous écoutent que votre expérience leur serve.
1: Eh ben, au tout début, c'était tu parlais à qui quand je suis venu chercher au travail ou alors j'ai vu que t'avais une nouvelle rencontre sur Facebook avec qui tu discutais. Bah oui, c'était des collègues de travail. Enfin voilà, c'était simple et puis ça n'allait pas plus loin.
0: Et puis donc déjà c'est quand même des questions un peu intrusives, me semble-t-il, non, Marie-Laure Peretti?
2: Dès le début en plus,
0: voyez. Oui.
1: Voilà. Enfin moi, ça m'avait pas choqué du tout dès le début. Je me suis dit bon.
0: Parce que vous étiez pas prévenu. Mais moi je pense, et là c'est le conseil que je donne à ceux qui nous écoutent, si on vous pose une question que vous trouvez un tout petit peu intrusive, par exemple, c'est avec qui tu parlais au travail. On peut répondre de manière un peu humoristique, mais en quoi ça te regarde, c'est le travail. Et à ce moment-là, vous allez voir si la personne entend la réponse et se dit « excuse-moi » ou si ça la met un petit peu sur le vif. Et là, à ce moment-là, vous pouvez vous craindre d'avoir affaire à quelqu'un d'un peu maladif dans le niveau de la jalousie. Je pense, Quentin, qu'on peut donner cette information déjà à ceux qui nous écoutent.
1: D'accord, ok, ouais, parce que moi je me dis ça m'avait pas du coup forcément interpellé sur le moment en me disant elle veut savoir avec qui je parle, c'est le début,
2: Quentin, est-ce que vous-même vous auriez eu envie de lui demander avec qui elle parlait, par exemple?
1: Ah non, moi ça ne m'est pas du tout à l'esprit. Voilà, c'est des collègues de travail. Enfin, j'ai pas forcément.
0: Non, mais voyez bien que vous n'êtes pas d'une jalousie maladive, donc. Vous n'auriez pas eu envie de poser cette question-là. Donc, ça montre bien qu'en effet, elle n'avait pas à vous poser cette question.
1: D'accord, ok.
0: Parce que c'est quand même important de rappeler que lorsqu'on est en couple, on n'est pas dans le droit et le besoin de tout se dire.
1: Oui, non. Et puis, c'est pas obligé non plus de devoir tout dire non plus. On a le droit aussi d'avoir notre part de...
0: Mais bien sûr.
1: Enfin, bien que j'avais rien à cacher, hein, je veux dire...
2: Mais vous voyez, je n'ai rien à cacher. C'est pas la question d'avoir des choses ou pas à cacher. C'est la question, par exemple, d'avoir, on appelle parfois jardin secret, mais ça peut être une part d'intimité, une part d'intime. De toute façon, on n'a jamais tout de l'intime de l'autre ou du personnel de l'autre. Donc du coup, vous voyez, c'est pas l'histoire d'avoir des choses à cacher. C'est l'histoire d'avoir quelque chose à soi. Et de ce que j'entends, c'est que votre compagne voulait tout savoir de vous.
1: Oui, les moindres, enfin, sur la fin, c'était ça, c'était les moindres faits et gestes, le peu que je sortais, ou enfin, c'était devenu limite, il fallait que je sois géolocalisé, avec qui j'étais,
0: ça que... Et c'est là où on voit qu'on est, on n'est plus dans l'amour, mais on est dans la possession de l'autre. Vous êtes sa chose.
1: J'étais la chose, c'est pour ça que... Ben voilà, de toute façon, c'est ce qui a mis malheureusement fin à notre relation. C'est moi que j'ai mis un terme parce que ce n'était plus vivable.
0: Et ça s'est bien passé, la rupture, ça n'a pas été trop douloureux, trop compliqué.
1: Ça a été très compliqué pour elle. Oui. J'ai quand même mis un peu une crise d'hystérie en me disant mais de toute façon, si tu retues à quelqu'un, c'est pour ça que tu t'en vas. Enfin, elle était complètement dans le déni de savoir. J'avais beau lui expliquer que j'étais oppressé, que n'arrivais plus à vivre comme ça. Elle n'avait pas
0: ça ne pouvait pas être de sa faute de toute façon, c'est forcément parce qu'il y avait peut-être quelqu'un d'autre, oui.
1: Voilà, c'est pour ça. Alors du coup, moi je voulais savoir plus ou moins aujourd'hui comment on peut mettre, à quel moment dans une relation il faut mettre le holà à la jalousie, comment en parler à sa partenaire sans qu'elle pense que ça soit suspect en fait.
0: À votre avis.
1: Moi, j'ai peur de retomber sur quelqu'un et me laisser avoir, en fait.
0: Et vous avez un avis, non? Vous n'avez pas d'avis?
1: Moi, je vais poser. Enfin, je pense que je vais peut-être poser le cadre dès le début d'une relation, mais j'ai peur de peut-être être trop directive en disant j'ai déjà eu quelqu'un de jaloux, maladie, ne me pose pas trop de questions et tout. Mais est-ce que ça risque de...
0: Alors, c'est jamais très bien de prendre comme argument une relation passée. Marie-Laure, qu'est-ce que vous pouvez conseiller à Quentin?
2: Quentin, je partirais de votre première expérience que vous nous avez assez plutôt bien décrite en nous disant que dès le début, elle vous a demandé avec qui vous parlez quand vous étiez au travail. Et parce que si vous nous le racontez, c'est que il est probable que vous ayez déjà senti à ce moment-là qu'il y avait un truc qui allait pas.

0: Mais comme vous étiez dans les débuts de la relation amoureuse, c'est passé.
1: Ça ne m'avait pas interloqué plus que ça.
0: Voilà, ça ne vous avait pas interloqué. Peut-être qu'aujourd'hui, ce type de... Vous avez appelé ça intrusion, Brigitte. Et c'est ça, en fait. C'est, vous voyez, normalement, lorsqu'on n'a pas été intrusé trop enfant, l'intrusion, on la sent. On la sent corporellement. Vous voyez, physiquement. C'est-à-dire quand quelqu'un vous pose une question qui ne vous va pas, vous le sentez. Et c'est là que vous arrêtez les choses. Tout de suite.
1: En le disant simplement.
2: En posant vos limites.
0: Exactement, c'est ça le mot, c'est mettre vos limites. La question ne vous va pas, elle ne vous va pas.
2: Vous voyez, quand, imaginons, vous rencontrez une femme et vous voyez qu'elle va regarder dans votre téléphone. Ça vous va ou pas?
1: Ah non, là, je...
2: Bon,
1: pas le but, quoi.
2: On est bien d'accord. Donc tout de suite, vous lui dites, mais c'est mon jardin secret, c'est mon téléphone. Est-ce que tu aimerais que je regarde dans ton téléphone? Parce que très souvent, les gens jaloux, maladifs, ne veulent pas non plus qu'on aille fouiller dans leurs affaires parce qu'ils ont souvent quelque chose à cacher, curieusement.
1: Ouais, voilà, c'est ça. Et puis quand on cherche quelque chose, finalement, on va finir par trouver.
2: Oui, parce qu'il peut y avoir un petit mot gentil que vous envoyez à une collègue et qui sera mal interprété. Mmh. Enfin, et puis de toute façon, encore une fois, la relation d'amour n'inclut pas une transparence absolue. C'est stupide.
0: Et puis en plus de ça, elle n'est pas exclusive. Oui. Vous pouvez aimer une collègue, bien aimer une collègue, et apprécier une amie, apprécier votre nièce, votre fille, votre sœur, enfin...
2: Et même votre moto.
1: Oui.
2: Non mais je veux dire, je plaisante un peu, parce que la jalousie maladive, elle va même aller jusqu'à tout ce qui est tiers, c'est-à-dire si on passe trop de temps sur un jeu vidéo, si on passe trop de temps sur sa moto, si on passe trop de temps à bricoler, vous voyez. Donc de toute façon, quand on a affaire à quelqu'un comme ça, soit tout de suite on peut poser les limites et c'est supportable parce que la personne va peut-être à ce moment-là se faire aider, soit ça provoque le clash. Et au moins, c'est plus facile de se séparer tout de suite que quand vous avez dû vous séparer, ça a dû être très très difficile. Parce que vous deviez vous sentir un peu responsable.
1: Oui, c'était un peu plus d'un an et demi, et il fallait... ça restait dur quand même, c'est une décision qui n'était pas forcément facile, oui, effectivement. Mm. Donc c'est pour ça que là, maintenant, je me protège un peu, et c'est pour ça que je voulais savoir comment on pouvait appréhender la chose, et... Effectivement, dès le départ, si je sens qu'il y a quelque chose, c'est à moi de poser mes limites rapidement, quoi.
0: Tout à fait.
2: Oui, et faites-vous confiance, parce qu'à mon avis, vu comment vous exprimez cette relation, je pense que vous allez repérer tout de suite maintenant. Vous avez l'expérience, comme on dit.
1: Oui, voilà, comme on dit, chat échaudé, crâne au chaud.
2: Non, mais vous allez remarquer. Après, voyez ce qui est intéressant aussi dans votre témoignage. Au début, ça vous a un peu flatté.
1: Oui. Oui, oui, parce qu'on se sent, voilà, apprécié, aimé, on se dit, tiens, on tient à nous, quoi.
2: Oui, et c'est vrai que lorsqu'on est avec quelqu'un qui, a priori, n'est vraiment pas jaloux, ce qui arrive, hein, il y a des gens qui, en tout cas, ne l'exprimeront pas parce qu'ils le gardent pour eux, ça peut parfois faire douter de leur amour véritable.
1: Oui, voilà, on se dit, est-ce qu'ils nous aiment vraiment ou est-ce que je suis juste pour combler, quoi.
2: C'est pour ça que c'est un sentiment très complexe. Mais à mon avis, vous n'êtes pas de nature jalouse, vous, Quentin.
1: Non, on est toujours jaloux de ce qu'on aime, mais voilà, à minima sur...
2: Mais parce que vous avez confiance en vous.
1: Oui.
2: Bon, donc faites-vous confiance et ne restez pas sur vos gardes. Parce que ce serait dommage, parce que du coup, vous pourriez hésiter à vous réengager. Parce que bon, vous
1: êtes à côté de quelque chose.
2: Oui, franchement, allez-y. Vous allez repérer. Ne vous inquiétez pas.
1: Bon, pas de souci, je vais m'y remettre alors.
2: Il faut s'y remettre, absolument. Merci, bon, en tout cas, de ce témoignage, Quentin, pour commencer cette émission. Merci à vous. Alors, en Love Conseil, dans un instant, on va parler de l'écoute active. Et puis, on aura un témoignage un peu moins drôle, parce que Mimi est restée 17 ans avec un homme extrêmement jaloux. Elle nous raconte dans un instant.
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1: Eh bien, nous allons parler de l'écoute active. Vous savez très bien qu'il faut communiquer dans le couple. On n'arrête pas de le répéter. Hein. Marie-Laure Peretti, vous savez très bien que beaucoup de couples ne vont plus parce qu'ils ne savent pas s'écouter,
2: oui,
1: ils ne savent pas communiquer. Ils ne savent pas parler. Donc, je vais parler dans ce Love Conseil de ce que c'est que l'écoute active, c'est-à-dire de vraiment écouter l'autre, comment il faudrait écouter son partenaire lorsqu'il a besoin de nous parler. Ça s'appelle l'écoute active. Alors, on l'apprend en psychologie. Il y a des règles qui sont en fait assez simples. La première chose évidente, mais c'est mieux en le disant, il s'agit d'écouter vraiment et pas en continuant de faire quelque chose d'autres ou en pensant à autre chose. L'écoute, ça demande quand même un peu de concentration. Donc quand votre partenaire vous parle, restez concentré sur ce qu'elle vous dit ou ce qu'il vous dit et ne pensez pas à, tiens, j'ai oublié de je sais pas quoi. Et puis ensuite, l'écouter, c'est aussi en regardant la personne et en ayant, en se tournant vers elle. Quand je dis elle, c'est parce que c'est la personne. De manière à ce que vraiment la personne se sente écoutée. C'est-à-dire que si vous êtes les épaules de l'autre côté, c'est déjà un indice qui fait qu'elle va pas se sentir écoutée. Et la regarder, c'est montrer que vous êtes vraiment à son écoute grâce au regard. Et donc, elle aura la certitude que vous l'écoutez. Enfin, et là, c'est un petit peu plus complexe, vous devez essayez de décoder un peu ce que on est en train de vous dire et quelles sont ces émotions sous-jacentes. Et là, peut-être que la position de son corps peut être révélatrice. Par exemple, si quelqu'un vous parle parce qu'il est triste ou parce qu'il est en colère ou parce qu'il a peur, ça peut être les mêmes mots, mais c'est pas la même émotion. Donc, et ça, je pense qu'en tant que thérapeute, vous sentez bien quand quelqu'un vous parle, quelle est l'émotion sous-jacente.
2: Oui, tout à fait. Oui, parce qu'il y a avoir des personnes, par exemple, qui ont une émotion de chagrin qui apparaît, qu'ils peuvent pas laisser aller. Néanmoins, cette émotion, on la voit presque.
1: On la sent. Hein.
2: On la sent.
1: Voilà. Et puis ensuite, vous allez peut-être aussi remarquer si c'est simplement une remarque ou si c'est déjà un petit peu accusateur, si c'est déjà une critique un peu accusatrice qu'on est en train de vous dire, ce qui ne signifie pas évidemment la même chose. Et puis ensuite, il faut vous assurer d'avoir bien compris. Et c'est pas inintéressant de répéter ce que vous pensez avoir compris. Donc tu me dis que tu trouves que je ne fais pas assez attention, je ne sais pas moi, à ranger mes affaires, et donc vous reformulez en quelque sorte ce que la personne vous a dit. Et ça laissera bien sûr qu'il n'y aura pas de malentendu entre ce qu'elle vous a dit et ce que vous auriez compris. Et puis, essentiel, mais peut-être que c'est aussi mieux en le disant, on ne coupe pas la parole à quelqu'un qui est en train de s'exprimer, surtout pas pour se justifier, ce qui est très fréquent, ou pour lui dire que c'est faux, parce que la personne parle de ses ressentis, c'est peut-être pas les vôtres, mais c'est sa vérité, et c'est sa vérité qu'il faut entendre, ce qui n'est peut-être pas votre vérité. Et c'est tout le problème d'ailleurs, c'est parce que très souvent, quand deux personnes se parlent, chacun pense avoir raison, mais non, il y a pas l'un qui a raison et l'autre qui a tort. C'est deux avis, deux pensées différentes. Et c'est là où il faut justement pouvoir communiquer, sinon c'est la guerre.
2: Oui, comment on fait pour aller l'un vers l'autre, l'une vers l'un, l'une vers l'une, l'un vers l'un? Comment on fait pour se rencontrer? Comment on fait pour se parler? Et c'est une question de posture, une question de présence. Finalement, c'est être là avec la personne, être capable de l'écouter, de prendre le temps et de reformuler, oui.
1: Voilà, donc si vous avez la capacité d'écouter vraiment, l'autre va dire tout ce qu'il a à dire. Ensuite, vous allez pouvoir, espérons-le, donner votre réponse. Alors peut-être en vous justifiant un petit peu, mais pas trop, parce qu'il faut quand même entendre sa souffrance, sa remarque. Alors si c'est une critique, il faut voir si en effet vous pouvez ne plus agir de telle manière pour que la critique ne soit plus valable ou pas. Si vous trouvez que c'est une critique exagérée, vous avez le droit aussi de le dire. Après, dans votre réponse, vous avez le droit de ne pas être d'accord. mais il faut quand même que à ce moment-là.
2: La première partie, c'est d'abord d'écouter, parce que sinon, ça peut pas marcher. Si tout de suite tout est rejeté, si par exemple vous êtes accusé et que immédiatement vous rejetez l'accusation, ben évidemment, la communication peut pas se faire.
1: C'est coupé.
2: C'est coupé tout de suite. Et alors évidemment, c'est pas non plus drôle d'être sous le feu des accusations de l'autre. Quelle que soit la façon dont...
1: Mais avez le droit de mettre la main dans votre poche et puis d'agripper votre pantalon, hein, si vous êtes très en colère de ce que vous entendez. Mais écoutez, c'est très essentiel, c'est vraiment essentiel. Ouais. Mais ça, c'est un métier, hein, malheureusement. Faudrait donner des cours d'écoute, peut-être, à l'école. Mimi, bonjour.
3: Bonjour Brigitte, bonjour Marie-Laure.
2: Bonjour Brigitte.
1: Mimi.
2: Mimi, pardon.
1: Je vous en prie, c'est pas grave.
2: Pardon.
3: Merci de me recevoir à votre antenne Sud Radio.
1: Donc vous avez supporté 17 ans de jalousie.
3: Maladive, hein. Ouais, j'ai vécu avec donc le père de mes enfants pendant 17 ans et c'était 17 ans de calvaire en fait. Calvaire, et je suis très émue de... On n'est plus ensemble, ça fait plusieurs années maintenant, mais je suis encore très émue de parler de ça.
2: Qu'est-ce qui vous a permis de... Comment vous avez fait pour rompre?
3: C'était la goutte d'eau hein, qui a débordé le vase.
2: Oui.
3: Au fil des années, mon ex-mari pensait me posséder, en fait. Oui. C'était sa chose.
2: Oui.
3: Ouais, il avait tout fait de m'isoler de tout le monde. Je pouvais pas parler avec quelqu'un d'autre, sauf les amis du couple, en fait.
2: Mmh. Oui.
3: Donc, j'étais privée de parole. Il était violent. J'ai vécu vraiment un calvaire.
1: Vous aviez peur de lui, j'imagine.
3: Très, très peur. Une différence d'âge déjà très, très importante. Et puis, il était vraiment rentré dans ma famille, hein, comme quelqu'un de la famille. Donc, ça m'a beaucoup bouffé. Je n'arrivais pas à en parler parce qu'il était beaucoup considéré dans ma famille.
2: Par vos propres parents?
3: C'est ça.
2: D'accord.
3: C'est ça.
2: Donc, vous ne pouviez même pas avoir de soutien de vos parents? C'est ça que vous dites,
3: non.
2: Mimi?
3: Non. Il y a eu un moment où j'ai demandé le soutien de mes parents et limite, mes parents me faisaient comprendre que c'était un peu normal que ça se passait comme ça dans les couples, en fait.
1: Vous l'avez choisi, c'est vous qui l'avez choisi ou c'est vos parents?
3: Oui, non, c'était moi qui l'avais choisi, qui l'avait amené vers ma famille. Mais au bout d'un moment, lui, il était bien ancré dans ma famille. Et en fait, tout se passait bien avec ma famille, sauf avec moi.
1: Et dès le début, j'imagine, il a commencé à faire le vide autour de vous et il voulait gérer votre entourage.
3: C'est ça, gérer mon entourage. Je faisais de telle sorte que tout se passait super bien avec ma famille. Et comme ça, même si j'allais me plaindre à ma famille, personne ne me donnait raison parce qu'il était trop gentil pour eux. Qu'il n'était pas capable de me faire ce genre de choses.
1: Et donc, comme vous aviez peur et que vous étiez un petit peu isolée, il n'y avait pas tellement de portes de sortie, j'imagine.
3: Non. Je suis allée une fois chez mes parents et mes parents m'ont ramenée chez mon mari.
1: Ouais,
3: alors que j'ai été battue bien comme il faut. Hein. Je m'en rappellerai. Hein. J'ai eu des idées noires. J'ai voulu me suicider. Mmh. On habitait au 13e étage. Je me suis dit, je vais me défenestrer parce que personne ne...
2: Oui.
3: Au final, personne ne m'aime. Même ma propre famille m'a abandonnée à ce monsieur-là.
1: Et quel est justement le déclic? Qu'est-ce qui vous a fait, à un moment donné, réagir? Parce que c'est plus possible, j'imagine.
3: Il y a eu beaucoup de tromperies. J'ai appris après plusieurs années qu'il avait fait des enfants un peu à gauche à droite, hein. Lui qui voulait me posséder alors que lui il était un homme frivole. Il me trompait tout le temps.
1: C'est quelque chose de fréquent, hein, dans la jalousie possessive comme ça. Il y a souvent quelqu'un qui s'autorise beaucoup de choses mais qui n'autorise pas à l'autre.
3: À l'autre.
1: Quand vous avez découvert qu'il avait...
3: Oui, quand j'ai découvert pour la cinquième fois qu'il m'avait trompé, qu'il s'était engagé dans une relation alors qu'on était toujours en couple. Et bien là, cette fois-là, je me suis dit, non, là, il va falloir que tu prennes les choses en main, que tu t'assumes et que tu sois une femme seule. Certainement avec tes enfants, tu seras plus heureuse. c'est comme ça que j'ai rompu dans mon cœur. J'ai dit c'est terminé, ça va plus se passer comme ça. Et il me croyait pas. Et ce jour-là, quand j'ai pris la décision, il est rentré du travail, il m'a menacé. Il a commencé à fermer les volets pour me violenter, justement. J'ai eu la chance de sortir très, très rapidement de la maison et j'ai appelé la police. J'ai trouvé le courage d'appeler la police cette fois-là. Et quand les flics sont arrivés en bas de chez moi, nous sommes remontés ensemble avec les policiers à ce moment-là à l'appartement. C'est des policiers qui lui ont foutu un petit peu à la porte, on va dire, en lui expliquant calmement qu'on avait fait notre temps et que voilà, je ne voulais plus. On avait 3 enfants et ça, voilà, c'était la fin, quoi. C'était la fin de l'histoire.
2: Est-ce que vous aviez déjà porté plainte avant?
3: J'ai jamais porté plainte alors que j'ai été battue plusieurs fois et devant les enfants et tout. J'avais jamais porté plainte, j'avais jamais le courage d'aller porter plainte.
1: Et pourquoi vous n'avez pas eu l'idée de prévenir la police plus tôt?
3: J'avais peur de lui. J'avais peur de lui. Le fait qu'il me battait tout le temps. Quand une fois, j'ai décidé d'appeler mon frère aîné pour lui parler. Mon frère aîné lui a parlé. Et une fois que mon frère aîné lui avait parlé de ça, il est revenu à la maison pour me battre encore.
2: Oui. Mais il n'y avait rien qui l'arrêtait, en fait.
3: Non, du tout.
2: La police. La seule chose qui l'arrêtait, c'est la police.
3: C'était la police, oui.
1: Ce qui est fréquent, hein, d'ailleurs, il faut le rappeler pour ceux qui nous écoutent. Hein. En général, quand on a affaire à ce genre de personnes, la loi, quand même, a un effet salvateur. Hein. Et si vous aviez porté plainte plus tôt, maintenant, avec les nouvelles dispositions, la police serait intervenue.
3: Ah oui,
1: autant il y a une époque où même si une femme allait porter plainte, bon, la plainte était reçue, il y avait une main courante qui était reçue, mais ça ne faisait pas bouger spécialement ni les gendarmes ni la police. Mais aujourd'hui, quand même, on a avancé, il y a peut-être encore beaucoup de choses à faire, hein. Je suis pas en train de dire que tout est parfait, mais enfin, aujourd'hui, quand même, quand une femme va porter plainte, ça fait bouger la police.
2: Ouais. Et ensuite, comment vous avez fait pour vous? Finalement, il y a la police qui est arrivée.
3: Oui, la police est arrivée. Ben, il a commencé à leur raconter des histoires qui ne tenaient pas du tout debout pour se défendre et tout. Et puis la police lui a dit, monsieur, nous on attend que vous sortez de la maison avant de partir. Vous laissez votre femme dans l'appartement avec les enfants, vous vous débrouillez. Et donc il a pris quelques bagages. Moi je lui dis non mais prends tout en fait. C'est terminé. Je lui ai dit c'est terminé.
1: Mais voyez la différence, Mimi, et c'est ça qui est important aussi à comprendre pour ceux qui nous écoutent. La différence entre vos parents, votre grand frère, c'est que eux ne sont pas au courant de ce que c'est. La police a force de côtoyer malheureusement des problèmes conjugaux et d'écouter ces hommes qui racontent évidemment toujours des histoires. Ils sont quand même assez psychologues finalement parce qu'ils n'ont pas, ils ne sont pas rentrés dans ces explications foireuses.
3: C'est ça.
1: Et Mimi, aujourd'hui ça va? Vous êtes
3: Oui, ça va. Bon, c'est une histoire, on va dire une histoire ancienne, même si ça m'a traumatisée. J'ai eu du mal à redonner confiance à quelqu'un d'autre. J'ai eu vraiment du mal. Ouais. J'ai passé des moments très très difficiles, alors que c'est des moments où j'étais vraiment à fleur d'âge. Et bon, j'ai 50 ans aujourd'hui, mais j'ai passé 17 ans avec ce monsieur. Je l'ai connu, j'avais 17 ans. Il était un peu plus âgé que moi, il avait 30 ans, et j'ai vécu vraiment un calvaire.
1: Vous êtes fait aider, j'imagine. Hein.
3: Oui.
1: Bon. Il faut que vous appreniez peut-être encore mieux à vous respecter et encore une fois à faire confiance, pas tout de suite.
3: Oui.
1: Parce que vous avez certainement une capacité à supporter plus grande que la moyenne. Peut-être parce qu'enfant, on vous a pas assez aidé à avoir confiance en vous.
3: Ouais, possible. Ouais. Mais la confiance en soi, je pense que je l'avais, mais c'est la peur qui avait pris le dessus sur moi, en fait. J'avais trop peur de ce monsieur qui était plus grand que moi et qui pensait me posséder.
1: Oui, mais vous savez, quand la peur nous paralyse, parce qu'en l'occurrence, oui, la peur peut paralyser, c'est parce qu'on a peur qu'on supporte trop de choses, c'est souvent parce qu'il n'y a pas en amont suffisamment de confiance en soi, parce que sinon, on n'a pas peur.
2: En même temps, il faut reconnaître aussi que vous n'étiez pas aidé, parce que si votre famille vous la prévenez et que votre famille ne vous croit pas, confiance en soi, c'est compliqué de l'avoir, effectivement.
3: Ah oui, ça c'est sûr.
1: Oui, oui, là je pense que...
3: Le fait que ma famille ne m'avait pas soutenue, c'est vrai que ça m'avait...
1: Ça vous a donné, oui, ça vous a donné l'illusion que personne ne pouvait vous sauver, puisque vos parents ne vous sauvent pas. C'est assez logique comme croyance. Hein. Mais heureusement, heureusement, on est quand même dans un pays on n'est pas dans un pays où l'homme a tous les droits.
2: Et heureusement que votre frère est quand même venu.
3: Oui.
2: Ça c'est chouette. Qu'il soit quand même venu, votre frère.
3: Il est venu, malgré ça, ça a été vraiment compliqué. Et ça m'a fait plaisir de partager ce témoignage, parce que je me dis, il y a certainement beaucoup de personnes comme moi qui sont dans cette situation et qui n'arrivent pas à décoller, parce que elles sont dans la possession, dans la peur, il faut faire très très attention et puis se dire. Quand on peut, quand on arrive au bout. Enfin, faut pas attendre d'arriver au bout, en fait.
1: Oui, il y a encore des femmes qui sont tuées à cause d'une jalousie. Oui. Merci beaucoup de ce témoignage, Mimi. Merci à vous et puis bon courage pour la suite. On fait une petite pause et Steve voudrait dissocier jalousie et sentiment de jalousie. Il va nous raconter ça dans un instant.
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1: Nous évoquons la jalousie avec Marie-Laure Peretti, qui vous nous rappelez bien que la jalousie c'est un sentiment secondaire.
2: Oui, une émotion secondaire, tout à fait. Et qui part de quelque part de notre relation qu'on a tout petit dans l'enfance. Qui commence avec soit nos frères et sœurs, soit avec un enfant unique, avec les parents qui sont ensemble et qui ne nous regardent pas, par exemple.
1: Oui, ou nos premiers camarades, etc.
2: Également.
1: De toute façon, comme pratiquement tous, ça vient de l'enfance. Hein. On va simplifier.
2: Oui.
1: Bonjour Steve.
10: Oui, bonjour Brigitte, bonjour Marie-Laure.
2: Bonjour Steve.
10: Bonjour. Oui, donc sur le sujet donc, de la jalousie. Et alors ça a été un peu nouveau pour moi parce que je l'ai découvert il y a quelques années.
1: Oui.
10: Et je me considérais absolument pas comme quelqu'un de jaloux. Vous voyez, que ce soit dans une relation amicale,
1: oui,
10: que ce soit dans
1: ma vie. Justement, c'est intéressant votre témoignage parce que il y a des gens en effet qui démarrent une vie amoureuse sans du tout connaître ce sentiment et qui pensent qu'elles sont à l'abri, hein, comme on dit.
10: Oui,
1: exempté.
10: Et du coup, donc j'étais confronté, si vous voulez, enfin je l'ai côtoyé à un certain niveau, et je trouvais ça assez stimulant en fait, dans le sens où je disais tiens c'est nouveau et bon on va essayer de comprendre pourquoi. Et j'ai essayé de travailler sur la jalousie en tant que telle et le sentiment de jalousie qui pour moi était beaucoup basé sur l'interprétation des choses en fait, oui, sur le ressenti qui n'est pas le senti, qui est sur en fait Et je me suis retrouvé dans des situations où la jalousie prédominait, et du coup, je me suis aperçu que j'interprétais tout, en fait. Vous voyez, l'interprétation de plein de choses.
2: Mais comment est-ce que vous vous en êtes rendu compte que vous interprétiez?
10: Mais parce que c'était pas vrai.
2: Oui, mais enfin, comment
10: dire, ma jalousie n'était absolument pas fondée.
1: Donc ça veut dire que vous avez une capacité plus grande que la moyenne d'analyser ce que vous ressentez. C'est valable pour la jalousie, mais c'est certainement valable aussi pour d'autres choses.
10: Mais concernant les émotions, c'est difficile parce que si on analyse les émotions, enfin pour moi, je parle pour moi, mais des fois je les laisse pas vivre en fait, donc c'est plus le mental que l'émotion.
1: Non, je suis pas d'accord avec vous. On peut ressentir quelque chose, une émotion, une tristesse, colère, jalousie, et puis ensuite essayer de comprendre si c'est justifié, d'où ça vient. C'est une façon de s'auto-analyser permanente que peut-être vous avez. Enfin, je sais pas. Hein, c'est...
10: Oui, c'est un peu ça. Et du coup, tout à fait, Brigitte, je vous suis. Et du coup, pourquoi en fait je me retrouve dans cette situation? Pourquoi pas? Alors j'essaie, donc je l'accueille, et en fait je me suis aperçu que c'était beaucoup lié par rapport à ma personne, à moi. En fait, par rapport à des parcours de vie que j'ai traversés, que j'ai connus, notamment.
1: Mais est-ce que c'était avec une femme en particulier que vous avez ressenti ça?
10: Avant de rencontrer mon épouse, j'ai côtoyé le sentiment et la jalousie, et en étant avec mon épouse, il y a eu un moment qui correspondait au fait que je me retrouvais plus dans mon parcours personnel, et du coup j'avais un manque de confiance en moi qui est assez grand. Vous voyez, j'avais beaucoup de doutes, mon entièreté, ma personnalité, même l'image que j'avais de moi n'était pas, ça collait pas en fait. Et du coup, ce manque de confiance m'a amené à avoir, comment dire,
1: à éveiller, cette interprétation. À éveiller de la jalousie.
10: Et j'ai remarqué que, me concernant, ça venait, c'était lié beaucoup à une certaine confiance en soi ou au manque de confiance. Et du coup, j'ai dit, mais non, mais c'est absolument pas fondé ce que tu es en train de voir, ou même de ressentir. Le fabrique, en fait, par rapport à ton état à toi. Ce n'est absolument pas ce qui est, en fait. Mais bon, c'était assez stimulant, déstabilisant, mais...
1: Si on essaye d'interpréter, hein, et vous nous direz si c'est vrai. Ouais. C'est-à-dire que tout d'un coup, vous avez une femme avec qui vous avez envie vraiment de construire quelque chose. Vous la trouvez formidable. Elle est formidable. Et en même temps, il y a une sorte de petit saboteur intérieur qui vous dit tu la mérites pas, etc., etc. Et ça éveille de la jalousie, hein, c'est ça?
10: Exactement, ça a été en partie, c'était prédominant il y a 2-3 ans, par rapport, encore une fois, pardonnez-moi, je me répète, mon parcours personnel, en fait, qui a été un peu particulier. Et du coup, mes repères ont volé en éclats, m'ont connu à voler en éclats, et je me retrouve devant mon épouse, donc, avec qui je vis depuis 22 ans, qui est une relation, sympa, on va dire, enfin, équilibrée. Et là, je me retrouve devant des situations, je me dis, enfin, quand même, c'est bizarre. J'étais tenté, je ne l'ai jamais fait de ma vie. Mais jamais de ma vie, Brigitte et Marie. J'étais tenté, à un moment donné, de regarder le téléphone, vous voyez. Je me dis, qu'est-ce que c'est ce truc? Ça ne m'est jamais arrivé de ma vie.
2: C'est ça qui vous peut-être réagir, c'est que vous n'aviez absolument pas l'habitude de faire ça, vous ne le faisiez pas, et puis progressivement, c'est venu, et là, vous dites, mais qu'est-ce que je fabrique?
1: Je me plais pas, quoi, là, je vais...
2: Quelque chose comme ça, oui.
10: Dépasser. Et surtout, j'ai dit, mais mon épouse, j'ai, enfin, confiance, je veux dire, c'est je ne me pose même pas la question, elle me met aussi en état de confiance. Pourquoi c'est arrivé?
2: Oui.
10: Et donc, je fais le lien, peut-être maladroitement, mais j'essaye de trouver une des causes ou la cause. Et c'était beaucoup lié, je me répète encore, pardonnez-moi, par rapport à mon parcours où tout a volé en éclats et mon entièreté même.
1: Attendez, parce que là, on peut peut-être ne pas comprendre. C'est-à-dire qu'il y a eu dans votre vie, donc pas sentimentale, on est bien d'accord, mais il y a eu dans votre vie quelque chose qui s'est pas très bien passé, qui vous a fait perdre un petit peu pied, c'est ça?
10: Oui, absolument.
1: D'accord. Donc il y a un manque de confiance en soi dû à l'extérieur du couple, si je puis dire, qui à un moment donné active la jalousie.
2: Rejaillit sur le couple, en fait.
10: Oui, parce que j'étais peut-être sans m'en rendre compte dans le besoin qu'on m'aide ou de sécurité, vous voyez. Et du coup, mon épouse qui continuait son parcours personnel, et c'est tout à fait normal, je veux dire, l'équilibre, l'individu et le groupe, moi, peut-être que j'étais dans le surbesoin. Enfin, je sais pas si ça se dit.
2: Ou... Mais si, ça se dit. Ou... Vous le dites, donc ça se dit.
10: Merci beaucoup. Et donc, peut-être qu'à ce moment-là, elle m'a dit qu'elle rentre à 18h et il est 19h. Oui, bon, mais voilà.
1: C'est ouais, oui, alors, vous voyez, ce qu'il faut,
10: un peu étrange, quoi.
1: Ce qu'il faut comprendre, Steve, c'est que tout d'un coup, il y a quelque chose à l'intérieur de vous qui s'effondre et ça fait une faille qui laisse la jalousie rentrer comme de l'eau. Vous savez, la jalousie, c'est comme l'eau. Dès qu'il y a une petite faille, ça rentre, par
2: qui s'insinue.
1: Ça, partout.
10: Oui.
1: Hein, on pourrait dire ça.
10: Oui, ça m'a fait énormément travailler sur moi et je trouve assez comment dire, je me répète, mais stimulant, vous voyez.
1: Oui.
10: J'essaie de comprendre, je dis ok, d'accord, c'est nouveau, voyons voir, j'accueille et puis je fais avec et j'évolue.
2: Mais c'est plutôt bravo à vous d'avoir fait quelque part ce chemin, puisque ça vous interpelle, vous dites ben, je vais mettre ça un petit peu au travail, donc vous déconstruisez, j'imagine, ou vous réfléchissez les causes, éventuelles causes, la cause. Bah, bravo, hein. Bravo à vous.
10: Non, mais écoutez, vous savez, en tant qu'individu, on fait comme on peut avec nos capacités et ce qu'on est.
1: Oui, mais enfin, bravo à vous et puis bravo à votre épouse aussi, ce qui certainement avait su donner une sécurité et une confiance dans votre relation.
10: Oui, si je peux me permettre, excusez-moi juste 30 secondes. En fait, quand on se retrouve dans cet état à un certain niveau, vous avez besoin d'être rassuré en permanence. Et en fait, ce que l'autre vous propose et qui est une vérité, même vous avez besoin de plus, vous voyez ce que je veux dire, c'est insuffisant. Donc ça peut être exigeant pour l'autre aussi, vous voyez.
2: Bien sûr, absolument.
10: Parce que dire mais non, mais attends, bref.
2: Oui, absolument.
10: Donc voilà.
2: Tout à fait. L'impériosité du besoin de la personne qui a besoin d'être rassurée, donc, pour l'autre, peut être vécue comme une exigence, en fait.
10: Oui,
2: et du coup,
10: Et comme l'autre ne peut pas répondre à tous les actes de l'autre, c'est un moment particulier, mais pas inintéressant. Mmh. Inconfortable, mais pas inintéressant.
1: Oui, en tout cas, bravo, parce que vous l'avez surmonté. Ça aurait pu, en effet, à un moment donné, devenir le poison du couple. Merci beaucoup, Steve, de ce témoignage important. Hein, parce que je le disais en début d'émission, oui, la jalousie, elle peut survenir à un moment tout à fait inattendu. Une petite devinette avant les infos, et puis ensuite, on continue évidemment à évoquer la jalousie avec vous au 0826-300-300. Pourquoi les hommes éjaculent par saccade, Marie-Laure Peretti, je vous laisse le temps des infos pour trouver une réponse.
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2: Bonjour à tous. Les streamers Naruto et Safin condamnés à de la prison avec sursis. Le tribunal de Nice a rendu sa décision un an après la mort en direct de Raphaël Graven alias Jean Pormanov. Une affaire qui avait secoué la France à l'été 2025. Les deux hommes étaient jugés pour des violences et des humiliations en ligne lors de live entre 2023 et 2025 sur les plateformes Twitch puis Kick. Ils écopent également de 6 mois de bannissement numérique. 6 blessés dans une fusillade hier soir à Valence dans la Drôme, des tirs près d'un point de deal du quartier du Polygone. Les victimes sont âgées de 15 à 22 ans. Parmi elles, 2 sont en urgence absolue. Les auteurs sont toujours activement recherchés. Un plan pour ne laisser aucun agriculteur seul face à la canicule, la sécheresse et les incendies. Le gouvernement annonce de nouvelles mesures en faveur du monde agricole. Il prévoit notamment des aides de trésorerie, des prises en charge de cotisations sociales ou encore des aides destinées à faciliter la remise en production des exploitations les plus durement touchées. La canicule qui perd du terrain en France, 10 départements sont maintenus en vigilance orange dans le sud-est. Parmi eux, la Drôme où la nuit a été calme pour les pompiers dans le massif du Claps. Une nuit calme également dans le Var où 800 pompiers sont toujours mobilisés pour venir à bout de l'incendie du Gros Bessillon. Un feu contenu mais toujours pas fixé. Dans l'actualité également, nous ne céderons ni à la lassitude ni à l'intimidation. Emmanuel Macron dénonce les nouvelles frappes russes sur Kiev qui ont fait 17 morts la nuit dernière. Le chef de l'État qualifie d'inacceptable la politique de terreur menée par Moscou. Il assure que l'Union européenne et ses partenaires continueront d'accroître la pression sur la Russie, notamment par de nouvelles sanctions, tout en renforçant le soutien militaire à l'Ukraine. Et puis on apprend cet après-midi la mort de l'écrivain Didier Decoin, prix Goncourt, en 1977. Pour son roman John l'Enfer, il avait présidé l'Académie entre 2020 et 2024. Didier Decoin était âgé de 81 ans. Très bon après-midi à tous.
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0: Nous sommes aujourd'hui avec Marie-Laure Peretti. Vous êtes psychologue clinicienne, sexologue vous êtes également docteur en psychopathologie. Et il y a du boulot, hein, parce que il y a beaucoup de gens qui vont pas très bien. La jalousie, d'ailleurs, c'est maladive. Hein, c'est une, c'est presque du domaine de la psychiatrie. Hein,
3: oui, quasiment. Oui, puisque ça tourne. Bah, pas autour de la paranoïa, en fait.
0: Absolument.
3: Hein. Donc, du coup, oui, ça relève de la psychiatrie.
0: Il faut pas oublier que la paranoïa, je pense par exemple à Staline, à un moment donné, on se méfie de tout le monde parce qu'on croit que tout le monde va nous trahir et on sait le nombre de personnes qu'il a envoyées au goulag à cause de sa paranoïa. Donc, c'est vraiment un problème très grave et qui se soigne pas bien, hein, la paranoïa.
3: C'est compliqué parce qu'en général, les personnes paranoïaques, elles sont très bien insérées, à la différence, par exemple, des personnes qui peuvent avoir une schizophrénie. Mmh. C'est plus difficile. La paranoïa, on peut très bien...
0: avoir l'air normal.
3: Absolument.
0: Et c'est pas toujours facile, notamment en amour, hein, c'est pas toujours facile de définir son partenaire paranoïaque parce que ça se révèle tout doucement. Et pas tout de suite.
3: Mais vous savez, vous parliez tout à l'heure, vous disiez que ça, que c'est pas seulement sur le sentiment amoureux, mais ça peut arriver aussi avec des professionnels, par exemple.
0: Oui, absolument.
3: Et quand on a un patient, ça arrive assez peu dans les cabinets de psychologues. Quand on a un patient qui a des sentiments de paranoïa par rapport à son médecin, ça peut aller jusqu'au drame, en fait. Et là, la police, elle a beaucoup de mal à intervenir.
0: C'est-à-dire jusqu'au drame
3: Jusqu'à la mort.
0: Vous voulez dire, on tue le médecin?
3: Oui, on tue le médecin.
0: Parce qu'il ne sait pas
3: qu'il a fait une erreur, je sais pas quoi.
0: En fait. Ah oui, c'est sympathique, ça va rassurer les médecins qui nous écoutent. Là.
3: J'imagine qu'ils le savent, ils sont au courant de ce type de risque.
0: Ouais.
3: Évidemment, c'est pas fréquent, mais en fait, je repense à ça parce que c'est arrivé il y a peut-être une vingtaine d'années, je crois, à Neuilly-sur-Seine avec un praticien, je me rappelle plus s'il était ophtalmo ou quelque chose comme ça. Et en fait, il a eu beau faire tout ce qu'il a pu, dénoncer la personne, la police ne peut rien faire tant qu'il n'y a pas eu quelque chose.
0: Oui, tant qu'il n'y a pas eu
3: un drame.
0: Un drame, oui. Une fois qu'il y a le drame, la police peut faire quelque chose, mais enfin, c'est un peu tard pour le pauvre ophtalmo.
3: Oui.
0: Alors, on va continuer à évoquer la jalousie, ses limites et jusqu'où ça peut aller, bien sûr, avec vous sur Sud Radio. Mais d'abord, je voudrais la réponse à ma devinette. Pourquoi les hommes éjaculent par saccades ?
3: Parce qu'ils ne peuvent pas faire autrement.
0: Oui, ça c'est vrai, mais c'est surtout parce que les femmes avalent par gorgée, c'est pour ça, sinon si on pouvait avaler tout d'un coup, ça serait peut-être, je ne sais pas, bon écoutez, la nature est bien faite on va dire. Bonjour Catherine.
4: Bonjour Brigitte, bonjour Marie-Laure.
3: Bonjour Catherine.
4: Merci pour toutes vos belles émissions Brigitte.
0: Merci beaucoup.
4: Et oui, alors moi j'ai un écho, je suis désolée, ça me gêne un peu.
0: Je sais pas ce que je peux faire.
4: Hein. Je vais essayer de pas m'écouter. Alors, moi, je dirais que la jalousie. Alors, je sais pas si c'est de la jalousie ou plutôt de l'envie. L'envie, être envieuse. Je l'ai identifiée dès l'enfance. Mm-hmm. En fait, ma sœur avait une relation avec ma mère que je n'arrivais pas à avoir. C'est-à-dire que toutes les deux, elles parlaient beaucoup. Elles avaient. C'est ce que je voyais de l'extérieur.
0: Mmh. En tout cas, c'est ce que vous ressentiez.
4: Voilà.
0: Et c'est important, c'était votre ressenti, donc votre vérité.
4: Voilà. Et moi, j'arrivais pas à avoir ces moments de complicité, de discussion, de partage à deux. Mmh. Et quand on était toutes les deux, on pouvait passer une heure en voiture sans se parler, côte à côte. Voilà.
3: Vous étiez la plus âgée ou la plus jeune ?
4: La plus jeune.
3: D'accord.
0: Combien d'années de différence entre votre sœur ?
4: Trois ans.
0: Oui.
4: Alors après, ma sœur, avec le temps, elle m'a dit, mais non, mais maman, elle parlait pas beaucoup. C'est moi qui lui parlais beaucoup. Donc.
0: Ce qui est possible d'ailleurs. Hein.
4: Oui. Bon.
0: Votre sœur est plus extravertie que vous ?
4: J'ai pas beaucoup l'impression, mais peut-être qu'elle avait effectivement besoin de se confier.
0: En tout cas, j'ai envie de vous dire qu'importe. C'est ce que vous avez ressenti. Et que ce soit vrai ou pas, c'est de toute façon ce qui vous a marqué. Et que vous allez traîner toute votre vie, de toute façon.
4: C'est ça. Donc je dirais que dans les relations de couple, après, en fait, j'ai du mal à fonctionner à trois. Je vais m'effacer. Et dans les relations de couple, j'ai souvent été quittée.
0: Alors ça, ce que vous dites est très très important, parce que avoir du mal avec les relations à trois, c'est-à-dire avec le tiers, ça parle toujours de quelque chose qui nous concerne nous personnellement et qui vient souvent d'ailleurs de la prime enfance. Et là, on voit bien que vous aviez le sentiment, sans doute, quand vous étiez avec votre sœur et votre maman, que vous étiez la pièce rapportée.
4: Oui, que j'étais exclue.
3: Oui, délaissée.
0: Oui, la pièce rapportée, c'est-à-dire qu'il y avait les deux qui fusionnaient, et vous étiez à l'écart.
4: Oui.
0: Et ça, c'est quelque chose qu'il va falloir un peu travailler, parce que c'est à cause de ça que vous avez du mal dans les relations à trois. Parce que systématiquement, la moindre sensation, le moindre mot va vous faire ressentir que vous êtes à l'écart.
4: Oui. Et des fois, je me demande même si c'est pas moi qui me mets à l'écart toute seule. Et donc, par exemple...
0: C'est-à-dire qu'il doit se passer un truc qui vous donne l'impression d'être à l'écart, et du coup, vous vous mettez à l'écart.
3: Et donc, c'est presque un automatisme en fait. Hein. Si c'est le sentiment que vous avez eu d'être toujours mise à l'écart, maintenant c'est devenu un automatisme. Et du coup, c'est vrai que c'est vous qui allez travailler dessus pour vous arrêter de vous faire ça à vous-même, pour être bienveillante avec vous-même et pas vous refaire ce qu'on vous a fait quand vous étiez petite.
4: Là, j'ai un mauvais exemple parce qu'au travail, donc j'ai une amie qui a monté une société, je l'ai rejoint, je l'ai aidé à monter le business.
3: Oui.
4: Est arrivée une tiers.
3: Oui.
4: Plus jeune, et j'ai senti qu'elle allait prendre ma place, me remplacer, qu'elle s'entendait mieux avec mon amie que moi, parce qu'elle était plus docile, plus malléable, etc. Et aujourd'hui, on a décidé d'une rupture conventionnelle, parce que cette tiers lui suffit. Et je sais pas si, j'ai senti qu'à un moment donné, je baissais les bras,
0: Oui. Je pense, Catherine, qu'il y a certainement un peu de vrai dans cette relation qui certainement a fonctionné bien entre cette nouvelle employée et votre amie. Mais je pense que vous avez accentué les choses. C'est-à-dire que dans votre comportement, vous avez dû vous mettre trop à l'écart au lieu de garder votre place, voyez.
4: Mais j'ai vraiment baissé les bras.
0: Oui, c'est ça.
4: Je le sais, je l'ai senti. Ouais. Mais si vous voulez, garder ma place, il aurait fallu que je force.
0: Oui.
4: Enfin, c'est vrai. Je sais pas.
0: Peut-être pas. Encore une fois, il faut voir comment ça s'est passé tout au début, vous voyez. Et ça, on peut pas vous répondre. Mais je crois, Catherine, que ça vaut le coup d'aller travailler ça avec quelqu'un parce que ça peut se résoudre. Hein.
3: Peut-être que vous ne transformerez pas complètement votre personnalité, mais si vous arriviez déjà à éviter de, vous voyez, presque d'anticiper ou en tout cas de vous conformer à ce que vous sentez de ce qui est en train d'arriver, comme par exemple l'association entre votre ami ex-ami maintenant et puis la nouvelle là, peut-être parce que là la rupture conventionnelle c'est pas facile pour vous, j'imagine.
4: Ah bah non, là c'est coup de poignard.
3: Bah oui, surtout que vous dites que vous l'avez aidé en plus à créer sa société.
4: Voilà, j'ai fait les 3 années les plus difficiles.
3: Oui.
0: Ça part aussi, Catherine, d'un sentiment finalement de peut-être pas être à la hauteur ou de pas valoir suffisamment pour qu'on vous respecte. Donc tout ça, c'est quand même aussi un petit peu d'estime de soi qu'il faut aller renforcer, vous voyez. Parce que vous avez certainement des qualités, puisque sinon vous n'auriez pas réussi à aider votre ami à créer. Et donc vous les sabotez par une sorte de répétition. Et vous savez, si vous écoutez un peu l'émission, vous savez bien que quand on répète sans cesse les mêmes choses, à un moment donné, il faut aller se faire taper un peu sur les doigts.
4: Ouais.
0: Et puis.
4: Ouais, c'est clair. Et est-ce que je peux. Juste 2 minutes. Et en fait, j'ai quand même eu l'impression d'avoir été la préférée de mon père. Et donc, ma mère est décédée. Et aujourd'hui, mon père est en situation... il a 90 ans. Et ma sœur et moi, on doit s'occuper de lui.
3: Oui.
4: Et ça se rejoue, en fait. Parce que on n'arrive pas à fonctionner toutes les deux. Vous voyez, il y a une espèce de... Moi, je suis plus proche que lui, elle intervient, ça me gêne.
0: Elle se sent en rivalité, vous voulez dire? Elle essaye de prendre un peu le pouvoir,
4: C'est
0: ce que vous ressentez, en tout cas.
4: Oui.
0: Eh ben, profitez de ce moment douloureux pour justement ne pas la laisser, puisque vous l'avez dit, votre père vous adorait. Donc, si votre père avait le choix, je pense que c'est sur vous qu'il compterait. Donc répétez-vous ça tous les soirs jusqu'à ce que ce soit. Faites-le pour votre père. Je sais que vous pourrez pas le faire pour vous pour l'instant, mais faites-le pour votre père. Il en a besoin. C'est même essentiel. Vous savez, en tant que parent, on a malgré tout toujours des petites préférences pour des questions de complémentarité, etc. Et quand on est en fin de vie, c'est ces moments-là où on a vraiment besoin que celui ou celle avec lequel on s'entend le mieux soit le plus présent. Donc faites-le pour lui, vraiment pour lui.
4: D'accord.
0: Et ce sera quelque chose qui va vous aider.
4: Ok.
0: Par la suite. Mais là, faites-le pour lui, hein, surtout. Quitte de temps en temps aller un peu au clash avec votre sœur, ça vous fera du bien aussi, parce que
4: c'est ce qui se passe,
0: Eh ben allez-y, c'est pas grave. Ça va. Et puis ensuite, une fois que vous aurez réglé tout ça, vous pourrez aller travailler sur vous et sur cette envie qui a été un peu dévastatrice pour ça. Vous pourrez aller travailler sur vous. Et sur cette envie qui a été un peu dévastatrice pour vous.
4: Et du coup, c'est